Exploitons d'abord ce chiffre, 22 000 femmes et filles tuées sur le continent africain en 2024, c'est énorme. On ne connaît pas encore le chiffre de 2025, celui de 2026 est en train certainement de se façonner au fur et à mesure. Et comme par coup de magie, le Cameroun rejoint justement ces pays où les femmes sont tuées pour des raisons, soit de conflits armés ou encore simplement de déflagration sociale, dans le cas de notre pays par exemple, depuis janvier et d'ailleurs même l'année dernière, on en parlait déjà, tellement de femmes tuées. Et aujourd'hui, toute la presse nationale est à dénoncer ces féminicides. La société civile également s'y mêle, les acteurs politiques en parlent certainement. Comment arrêter la saignée? En Afrique du Sud, on nous rappelle que il y a une période où chaque jour 15 femmes étaient tuées de façon régulière, chaque jour 15 femmes tuées en Afrique du Sud, dont le Cameroun est en train petit à petit de relever le même défi qui en réalité est un enjeu de géopolitique majeur. On va en parler tout à l'heure avec nos invités qui sont déjà en plateau. Mesdames, messieurs, bonsoir et bienvenue sur Géopolitique.

Ulrich Kemoué assure à la mise en onde, Alain Kouekam est au cadrage vidéo, Boris Tedogmo au développement digital, réalisation Ebel Bella Samari, coordination centrale Roger Kiek, supervision générale, le révérend pasteur Bissaï Emmanuel Noël, Jean Patiente à la JPT avec vous jusqu'à 17h55, à 16h la revue de presse internationale de Modeste Bontenkoué et dès 16h15 vous pourrez appeler au débat de géopolitique pour participer au 640-61-38-42, 640-61-38-42 et au 671-15-73-21, 671-15-73-21. Nous parlerons de la Masso dans son acte 7 et pourquoi pas l'acte 6 aussi, qui est en train d'être vidé en termes de remise d'échecs aux différents bénéficiaires du grand tirage au sort qui a eu lieu le 4 juillet dernier au stade Amadou Ahidjo de Yaoundé. Nous parlerons aussi de quelques actualités de Renapro Finance SA et surtout de Masso Bourse Académique. Mesdames, Messieurs, bienvenue. Nous nous retrouvons dans un très court instant.

La Burundaise Kajanine, qui déjà il y a des années appelait Dieu au secours à travers cette chanson, au secours des femmes africaines, au secours de l'Afrique. Nous l'avons écouté avec beaucoup de plaisir. Que Dieu bénisse chacun d'entre vous, chers auditeurs. Que Dieu bénisse chaque internaute et télé-internaute. Que Dieu bénisse les invités en plateau. Que Dieu bénisse le groupe Renaprov Finance SA. Que Dieu bénisse la Masso, que Dieu bénisse le révérend pasteur Bissaï Emmanuel Noël, que Dieu bénisse le Cameroun, que Dieu bénisse l'Afrique.

0: 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Hein, on vous l'a toujours rappelé, ces financements sont remboursables à taux d'intérêt zéro. 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Mais attention aux pénalités, il faut le souligner, c'est très important, parce qu'il y en a qui font la confusion entre le taux, hein, le taux pratiqué par la banque et les pénalités. Non, non, non, là-bas c'est à taux zéro carrément, mais il y a les pénalités quand vous ne respectez pas votre planning de remboursement. Exemple, si vous devez rembourser chaque jeudi, si vous avez pris accord avec Renapro Financer ça à travers la convention, que ce sera chaque semaine et ce sera chaque jeudi, vraiment rembourser le jeudi. Ne traversez pas le jeudi. Si vous venez vendredi, écoutez, jeudi est passé, la machine a déjà enregistré que vous n'êtes pas venu jeudi. Donc ne venez pas vendredi, venez jeudi. Avant jeudi, oui, c'est bon. Mais après jeudi, ce ne sera pas bon. Vous direz non, certains l'ont dit. Non, mais j'ai tout versé. Mais vous versiez souvent quand ? Vous n'avez pas respecté les délais impartis. Voilà pourquoi vous tombez sous le coup des pénalités et vous entrez royalement dans les impayés. Et ce qui n'est pas bien du tout. Ce qui n'est pas bien. Donc, faites très attention. Et puis, lisez aussi vos conventions. Les bénéficiaires de l'acte 6, lisez vos conventions. Lisez. Et nous vous l'avons dit il y a longtemps, choisissez le montant dont vous avez la capacité de remboursement. Certains viennent le constater plus tard que non, ils ont choisi 500 000 ou 1 million, ils n'arrivent pas, ils ne savent pas comment ils vont rembourser. Alors ils décident d'abandonner. Non mais au lieu d'abandonner, faites souvent l'effort d'abord de bien réfléchir sur le montant que vous choisissez. C'est vrai qu'on vous aide déjà aussi, hein, parce que quand on finit d'expertiser, on regarde un peu si vous avez moyen de rembourser les 2 millions de francs CFA ou les 100 000 francs CFA. On regarde, on essaie de voir. Mais si vous ne pouvez pas rembourser les 750 000, bon, on peut décider de vous aider en vous remettant plutôt 300 000 au prorata, au regard de votre projet ou alors de votre commerce ou de votre activité agro-pastorale, etc. On essaie d'évaluer, c'est important. Et puis, sachez qu'il faut toujours quand même que votre caution soit là. Donc, il y a deux cautions, dont deux personnes qui répondent à votre place au cas où vous disparaissez dans la nature, mais également des éléments qui permettent que, si jamais vous ne pouvez pas rembourser, qu'on puisse les toucher. Hein, vous comprenez ? Ça s'explique parce qu'il s'agit de l'argent des mutualistes. Et avec l'argent de tous les autres mutualistes, il ne faut pas blaguer. 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Il faut être responsable et penser à rembourser pour ne pas couper la chaîne de solidarité africaine qui a été mise en place depuis 2020, donc depuis l'acte 1 de la Masso de Renapro Finance SA. 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Déjà, nous sommes de tout cœur avec les parents qui sont en train de se débrouiller comme ils peuvent pour joindre les deux bouts, tout en leur rappelant que justement, il y a cette bourse académique qui existe aussi hein, pour vos enfants qui demain seront bacheliers. Et ceux qui sont aujourd'hui bacheliers, l'opportunité est justement devant votre porte. Voilà ce que nous pouvions dire sur les actualités de la Masso Bourse Académique, de Masso Acte 7, Masso Acte 6, et à très bientôt.
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0: Voilà, débat du jeu politique avec Paul Stéphane Menunga pour commencer. Bon après-midi, Paul Stéphane.
1: Bon après-midi, Jean-Patient Tchala. Bon après-midi aux copanélistes. Bon après-midi aux auditeurs. C'est toujours un plaisir d'être là.
0: Voilà, vous êtes politologue. Aujourd'hui, nous n'aurons pas un sujet d'entrée. Nous allons attaquer la thématique tout de suite parce qu'elle me semble très dense, très importante aussi. Alors, je vais me fixer sur une information délivré au rendu public par le journal Le Point, c'est en 2024, je l'ai reprise tout à l'heure, où ce journal français disait que 22 000 femmes et filles sont tuées sur le continent africain durant toute l'année 2024 et ajoutait que l'Afrique affiche le taux de féminicide le plus élevé au monde, environ 3 victimes pour 100 000 habitants. Qu'est-ce que ça vous inspire?
1: Ça vient seulement confirmer le fait que certaines personnes continuent de penser que la femme serait un objet, que la femme serait un objet, qu'elle serait un sous-homme et que on serait permis de faire n'importe quoi à la femme parce que, entre guillemets, elle serait du sexe faible. Et vous allez vous rendre compte que même quand vous étudiez le processus de colonisation, de décolonisation, celles qui ont toujours justement été des victimes, ce sont des femmes. Ça veut dire quand on arrive dans un village, on décide de violer toutes les femmes. Quand on arrive dans un village ou quand on fait tomber un homme, on décide de violer toutes ces femmes. Donc vous comprenez qu'il y a une certaine perception qu'on a de la femme, que ce soit même en Afrique ou en Occident. Sauf que en Occident, ils ont essayé un peu de, j'ai envie de dire quoi, de réguler ça. C'est pour ça que vous allez vous rendre compte que en Occident, la femme a certains droits.
0: Oui.
1: C'est un droit et on ne rit pas avec ces droits-là, même si je ne partage pas trop la philosophie occidentale. Mais je pense que nous, en Afrique également, on devrait, j'ai envie de dire, avoir un certain regard et une certaine conception de la femme. Parce qu'elle est la mère de l'humanité. Sans la femme, il est impossible de se reproduire sans la femme. Il est même impossible de faire certaines choses. Donc moi, je pense qu'il y a déjà d'abord un problème de culture.
0: Oui.
1: Il y a même également un problème anthropologique. Il y a également un problème, j'ai envie de dire, du système éducatif. J'aime souvent prendre l'exemple. Vous savez, si vous avez grandi dans un environnement où vous avez régulièrement vu votre père battre sur votre mère, en réalité, la violence sur votre femme sera banale parce que vous allez penser que c'est normal. Parce que, avec votre père, vous avez eu l'impression que c'est une norme. Un homme doit taper sur une femme, un homme doit violenter une femme. Ça fait donc que quand vous allez grandir, vous aurez l'impression que c'est normal qu'il faut battre sur votre
0: femme. Et il y en a qui entendent aussi les gens dire les femmes aiment quand on les bat. Bah oui, mais ça peut aussi vous motiver demain quand vous grandissez. Elle dit bon, comme elles aiment quand on les fesse. Je veux aussi les battre, hein, parce que je crois que c'est ça la solution.
1: C'est justement.
0: Il y a des idées reçues comme ça dans la société qui trottent un peu partout.
1: Justement, ce sont des idées préconçues en réalité qui ne sont véritablement pas vraies parce que on ne juge pas un homme sur sa capacité à donner des coups de poing à sa femme. C'est pas sur ça qu'on juge un homme. On juge un homme sur toute autre chose. Et j'ai envie de vous dire que généralement la femme, elle vous donne ce que vous lui donnez. En réalité, et ça c'est un de mes pasteurs qui m'avait enseigné ça, il m'avait dit que la femme est comme un ordinateur. Il me dit que si tu insères mal la formule Excel, ça va te donner un mauvais résultat. Et c'est comme ça que la femme est. Ça veut dire que si tu la prends mal, elle va te donner son mauvais côté. Si tu la prends aussi bien, elle va te donner le meilleur d'elle-même.
0: Oui.
1: Et il avait l'habitude de nous dire qu'en fait, c'est la formule que tu insères sur la femme, ce n'est que ça qu'elle te reproduit. Elle est automate, c'est un robot. Donc, il faut savoir insérer la bonne formule pour qu'elle te donne la meilleure version d'elle-même.
0: Alors, mais si vous tombez sur une qui a déjà une version déjà bloquée, enrhumée, grippée, vous faites comment pour insérer ces nouvelles informations?
1: C'est pour ça aussi que, justement, il faut préconiser, j'ai parlé d'éducation.
0: Oui.
1: Parce que vous allez vous rendre compte que nous sommes quand même dans une société où, c'est vrai que je n'encourage pas, par exemple, l'infidélité.
0: Oui.
1: Mais on est dans une société où une femme te dit qu'elle quitte le mariage parce que son mari l'a trompée. Et généralement, quand j'ai affaire à ce genre de femme, je lui dis que ça veut dire que on n'a pas fini le processus de ton éducation pour le mariage. Parce que dans les sociétés africaines, quand tu vas voir ta mère pour lui dire que tu quittes le mariage parce que ton mari t'a trompé, elle va te dire que rentre vite dans ton foyer si tu n'as rien à dire. Parce que la première question qu'elle va te poser, c'est est-ce que tu manges? Tu vas dire que oui. Il prend soin de toi? Tu vas dire que oui. Il envoie les enfants à l'école? Tu vas dire que oui. Il te donne l'argent de poche? Tu vas dire que oui. Elle va dire que tu vas encore quoi? Rentre dans ton foyer. Je pense que tu n'as rien à me dire. Rentre dans ton foyer. Mais nous sommes dans une société aujourd'hui où, parce qu'on soupçonne même ton téléphone, on demande le divorce. Vous comprenez qu'en fait, ce sont des filles dont le processus d'éducation en termes de mariage n'a pas été achevé et parachevé. Parce que c'est tout ça qui rentre en compte. C'est pour ça qu'on va se retrouver, par exemple, avec une femme qui a divorcé et qui est en train de regretter. Pourquoi? Parce qu'en me quittant, parce que je l'ai trompée, elle est partie se mettre avec un autre homme qui l'a encore trompée. C'est à la fin qu'elle comprend qu'en fait, elle aurait dû rester avec son bon diable, entre guillemets. Donc, dans tout ça même, il y a également l'éducation qu'on donne à nos jeunes filles. Mmh. Est-ce qu'on donne encore l'éducation du mariage à nos jeunes filles aujourd'hui? On compte les femmes aujourd'hui qui savent que quand le mari rentre, elle doit lui servir la nourriture.
0: D'accord.
1: Quand tu rentres, elle est concentrée sur...
0: Mais est-ce qu'on ne devrait pas également éduquer les garçons?
1: Quand il parle d'éducation, c'est pour tout le monde. Oui. Mais sauf que là, on n'était pas...
0: Comment sont les garçons qui tuent?
1: C'est ça qu'il dit, que quand il parle d'éducation, c'est pour tout le monde. Mais sauf que votre question concernait justement, spécifiquement la femme. Mais même pour l'éducation également, les garçons ont besoin d'éducation. Je prends un exemple. C'est vrai que le moi est haïssable. Moi, quand mon père rentrait et qu'il me trouvait à la cuisine, il me tapait. Il me disait qu'un garçon ne reste pas à la cuisine. Il dit que sinon tu vas être femme aux lois. Ça veut dire que quoi? Un garçon qui contrôle les morceaux de viande dans la marmite.
0: Mais le monde actuel a changé.
1: Voilà. Je dis,
0: c'est pas correct dans la géopolitique, le monde actuel. Les images qui sont renvoyées des autres continents ailleurs, c'est plutôt un homme qui peut être à la cuisine pour aider la femme.
1: C'est justement l'erreur que l'Afrique fait.
0: Voilà.
1: J'ai envie de dire que dans les relations internationales, c'est le rendez-vous du donner et du recevoir. On peut apprendre ce qui est utile. Ce n'est pas tous qu'on rencontre dans la mondialisation qui est utile pour nous. On prend ce qui est utile et qui nous permet d'avancer dans la dynamique qu'on s'est tracée. Mais le problème de l'Afrique, donc, c'est qu'on va tout ramasser dans la mondialisation. Et c'est pour ça qu'on peut se retrouver justement avec les féminicides. Et j'aime souvent prendre le cas des enfants. Qui vous a dit qu'on doit dire au Cameroun que les enfants ont les droits? En Afrique, l'enfant n'a pas les droits. Moi, mon père me disait que tu auras les droits quand tu seras chez toi. Et il disait, il avait même un processus. Plus tu avances à l'école, plus tu as certains privilèges. Il disait que tant que tu n'as pas le BPC, tu ne manges pas à table. Quand tu passes le BPC, tu commences à manger à table avec lui. Quand tu vas en première, tu commences à manger à table et boire avec le verre. Ainsi de suite, ainsi de suite. Il te dit que, il t'enseigne qu'il y a certaines choses que quand tu vas avoir dans la vie, tu dois mériter ça. Mais aujourd'hui, on vous dit que l'enfant a les droits, l'enfant a les devoirs, l'enfant peut porter plainte à son parent, l'enfant peut même insulter son parent. Et on arrive à justifier ça. On peut même organiser, pour vous montrer à quel point les familles sont dénaturées. Est-ce que vous savez qu'aujourd'hui, dans les familles, on organise un conseil de famille pour faire asseoir le grand frère et le petit frère, pour dire à la fin au grand frère que tu as tort, le petit frère a raison. Or, nous, on a grandi dans des familles où le grand frère a toujours raison. On va d'abord faire comment pour vous faire asseoir, pour vous juger sur un problème. C'est impossible d'imaginer que ma grande sœur et moi, on soit assis, et qu'on juge un problème et qu'à la fin, on dise que toi, Menunga, tu as raison, ta grande sœur a tort. Ça n'existe pas chez nous.
0: Alors, au début de votre propos, vous avez parlé de la régulation, en regardant un peu dans les autres pays. Et cette semaine, on a pu, au niveau du Cameroun, observer que la ministre de la Promotion de la Femme et de la Famille se plaignait du fait qu'elle est dans un lobbying, un plaidoyer pour qu'il y ait une loi au Cameroun contre les féminicides, etc. Mais elle n'arrive pas à mobiliser l'ensemble des acteurs pour que ça avance. Malgré les réunions au premier ministère, malgré tout ce qui a été fait, ça ne bouge toujours pas.
1: Je veux commencer une fois de plus par indexer nos parlementaires. Parce que c'est vrai qu'on veut tout renvoyer au niveau de Madame la ministre.
0: Oui.
1: Mais même nos parlementaires ont également cette mission. Ça veut dire que le parlementaire est capable d'observer la société et comprendre qu'ici, il y a un problème qui ne va pas, et proposer une loi. Ça veut dire que même les parlementaires sont concernés. Maintenant, le deuxième problème également, qu'il faut également aussi convoquer, parce que c'est aussi ça, l'objectif de l'émission, c'est que nous sommes dans des sociétés phallocratiques. Les sociétés phallocratiques sont des sociétés justement où l'homme est dominant. Et généralement, certains hommes ont l'impression que quand on dit qu'on veut faire un plaidoyer justement dans le sens de Madame la Ministre, c'est qu'on veut diminuer l'autorité de l'homme. Non, on veut réguler l'autorité de l'homme pour qu'il comprenne que il n'est pas permis de tout faire à la femme parce que la femme est aussi un être humain, même si elle ne peut pas être l'égale de l'homme, parce que moi, je suis contre cette doctrine occidentale qui veut nous faire penser que la femme pourrait être l'égale de l'homme. Elle ne sera jamais l'égale de l'homme, mais elle est un être humain qu'il faut respecter. Elle a des droits, elle a des devoirs, et il faut respecter ça qu'elle est un être humain. Donc, je pense que Madame la Ministre fait justement face justement à cet esprit phallocratique de nos gouvernants, qui rendent justement son intention de vouloir mobiliser pour qu'on ait une loi dans ce sens. Et moi, j'interpelle ici pour sortir les parlementaires en leur disant que votre rôle, ce n'est pas seulement d'adopter les lois du gouvernement. Votre rôle, c'est aussi de proposer des lois qui peuvent permettre à la société de vivre tranquillement, de vivre dans la paix, de vivre dans la quiétude. Donc, il faudrait aujourd'hui que vous, les parlementaires, que parfois, que vous preniez vos responsabilités. Et je sors en insistant également sur les parents, en insistant sur l'éducation. Parce que tout commence par l'éducation, parce qu'il faut savoir que un État fonctionne avec ses appareils. Appareil répressif, appareil idéologique. Et le principal appareil idéologique de l'État, c'est d'abord la famille. Parce que la première éducation commence dans la famille. Si votre enfant, chaque fois, remarque que vous insultez sa mère, il va insulter sa femme. Parce qu'en fait, en sociologie, on appelle ça la banalisation d'un fait. Ça veut dire que s'il remarque que chaque fois, papa insulte maman, il tape maman, pour lui, ça devient un fait normal. Du coup, quand il ne tape même pas sa femme, il a l'impression qu'il n'est pas homme. Parce qu'il avait l'impression que son père était un homme, parce qu'il tapait sur maman, il insultait sur maman. Du coup, lui-même, quand il se retrouvait dans le foyer, et que sa femme fait un peu un jaillit, il ne tape pas, il a l'impression qu'il n'est pas un homme comme son père était un homme. Donc, en même temps aussi, nous-mêmes, nous devons prendre nos responsabilités, justement, en ce qui concerne l'éducation des enfants.
0: Merci, Paul-Stéphane Menunga. Patrick Ngoulou, vous êtes homme politique, hein, conseiller municipal. Vous êtes un acteur du RDPC, il faut le dire. Mais où est passé le code de la famille? Bon après-midi. C'est vrai que j'évoquais avec une question, mais bon.
2: Bon après-midi, Jean Patient. Bon après-midi à mes co-discutants. Ce que je peux appeler ici les meubles de cette émission, parce que c'est les mêmes visages. Je voudrais vous rappeler ici que féliciter surtout votre top management, parce que toute la semaine passée j'étais dans les forêts de Mingan. J'ai eu le loisir de capter votre chaîne partout où j'étais, et parfois je me faisais interpeller par des gens d'un certain âge qui me rappelaient, je t'ai écouté à la radio. En fait, c'est pour féliciter votre
0: Maison. Nous saluons toutes ces populations de Maison.
2: Et vous encourager à aller de l'avant, parce que la communication est un pli important dans la société. Par rapport à votre question, je vais d'abord vous dire que nous sommes face à un choc civilisationnel. Vous savez, il a parlé d'anthropologie tout à l'heure. C'est un problème anthropologique. Nous sommes des Bantous, nous sommes des Africains. On a un certain nombre de traditions et d'habitudes que nous traînons depuis la création de la Terre. Et nous sommes donc maintenant face à des nouvelles pratiques. Et c'est ce choc-là qu'on n'a pas pu bien gérer. Parce que vous savez, moi, mon grand-père me racontait qu'à leur époque, quand quelqu'un pouvait accumuler même 100 femmes, lui seul. Et que pour faire les jeux de hasard de leur époque, il pouvait miser ses épouses. Et effectivement, quelqu'un venait jouer, s'en allait avec. Donc, vous imaginez un peu comment la femme était perçue à l'époque. C'était comme toute richesse. C'est-à-dire que vous avez votre ordinateur, pouvez décider de céder à quelqu'un quand vous voulez. Maintenant, la civilisation occidentale nous a appris que la femme avait des droits.
0: Des droits.
2: Et en le disant, On n'a pas dit à la femme africaine que malgré vos droits, regardez d'où vous venez. Vous êtes dans des maisons aujourd'hui où la femme parle plus que l'homme. Moi, je veux bien hein, qu'on reproche tout ce que les hommes font de mal aux femmes et tout. Mais regardez ce que les femmes font. J'ai dit, dans nos maisons aujourd'hui, c'est elles qui blâment les enfants, d'accord. C'est elles qui grondent.
0: Mais ça ne justifie pas c'est que, qu'on les tue avec une telle horreur.
2: Je ne justifie rien. Je ne justifie rien. Mais je dis...
0: Vous savez,
2: sur
0: la radio,
2: société,
0: ça pourrait justifier ces actes
2: non,
0: ignobles.
2: Non, pas du tout. Pas du tout. J'ai dit, quand nous sommes dans une société,
0: d'accord.
2: Nous faisons face à des faits sociaux. Et des faits sociaux se régulent et se règlent par des politiques concrètes. Nous pouvons continuer à nous émouvoir de ce qui se fait. Et je peux vous citer beaucoup de cas, gens patients. Tout le Cameroun était ému, même au niveau international, du cas Petit Matisse. Vous pouvez me dire là où on en est aujourd'hui. On a dit que ce monsieur a été condamné à mort et qu'il a fait appel et tout et tout. Je vous dis, dans 2 ou 3 ans, ce serait des faits divers, en perte et profit. On a oublié. On ne peut pas continuer. Quand vous voyez les statistiques aujourd'hui, 50 femmes tuées en 2023, 67 en 2024, 2025, nous sommes à 77. Et depuis janvier, nous 2026, sommes à 50.
0: Nous sommes à 50.
2: On n'est pas encore, on est à peine après le milieu de l'année. Nous sommes déjà à 50. Mais tous les jours, on s'émeut de ce qui se fait. Mais qu'est-ce que nous faisons, en fait?
0: Oui, mais voilà pourquoi je vous ai demandé où est passé le code de la famille.
2: Le code de la famille, on a donné une responsabilité à une dame. On a créé un ministère, on a confié cette responsabilité à une dame. Je vous dis, vous, gens patients, nous sommes vos amis. Si on vous nomme ministre de la femme et de la famille demain, ce sera une moquerie. On va dire, mais qu'est-ce qu'on a donné à Jean Patient? Ce machin sert à quoi? Il n'y a même pas un bon budget là-bas. Est-ce qu'il aura même l'argent? Or, c'est le début de la vie sociétale dans notre pays, ce ministère-là.
0: Oui.
2: Son problème, c'est s'intéresser aux faits sociaux. Or, on a l'impression que ça s'accumule, ça passe en fait
0: la
2: divers.
0: Ministre dit que pour que la loi soit même acceptée, le travail a commencé, mais on n'arrive pas à aller plus loin.
2: Justement, c'est l'un des problèmes.
0: Cette loi.
2: C'est l'un des problèmes parce qu'on n'a même pas une loi qui réprime les féminicides et autres.
0: Qu'elle travaille dessus, mais c'est difficile. Pour que
2: donc, vous comprenez donc que nos hommes qui sont à la tête de l'État, pour la plupart, certains ne sont pas très vertueux. Donc, ils ne peuvent donc pas prendre des lois qui vont contre des choses qu'ils font dans le noir. Parce qu'ils seront les premiers cibles.
0: Oh, oui.
2: Donc, en réalité, nous sommes honnêtement face à un mur. Parce qu'en réalité, la volonté politique a été de créer tout un ministère pour la femme et la famille. Mais malheureusement, cette volonté est butée à des obstacles qu'on ne s'explique pas.
0: Mais cette volonté peut trouver d'autres paramètres ou dispositifs pour que ça bouge. Il s'agit bel et bien du chef de l'État d'abord.
2: Non, sauf si vous me faites croire que... Sauf si vous me faites croire que le chef de l'État...
0: Est-ce qu'on doit tout adosser uniquement sur la ministre de la promotion de la famille? C'est tout un système. Il y a également le ministère des Affaires sociales.
2: Jean Patient,
0: oui.
2: Vous êtes dans une structure comme celle-ci. Quand le PDG prend un certain nombre de décisions, c'est parce que et les chargés d'études et les directeurs ont remonté certaines choses. Et c'est ça qui lui permet de décider. Sauf si vous me faites croire que le président de la République doit s'asseoir lui-même écrire.
0: Bon, question. Si rien n'arrive, si rien n'arrive des chargés d'études et autres directeurs, que fait donc le PDG?
2: Le ministre dont Madame la ministre a fait son plaidoyer, comme elle dit. Maintenant, au niveau de l'Assemblée, pourquoi la loi ne passe pas? Pourquoi le gouvernement ne fait pas cette proposition de loi? Qu'est-ce qui bloque? est-ce que protéger la famille, parce qu'il y a le terrain politique, nous on politise tout en réalité au Cameroun, c'est-à-dire que tout est politique, même les choses que nous partageons, quelle que soit la chapelle politique, parce que les fléaux sociaux impactent tout le monde.
0: Tout le monde.
2: Parce que tant qu'on n'a pas encore, tant que ce n'est pas, ça ne vous concerne pas directement, vous ne savez pas de quoi il s'agit. Moi, je vais vous dire quelque chose. Le monsieur qui a tué sa concubine et quatre enfants, c'était ma nièce. Et pour un fait banal, il vit avec une fille qui se rend compte que son caractère n'est pas très bon pour elle et tout, et décide de le quitter. Mais le type lui a dit, bon, je vais te montrer. Et il a fini par l'empoisonner. Qu'est-ce qu'il y a de politique là-dedans? C'est le caractère barbare. Nous sommes face à un choc civilisationnel.
0: Mais le politique a un rôle à jouer pour arrêter cette saignée, oui ou non?
2: C'est donc,
0: c'est pour ça que nous interpellons le politique.
2: Le ministère,
0: et vous êtes un homme politique.
2: C'est donc
0: donnez-nous l'orientation.
2: C'est le ministère de la femme et de la
0: Et lui, et lui seul.
2: Qui doit donc orienter les politiques.
0: D'accord.
2: Qui doit appliquer les politiques éditées par le haut,
0: d'accord,
2: par celui qui a créé le ministère.
0: Le ministère.
2: Bon, moi, je ne vois pas beaucoup de campagnes de communication. Vous êtes d'ailleurs un journaliste. Sauf si vous me prouvez tout à l'heure qu'il y a eu des spots publicitaires dans votre radio qui sont en train de faire la prévention des féminicides.
0: Bon, un discours du chef de l'État également à propos aurait été intéressant aussi, hein, en dehors du sport. Vous connaissez l'influence du chef de l'État. Quand il parle, ça peut faire bouger toutes les lignes. Bon, Patrick Ngoulou, vous faites tout pour esquiver le chef de l'État.
2: Non, je ne
0: parlais que
2: pas
0: de la ministre.
2: Mais je dis que chacun doit d'abord jouer son rôle.
0: La ministre, si elle est bloquée, s'il n'y a pas de financement, ou alors son budget ne permet pas qu'elle s'ouvre à gauche, à droite, nous savons comment fonctionne.
2: Il y a toujours le budget le 8 mars.
0: La cellule de communication de ce ministère qui n'a pas toujours vraiment les coudées franches. Hein.
2: Non, il y a toujours le budget pour le 8 mars. Mais pour les vraies choses, il n'y en a pas.
0: Jean de Vouna, bon après-midi.
1: Bon après-midi JPT, bon après-midi aux co-discutants, bon après-midi à vos milliers de téléauditeurs. Je suis content et surpris, très ravi d'être là aujourd'hui, particulièrement.
0: Voilà, oui, je comprends. Vous êtes expert en sciences sociales, dont ce sujet vous touche directement.
1: Oui, expert en sciences sociales.
0: Qu'est-ce qui bloque?
1: Et président de l'organisme africain de développement des familles, donc une ONG dont je suis président et fondateur. Donc j'ai là dans mon téléphone un rapport de près de 100 pages sur les féminicides. Vous me permettrez aujourd'hui d'être un peu pédagogique parce que je constate que quand on parle des lois, parce que tout le monde parle de pénaliser les féminicides, je voudrais d'abord dire à mon grand frère que le ministère de la femme et de la famille ne peut pas seul traiter ce problème. C'est un ensemble d'un construit juridique qui doit se mettre en place et qui engage beaucoup de ministères.
0: Oui, qui implique beaucoup de ministères.
1: Beaucoup de ministères.
0: Ça touche à plusieurs domaines, la santé,
1: la justice d'abord. On ne peut pas parler de loi
0: sans
1: le ministère,
0: la santé.
1: Ministère de la justice, ministère des
0: affaires sociales,
1: ministère de la femme et de la famille,
0: ministère de la santé publique,
1: ministère de la santé publique.
0: Nous le MINAT.
1: Le MINAT. Et même, il faut aller plus loin parce qu'il y a une première dame dans ce pays, vous me permettrez, qui a des fondations, qui a des structures que nous pouvons. Nous profitons de cette occasion. Moi, par ma voix, en tant que ONG, structure, interpeller la première dame que c'est assez grave. Je voudrais dire aujourd'hui que lorsqu'un gars étrangle une femme à 2 heures du matin, il n'ignore pas qu'il y a une loi qui condamne à mort. Lorsqu'un gars empoisonne et met un plan, il sait pertinemment qu'il y a déjà deux lois dans notre code pénal qui disent que tu ne seras pas dehors. Alors il faut pas seulement parler de pénaliser les féministes, il faut questionner la science. Parce que nous sommes dans un état où, il l'a dit, il a raison, où tout est politisé, où on a pris la science, on a mis de côté. On crée des filières, je veux dire, en faculté, de psychologie et autres, mais on n'interroge jamais les psychologues quand il y a des problèmes de ce genre. Alors, comment d'abord, la première chose, c'est que comment on arrive au crime de féminicide.
0: Vous allez répondre à cette question tout à l'heure, parce qu'il est 16h. la revue de presse. Revue de presse ce vendredi, encore une affaire de Modeste Bontinkoué. Bon après-midi, Modeste. J'espère que nous allons retrouver Modeste, hein, qui est là. Bon après-midi, Modeste.
3: Bon après-midi, Jean Patient Sala. Bon après-midi à tous.
0: Voilà, merci Modeste d'être là. La presse africaine internationale s'intéresse au retour de Paul Biya après plus de 2 mois d'absence.
3: Sur le continent, le magazine Jeune Afrique affirme que le président Paul Biya a subi une opération du genou à Genève. Son retour à Yaoundé, selon nos confrères, où il est apparu debout lors d'une cérémonie avec les Lions Indomptables, semble confirmer une amélioration de son état physique. Selon nos confrères, ce retour ne dissipe pas les interrogations sur la gouvernance du pays. Le journal Actu Cameroun évoque notamment l'absence de nouveau gouvernement depuis la présidentielle de 2025 et la non-nomination d'un vice-président malgré la réintroduction de cette fonction dans la Constitution. Au sein de la capitale parisienne, le journal Libération s'intéresse justement à cette vice-présidence au Cameroun devenue, selon le journal français, un enjeu majeur dans la succession du président Paul Biya. Le quotidien évoque des rivalités entre plusieurs prétendant plusieurs camps autour du chef de l'État et redoute même une période d'instabilité au moment du départ du président de la République.
0: La presse africaine et internationale s'intéresse au retour de Paul Biya, mais la presse internationale aussi s'inquiète ce matin du recul de la démocratie dans le monde.
3: En Belgique, le journal Le Soir s'appuie sur les rapports de Videm et de Freedom House pour alerter sur la progression des régimes autoritaires dans le monde. Le quotidien estime que les élections ne suffisent pas à garantir la démocratie. Certains dirigeants utilisant leur mandat pour renforcer leur pouvoir. Aux États-Unis, le Washington Post souligne que près de 74% de la population mondiale, soit environ 6 milliards de personnes, vivent désormais sous des régimes autocratiques. Le journal dénonce notamment les restrictions contre les médias, les opposants et surtout les libertés publiques. Enfin, le New York Times observe toutefois une résistance croissante à Donald Trump. Le quotidien estime que plusieurs dirigeants et institutions refusent désormais de se plier aux exigences du président américain, signe que son influence rencontre davantage de limites à travers le monde.
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0: Merci à Modeste Bontinkoué pour cette revue de presse internationale. Jean de Dieu, vous là.
1: Oui, j'étais dans le désir que pour qu'on arrive au meurtre, à l'homicide, il y a des étapes. Parce que la science doit prévaloir. Je me pose la question, est-ce que la loi que Madame la ministre prépare a intégré tous les aspects de la conséquence qu'est l'homicide, qu'on appelle aujourd'hui féminicide? Parce qu'on ne commence pas seulement par tuer. Il y a des étapes pour arriver au meurtre. Il y a par exemple la tension et l'agression verbale. Ici sur le plateau, j'ai entendu des gens dire qu'aujourd'hui les femmes sont devenues assez agressives, mais dans les couples, il y a assez d'agressions verbales de part et d'autre. Et il y a des hommes ici dans notre société qui ne supportent pas avec l'aspect patriarcat, que la femme n'a pas droit à la parole. Nous avons la violence économique et l'isolement, c'est-à-dire l'environnement social, la gestion des finances dans le couple pose un sérieux problème. C'est des facteurs qu'il faut prendre en compte. Il y a la violence physique et maintenant l'homicide. Donc, l'homicide arrive en cinquième position. Il n'est donc à constater que ce n'est qu'en cinquième position que la loi intervient. Et pendant ce temps...
0: Donc, la loi ne traite pas uniquement
1: que
0: la conséquence.
1: La conséquence. Il faut donc d'abord remonter pour

0: police méprise des stupéfiants. Mmh. C'est assez de nos jours. La loi ne soigne pas ça. Nous avons... Le tribunal ne soigne pas ces choses-là. Quelqu'un qui prend le stupéfiant, qui est alcoolique, qui a les troubles de personnalité, le tribunal, le juge ne soigne pas ça. Et deuxième facteur, le facteur sociologique. Comme il a parlé, le patriarcat toxique, c'est-à-dire où nous savons que ici, la femme appartient à l'homme. Et aussi, la loi aussi, le choc civilisationnel a changé, a renversé la donne. Est-ce que vous savez qu'aujourd'hui, la femme... Parce que j'ai questionné une femme lors de nos échanges. Il dit que il faut pas que la femme n'ait pas une possession d'un homme. Je lui ai posé, est-ce que l'homme est un objet d'exploitation pour la femme? Parce qu'il faut questionner. On a donné la liberté à la femme, mais on a aussi donné à la femme de penser que l'homme est sa source de production, son objet d'exploitation. Et même sa possession. Quand vous arrivez à la mairie, vous voyez les femmes se marier. Vous allez voir, elles font un signe. Elle lève la barre comme ça, elle dit, lui, toi et moi, tu m'appartiens maintenant. La possession n'est pas seulement d'un seul côté. Oui. Les femmes aussi pensent beaucoup plus aujourd'hui que l'homme lui appartient et il ne doit pas regarder même une autre femme. Et ça aussi, c'est source de crise et de violence. Que ce soit sur le plan physique, sur le plan verbal. C'est-à-dire, le seul fait que, il a parlé du contrôle du téléphone, que la femme s'imagine que son homme, ça veut dire que c'est... Plus les femmes qui pensent que les hommes sont leur possession. Et les hommes en Afrique ne sont pas la possession.
1: Et vice-versa, monsieur.
0: Vice-versa, oui, justement.
1: Ouais, parce que justement, il faut équilibrer.
0: Justement, vice-versa. Maintenant, le troisième facteur, c'est le facteur donc, des victimes. C'est-à-dire, les victimes disent non pas des structures où elles peuvent fuir. Lorsque la violence verbale, c'est-à-dire que lorsqu'il y a de la violence, ça veut dire que les indicateurs sont à haut rouge. Il n'y a pas où aller. C'est-à-dire, les églises aujourd'hui sont banalisées dans la société. Parce qu'à l'époque, le prêtre, le pasteur, les structures que l'État doit ouvrir, c'est-à-dire d'accueil, il n'y en a plus. Il n'y en a plus. Quand moi qui suis pasteur, on va vous dire que non, voilà. On va dire que non, ma femme va dans l'église, machin, ceci. Alors que la femme fuit les violences. Le monsieur arrive à l'église, il casse la porte de l'église. On dit non, c'est les églises de réveil qui dérangent. Il me donne les coups de poing, moi, pasteur. Après, un canal 2 ou une chaîne arrive, on me filme, on dit que c'est le pasteur qui arrache les femmes des gens. Alors que...
1: Vous semblez entrer dans un autre débat.
0: Non. Je vous dis que je vous donne la structure de la société. C'est mon domaine. Je suis président d'une ONG.
1: Donc, j'ai dit que vous plaidez pour tout à la fois.
0: Attendez un peu. Je vous dis, je suis président d'une ONG. J'observe la société. J'analyse la société. Il en est de même pour les prêtres. Aujourd'hui, on va vous dire que non. Quand on vous parle de prêtres, on parle seulement qu'ils aiment les femmes. Mais à l'époque, c'était le lieu de refuge pour régler les problèmes de famille, pour baisser les tensions. Parfois même tu appelles le monsieur, tu lui dis, mon frère, je ne veux même pas que tu viennes à l'église. Je veux seulement que tu écoutes un peu ce qu'on... Je peux vous dire une chose. J'ai 23 ans de magistère pastoral. Je peux vous dire, en 23 ans de pastorat, c'est-à-dire quand tu t'assieds dans les problèmes de couple, même les hommes, ils peuvent parler pendant 4 heures, non-stop. Tu vois les blessures, tu écoutes, tu te rends compte que celui-ci, s'il se lâche, ce sera la mort. Et c'est parce qu'il n'y a plus donc de structure d'accueil, de structure d'encadrement.
1: Et d'écoute.
0: Et d'écoute. C'est-à-dire, l'église est banalisée. L'État même ne construit pas ces structures-là. Madame la ministre.
1: Même dans les chefferies traditionnelles.
0: Les chefferies traditionnelles, justement, il n'y a plus de cadre de SIXA. Il n'y a plus de cadre de SIXA. Nous nous retrouvons donc en face, comme on l'a dit ici, d'un choc civilisationnel où les femmes, en fait, les foyers sont tiraillés. C'est-à-dire, chacun tire la couverture de son côté parce qu'il n'y a pas un lieu de refuge.
1: D'accord.
0: Il faut restructurer un construit juridique qui implique l'éducation, comme Paul Stéphane l'a souligné. Le patriarcat, il faut le revoir. Et maintenant, même l'État doit doter le ministère. Parce que le ministère de la famille, la femme et de la famille, c'est le ministère fondateur de l'identité sociale, de la conscience collective. Ça devrait rentrer dans le ministère de souveraineté, où on parle de 50 milliards au lieu de 5 milliards de budget. Je le dis, c'est parce qu'il n'y a pas les moyens dans ce ministère que...
1: Et vous savez que si on met beaucoup d'argent là-bas, les femmes ne seront même plus ministres.
0: Non, elles seront ministres. On a des femmes capables.
1: Les gars vont dire que c'est
0: non, ce n'est pas
1: maintenant.
0: Ça.
1: C'est la mode maintenant. C'est là-bas qu'il y a
0: les affaires. Il faut qu'on mette même 50 milliards de budget. Et moi, j'interpelle notre cher...

0: la première dame, que nous voulons entendre sa voix. Elle compte en ce moment de crise. Elle compte en ce moment où la cellule familiale est en lambeaux. Elle compte en ce moment où la femme sert de libation et de sacrifice sur l'autel des mauvaises choses de la nation.
1: Eric Achinko, merci de nous rejoindre également sur Géopolitique. Vous êtes géostratège. Je vous ai vu dire non, vous n'êtes pas d'accord avec quand on a dit vice-versa, je ne sais pas. Mais doit-on expliquer ou justifier des assassinats de femmes?
2: Je crois. D'abord, bon après-midi à
1: bon
2: vos
1: après-midi.
2: Patients et à ce riche panel, surtout à l'ensemble des auditeurs qui nous écoutent à travers le monde. C'est toujours un plaisir pour moi de participer à cette émission. Vous posez une problématique essentielle. C'est vrai que mes prédécesseurs avaient déjà pris la parole dessus. Ils ont même d'ailleurs tout dit. Mais nous, on va coller un mot parce que vous nous le demandez en réalité. C'est tout simplement pour dire que vraiment, la violence, elle est énorme. Les faits sont là.
1: Oui.
2: Les féminicides sont là. Mais en réalité, qui en est la cause? Je veux tout simplement dire. Et ça, je vais pas aller dans le sens exact de mes prédécesseurs pour dire que pour moi, la femme est responsable de ce qui lui arrive au premier chef. Ensuite, il y a la société.
1: D'accord.
2: Pourquoi la femme en est responsable? Les autres l'ont si bien dit. La femme adopte des attitudes qui ne cadrent pas avec notre environnement. Pourquoi est-ce que l'homme se marie? L'homme recherche, de manière générale, l'homme avec grand H, recherche l'honneur, la stabilité et la reconnaissance. Lorsqu'il épouse une femme, c'est justement pour renforcer cet honneur en ayant, j'allais dire, femme et enfant. Donc, une fois que cet honneur-là est diminué, dilué, lorsqu'il n'a pas cette reconnaissance au sein de la cellule familiale, il est évident que cela va entraîner des perturbations. Et c'est justement ce qu'il a appelé des perturbations psychiques,
0: les troubles de personnalité.
2: Parce que ces troubles de personnalité peuvent être soit issus de la consommation, de l'hyperconsommation de l'alcool et des drogues, des stupéfiants, soit d'un ensemble de circonstances qui sont arrivées au cours de la vie d'un individu et même au cours de la vie du couple. Aujourd'hui, nous sommes dans une société essentiellement tendue. J'ai mené une étude sur les violences en milieu scolaire et par la suite, je suis rentré un peu dans dans un aspect qui concerne la stabilité au sein des familles. Vous allez vous rendre compte que les enfants qui sont violents à l'école transportent ou transfèrent leur violence à partir de la cellule familiale. Alors, au sein de la cellule familiale, la tension, l'homme aujourd'hui, l'époux, a la tension de la famille, la pression de la famille, la pression de la société. Et comme la femme dans notre culture, de manière générale, sait que c'est l'homme qui résout les problèmes. C'est l'homme qui résout tous les problèmes. Et les demandes sont par moments énormes. Dans un environnement où vraiment la pauvreté et les difficultés de la vie semblent avoir pris le dessus, l'homme est encore plus tendu. Un homme qui résout les problèmes au quotidien et qui, par retour, n'a pas cette reconnaissance. Parce que, il faut le dire, les femmes sont par moments ingrates. Nous avons vu des femmes qui, avec les réseaux sociaux, passent le clair de leur temps à pianoter au téléphone. C'est-à-dire, l'homme est sorti le matin, il est allé chercher à manger, il a rationné pour le mois. Quand il revient dans le soir, vraiment, il ne trouve pas à manger. Ça ne s'explique pas. C'est-à-dire, c'est des tensions, c'est latent. À un moment donné, donc, imaginez-vous, il y a ce qu'on appelle, je vous ai parlé d'honneur et de reconnaissance, il y a les cadeaux qu'on fait à la femme renforcent les liens. Et chez nous, on a coutume de dire que tu ne peux pas refuser aimer les bijoux et détester le bijoutier.
1: Ah, mais vous ne collez aucune responsabilité à l'homme. Comment?
2: Non, je colle non,
1: d'abord. Dans votre discours, vous insistez beaucoup sur la femme et sa responsabilité vis-à-vis de l'homme. Mais est-ce que l'homme, lui, n'a pas de responsabilité vis-à-vis de la femme?
2: Vous savez, la
1: même dans le contexte culturel traditionnel qui est le nôtre, au-delà des questions occidentales.
2: C'est la femme qui éduque. Si vous voyez une société perverse, sachez que les femmes ont été perverties. C'est la femme. C'est-à-dire, c'est pour ça qu'il faut insister sur l'éducation de la jeune fille.
1: D'accord.
2: Et voyez-vous, lorsque on arrive à un homicide, il l'a si bien dit, il y a des étapes. Comment en est-on arrivé là? Moi, je suis dans la psychologie. Il y a la cause et il y a les faits. Qu'est-ce qui a conduit à ces homicides? Il y a d'abord, comme je vous l'ai dit, il y a la pression. Et la femme, généralement, elle sent que cet homme est violent. Et moi, je dis, c'est la femme qui en est responsable. Pourquoi? Parce que quand vous vous rendez compte que votre conjoint a des relents de violence tacite, quittez-le. Si vous ne le quittez pas, vous allez vivre le pire. Je connais des femmes qui ont abandonné des foyers comme ça.
1: Je vais le conseiller parce que quittez-le. Ensuite, quand vous rentrez en famille, chez votre maman, qui vous chasse, que, comme disait Paul Stéphane, que rentre là où tu es venu faire quoi? Rentre chez ton mari. Bon, vous faites comment? Vous partez où?
2: Non, ça, vous faites si bien de le dire.
1: C'est très important.
2: Vous faites si bien de le dire. C'est pour ça que j'ai dit. Ensuite, la société en est responsable.
1: D'accord.
2: Parce qu'on se dit que la place de la femme, c'est au sein du couple. Mais est-ce que vous évaluez les difficultés, la capacité, n'est-ce pas, de la résilience de cette femme en termes de difficultés, en termes de... Parce que les hommes aussi, voyez-vous, quand un homme investit sur une femme, il s'attend à un retour sur investissement. Il faut prendre la chose telle qu'elle. Non, non. Les femmes sont essentiellement matérialistes.
1: Et les femmes aussi, quand elles investissent, elles attendent aussi un retour sur investissement.
2: Non, c'est en réalité.
1: C'est ça qu'elles disent aussi.
2: Non.
1: Je me suis investi pour lui, j'ai tout fait, non, je lui ai fait des enfants. J'ai. Alors.
2: Les femmes, très peu de femmes investissent.
1: Aussi respect.
2: Très peu de femmes investissent.
1: C'est pas forcément l'argent.
2: La femme, quand elle investit, elle s'attend à un retour. Encore que la femme, dans la psychologie, on est dans la psychologie de la femme. Mmh. La solution, c'est chez la femme. C'est pour ça que moi, j'insiste dessus, oui. N'est-ce pas?
1: Pour que ça s'arrête.
2: Il faut commencer par sensibiliser les femmes.
1: Et
2: c'est les femmes qui vont agir même dans leur foyer. Quand, je vous assure, si on a interpellé la première dame. Si on veut changer le Cameroun, la première dame doit être de celle-là qui frappe la main sur la table. Si on dit qu'il y a, j'ai dit n'importe quoi, hein, qu'il y a par exemple les femmes qui vont avec les femmes, et si la première dame dit non, non, on est dans une, ça va marcher. C'est-à-dire, je vous assure que les femmes ont un pouvoir divin. C'est Dieu seul qui sait ce qu'il a mis comme force et pouvoir chez celle-ci. Donc, nous sommes dans une société où les femmes sont... elles créent elles-mêmes cet environnement.
1: D'accord.
2: Et elles doivent pouvoir le supporter. Mais maintenant, nous disons aux hommes, il faut bien comprendre que Dieu a créé l'homme et la femme. Il a créé des circonstances de mariage. L'homme doit prendre soin de sa femme. Mais maintenant... Il est possible de quitter quand ça ne marche pas. On peut quitter.
1: Alors, je rappelle que vous êtes également imam.
2: On peut quitter. Oui.
1: Cette précision aussi est très importante.
2: C'est-à-dire, rien ne vous. Quand vous vous rendez compte que quelqu'un est violent, homme, femme, je vous assure, partez.
1: Voilà. Donc, parole d'un imam.
2: Oui, mais la violence, la femme n'est pas un tam-tam.
1: Non, c'est bien, je voulais confirmer. Serge, c'est pas bon après-midi. Bon après-midi, vous êtes journaliste expert en communication. Merci d'être là.
3: Excellent après-midi à vous, Jean-Patient. Bonsoir aux co-discutants. Je salue également l'équipe technique qui nous accompagne, nos auditeurs, internautes en milliers ou en millions. notre différence au top management également et sont le bâtisseur de cette belle œuvre trentenaire. Nous réitérons les bénédictions divines en son endroit à l'ensemble du groupe. Merci de nous accueillir.
1: D'accord. Si vous êtes d'accord, excusez la tautologie, que nous sortions dans nos pays africains du strict cadre des faits divers par rapport à ces types de sujets, que nous essayons de regarder plus loin, parce que jusqu'à présent, c'est la chronique des faits divers qui semble s'accrocher dessus, ben voilà, et on banalise. Le sujet est très profond.
3: Le sujet, il est très profond et il est intimement lié même à la situation de notre pays, mmh. et je dirais même de plusieurs sociétés africaines, avec comme lien commun la déliquescence généralisée. Mmh. Cette déliquescence, je vais l'expliquer en trois temps. D'abord, les distorsions sociétales émanant du néocolonialisme, d'un ensemble de valeurs qui ne cadrent malheureusement pas avec nos réalités africaines. Vous savez, je vais faire un pont, j'aurais voulu terminer par la vie de couple. Dans la vie de couple, jamais la présence d'un parent, notamment des belles-mères, que soit la mère de l'époux ou la mère de l'épouse, c'était jamais le fruit du hasard. Cette présence avec un effet tampon, oui. un effet filtre. Vous connaissez un ménage où un homme ose taper sa femme quand sa propre mère est là. Quand la mère de son épouse est là, ça n'arrive presque jamais. Parce que la présence de la belle-mère, ça peut être la belle-mère ou la sœur, elle est dissuasive. Or, aujourd'hui, comment nous vivons? Nous vivons seuls avec nos compagnes. Nous vivons seuls avec nos épouses.
1: Mais ça aussi, c'est une raison. Connaissez l'histoire des belles-mères qui en veulent à leur belle-fille.
4: Le beau-fils tape la femme devant, et la belle-mère même
1: tape aussi
4: tape vous
1: la
4: tous.
1: Femme, c'est ça que je voulais dire.
3: Raison pour laquelle attention. Je dis que ce sont des distorsions, ces cas-là sont marginaux.
1: Les belles-mères sont réputées. Je crois qu'il y a même des sitcoms sur les belles-mères.
3: Je dis, ces cas-là reflètent des distorsions parce que dans le principe, le rôle était un rôle tampon, était un rôle d'apaisement.
1: D'accord.
3: Parce que les cas de tension dans le couple, effectivement, sont inhérents au rapport humain. C'est-à-dire que vous êtes deux personnes, deux entités, issues de deux cultures, issues de deux mondes, issues de deux familles. Donc, parfois, quand la mère de l'homme est là, c'est elle qui va vous dire, vous, l'épouse, voici ce que mon garçon aime. Il est comme ça, il a ses habitudes, voici. Parallèlement avec la femme. C'est sa mère qui va vous dire, non, ma fille est comme ça, il faut la prendre comme ça, elle est souvent en colère, elle est souvent... Donc, il y a cet effet tampon. Je reviens donc aux distorsions sociales. Le néocolonialisme nous a importé un certain nombre de valeurs qui ne cadrent malheureusement pas avec aujourd'hui les réalités de notre société africaine.
1: Et que nous continuons d'absorber à travers les médias.
3: Malheureusement.
1: Les médias occidentaux, la télévision, la radio.
3: Regardez simplement... Allons sur le principe du monde kilométrique. Nous sommes dans les médias. Commençons par notre environnement même. Nous sommes ici dans un média. Quand vous regardez le narratif qui est présenté, qui est produit dans les médias, dans les chaînes de télé, surtout occidentales, que nous regardons à profusion, notamment à travers les bouquets de télévision, qu'est-ce qui est servi? La violence. 90% des films sont violents. C'est pas le fait. Aucun. Le caractère humain n'est jamais le fait du hasard.
1: Oui.
3: Je dis 90% des contenus sont violents.
1: Et vous avez aussi des séries comme Esprit criminel.
3: Il y a toujours l'âme. Il y a toujours l'âme. Il y a
1: même des stratégies pour arriver à tuer.
3: Et de manière stupide, les Africains ont observé ça. Vous voyez parfois des films nigériens où les gens font Aikido, ils font le Kung Fu. Qui n'a rien à voir avec la société africaine. On vous envoie le narratif de la sorcellerie, des pratiques. La violence est au cœur du narratif sociétal. Ça pose d'abord un problème. Je vous dis, moi, mon fils, un jour, je suis venu, je l'ai trouvé au salon. Il fallait yo, kyo, il fait les gestes de kung-fu.
1: Même les dessins animés sont...
3: J'ai appris le kung-fu, on me dit, non, il regarde les mangas. J'ai dit, je ne veux plus voir les mangas. J'ai tripté la chaîne. Je ne veux plus voir les mangas ici. Mais on rit, c'est la réalité.
0: C'est la réalité.
5: Donc, vous prenez les médias, vous prenez les valeurs qui sont inhérentes au monde occidental. Maintenant, revenons donc à la condition de l'homme. Le modèle occidental dans lequel nous vivons a induit une déshumanisation de l'homme et un écrasement de l'épanouissement de l'humain. Et revenons singulièrement à la société camerounaise. Il y a une paupérisation systématique des Camerounais aujourd'hui. Moi, j'aime souvent dire aux gens que les ministres ne votent pas pour rien. Parfois, ils ne votent pas pour leur compte. La pression sociétale, et je rejoins le docteur encore, il a raison. La pression sociétale est à son paroxysme au Cameroun. Et les gens n'imaginent pas les sacrifices que font certains hommes pour satisfaire aux exigences familiales et sociétales. Parce que c'est pas seulement il y a les, vous avez votre compagne, votre famille nucléaire, celle que vous avez fondée, vous avez votre famille élargie, côté paternel, côté maternel, il faut satisfaire aux exigences. Tous les week-ends, il y a les deuils, il y a des besoins, il y a des cas de maladie. Vous savez maintenant l'environnement social lui-même. Dans votre milieu professionnel, dans le quartier, vous avez des exigences en termes de confort de vie, en termes de bien-être, qui vous harcèlent, qui vous agressent au quotidien.
1: Vous avez les factures.
5: Vous avez les factures.
1: De Socadel. Hein? C'est néo Socadel.
5: Socadel. Socadel. Donc, si vous prenez seulement le cumul, facture, je vous suis dans votre raisonnement, facture Socadel, facture Camwater, facture Canal+. Non, restons sur les factures. Vous êtes sensiblement...
1: Gaz domestique.
5: Gaz domestique. Vous êtes sensiblement dans 50 000 francs. Si vous avez un véhicule, alors, vous pouvez aisément vous retrouver à 100 000 francs quand vous êtes économe. Donc, ce poids de la vie, quand vous regardez notre fonction publique et que vous voyez que vous avez des contractuels qui sont à 80 000 francs, 70 000 francs, 110 000 francs. Regardez tous les, la quasi-majorité des fonctionnaires au Cameroun vivent hors du département du Mfundi. Ils vivent sur la route de Mfou. Vous êtes déjà dans la Mfou à Famba. Ils vivent du côté de Soa. Vous êtes dans la Mfou à Famba. Ils vivent ben Noma Yos. Vous êtes pratiquement dans la Mfou à Komo. La Kasi, ou en Komtou, vous êtes déjà dans la Lekie. Très peu de fonctionnaires peuvent vivre au centre-ville de Yaoundé. Donc, quand vous regardez le niveau de vol, de corruption, vous avez des hommes au Cameroun, dans la fonction publique, dans le privé, qui n'ont aucune attirance pour les hommes, mais qui font le choix de devenir des homosexuels parce qu'ils veulent accéder aux privilèges de la vie pour satisfaire pour répondre aux exigences de leur statut d'homme. Pour ne pas plier face aux critiques de la compagne, aux critiques de la famille, votre belle famille, l'environnement, le village. Quand vous rencontrez un homme de 50 ans au Cameroun, qui n'a pas encore construit au village, c'est une pression énorme. Au moment où nous parlons, la quasi-majorité des travailleurs au Cameroun sont sous le coup des crédits scolaires et académiques. À ça vient se greffer le crédit foncier, le crédit construction et tout, et tout. Comment on s'en sort?
1: Et les dettes à la tontine.
5: La société est paupérisante. Je vais vous dire une chose, je vais vous dire un secret, parce que je suis de plus en plus dans ce créneau.
1: Oui.
5: Ceux de nos compatriotes qui vont massivement au Canada, en Occident, ne vont pas aujourd'hui parce qu'en réalité, ils cherchent le bien-être. Beaucoup vont, ils vont parce qu'ils fuient la pression sociétale au Cameroun. Ils créent la distance avec la famille, ils créent la distance avec les leurs. Maintenant, je tombe rapidement sur les relations d'hommes-femmes. L'autre distorsion sociale sociétale aujourd'hui, c'est que la jeune femme aujourd'hui est très peu ou pas éduquée dans le sens de ses rapports avec l'homme. Pareillement, le jeune homme aujourd'hui n'est pas aussi éduqué dans ses rapports avec la femme. Donc, beaucoup aujourd'hui arrivent dans la vie de couple sans savoir ce que c'est que la vie de couple. C'était une école à l'époque. C'est-à-dire, votre père vous conseillait. Beaucoup de parents aujourd'hui sont plus des géniteurs que de parents. Il n'y a aucune transmission de valeurs aujourd'hui. Il n'y a aucune transmission que vous voyez des ministres, des DG qui violent dans les bureaux. Oui! Parce que vous avez des hommes qui sont, qui ont des statuts sociaux, mais qui ne sont tous sauf des hommes. Vous avez des hommes, et les femmes s'en plaignent, des hommes à 60 ans qui ne savent pas faire la cour à une femme. Ils ne brandissent que l'argent. Ils ne brandissent que la voiture. Ils disent, chérie, bon, je t'offre l'iPhone. Ils ne peuvent pas dire deux mots à une femme. Ils ne peuvent pas s'asseoir devant une femme et lui faire la cour et parler et décliner son identité, décliner ses valeurs et séduire cette femme. Très peu d'hommes aujourd'hui ne peuvent pas. Et je termine par un élément. La société
1: vous l'avez dit,
5: aujourd'hui,
1: le taux de divorce est en nette augmentation.
5: Les divorces, je passe sous le coup, nous avons un juriste parmi nous. Je pense que parmi les affaires enrôlées dans nos tribunaux, les divorces arrivent au podium des affaires enrôlées dans nos tribunaux. C'est pour vous dire en réalité la déliquescence de la famille, la déliquescence du couple. Et aujourd'hui, la société, je vais sortir par là, consacre l'écrasement de la femme. Quand vous regardez l'éducation dans nos sociétés africaines, l'éducation est en faveur du fait de nos réalités patrimoniales. Il a parlé tout à l'heure des sociétés phallocratiques. C'est on privilégie le garçon. Rapidement, encore dans de nombreuses localités, au nord, dans nos villages, on préfère que la femme aille rapidement se marier. L'autonomisation de la femme aujourd'hui, c'est un problème. Même dans le couple, moi j'ai dû intervenir souvent auprès de certains de mes cousins pour qu'ils acceptent que leur femme aille travailler. Ils ne voulaient pas. Ils disent que la femme doit rester ménagère. La femme, c'est ça le début de la violence. La femme vit ça comme une violence. Oui. Lorsqu'une femme est sortie, vous savez, quand je vous parle des modèles occidentaux, nous qui avons modestement commencé nos carrières dans les multinationales, moi je suis opposé au fait que lorsqu'une femme donne la vie, tombe enceinte, qu'elle perde son contrat dans une entreprise. Dans la plupart des multinationales, c'est la réalité. Si vous êtes en contrat, vous êtes en CDD, vous êtes en contrat à durée déterminée, vous tombez enceinte, vous avez de fortes chances de perdre votre emploi. C'est le début de violence qu'on fait aux femmes. Il faut le dire, ce n'est pas que le féminicide, c'est le bout de la chaîne.
1: Oui, de la chaîne.
5: Quand vous faites perdre à une femme, par exemple, son poste, elle tombe enceinte, elle revient 3 mois plus tard, 4 mois plus tard, vous avez cédé son poste à quelqu'un d'autre. Parce que l'incidence, vous voyez, c'est par exemple la crise de la natalité dans les couples.
1: D'accord.
5: Vous avez des femmes qui ne veulent plus procréer parce qu'elles ont peur de... Et c'est ça, c'est le modèle néocolonial. D'où l'impact dans géopolitique, parce que la force de l'Afrique demain, c'est sa population et c'est la capacité des jeunes et des femmes à s'investir dans le domaine productif. Je m'arrête.
1: D'accord, merci Serge Sepo. Franck Manson, bon après-midi. Vous êtes philosophe, vous êtes le vice-président de l'association Émergence Cameroun, vous êtes directeur de publication du journal Les Cahiers de l'Émergence. Bon après-midi encore.
6: Bon après-midi, patient. Merci pour l'invitation renouvelée. Je dis également bon après-midi aux différents co-discutants. Je ne manquerai pas d'agracer un coucou à nos nombreux auditeurs et téléspectateurs. Et la déférence également à votre top manager, le révérend Emmanuel Noël Bissaye.
1: Voilà. Partons d'un fait, donc d'une information que nous tenons d'une ancienne responsable de la sous-direction de la santé mentale au ministère de la Santé publique au Cameroun, qui s'est plaint qu'on met très peu de moyens dans cette sous-direction, on ne la considère presque pas. D'ailleurs, c'est là-bas qu'on retrouve des psychiatres, des psychologues, etc., des gens qui peuvent être utiles à la société pour résoudre le problème de la santé mentale qui se pose avec acuité. C'est pour parler des médias. À partir des médias, déjà, il y a cette absorption qui touche la santé mentale, qui n'a rien à voir avec la maladie mentale, il faut le dire, mais maladie mentale qui va être un débouché définitif de la non-maîtrise de sa santé mentale. Donc, il y a ce problème aussi qui se pose, qui peut ressembler à une affaire des Occidentaux, mais Jean de Dieu vous disait que les pasteurs, les prêtres, etc., n'arrivent plus à porter cette charge d'écoute, hein, des citoyens, des familles, pour essayer d'apaiser les douleurs, les aigreurs, les colères, les vengeances. Aujourd'hui, on est carrément largué si on n'a pas cet aspect. On n'a pas également l'aspect étatique qui est celui de la santé mentale au ministère de la Santé publique.
6: Merci, patient, pour votre question extrêmement pertinente. Mais permettez que je dise deux ou trois mots sur la question du féminicide.
1: Et justement, nous y sommes. C'est le même sujet. Voilà.
6: Et nous allons commencer déjà par une définition du concept. J'ai ici avec moi une définition philosophique que je vous partage. Et qui définit le féminicide comme le meurtre de la liberté de l'autre, quand on ne supporte pas qu'elle existe sans nous. Le meurtre de la liberté de l'autre, quand on ne supporte pas qu'elle existe sans nous. Ce qu'il faut comprendre, c'est que ceux qui dirigent le monde. Les architectes sociaux, ils ont travaillé par le biais de l'éducation à crucifier en fait la réelle identité des populations. Parce que quand on vous éduque, je ne le dirai jamais assez, on greffe un personnage juridique au-dessus du vous réel. Et c'est ce personnage juridique qui constitue la ressource d'exploitation du système capitaliste. Donc, ce qui fait que on vous tue, on vous efface, on vous éclipse. Vous voyez, il y a eu le phénomène de l'éclipse en France, il y a cela une dizaine de jours, nous y un grand. C'est-à-dire, on tente d'effacer ce que vous êtes. Et par conséquent, on vole votre liberté. Pourquoi votre liberté, on vous l'arrache? Parce que vous ne pensez pas par vous-même. Vous fonctionnez quotidiennement à partir d'une conception de l'intelligence qui n'a rien à voir avec l'intelligence, une conception de la réussite qui n'a rien à voir avec la réussite, une conception de la richesse, du pouvoir, de la beauté qui n'a rien à voir avec ces valeurs par définition. Donc vous voyez bien que ce sont des cas de féminicide. Pourquoi? Parce que ceux dans le fond qui dirigent le monde, ils ont même une autre conception de l'homme, une autre conception de la femme. Pour eux, quand on parle de l'homme, l'homme c'est la lumière, c'est l'intelligence. Et quand on parle de la femme, on dit bien sexe est faible, ce sont des codes, ça ne renvoie pas forcément au sexe. On parle vraiment d'un niveau de conscience binaire. Donc ce qui fait que vous pouvez bien avoir deux boules sous vos pantalons, mais être une femme dans la réalité. Voilà. Et comme ils considèrent donc les populations qu'ils ont fabriquées comme vraiment des femmes, c'est pourquoi ils peuvent exercer toute la domination, tout l'impérialisme, toutes les politiques que l'on observe qui font beaucoup de mal aux populations de la Terre. Voyez-vous, quand tu m'as envoyé le sujet, je me suis rappelé d'une expérience que j'ai vécue. J'avais été invité à un mariage et j'avais eu le privilège de m'asseoir pas très loin, justement, du maire. Et je me rappelle très bien, vous voyez bien, pendant le mariage, quand le maire commence à prodiguer des conseils qui ont un lien avec la législation, impliquant, incombant également la responsabilité de la femme et de l'homme, quand vous lisez attentivement cette législation, vous vous rendez compte que les textes ont été taillés sur mesure en faveur de l'homme. Si bien que la femme est comme une servante. Elle n'est que là pour accompagner l'homme. Et c'est ça, en fait, le gramme de notre société fortement patriarcalisée.
1: Oui.
6: Et ce qu'il faut savoir, c'est que une société fortement patriarcalisée, les sociétés fortement patriarcalisées sont des sociétés très, très faibles. Je dis bien très, très faibles, amorphes. Pourquoi? Parce que ce que vous appelez femme, c'est un partenaire. C'est un équipier. Ça veut dire, si vous travaillez à affaiblir votre partenaire, votre équipier, vous travaillez à affaiblir, en fait, l'ensemble. Je ne sais pas si vous voyez. C'est-à-dire, c'est un peu comme si vous travaillez à affaiblir votre main gauche, parce que vous dites, vous êtes le chef, vous êtes le seigneur. Mais dans le fond, vous affaiblissez le corps. Pour que le corps soit puissant, tous les membres, même s'ils ne peuvent pas tous dégager la même vibration, ils doivent être tous en bonne santé. Vous voyez, ils doivent tous regorger un minimum d'énergie. Et c'est ça qui fait donc la faiblesse dans nos États. C'est pourquoi vous allez voir que de l'autre côté, les États semblent être un peu puissants parce qu'ils sortent de cette société patriarcale. Comment ils sortent un tout petit peu. Si bien que la femme, ce qui est appelé comme femme et l'homme, représente des plus-values sur lesquelles on s'appuie en fait pour construire une nation. Je le redis encore parce que quand on dit femme, on est dans des côtes. L'homme, c'est la lumière. C'est l'intelligence. Vous voyez? Il réfléchit par lui-même, il est autonome. Il n'est pas dépendant, en fait, des valeurs et des normes telles que la société les a pensées. Et ça veut dire que si vous ne vous retrouvez pas dans ces registres, soyez président, soyez, je ne sais quoi, ministre, soyez milliardaire, mais il se pourrait que vous soyez une femme. Parce que quand vous allez au-delà du visage, de ce que vous appelez la femme ou bien de l'homme, vous rentrez dans une sphère d'information. Il y a le sexe là-bas dedans. Je ne sais pas si vous voyez. Donc, la responsabilité qu'il faut convoquer ici, c'est celle de la société, en fait.
1: Oui.
6: Si on se fie à la théorie béhavoriste de Watson, qui dit que l'être humain n'est que la résultante d'un conditionnement.
1: Mais j'ai une question tout de même.
6: Environnemental.
1: Beaucoup d'entre vous avaient dit, attendez, vous allez répondre à la première, mais il y a une autre qui intervient au moment où vous parlez. Beaucoup d'entre vous ont dit la société. La société, c'est qui? C'est quoi? Il faut peut-être aider également les auditeurs à bien comprendre. Quand vous dites la société, vous parlez de qui et de quoi?
6: Une excellente question. Quand on dit la société, on vous dit connais-toi toi-même et tu connaîtras le monde. Je vais faire simple. Quand on dit Franck Manson, Franck, c'est une structuration des paradigmes derrière le visage. Et ce sont ces paradigmes qui se déploient quotidiennement, qui s'organisent. Quand on parle de la société, c'est une structuration de normes et de paradigmes. Et maintenant, ces normes et ces paradigmes peuvent apparaître au travers de l'architecture sociale. Ils peuvent apparaître au travers du visage humain, au travers de ceux qui occupent des fonctions régaliennes et même au travers de la petite population. C'est pourquoi j'ai l'habitude de vous dire la société est esprit, c'est une personne morale, mais qu'il se fait représenter au travers des différentes formes. Oui. Donc même la vendeuse de tomates au marché, elle doit comprendre qu'elle fait partie de la société.
1: De la société.
6: Elle est l'un des maillons de la société. Le problème, c'est qu'on a des maillons, on peut dire des gros maillons, et on a des petits.
1: Donc, autrement dit, elle est responsable de la situation aussi,
6: en partie,
1: tout autant que tout le monde.
6: Bien entendu, puisque les femmes déjà, elles-mêmes les femmes, c'est pourquoi je suis en partie d'accord avec Dr. Kaur. Vous voyez, la femme, dans les sociétés patriarcalisées, se considère comme un sac de besoins. Et besoin qui doit être, pour la plupart des temps, satisfait par qui ? Par l'homme. Et c'est ça qui alimente cette prétention, cette illusion de supériorité justement de l'homme. Si vous battez les femmes, il faut comprendre que c'est parce que vous avez été mal éduqués. N'en parlons plus pour ceux qui tuent. Vous voyez, c'est parce qu'ils ont vu faire. Vous ne pouvez jamais faire ce que vous n'avez pas vu faire, ce que vous n'avez pas entendu, ou ce que vous n'aviez pas lu. La théorie béhavoriste de Watson, l'être humain est la résultante d'un conditionnement éducatif.
1: D'accord.
6: Et il y a un élément important, Pachantala, c'est que ils ont convoqué ici la question de la juridiction. Oui, parce que ça fait partie justement des solutions.
1: Oui.
6: C'est la raison pour laquelle moi je le dis ces dernières années, je le comprends fortement. En réalité, ce n'est pas n'importe qui doit être député. Ce sont les députés qui participent à construire les lois sur lesquelles on s'appuie pour organiser une nation. Ça veut dire que quand vous êtes député dans la réalité, vous devez résister dans la verticalité. Parce que c'est la verticalité qui doit vous inspirer pour les lois que vous pouvez proposer ou alors adopter pour organiser une nation. Nous avons quel type, justement, de législateur, Pachantala ? Je ne sais pas si vous voyez, c'est extrêmement grave quand on recrute n'importe qui dans des fonctions aussi importantes, des fonctions parlementaires. Et pour effectivement sortir patient, voyez-vous, si vous amenez, par exemple, les populations à se définir, à se comprendre comme des esprits, ça veut dire que quand je vois Elisabeth, je vois Guy, je vois Natacha, c'est-à-dire c'est l'esprit que je vois. Vous voyez que ça annule de facto une certaine prétention de supériorité. Parce que vous vous croisez, vous vous définissez, vous définissez tous à partir
1: de ce
6: dominateur commun. Donc vous comprenez que c'est une question d'éducation. Il faut également repenser les politiques éducatives qui redéfinissent l'idée que l'on se fait de l'homme et l'idée que l'on pourrait également se faire de la femme.
1: Maître Jean-Guy Zogo, également avec nous en plateau. Bon après-midi, Maître Jean-Guy Zogo.
7: Bon après-midi, Jean-Patient Tiala. Merci pour votre invitation. Désolé pour le retard. Vous savez que je ne suis pas véhiculé. Et il a plu des cordes sur Yaoundé.
1: Tout à fait.
7: Ces dernières heures. Je voudrais adresser toutes mes amitiés aux co-discutants de cet après-midi. Toute ma sympathie à l'équipe technique qui nous permet de diffuser le panafricanisme authentique à travers le monde. Et toute ma déférence aux populations africaines et camerounaises pour et au nom desquelles je m'échine au quotidien de lundi à dimanche du 1er au 31 sans repos, parce que nous avons compris que nous sommes investis d'une mission générationnelle d'ordre civilisationnel.
1: D'accord. Vous êtes le président de l'Union des populations africaines. Oui. Et vous l'avez déjà dit, hein, panafricaniste authentique, nos sociétés africaines d'aujourd'hui semblent sclérosées. Peut-être du fait de ce choc civilisationnel dont vous parlez souvent et dont a parlé Patrick Ngoulou tout à l'heure, ou simplement parce que nous n'opérons pas les bons choix, qu'aujourd'hui on se retrouve avec des hommes qui tuent des femmes, des jeunes hommes aussi qui tuent des jeunes dames, parce que j'ai lu l'histoire de ce garçon de 17 ans qui a carrément tué une petite fille de 18 ans dans la même maison et l'a enterré dans la cour de la maison. Les parents ont retrouvé le corps plus tard. Donc là, nous sommes dans un scénario qui de plus en plus se complexifie.
7: Fyodor Dostoïevski a écrit que la meilleure façon d'empêcher un prisonnier de s'évader est de faire en sorte qu'il ne sache jamais qu'il est même en prison. C'est ça le propre des sociétés africaines en général, de la société camerounaise en particulier. J'ai envie de dire aux populations camerounaises qu'elles ne peuvent s'en prendre qu'à elles-mêmes. Et toute la gesticulation sociétale et institutionnelle à laquelle on assiste depuis quelques jours commence à flirter avec le ridicule. Parce que vous ne pouvez pas avoir la prétention de combattre une chose dont vous ne voulez pas regarder en face les causes. Parce que vous pensez qu'avec des mesurettes, vous pouvez gérer les problèmes de façon conjoncturelle, alors que le fondement de ces problèmes est structurel. Je voudrais d'abord, d'entrée de jeu, rendre un hommage particulier à mes parents, M. Niasamanga Nazer et Mme Niasamanga, née Gonozoa Philomène. Ils ont 43 ans de mariage. Mon père n'a jamais levé la main sur ma mère. Il me souvient même qu'en racontant ça au village, une fois ses cousins lui ont demandé s'il pensait être un homme. Comment fait-il pour vivre avec une femme sans jamais lever la main sur elle? Pourtant, ma mère n'est pas de tout repos. C'est pour vous dire que, contrairement à ce qu'on veut nous faire croire, il y a des modèles. Sauf que ces modèles-là, ce n'est pas eux qu'on vous brandit. On vous brandit les influenceurs. On invite les influenceurs au palais de l'unité. On utilise l'argent du trésor pour exalter les influenceurs. Les ministres reçoivent plus facilement les influenceurs que les citoyens lambda. Si Paul Stéphane Mounonga a envie de rencontrer un ministre aujourd'hui pour poser une problématique d'ordre civilisationnel sur la table et qu'en face, il y a un joueur de football ou quelqu'un qui est un TikToker reconnu qui fait la même demande au même endroit, au même moment, le ministre va recevoir le TikToker. Et je ne suis même pas sûr qu'il va répondre à Paul Stéphane. Si par chance il lui répond, ce sera pour lui dire qu'il est indisponible. Ça veut dire que notre société est en putréfaction avancée sur le plan idéologique et donc civilisationnel. C'est pour là que les meurtres de femmes ne m'émeuvent pas. J'ai eu un échange extrêmement houleux hier soir dans un groupe WhatsApp avec une compatriote très féministe qui a voulu me donner des leçons de morale, honte à vous, pourquoi vous ne vous mobilisez pas. Je lui ai dit, madame, je n'ai pas besoin de me mobiliser. Je suis mobilisé au quotidien, mais pas pour venir faire des affiches où on voulait dire stop au féminicide. D'abord, je voudrais donner trois précisions importantes que les Camerounais semblent ignorer. On tue plus d'hommes dans les foyers que de femmes.
1: Mais on n'en parle pas.
7: Je suis péremptoire. On tue plus d'hommes dans les foyers monogamiques qu'on ne tue de femmes. C'est parce qu'il y a une théâtralisation et une expansion à la violence explosive des hommes et qu'il y a aujourd'hui des téléphones qui filment. Mais je vous garantis que si on a plus de veuves que de veufs, c'est parce que les femmes tuent les hommes. Parfois à petit feu, les femmes empoisonnent les hommes. Vous avez une femme qui vous passe 20 ans à vous mettre des trucs dans la nourriture et vous en mourrez. Sauf qu'on a l'impression que vous êtes mort d'une mort naturelle. Il y a plus de femmes qui tuent les hommes qu'il n'y a d'hommes qui tuent les femmes. Il faut que ce soit clair. Je dis, je ne suis pas dans l'émotion. Pourquoi nous laisse ça? Vous ne me verrez pas faire la moindre affiche, soit pour féminicide. D'abord, ça ne va pas s'arrêter. Il faut que ce soit clair dans votre esprit. Si quelqu'un pense que parce qu'il a fait une affiche sur Facebook, il a fait une affiche sur WhatsApp, au moment où nous sommes dans ce studio...
1: Mais il faut bien que ça s'arrête.
7: Au moment où nous sommes dans ce studio...
1: Oui.
7: Il y a un scénario qui est en train de sourdir pour qu'une femme meure. Et il y a un scénario qui est déjà ourdi pour qu'un homme meure. Et je voudrais quand même rappeler aux gens que depuis qu'on vous parle de féminicide, là, vous avez entendu qu'un homme a tué une de ses femmes, un polygame, a tué une de ses femmes. Non. Depuis que nous, on vous fait la promotion de la polygamie, vous croyez que c'est un sujet d'amusement alors que c'est un sujet d'ordre civilisationnel. Les gens peuvent dire tout ce qu'ils veulent, je suis péremptoire, la polygamie est une solution. D'accord. Maintenant, je voudrais entrer dans le fond du sujet. Il y a une deuxième précision que je voudrais faire. Aujourd'hui, 98% des demandes de divorce qui sont pendantes ou dont les dossiers, les instances ont été vidées par nos juridictions compétentes et les cours, les tribunaux, sont issus de mariages monogamiques. C'est les 2% restants qui viennent des mariages polygamiques. Je vous dis à quel point c'est rare. Troisième précision. Nous sommes des demeurés civilisationnels. Mbombok Borbasson, un des esprits les plus brillants que la terre de nos ancêtres ait pu produire ces 300 dernières années, a dit ceci. Et je veux que les Camerounais se répètent ça tous les matins. un peuple commence à devenir une civilisation lorsqu'il se décide à faire de sa culture un objet de science. Quand vous écoutez les féministes, les professeurs d'université, les gens passent le temps à vous répéter ce que d'autres ont écrit. Au point où on leur donne même des thèses de doctorat. Arrêtez, on n'a pas de thèses de doctorat. Les gens ne font pas de la recherche, ne font pas progresser la science. On a des thèses qui sont des notes de lecture. C'est-à-dire qu'on a lu plein d'ouvrages venant d'ailleurs et on a fait un compte rendu de lecture et on est docteur. Borbasson vous dit que vous voulez dire que vous êtes une civilisation. Votre culture doit être un objet de science. Et c'est là où vous vous rendez compte que le néocolonialisme est la forme la plus aboutie de l'esclavage d'un peuple par un autre. Le néocolonialisme est comme la leucémie, le cancer du sang. Quand vous êtes atteint de cancer du sang, puisque le sang innerve tous les organes, vous pouvez être debout là en train de causer avec quelqu'un, mais à cet instant précis, ce néocolonialisme-là, ce cancer-là est en train de pourrir un organe. Et puis un jour, paf, c'est l'œil qui explose. Pendant que vous êtes à l'hôpital pour l'œil, on se découvre que non, même le foie même aussi est touché. Les gens font comme si une société en déliquescence morale avancée comme la nôtre aura un secteur qui se porte bien. Aucun secteur ne se porte bien. La seule chose qui marche au Cameroun, c'est le vol. C'est-à-dire le vol et toutes ces pendants, le détournement de fonds publics, la prostitution, tout ce qui est vol, soustraction frauduleuse de la chose d'autrui. Tout ce qui est vol, c'est ça qui marche chez nous. Et ça marche chez nous, pourquoi? Parce que c'est un mode de production idéologique. Parce qu'on a mis dans nos sociétés, on a semé dans nos sociétés la graine de l'individualisme. Et l'individualisme suppose que on se pense en capacité de s'auto-accomplir par soi-même. Alors que l'Ubuntu, qui est ce qui énerve les sociétés africaines, c'est que je suis parce que nous sommes. C'est-à-dire que si on prend l'émission géopolitique, vous ne pouvez pas faire l'émission géopolitique à vous seul, Jean-Pascal. Il faut que vos invités soient là. Il faut que les auditeurs réagissent. Il faut que les techniciens soient là. C'est nous tous. Oui. Vous êtes géopolitique parce que nous sommes géopolitiques. Or, les Occidentaux vous ont fait croire que non, vous pouvez faire du personal branding. C'est-à-dire vous pouvez devenir vous-même. Vous devenez important par vous-même. L'être humain n'est important que par les autres. Par lui-même, il ne l'est pas. Et vous allez vous rendre compte que, je l'avais expliqué une fois, j'étais à l'université de Chang, je donnais une conférence sur la polygamie. J'ai rappelé, j'avais beaucoup d'étudiants devant moi qui me posaient des questions, et j'ai compris que le narratif actuel doit être déconstruit. J'ai dit déconstruit. Lorsqu'un être humain vient au monde, quand il sort du ventre de sa mère, il n'y a que deux choses qu'il connaît. J'ai dit deux. Il a le réflexe de la crainte de la pesanteur. C'est pour ça que quand vous jetez un bébé en l'air, il se cripse. Parce que instinctivement, il sent la chute. Il n'est plus dans le liquide amniotique. Donc, il n'est plus en apesanteur. Et la deuxième chose qu'il connaît, c'est le bruit. C'est pour ça que la voix de sa mère est la chose qu'il connaît le mieux. Ça l'oriente. Et si vous avez été un père présent, il connaît votre voix. Il connaît les voix des gens autour, même s'il ne voit même pas. Tout le reste lui est appris. On lui apprend même à savoir qu'il est un garçon. Oui. On lui apprend à savoir qu'il est un garçon. C'est pour ça que les vomissures culturelles qui viennent d'Occident nous font croire qu'il y a un genre. Le genre. Quand on dit, il y en a qui sont... Et que le genre peut même changer. C'est-à-dire qu'on peut se lever un matin, on est garçon, et puis on découvre qu'on est une fille dans la peau d'un garçon. Des élucubrations de ce genre, on les a institutionnalisées et exportées au point où nous, on est en train de se les approprier. C'est complètement idiot. Et forcément, dès lors que vous êtes conscient de ce que...
1: Eux-mêmes n'échappent pas au féminicide. Il y a un genre qui a tué un autre genre l'autre jour.
7: Bien sûr. Dès lors que vous êtes conscient de ce que...
1: Un genre musclé qui a tué un autre petit genre.
7: Dès lors que vous êtes conscient de ce que... L'enfant qui ne connaît que les deux choses-là, la pesanteur et le son, et que vous devez lui apprendre tout le reste, vous comprenez donc que le mariage, c'est quelque chose qui s'apprend. Les rapports avec l'autre s'apprennent. Le rapport avec soi-même d'abord s'apprend. C'est-à-dire que vous devez savoir qui vous êtes. Je parle souvent des problèmes identitaires des Africains. L'Africain ne sait pas qui il est. Et je veux dire aux gens, les gens comprennent aujourd'hui, la civilisation africaine est la plus vieille du monde. Elle est la plus vieille du monde. Le calendrier Kamite a 10 000 ans. Le calendrier grégorien n'en a que 2000. Donc il ne faut pas que les gens viennent nous raconter des histoires comme si on découvrait quelque chose. Et c'est là où vous comprenez donc pourquoi Borbasson vous dit que vous devez faire de votre culture un objet de science. Parce que C'est la culture qui innerve l'ensemble des savoirs et des connaissances que vous transmettez de génération en génération. Et dès lors, vous allez vous rendre compte que l'éducation, j'entends souvent dire que, j'entends tellement de choses, on dit que c'est parce que les filles ne sont pas éduquées au mariage que c'est la catastrophe. C'est parce que les garçons, c'est parce que, il y a trois types d'éducation qu'on donne à un enfant. Trois. Mais l'ordre change suivant le sexe. En réalité, contrairement à ce qu'on a voulu faire croire, notamment les Occidentaux, que la femme en Afrique était l'esclave de l'homme, était reléguée au second plan, la femme est le pilier, la poutre maîtresse de la famille ancestrale authentique chez nous. Elle n'est pas reléguée au second plan. C'est sur elle que repose la stabilité de la famille. Et le mariage n'était pas une affaire de deux personnes qui ont pris plaisir à copuler. C'était une alliance de deux familles, parfois de deux clans ou de deux concessions, jusqu'à aller parfois à des alliances de royaumes. Le mariage revêtait des enjeux qui dépassaient les deux petits individus qui montaient l'un sur l'autre. Encore qu'ils ne montaient pas l'un sur l'autre par performance, c'était uniquement pour la pérennisation de l'espèce. C'est aujourd'hui qu'on a les poutous, les grossisseurs, les sexes et autres, parce qu'on a cru que le lit est devenu...
1: Les FAF.
7: Voilà. Moi, je ne sais même pas comment vous connaissez les noms.
1: Non, mais nous lisons sur la...
7: FAF. Voilà. Donc, c'est pour FAF, vous dire que...
1: FAF, je ne sais pas. C'est
7: fort, l'éducation...
1: Fort, je sais pas.
7: Voilà. L'éducation doit donc intégrer le rapport de l'individu à lui-même, le rapport de l'individu aux autres, sa place dans la société, son rôle dans l'auto-accomplissement de sa communauté de vie. Et c'est en cela que l'Ubuntu, je suis parce que nous sommes, devient donc l'essence de vie, l'essence culturelle dont nous devons nous réapproprier, que nous devons nous réapproprier. Et je voudrais en sortir en disant simplement que qu'on ne se trompe pas. Je le dis aujourd'hui, les populations camerounaises ne veulent pas que les féminicides se terminent.
1: Ah bon?
7: Oui.
1: Pourquoi?
7: Parce que vous ne pouvez pas pleurer. Il y a un proverbe chez nous qui dit qu'un enfant qui ne pleure pas va mourir de faim avec le sein de sa mère dans la mère dans la bouche. Vous ne pouvez pas avoir la prétention de pleurer chaque jour que ça va mal. Mais lorsqu'on vous donne l'opportunité de dire que ça va mal sur le plan institutionnel à travers une élection, on doit courir jusque dans vos chambres pour vous chercher afin que vous vous inscriviez sur les listes électorales. Je passe mon temps à rappeler que la constitution est la consécration normative d'un projet de société qui lui-même doit être innervé par une idéologie, donc il doit être civilisationnel. Et la loi, les lois qui en découlent sont simplement la formalisation normative d'un rapport de force politique. Ça veut dire que ceux qui sont au pouvoir aujourd'hui chez nous, depuis un demi-siècle pour certains, la société que nous avons sous les yeux, c'est cette société-là qu'ils veulent. Qu'ils ne vous trompent pas. Parce que les lois qu'ils ont laissées prospérer ou qu'ils ont choisi de laisser en vigueur sont des lois qui permettent qu'on arrive à ce qu'on est aujourd'hui. Trois exemples simples. Les lois foncières. Nous sommes en 2026. Mais nous sommes régis par les lois foncières des années 70. Mes parents ne se connaissaient même pas encore quand les lois-là ont été prises. Ouais. Mais si je veux acheter un terrain aujourd'hui, je dois me pambuer sur les lois de 70. Deuxième chose, si vous prenez l'état civil, les lois et les règlements qui régissent l'état civil et l'état des personnes, on s'appuie sur le code civil qui est de Napoléon Bonaparte. On s'appuie sur l'ordonnance de 81. J'avais un an. Et on a une loi de 2024 sur l'enregistrement des faits d'état civil qui est beaucoup plus une loi politique qu'une loi technique. Et la troisième chose, le système éducatif. On a vu dans ce pays un système éducatif qui promouvait la promotion collective. C'est-à-dire qu'on tuait le mérite. On a eu dans ce pays des livres où on voyait les homosexuels. Et on faisait l'éducation sexuelle des enfants à la maternelle, à l'école primaire. Et on a eu dans ce pays des gens qui ont réussi à justifier la déportation de la violence des familles vers les établissements scolaires.
1: Alors, je ne sais pas.
8: Je voulais tout simplement me positionner avec lui pour dire que vous comprenez pourquoi j'ai dit le téléphone de l'homme, vice-versa, le téléphone de l'homme n'appartient pas à la femme. La femme n'est pas autorisée à regarder le téléphone de l'homme. Pourquoi? Parce qu'on est dans une société où nous prônons la polygamie. Donc la femme, l'homme a le droit et le devoir de contrôler tout ce qui se passe dans...
1: Le téléphone de la femme.
8: Oui, en termes de responsabilité, mais maintenant la règle peut, déception peut confirmer la règle. Mais par contre... Dans un esprit de polygamie, le téléphone de l'homme doit être interdit.
1: Paul Stéphane Menoua, à qui profite cette situation?
9: À ceux qui nous gouvernent. À ceux qui nous gouvernent, parce qu'en fait, tout ce qui est mis sur pied, parce que nous sommes dans des sociétés où, parce qu'on leur a imposé un multipartisme, ils sont obligés de mettre des systèmes sur pied qui vont faire que même quand ils organisent les élections, ils soient toujours les vainqueurs. Parce que l'élection devient un moyen de légitimer un pouvoir, même quand il dure. C'est pour ça qu'ils prennent des décisions en réalité qui n'ont pas pour finalité d'éveiller la confiance du citoyen, mais de l'aboutir davantage. Parce que même quand vous prenez le système éducatif camerounais, vous allez vous rendre compte que de plus en plus on forme les cancres. Mais eux, leurs enfants ne font pas le système éducatif camerounais. Ils vont bien se former pour être compétents, pour vous diriger encore demain. Donc, c'est à eux que profite le crime. Et justement, j'ai parlé ici d'une question d'éducation. Vous savez, l'éducation, c'est la base de tout dans la vie. Quand on a raté votre éducation, en réalité, vous n'êtes plus utile à la société. Que les gens me permettent de dire ça. Et quand je prenais mon exemple ici-là, c'était spécifiquement, ce n'était pas dans tous les cas, oui. C'était spécifiquement dans le cas de l'adultère, entre guillemets.
1: Oui.
9: Ce n'était pas dans tous les cas. Ça veut dire que si un homme frappe une femme, cette femme ne doit plus rentrer dans ce foyer. Mais moi, j'ai pris l'exemple en disant que une fille qui dit qu'elle quitte le mariage parce que son mari l'a trompée n'est pas une femme, elle est une fille. On n'a pas achevé son éducation pour le mariage. Je vous dis que...
1: Donc, une femme ne fuit pas l'infidélité.
9: Non.
1: Ce sont les filles qui fuient l'infidélité.
9: Quand tu fuis l'infidélité de ton mari, c'est que tu es encore une fille. Ça veut dire qu'on ne t'a pas éduqué pour le mariage dans le sens africain.
1: Le maître dit que l'homme n'est pas infidèle.
9: Justement, dans le sens africain du terme, ça veut dire que tu n'as pas été éduqué pour le mariage.
1: Parce que nous sommes en pleine campagne.
9: Non, ce n'est pas la campagne.
1: Non, pas seulement vous, je parle de maître et du docteur encore.
9: C'est la vérité. Dans le sens de l'éducation africaine, je le redis encore et j'insiste. Si tu pars voir ta mère, tu lui dis que je quitte le mariage parce que mon mari m'a trompé, va te dire que vraiment, tu n'as rien à me dire, rentre dans ton foyer. Mais si tu pars lui dire qu'il me maltraite, là, ça devient un problème. Oui. Il tape sur moi, ça devient un problème. Il ne me rationne pas, ça devient un problème. Donc, vous voyez qu'aujourd'hui, justement, on a importé une éducation qui ne correspond pas à notre réalité. C'est pour ça que vous allez voir, justement, on a des femmes qui pensent que les hommes sont leur propriété. Moi, je m'insurge contre ça. Et je sors en disant que même quand vous lisez la Bible, parce que moi, je lis la Bible, les besoins de la femme sont portés vers l'homme. Ça veut tout dire. Les besoins de la femme sont portés vers l'homme. Je dis que ça veut tout dire. On n'a pas besoin d'être un philosophe. On n'a pas besoin... Dès que vous avez lu ça, vous comprenez tout. Et vous comprenez que
1: d'être
9: parfois...
1: D'être à côté du grand E.
9: Justement.
1: Oui, voilà. Allons au téléphone. Allô?
10: Allô?
1: Oui, le patriarche maréchal Thomas Masson.
10: Je salue majestueusement cet illustre panel.
1: Merci.
10: Particulièrement mon cher beau, Monsieur Ngolo.
11: Merci, bonsoir.
10: J'ai passé 26 ans avec cette grande beauté d'Union Infomo qui m'a donné deux beaux enfants. Mais en 26 années, il n'y a pas seulement eu que le soleil. Il y a eu aussi la pluie, comme celle qui est tombée en début d'après-midi.
1: Oui.
10: Ainsi donc, tu nous entraînes dans une crise de culture à vivre des remous à forte amplitude dans des féminicides. Parce que, pour certains compatriotes, on a de manière moutonnière copié d'autres civilisations où l'on banalise la vie humaine. Je voudrais dire que mon triangle est malade de sa politique familiale. Certains l'ont évoqué sur le plateau. Du fait de se ramasser à l'appel de crimes, quand des tourtereaux, la tête dans des agapes libidineuses, nutritionnelles, ont tourné le dos aux valeurs cardinales de la morale, de la spiritualité, pour une vie saine dans le cocon intime. J'ai mon grand-père qui a passé 56 années de mariage avec grand-mamie. Tout n'était pas rose. Quand on s'endogénise de par les valeurs ancestrales de ce que c'est que vivre dans le cocon intime. Mais aujourd'hui, du fait que les valeurs financières, matérielles, et d'autres pratiques sataniques ont englué certains compatriotes, on ne se dit plus de vérité. Il n'y a plus de sincérité.

0: incantation satanique où l'on a perdu l'amour du prochain. Je suis posé sur la montagne sacrée, vous écoutant.
1: D'accord. Sur l'autre ligne, allô? Allô, allô?
2: Oui, je peux te... Bon après-midi.
1: Bon après-midi, Constance Simon.
2: Oui, je vais rester au penseur qui vous accompagne sur votre panel. Vraiment, je peux te... le penseur l'ont vraiment tout dit. Beaucoup très, très bien apprécié dans la dernière parole du panéliste, tout juste avant la publicité de 17h.
1: Oui.
2: JPT, il a touché le fond de la situation qui se passe aujourd'hui en Afrique. C'est que c'est que le mariage. Dans le président Mendonga l'a très bien dit, pour ceux qui ont les oreilles pour entendre JPT, pour ceux qui ont cette élévation d'esprit, parce que les gens pensent que l'Afrique aujourd'hui doit tout copier de façon moutonnière, tout simplement. Mais ce n'est pas ça. L'Afrique aujourd'hui, du moins depuis la nuit des temps, l'Africain n'est pas monogame. Le dit pour certaines personnes qu'il brandit le fait d'être monogame et prendre la polygamie comme une fatalité, comme un crime. Moi, pour moi, le plus souvent, je peux dire que ce sont des hommes poules de femmes, des hommes poules mouillées. Hein, des petits lâches qui pensent que non, en réalité, ils n'ont pas des couilles, excusez-moi du terme, pour pouvoir gérer plusieurs femmes. Pourtant, c'est ça un Africain depuis la base. Le président Mounouba vous dit carrément une jeune femme, vous dit non, on m'a trompé. Non, vraiment, celui-là, il a trop les femmes. Il cherche trop les femmes, alors je quitte le mariage. Vous comprenez donc qu'en réalité, elle n'a rien compris. Il faut qu'elle rentre encore, continuer le processus. Mmh. Et ses parents, vous voyez donc jusqu'à aujourd'hui, aucun parent ne vous acceptera ça.
1: Oui.
2: J'ai pété, les femmes sont devenues, c'est-à-dire c'est ce problème-là. Les gens pensent qu'en réalité, parce qu'on a signé monogamie, ou du moins, regardez, voilà donc les faits, voilà les chiffres qu'on nous donne, les spécialistes nous donnent cet après-midi. Donc on vous dit carrément que le taux de divorce monogame est tellement élevé par rapport à la polygamie. La polygamie sécurise énormément l'homme. Énormément. Il est mieux de signer polygamie, même si vous n'épousez pas plusieurs femmes. Je vous dis, monsieur, des garçons, j'ai beaucoup fait plus de garçons. Et j'ai dit à leur maman que un garçon de mes garçons qui pense pouvoir signer monogamie dans la vie plus tard, il sera clair que celui-là n'assumera pas le fait que je sois son papa. Parce que, oui, je le dis à haute intelligence, je vois. Parce que je vous dis, c'est un régime qui sécurise énormément l'homme. Les femmes, d'ailleurs, quand vous voulez connaître le visage d'une femme, signez-lui monogamie quand même. Savoir donc de quoi elle se chauffe. De quel point elle se chauffe. Il faut faire très attention. Vous voyez, on parle de féminicide par là. Mais curieusement, on vous dit que c'est plus des hommes qui meurent.
1: D'accord.
2: Beaucoup plus des hommes qui meurent que les femmes. C'est pas qu'on n'encourage pas, on viendra pas ici encourager le féminicide faisons très attention.
1: Oui.
2: Parce que moi, je suis tout à fait d'accord que l'État vraiment puisse frapper la main sur la table à l'effet d'éradiquer cela en mettant en pratique, en appliquant même la loi sur la peine de mort. Pour éradiquer totalement cela. Mais quand je l'ai dit en même temps, quelque part, le régime polygamique, c'est-à-dire combat ce fléau.
1: D'accord.
2: Beaucoup sont dans les foyers, ils sont frustrés. Elles sont frustrées. Parce que dans un moment de joie, dans un moment de coups de foudre, on se dit que non, c'est la plus belle femme de la terre. Vraiment, je n'ai jamais aimé comme ça dans ma vie. Vraiment, on n'a que 25 ans, 30 ans. On court rapidement signer mon rabbi bien commun. Dans 5 ans, 10 ans, vous vivez l'horreur de votre vie, monsieur. Vous êtes obligé de supporter.
1: D'accord.
2: Sinon, vous avez déjà, il faut supporter. Parce que là, vous emprisonnez la vie tout à l'heure. Parce que vous avez signé un régime qui vous condamne. Je vous dis, l'Africain doit rester africain.
1: Pour terminer, Constance Simo.
2: Importation.
1: Oui.
2: C'est de ça qu'il s'agit.
1: Voilà, vous pourrez revenir parce qu'il y a un autre auditeur de l'autre côté. Allô?
3: Allô, je te dis, bon après-midi.
1: Bon après-midi, oui.
3: Ouais, c'est M. Camden.
1: Depuis le marché Mokolo, M. Camden, oui.

0: Monsieur Camdem, on a de la peine à vous entendre. Hein. Si vous m'entendez, essayez de vous déplacer et revenez-nous. Je vous en prie, on vous entend pas du tout. Allô?
1: Oui, allô, bonsoir.
0: Oui, Gilbert, bonsoir.
1: Oui, bonsoir. Mm-hmm. Je salue tous les invités en studio.
0: Oui.
1: Tu nous donnes des cours d'université là-bas. Bon, je voudrais dire que ce qui arrive aux femmes aujourd'hui, elles sont à l'origine. Et la solution est simple. Dites aux femmes d'être soumises d'abord. On a dit aux femmes que les femmes se calent aux hommes. Et ça va donner la grosse tête. Et tout ce qui a eu, quand on a commencé avec le ministère, les gens interviennent et condamnent les hommes. C'est tout ce que les femmes montent en Norvège. Et les conséquences s'en suivent.
0: Oui.
1: Donc moi, je dis simplement que. Que les femmes essaient de prendre la place qu'elles étaient avant. Qu'elles soient soumises, qu'elles laissent l'amour d'argent. Parce que l'amour d'argent, c'est aussi partie des choses qui conduisent à tout cela. Je suis à l'écoute.
0: D'accord. Reste à l'écoute, Gilbert. Merci. Tout à l'heure. C'est l'autre ligne. Allô?
2: Allô, Tichala.
0: Oui, Patriarche Magno Nana, oui. Bonsoir.
2: Bonjour, bonsoir à tout ton panel.
0: Oui, bonsoir, Patriarche.
2: Les experts en studio ont oublié quelque chose. C'est-à-dire une analyse concernant les liens et les liens spirituels, les liens spirituels et les liens de sang. Et qui peuvent être héréditaires.
0: Oui.
2: Tu vois, l'être humain a sa morphologie. Et dans sa morphologie, il y a des organes qui sont liés très, très héréditaires à certains animaux. Comme, par exemple, quand on a beaucoup de poils dans son corps, c'est un organe. Quand on a des oreilles très tendues, là, comme les carnivores. Quand on a les grosses veines, qui battent beaucoup vers le cœur. Il y a beaucoup de morphologies qui donnent des natures à certains êtres humains jusqu'à être dans les féminicides et homicides. Donc, l'analyse, j'aimerais que vous relancez même cette émission plus tard par rapport à nos comportements actuels.
0: Oui.
2: Pour donc voir ces liens et ces liens qui font de l'homme certains comportements vraiment violent ou bien peut-être doux, pour déjà voir le caractère de l'être humain, quelle que soit l'éducation de base qu'on pourra donner, ces liens sont de nature à l'homme. Merci.
0: Merci, Patriarche Magno Nana. Allô?
3: Allô, bonsoir, Jean-Patient Tiala.
0: Bonsoir, Madame Diana.
3: Bonsoir aux auditeurs, à vos panélistes.
0: Merci.
3: Et Babela, Jean-Patient Tiala, franchement. Je pense que vous aurez pu inviter l'agent féminine.
0: Ouais,
3: c'est pas comme si c'est un conflit, je vais dire comment, de genre ou bien masculin contre féminin, mais je pense que c'est pas équilibré et vraiment c'est pas mignon. Je vais tout simplement dire Jean Patient, on était déjà habitués. C'est vrai, nous sommes dans un monde de violence, énormément à tous les niveaux, violence financière, violence. Mais on était déjà habitués. Au fait que le masculin, quand il est fâché, quand il est énervé, il ne mange pas votre repas. Et nous, de notre côté, on tourne le dos pour dire ça vraiment localement comme ça. Voilà, donc on ne sexe pas parce qu'on est fâché.
0: Oui.
3: Mais même quand on était fâché, on dit non. Il veut quand même entretenir de relations intimes avec vous parce qu'il estime que c'est un devoir conjugal. Quoi qu'il en soit, vous devez vraiment répondre à cette obligation-là. Mais arriver aujourd'hui à ce seuil de violence qui vraiment nous offre, je vais dire comment, un spectacle macabre, une série, je dirais, criminelle, je dis que c'est le comble en fait. C'est manque d'éducation, comme certains panélistes l'ont relevé, même s'ils n'ont pas poursuivi dans l'analyse. analyse, je dirais, dans le fond. Comment? Parce qu'on se rend compte que on éduque plus les hommes à être infidèles. Enfin, disons que c'est la polygamie, parfois. Parce qu'il ne faut, il faut pas seulement dire aux gens, tu es un homme, tu dois être polygame. Il faut aussi dire que quand on est polygame, il faut avoir les moyens de sa politique. Il faut aussi, parce que ça va dans tous les sens. Il y a des gens ici, d'ailleurs, vraiment, ils parlent de polygamie. Oui. Je suis bantou avec zéro franc dans ton compte. Et tu veux avoir 5 francs, ce n'est pas normal.
0: Un bantou avec zéro franc.
3: Oui. Non. Franchement, il y a tellement de choses que moi, je dis, quand on veut vraiment, je ne sais pas, peut-être amener un certain modèle, il faut bien aussi donner les manuels vraiment de socialisation, bien d'éducation. Oui, qui amène à cela de pédagogie. Oui. Il ne se limite pas seulement de dire, il faut être polygame, l'homme c'est l'homme et tout le reste, là, la femme ne doit pas tromper. Que les hommes aussi arrêtent de prendre les femmes comme c'était leur possession, leur propriété privée. C'est pas ça. Dans un foyer, vraiment, on doit se respecter. Vraiment, l'infidélité, quand ça frappe, ça touche tout le monde, ça fait mal à la femme, on n'a pas deux cœurs. Bon, moi, je suis vraiment pas d'accord avec ces habits de machisme et tout le reste là. C'est un peu cela, qu'on change un peu d'approche éducative dans l'éducation de la jeune fille. Parce qu'on accentue trop l'éducation sur la jeune fille, mais pas sur le jeune garçon.
0: Oui.
3: Ils sont vraiment tellement violents, ils sont tellement barbares, ils ne connaissent pas être élégants. Oui. Vous voyez, vous arrivez dans un ministère, vraiment, je sais pas que c'est la femme, tu dois avoir un certain tempérament, ce n'est que la violence, Non! Donc, c'est un peu ça, on dit que les Occidentaux, machin, mais vraiment, moi, j'aime leur modèle. Vraiment, sur certaines choses, ils sont exemplaires. Et c'est ce qui nous manque.
0: Ah, d'accord. Donc, ils sont exemplaires à quel niveau exactement, Madame Diana? Sur quoi, par exemple, ils sont exemplaires?
3: C'est que, en fait, ils connaissent. Peut-être, de leur côté, les mentalités ont évolué, j'en passion. Mm-hmm. Parce que vous êtes, par exemple, avec un homme occidentaux. Il tient compte de votre fragilité. Par exemple, si la voiture

0: chiffre, hein, 200 000 femmes subissent chaque année des violences physiques, psychologiques ou sexuelles, le plus souvent de la part de leur conjoint ou ex-conjoint. C'est pas pour justifier quoi que ce soit, mais c'est pour avoir des chiffres, pour voir que le problème, il est mondial. Et il n'est pas uniquement camerounais, africain. Allô, sur la 2, allô?
1: Oui, allô.
0: Oui, monsieur Maï, bonsoir.
1: Bonsoir et salut à tout le monde. Mm-hmm. Bon, pour continuer dans ce que tu disais par rapport aux autres États, et les sociologues là ont été sur le terrain, là, en studio et tout le monde, on parle de l'oppression de la société. Mm-hmm. Si notre société n'est même pas encore oppressée, on attend oppressif, et on a déjà les résultats par. Imagine donc dans les États européens, mm-hmm. si on prend seulement le fait de l'oppression à la société, au Japon, le nombre de suicides, oui. c'est énorme. Et en France aussi, pareil qu'en France, les féminicides sont aussi en Europe, en fait, avec les pays des États.
0: Aux États-Unis.
1: Les suicides sont tellement évolués là-bas, pas chez nous. Et tout ça chez eux, là maintenant chez eux, ce qui est sûr, c'est que c'est lié à la à l'oppression de la société.
0: Oui.
1: Par contre, chez nous, les féminicides sont encore, on peut déjà mettre la société. Mmh. Et aussi lié à notre éducation aussi, parce que comme on croit qu'on va dire, c'est la manière dont on éduque aussi chez nous. Aussi, oui. Et la manière dont on a surtout le problème, de c'est que la manière dont on conceptualise le problème de polygamie chez nous. Mmh. Parce qu'on dit chez nous, tel du regard à la nouvelle société, tel que le monde évolue, les Africains aussi pensent, pour eux, être polygame, ça veut dire être, je ne sais pas, je vais utiliser le mot, comment on va comprendre, quand il y a que bordel. Mm-hmm. Oui, parce que chez les Européens, chez eux, ça s'outille, ils comprennent ça à la bonne polygamie, ça veut dire que ne pas être lié. Donc ça veut dire que ne pas être
0: bon, marié. Néanmoins, ils ont ce qu'ils appellent des maîtresses un peu partout.
1: Non, eh bien, les Blancs, ils n'ont même pas de situation de maîtresse. Je lui ai dit qu'il n'est pas lié. Être se marier, ça veut dire oui. marié, c'est là la fidélité. Mm-hmm. Mais lui, pour faire, on n'est pas être marié. Pour être partout, on peut changer de couple à chaque moment. Et si chez oui. nous, on met ça dans le sens de la polygamie.
0: La polygamie. Mm-hmm.
1: Donc, je pense que nous, on dit qu'on va donc se marier, on va être polygamie. Parce qu'en Afrique, il faut se marier. Chez le Blanc, se marier n'est pas forcément une obligation.
0: Oui.
1: Par contre, dans notre société, chez nous, l'oppression, justement, du mariage fait partie de notre société. Mm-hmm. Parce qu'en Afrique, ne pas se marier, ne pas être en couple, c'est un problème. Mmh. Tu vois. C'est ça que dans, on dit chez nous, les gens mettent dans ça, ils mettent la polygamie pour mettre leur légèreté, pour aller partout et maintenant oppresser la femme. Et ça, c'est ce qu'il faut résoudre. Il faut que chez nous, ce qu'on conceptualise, qu'en fait là, elle est déjà conceptualisée, mais la manière dont on veut l'interpréter notre génération n'est pas bonne.
0: D'accord.
1: Maintenant, on a aussi dit dans le sociologue, quelque chose que j'ai aussi suivi, on a parlé de narcissisme, bipolarité, alcool et drogue. Et dans ça, si quand on prend toutes ces doubles choses, ça revient vers la région, encore toujours le même pôle de polygamie. C'est ce que j'appelle la polygamie qui est la vagabondage sexuel. Parce que quelqu'un qui a un bipolaire, il a double vie, il faut qu'il y ait double famille, il faut qu'il y ait triple femme pour pouvoir suivre ces doubles personnalités, ces triples personnalités. Mmh. Il est alcoolique, ça veut dire qu'il prend la grossesse, et c'est ça que ça engraine. Mais c'est là la conséquence. Je crois que nous, on doit arriver à là. Ça veut dire que pour soigner notre société, concrètement, ce qu'on fait, ça revient en même temps à la société des Blancs. Enfin, ça veut dire chez les Blancs, la drogue a circulé franchement chez les Blancs. Là-bas.
0: Oui.
1: Et tel que nous, notre société est en train d'aller vers les féminicides, on regarde bien que c'est puni parce que nous, les Africains, on a déjà vu ça se reproduire ailleurs. Et actuellement, quand je regarde le Cameroun, beaucoup est sur le chemin qu'on pouvait éviter parce qu'on a vu ça, c'est des États qui se développaient, qui allaient chez les Européens, on a vu ça chez les Européens, allez, on a vu les conséquences. Nous, on pouvait éviter ce chemin parce que c'est net le chemin de ça. On voit
0: plusieurs
1: mêmes phénomènes.
0: Mm-hmm.
1: Quand on va à l'oppression de la société, qui est liée au capitalisme, il faut travailler pour travailler. Mm-hmm. Donc, travailler pour survivre.
0: Pour survivre.
1: En maintenant, travailler pour survivre, on voit la drogue qui arrive. On voit l'épanouissement qui se réduit. Maintenant, l'épanouissement vient avec la drogue, avec le sexe. Maintenant, les gens coupent comme ça, vous s'épanouissez, c'est la drogue, le sexe, l'alcoolisme. Et les conséquences, c'est quoi? Bipolarité, narcissisme. Les gens, maintenant, assument qu'ils sont narcissistes, sont les rois, ils vont croire du narcissisme des autres parce qu'ils ont coupé, qu'ils ont les moyens, ils payent, ceux qui dépensent.
0: D'accord.
1: Parce que c'est ça, maintenant, qui résume. Hein, on résume là. On voit que le féminicide arrive souvent parce que les hommes disent qu'ils ont droit de vie, ils sont forts, ceux qui dépensent. C'est lui qui a douté, c'est lui qui est fort, c'est lui qui met.
0: Oui.
1: Et chaque fois que ce n'était pas ça, c'était un problème lié à une femme qui a accepté, soit une femme qui essayait d'en faire un métier qui est lié à la prostitution pour avoir de l'argent. Et qui a conséquence, qui arrive à la mort. Soit c'était un problème d'argent qu'il a eu entre les deux personnes qui sont qui n'étaient pas en couple, qui se liaient, qui arrivaient à la mort.
0: D'accord.
1: Enfin, j'ai essayé d'observer un peu ça, j'ai essayé un peu de prendre les chaque fois qu'il a raté, j'ai noté. Je constate que c'est toujours lié à ça.
0: Oui, à l'argent.
1: Alors, l'oppression de la vie.
0: L'oppression de la vie, oui.

0: l'oppression économique. Oui.
1: C'est ça, on peut ça, la société. De ça, je dis que là, on a vu ça. Parce que quand on regarde ceux qui se regardent même des films, en regardant au moins la
0: merci,
1: télévision,
0: Maï.
1: Là où la télévision.
0: Merci, M. Maï. Un autre auditeur à côté. Okay, okay. D'accord, allô?
2: Si vous n'écoutez pas Maï, il va parler 20 minutes.
0: Je dis Alain.
2: Bonsoir. Je dis bonsoir à votre riche panel.
0: Bonsoir, Guy Alain.
2: Moi, je vais m'attarder sur l'éducation. Parce que ici, il faut éduquer le garçon. Mmh. Il faut aussi éduquer la fille. Mmh. Mais plutôt éduquer beaucoup de filles. Mmh. Moi, je connais une famille. La femme va en mariage. Elle enlève tout dans la maison de l'homme. Elle l'amène chez son père. Son père lui dit, mais pourquoi tu as oublié le corps de frigo? Tu sais bien que j'aime le glacé. Écoutez. Non. Oh là là.
0: Non, allons-y, Guy Alain, on vous écoute
2: écoutez
0: avec beaucoup d'intérêt.
2: Écoutez le discours d'un parent qui dit à sa fille, mais tu as ramassé les choses, pourquoi tu n'as pas choisi? J'étais l'autre jour chez toi, j'ai bien mon frigo là-bas, tu sais que moi j'aime boire de mon petit glacé là, et tu laisses le frigo comment? Ouais, vous pensez que ça va se terminer un matin comme ça? Vous avez des filles qui font des mariages en mariage, et ils enlèvent les maisons dans les choses dans les maisons des hommes, et les parents n'acceptent pas chez eux. Ici, il faut rééduquer. Et les filles vont donc éduquer. Pendant que les parents sont dans ce genre de trafic, les parents maintenant sont dans le banditisme. C'est la belle-mère qui va te dire, ouais, la princesse, tu quittes même le mari à l'autre jour quand il était là-bas, j'ai vu la machine à laver. Donc, ça, laissez la machine à laver, il fallait là. Et vous, attendez. Vous pensez qu'un matin, quelque chose va s'arrêter comme ça quand le peuple n'est pas éduqué? Et ici, déjà, nous avions deux genres de femmes. Nous avons deux générations de femmes. Nous avons la génération des femmes au temps du président Aïdjo, notre président, qui avait leur part d'éducation. Ma mère me disait au temps d'Aïdjo, quand tu violais une femme, tu étais condamné à mort. Aujourd'hui, au Cameroun, quelqu'un viole la femme, on lui fait le culte de on appelle ça, vous appelez le culte de la commande, de grâce. Et vous voyez, les choses ont changé. Quelqu'un va voir le père, il dit que non, fais-moi la prière d'action de grâce. Quelqu'un qui a violé les femmes. La loi ne condamne pas. Les gens sont supérieurs à la loi. Si vous faites un pays où les gens dominent la loi, vous pensez que ce pays peut être un pays normal? Les gens sont au-dessus de la loi au Cameroun. La loi ne condamne pas. Autant d'ailleurs, je m'en ai dit, tu volais 5 ans, tu visitais ta vie en prison. Tu violais une femme qui était appliquée. Aujourd'hui, quelqu'un veut sa vie, on lui peut les mettre dans son micro. Il est là, il se regarde. Vous pensez que c'est l'instant que j'ai fait. Si la loi ne prime pas les sur des citoyens, c'est les citoyens qui priment sous la loi. Ça veut dire que nous sommes dans un système moutonnier. Ça n'est pas plus au Cameroun. Il faut prendre l'exemple. On prend ces gens-là, on attrape eux, on les condamne à mort. Et ça va s'arrêter. Les gens auront peur. Et si la loi ne fait pas peur, c'est plutôt aujourd'hui au Cameroun, c'est la loi qui a peur des gens. Les gens n'ont pas peur de la loi. Et ça cause des problèmes. Quelqu'un peut rester là maintenant, il fait de n'importe quoi, il vous trouve là-bas, il vous massacre. On dit non, telle personne c'est telle. Les titres sont au-dessus de la loi. Est-ce qu'on peut faire un pays comme ça? Ici maintenant, il faut revoir tout cela. Il faut revoir ces deux paramètres que nous venons de souligner. Mais je vous dis encore, l'éducation, moi j'ai vécu avec mes soeurs. Mais quand ma grande soeur un jour, elle quitte son gars pour des petits problèmes, elle arrive et avec son sac. Maman lui dit, maman, je pense que tu n'as pas ramassé la cuillère de cet homme. Elle dit, oui maman, je n'ai rien pris. Et là, la mère appelait l'homme pour lui demander qu'est-ce qui se passe là-bas. Aujourd'hui, vous ne pouvez même plus appeler quand vous y avez des problèmes dans le foyer, appelez même votre beau. Parce que quand vous voyez votre fille venir, elle a garé une voiture de 10 roues. Dans 10 roues, elle a chargé tout, même les habits de l'homme, même les chaussures de l'homme. Tout ça, des gants. Quand vous voyez l'homme arrive comme ça, il n'a même plus les habits pour porter pour aller au travail. La femme est partie même avec ses habits. C'est la société là que vous attendez. Et aujourd'hui, on parlait de femmes dans des foyers. Je vous dis, allez dans les foyers, vous êtes journaliste. Les femmes tuent les hommes plus que tout. Vous trouverez les hommes qui ne peuvent même plus soulever la main. Ils sont massacrés par l'AVC. C'est le crachat qui coule à la bouche. Il est assis là, il est inapte. Les femmes sont massacrées jusqu'à sa vie est finie. Allez à la morgue le vendredi. Le profession, mmh. vous cherchez la vie.
0: D'accord.
2: Vous avez une mauvaise santé, vous avez mis dans la maison.
0: Guy Alain, pour terminer, parce qu'on a de la publicité, je vous en prie.
2: Oui, la publicité aussi peut m'attendre un peu, je termine.
0: Ah non!
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0: Voilà, au téléphone, allô? Allô, celui-là deux. L'auditeur est parti, prenons un autre. Allô, allô, allô, toujours celui-là deux. Parti également, revenons celui-là une, allô? Allô? Ben, décidément. Jean de Dieu, vous là. Prenez la parole avant que je revienne aux auditeurs qui,
7: oui,
0: apparemment...
7: Oui, je voudrais répondre à Madame Jana, parce qu'elle est la seule femme qui a parlé.
0: Ah, Madame Jana,
7: oui. Oui, elle dit que nous ne sommes pas élégants. Moi, je vais lui donner un témoignage personnel. Alors, je commence, je me marie et je... Ma défunte mère nous a appris que l'homme s'occupe de la femme. Est-ce que vous savez que sur 4 enfants, c'est moi qui frappe, pour chauffer l'eau. Quand la femme accouche là, moi, je le fais. Elle parle de quelle élégance. Mais je vais te lui dire quelque chose. Pendant le premier accouchement, madame va au travail, moi je suis pasteur. Ça veut dire que je sors vers la soirée. Je reste avec l'enfant. Je n'ai pas les moyens pour prendre une ménagère. Et un jour, le téléphone de madame est vide et s'est éteint parce qu'elle a oublié le chargeur. Alors j'appelle ma belle-mère. Il est 17h, il est 18h. Je ne parviens pas à joindre ma femme. Qu'est-ce qui se passe? Est-ce qu'elle est venue là-bas au Oja? Elle me dit non, elle n'est pas venue et tout et tout et tout. Vers 19h, madame arrive. Elle s'occupe de la femme. Moi, je cours à l'église. Une semaine après, sa maman, elle est convoquée par sa mère. Alors, quand moi, je me dis, elle est partie là-bas parce que peut-être, elle me revient. Elle me dit, mais j'ai dit, il y a quelque chose qui ne marche pas. Je lui dis, qu'est-ce qui ne va pas? Elle me dit, ma mère juge que tu me contrôles parce que tu l'as appelée du fait que je n'étais pas joignable. Et elle m'a dit, plus grave, il n'est pas bon que tu restes avec un seul homme. Pourquoi tu es fidèle à ton mari? Je vous parle de moi.
0: D'accord.
7: Allons et d'abord. Je voudrais dire à Madame Jana
0: que rapidement.
7: L'élégance dont elle parle, nous, l'élégance, c'est ce que je fais. Frapper l'eau à ma femme quand elle accouche, pendant que ma mère, pendant que ma belle-mère ne venait pas. Mais si ma femme attend que je vais aller lui ouvrir la porte,
0: la portière de la voiture.
7: De la voiture, ce n'est pas ici chez nous. Mais mon élégance. Non. Mon élégance, c'est de faire ce que j'ai appris dans ma culture. Alors, je ne sais pas où est-ce qu'elle veut qu'on aille chercher
0: l'élégance. Peut-être qu'on fera un débat sur le romantisme.
7: Non.
0: Le romantisme en géopolitique.
7: Elle dit que les Africains.
0: Allons, tu l'attends au téléphone. Allô, il y a un auditeur qui attend. Allô,
8: bonsoir.
0: Bonsoir, monsieur. Oui, je vous appelle comment?
8: Papa François de Dieu, ma personne âgée.
0: Oui, Papa François vous écoute.
8: Merci à votre invité qui est arrivé et a dit qu'il n'avait pas de voiture. Mm-hmm. Il n'est pas retenu le nom, il ne peut pas retenir le nom. Mais je dis merci parce qu'il a tout dit concernant ce phénomène qui est exposé aujourd'hui.
0: Mm-hmm.
8: Vous le savez tout. Vous avez plus de vœux que de vœux. Et aujourd'hui, la jeunesse féminine réclame l'égalité du genre.
0: Mm-hmm.
8: Attention que cette égalité soit partout. Ce n'est pas seulement sur, je ne peux pas dire, dans les emplois, dans, je ne sais pas, dans la gestion des affaires, dans les institutions, mais ça va s'équilibrer peut-être aussi dans les morts. Le meurtre, je ne veux pas.
0: Mm-hmm.
8: La violence, non. Mais dans les morts, ça peut s'équilibrer. Et de quel genre, de quelle manière? C'est ça. Avec ce qui arrive au Cameroun, vraiment, si vous ne faites pas des efforts, catastrophe. Ce sera la première grande difficulté que le Cameroun aura pour essayer de récupérer encore la jeunesse.
0: Mm-hmm.
8: Parce que là, aujourd'hui, ce n'est pas nous. À notre époque, il y avait, mais pas comme aujourd'hui. Mais aujourd'hui, c'était plus grave. Nous, on mourait en silence, les hommes dans les maisons, avec peut-être un peu de piment qu'on ajoute alors qu'on ne voulait pas, ainsi de suite. Vous avez demain, je ne sais pas, ainsi de suite, et on mourrait comme ça. Aujourd'hui, les hommes se réveillent et trouvent que je peux dire que c'est la vengeance. Je ne souhaite pas qu'on dise, mais que les femmes fassent attention, l'équilibre et l'égalité des genres, ça commence par, je crois, c'est la volonté de Dieu.
0: Mmh. D'accord. D'accord. Merci beaucoup. Bonne soirée également à vous. Restez sur RLFM. Allô?
9: Oui, allô. Bonsoir, Jean-Pascal Inchallah.
0: Bonsoir, Mr. Charles.
9: C'est Matisse.
0: Ah, d'accord. Ok.
9: Et dis bonsoir à ton riche panel.
0: Bonsoir.
9: Et dis bonsoir, Madame Jana. Jean-Pascal, on parlait de féminicide. Moi, je pense que tu devais inviter une femme.
0: Oui, tout à fait. Tout à fait.
9: Au plateau.
0: Mmh. Parce que attendez. On devait inviter une femme ou bien une fonction. Parce que les spécialités qu'on invite, ce n'est pas les individus qu'on regarde. Hein. On regarde les différentes fonctions, les spécialités. Il y a un sociologue, il y a un philosophe, il y a un politologue. C'est d'abord ça aussi. Hein. Ce n'est pas uniquement le genre. Ce n'est pas un problème de genre. Ça revient au débat.
9: Mmh. Donc, au Cameroun aujourd'hui, 90% des hommes sont sauvages. Ils sont comme les haricots sauvages.
0: Mmh.
9: Comme mon frère Sopo vient de dire, ils ne connaissent même pas baratiner une femme. Ils ne sont pas élégants, comme Mme Jana a dit.
0: Mm-hmm.
9: Je rappelle à Mendouga que la Bible dit la femme porte son besoin vers son mari, mm-hmm. pas un homme. Quand tu maries une femme, tu occupes de lui. Un pasteur sur le au plateau, tu devais te corriger. Ce n'est pas un homme, c'est un mari.
0: Mm-hmm.
9: Et Maître Dizogo, il est dans le cloud. Il faut qu'il descende. Quand il dit que rien ne marche pas, et il nous montre le doigt qu'on parle à l'élection. C'est l'élection qui va arranger quoi? Ou il a l'ambition d'être maire. Si rien ne marche pas, ne partez pas à l'élection. Est-ce qu'il est même sûr qu'il y aura l'élection? Jean Pascal Inchallah, quand Dieu a créé l'homme et la femme, ils sont égaux. Arrêtez-nous de cette histoire, la société africaine. C'est faux. Ça ne marche plus. C'est un choc de civilisation.
0: Mmh.
9: On doit réadapter, on doit réinventer, on doit changer. Tu peux imaginer que moi, je tue ma femme, ma fille.
0: Mmh.
9: Elle a un master, elle est professeur. Et elle te voit dans son infidélité. Elle peut parler. Tu oses lever la main sur elle. Moi, Bella, je vais te laisser. Le gars, il y a une femme, l'autre jour, on a vu à la télé. Elle est en train d'arranger l'antenne des stations spatiales mondiales.
0: Mm-hmm.
9: Cet astronaute français.
0: Mm-hmm.
9: Tu es marié à l'autre, là, tu peux taper. Quand tu tapes les femmes du sous-quartier, que peut-être tu crois que tu es fort.
0: Bon, attendez, donc c'est les femmes du sous-quartier qui méritent d'être bastonnées.
9: Non, c'est ça que je dis, ils ne méritent pas d'être bastonnées.
0: Personne ne mérite d'être bastonné ni d'être tué. Personne.
9: Oui, parce que si tu tentes à taper un fils, que ses frères sont costauds devant toi, tu vas payer le prix. Parce que Dieu n'a pas créé une femme que tu tapes. sur ma tête. Tu es fidèle à elle. Elle veut parler, tu poses la tente. C'est faux. On parle des sociétés africaines.
0: D'accord.
9: Sociétés africaines.
0: Merci Charles.
9: On parle de féminicide. Ce n'est pas la monogamie qui est origine, qui est la cause de féminicide. Ce n'est pas ça. Que les gens viennent parler de. S'ils veulent parler de mariage de différents régimes, que demande les gens passent à la démettre ce débat.
0: D'accord. Vendredi prochain fera le débat sur le mariage en Afrique. Hein.
9: Moi, je dis,
0: on va rediscuter.
9: Respecter oui. La femme.
0: D'accord.
9: C'est la mère de l'humanité. Celui qui tape la femme jusqu'à tuer, il est maudit.
0: Good. Thank you very much. Allô sur la 2. Allô.
10: Bon après-midi, JPT.
0: Oui, je vous appelle comment?
10: Moi, c'est Jean-Christophe JPT.
0: Ah, Jean-Christophe, voilà. On vous écoute, Jean-Christophe.
10: Merci, JPT. Je dis bon après-midi à tous les auditeurs, en particulier Guy Alain, qui a dit l'autre a fait 20 minutes, même la publicité n'a pas voulu. Je salue ton brillant panel.
0: Merci.
10: En particulier, docteur Kor. Je sais que je prononce bien son nom.
0: Tout à fait, Eric Achin Kor. Ah, malheureusement, Jean-Christophe est parti. Maître Jean-Guizot, j'ai une petite question. Ne soyez pas long, je vous en prie. J'ai une question sur ces femmes qui déménagent les maisons de leurs partenaires, pas forcément conjoints, mariés, déménagent les maisons de leurs partenaires à leur insu. C'est-à-dire que quand le monsieur est allé au travail, il rentre à la maison, la fille a tout porté, elle est partie. Ils ne sont pas mariés. La loi, est-ce que la loi adresse ce genre d'actes?
11: Oui, bien sûr. Parce que sur le plan juridique, on va scinder les deux cas. Dans le cas où c'est un concubinage notoire, qui évidemment n'est pas un statut matrimonial, mais simplement le fait que des gens vivent sous le même toit en donnant l'impression à la communauté qu'ils sont mariés et femmes, eh bien, vous pouvez décider d'attraire cette personne en justice pour vol, rétention sans droit de la chose
0: d'autrui. C'est un acte de vol.
11: C'est le vol et la soustraction frauduleuse de la chose d'autrui.
0: Et au cas où ils sont mariés.
11: Maintenant, lorsque vous êtes marié, lorsqu'il n'y a pas de vol entre époux dans la communauté des biens, par contre, vous pouvez saisir le juge pour que la communauté soit liquidée. Évaluée. La liquidation de la communauté va d'abord commencer par son évaluation. Et là, vous pouvez réclamer ce qui vous revient de
0: donc,
11: droit.
0: Donc, il n'est pas bon de porter les biens.
11: D'ailleurs, je ne sais pas comment les gens font. Et je pense que la difficulté à laquelle nous sommes confrontés aujourd'hui, c'est que c'est pas, je vous disais tout à l'heure que c'est un problème idéologique, c'est un problème civilisationnel parce que. Même quand vous voyez les cérémonies du mariage telles qu'elles sont codifiées, notamment la cérémonie de la dot, il n'y a aucune cosmogonie camerounaise ou africaine où la femme va dans un mariage et le jour où elle estime qu'elle n'est pas satisfaite, elle vide la maison et rentre chez sa famille. La famille qui l'accueille est un problème. Et d'ailleurs, vous allez vous rendre compte aujourd'hui, je suis en train de préparer un livre sur ça, beaucoup de familles aujourd'hui sont dans le proxénétisme déguisé.
0: D'accord.
11: Et leurs filles sont des prostituées déguisées. C'est-à-dire que les filles se prostituent dans les mariages pour satisfaire les besoins de leur famille.
0: Patrick Ngoulou, sur la soumission, c'est un thème qui est revenu également abondamment de la bouche des auditeurs. C'est quoi être soumis selon vous? Ça, c'est l'expérience, peut-être pas forcément de l'homme politique, mais de l'adulte que vous êtes.
12: Mais la soumission, écoutez, Jean Patient, moi je vais dire aux uns aux autres que nous vivons dans les. L'auditeur tout à l'heure a dit que nous sommes nés égaux et tout. Je crois que ça, c'est même défier la nature. Rien que la morphologie des deux nous fait déjà savoir que nous sommes différents. Et vous voyez l'hypocrisie que les féministes ont installée dans le monde à faire croire aux gens que égalité femmes-hommes, c'est ça le nez du problème en fait. Si chacun prenait sa place dans un foyer et faisait essentiellement ce qu'il doit faire, je crois qu'on n'aboutirait pas au féminicide.
0: Avec respect également de l'autre.
12: Avec respect, oui. Tout à fait. Enfin, l'homme ne respecte plus sa femme que la femme.
0: Vous mesurez ça comment?
12: Je vous dis, parce que, écoutez, Jean Patient.
0: Il y a quelqu'un qui a dit les hommes sont devenus très sauvages. Est-ce que c'est faux?
12: Jean
0: Patient,
12: sont aussi
0: très sauvages,
12: vous, allez
0: là,
12: quand même, vous allez quand même chercher un individu dans sa famille. Vous n'êtes pas parenté, vous n'avez aucun lien, et vous vous occupez d'elle. Et sans, je dis, de tous ses besoins, santé, tout ce
0: qui. Oui, mais est-ce qu'elle doit donc être votre esclave parce que vous avez fait toute cette démarche?
12: Je n'ai pas dit que ça doit être une dépendance parce que vous.
0: Voilà, c'est ça le problème aussi.
12: Je dis donc que vous la respectez en s'occupant d'elle. Vous la traitez comme une princesse, mais maintenant, ce que l'homme veut. Ou ce que l'homme souhaite, c'est quand même un peu de considération. Vous êtes chez vous, la fidélité. Parce que je ne connais pas l'homme. Parce que ceux qui font la philosophie là, je ne sais pas un homme qui peut savoir que son épouse est en train de coucher avec un autre et qu'il prenne ça, qu'il la prenne sur les genoux. Je ne vois pas bon, quelle est ce temps.
0: Également, une femme en plein régime monogamique, est-ce qu'elle aussi doit accepter qu'elle voit son homme papillonner partout?
7: Mais là, on touche l'univers émotionnel.
0: Ce n'est pas long, parce qu'on a plus.
7: C'est l'exemple à laquelle nous devons être un peu plus lucides. Puisqu'on rentre dans l'univers émotionnel. Et quand une femme voit son mari une autre femme. Vous-même pouvez reprendre la question. Est-ce que ça peut faire émerger des émotions de jalousie, des émotions ouais. Et pareil aussi chez l'homme. Ouais. Non, bon, c'est-à-dire pour ne pas beaucoup philosopher, je pense que le respect est mutuel.
0: Le respect doit être mutuel.
7: Le respect doit être mutuel. Chacun voilà. Doit reconnaître sa place et jouer son rôle pour le bon fonctionnement de la relation.
0: Quelques secondes à cet auditeur. Allô, celui-là, une. Allô.
13: Oui, bonsoir, je vous passe la
0: parole. Oui, bonsoir, je vous appelle comment?
13: Bonsoir, ton panel qui t'a dit que vous l'accompagnez, c'est Siméon.
0: Oui, Siméon. Soyez pas long, s'il vous plaît.
13: Je veux juste dire que par rapport au thème que vous avez reçu, je pense qu'en réalité, chacun devrait se mettre à sa place dans un couple. Si chacun est à sa place, je crois qu'il y aura plus de gens de mots là, ça dit, les féminicides et multiples là. Parce que, aujourd'hui, c'est chacun qui veut prendre la place de l'autre. Chaque personne. Quand l'homme est à sa place en tant que chef de la famille, la femme est l'aide que Dieu lui a donnée. Moi, je pense que la Bible dit que l'homme doit s'occuper de sa femme. Et si l'homme s'occupe de sa femme, et que la femme prenne sa place en tant qu'aide de l'homme, je crois qu'il devrait vivre en paix, il ne devrait pas avoir de problème. Et je dis plutôt, entre l'homme et la femme, personne ne fait un concours pour mettre homme. Quand tu as la grâce que Dieu a fait que tu sois un homme, tu as toute responsabilité. Et quand Dieu a fait que tu sois femme, ce n'est pas que tu es une femme, je veux que tu es une femme. Mais les hommes comprennent ça bien. Chaque homme doit soutenir sa femme, doit l'accompagner, et la femme
0: d'accord.
13: Doit aider ton mari. Merci.
0: Merci Siméon. Paul Stéphane Mounoua, malgré tout, il faut une boussole à notre société. Quand vous prenez le cas du Canada, c'est clair que vous attaquez à une femme, vous êtes perdant. Hein. La loi directement ne vous fera aucun cadeau du tout au Canada. Dans le cas du Canada, la femme est vraiment au-dessus de tout. Il faut donc une boussole aussi au Cameroun. Il faut la concevoir, il faut penser cette boussole, il faut la mettre également en action.
14: Oui, il faut effectivement une boussole. Et moi, je vais être très rapide même, parce qu'il faut comprendre que ces sociétés occidentales que nous voulons copier, nous les copions mal. Parce que à la question que vous avez posée à Franck, moi je réponds que tout dépend de l'environnement où vous avez grandi. Est-ce que vous savez qu'une fille qui vient de l'Ouest, pour elle c'est normal que son mari ait une autre femme? Ça dépend de la société où vous avez grandi en réalité. Donc nous sommes le produit de la consommation de l'Occident. C'est parce qu'on a consommé l'Occident qu'on a l'impression que la polygamie serait une mauvaise chose ou qu'un homme qui a deux femmes n'est pas un homme normal. Mais je vais vous rappeler
0: alors qu'il n'ouvre pas la portière à sa femme.
14: Justement, mais je vais vous rappeler que ces Occidentaux, ils sont même plus polygames que nous. Ils font les mariages en contrat à durée déterminée. Ça veut dire qu'il t'épouse pour 3 ans, après il divorce quand il est fatigué de toi. Il épouse une autre femme pour 2 ans. Mais entre lui et moi, qui est plus dangereux? C'est lui.
0: Comme les contrats de football.
14: Oui, c'est lui. Et je sors donc en répondant simplement...
0: Il peut même vous prêter à notre club.
14: Justement. Je sors en répondant à Charles en prenant l'exemple du professeur Akomja, qui à l'époque, quand il nous donnait cours d'introduction au droit, était encore docteur. Vous savez ce qu'elle disait toujours aux jeunes étudiantes quand elle finissait de donner cours? Elle leur disait que vous voyez comme je suis docteur, non? Quand je sors de l'amphi, dès que j'entre dans mon foyer, je deviens femme au foyer, je cesse d'être docteur. Elle disait toujours ça chaque fois. Elle a dit que le doctorat là, ça s'arrête ici d'accord. À l'amphi. Dès que j'entre dans mon foyer, je deviens Madame Akomja Vincéline. Je ne suis plus le docteur qui vous enseigne ici.
0: Alors, docteur Eric Achinko, vous êtes docteur Eric Achinko. Quand vous allez aussi à la maison, est-ce que docteur reste toujours là-bas?
15: Non.
0: Vous ne mettez pas docteur de côté le temps de gérer Madame?
15: En réalité, il n'y a
0: pourquoi
15: pas.
0: Pourquoi ce n'est qu'à la dame qu'on doit imposer.
15: Il n'y a pas de doctorat en famille.
0: Voilà.
15: Moi, je me souviens.
0: Donc, c'est valable également pour l'homme.
15: Oui, on est dans une société structurée et hiérarchisée. Quand mes grands frères, mes aînés parlent, je me tais.
0: Voilà, simplement. Serge Sepo, on sortira de cette situation comment, finalement? De débat en débat, ou simplement que cette loi arrive, hein, loi tant entendue, tant voulue par la ministre de la Promotion de la Femme et de la Famille.
16: L'urgence serait que ceux qui sont dépositaires de l'autorité morale, nos chefs traditionnels, je commence par là, c'est important, nos chefs traditionnels, les autorités religieuses, mais également les leaders sociopolitiques soient un exemplaire. Parce qu'aujourd'hui, une certaine génération s'inspire de ce qu'ils voient comme modèle.
0: Oui.
16: Et que ces leaders-là soient eux-mêmes imprégnés des valeurs. Parce que toute société est fonction du canevas, de la vision qu'on donne pour l'avenir du pays. Nous parlons de l'émergent. L'émergent, ce n'est pas que les immeubles, les barrages, les routes. C'est aussi quel type de citoyen nous voulons bâtir. Quel type de foyer, quel type de couple,
0: quel type de famille
16: on veut bâtir. Si nous passons le temps à construire des barrages, des autoroutes, des immeubles, et que les femmes sont tuées tous les jours, les enfants même.
0: Oui, les enfants aussi sont
16: tués.
0: Un
16: jeune sorti de l'ENA a tué et découpé sa maman. On a découvert que quelques mois avant, il avait déjà tué sa grand-mère. Donc cette déliquescence sociétale, familiale, est aujourd'hui.
0: Merci Serge. Merci Serge. Géopolitique, c'est terminé. Yosh Kemo était à la mise en onde. Alain Kouekam au cadrage vidéo. Boris Tedogmo au développement digital. Ebel Bella Samari à la réalisation. Coordination centrale, Roger Kiek. Supervision générale, le révérend pasteur Bissaï, Emmanuel Noël. Jean Patiente à la JPT à vendredi prochain.

Ça, c'est que je cherche.

est celui qui exauce les prières. Pendant qu'on préparait ces instants, Dieu m'a dit qu'il est sur le point d'exaucer des prières de gens aujourd'hui. Il est le Hosanna, celui qui entend les prières. Ce soir, nous n'allons pas seulement adorer, mais élever des prières que Dieu va exaucer dans 24 heures, ainsi le parle l'Éternel. Parce que pendant que nous chantons, le ciel est grandement ouvert et Dieu me dit que c'est une saison d'exaucement.

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L'Éternel a exaucé à mes prières.

Je viens par ces chants encourager une personne qui est abattue sur le point d'abandonner. Ces chants intitulés exagèrent encore. Ma prière est que le Seigneur exagère dans votre vie, dans votre ministère, dans vos études, dans votre famille, dans la vie de vos enfants et que sais-je encore. Je me rappelle lorsque je me suis mariée, le médecin a déclaré qu'il serait impossible pour moi et mon mari de concevoir. Mais savez-vous quoi? Pendant que j'étais en train de chanter ces chants après trois

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0: Oui, bonjour, bonjour, frères et sœurs, bonjour, bien-aimés, bonjour, amoureux de la Royal FM, bonjour, fidèles de l'émission La Lumière du Matin, bonjour également aux internautes Royal FM Espace Cameroun, c'est une radiovision. Pour ceux qui veulent, qui ont peut-être la connexion sur Facebook ou YouTube, ou bien sur Play Store, pour suivre en audio. C'est Royal FM Espace Cameroun, Royal FM en majuscule Espace Cameroun, la minuscule. Alors, nous ne pouvons que tous les matins également nous regrouper autour de la Sainte Table du Père, la Sainte Table du Père il a offert à Jésus-Christ. Et Jésus est venu, il nous a apporté. Il nous a apporté sur la terre, il nous a apporté ça sur la terre. Et comme Dieu a envoyé son Fils, il a envoyé son Fils dans la chair afin qu'il montre vraiment l'image du Père, pour nous dire que nous aussi, nous pouvons vivre la vie du Père, on peut vivre la vie du Père. Et voilà pourquoi il y a les émissions pareilles. Voilà pourquoi il y a l'Évangile. Voilà pourquoi. Ceux qui sont sauvés se doivent également de parler de Dieu, de prêcher, de servir le Seigneur auprès, dans le monde, parce que dans le royaume, on se ressource dans le royaume. Quand les disciples, après que Pierre a prié, après que Pierre a évangélisé près de 3 000 hommes, et ils se regroupaient pour les enseignements. Ça, c'est se ressourcer, se ressourcer. Chaque fois qu'il dit deux ou trois, là où deux ou trois s'assemblent à mon nom, je suis au milieu d'eux. Quand le Seigneur dit il est au milieu de nous, ça veut dire que quand vous vous assemblez à son nom, il vous ramène dans le royaume. Bon, maintenant, étant dans le royaume, il y a ceux qui sont dans un service. Les services sont divergents. Les services sont divergents. Il y a ceux qui sont en profondeur, qui ont une intimité particulière avec Dieu. Et que c'est eux qui vont prendre la nourriture de vie, la nourriture de vie, et pour partager avec les autres. Et le partage est équitable. Ce n'est pas parce que tu prends la nourriture de vie pour partager avec les autres que tu n'as pas besoin, ou bien que tu as besoin plus que les autres. Non, tu apportes juste. C'est la même chose dans un service ou bien dans un lieu de fête. Et dans un lieu de fête, il y a les servants, il y a les servantes. Quand ils apportent la nourriture à table, ils distribuent et tout, ça ne voudrait pas dire qu'ils ne vont pas aussi eux-mêmes manger. Quand ils ont fini de poser sur la table, de vous orienter, et avant même de poser sur la table, souvent ils ont préparé, ils ont d'abord un peu goûté, ils ont d'abord un peu mangé pour ne pas être en train de vous partager avec la famine. Et après cela, quand ils vous ont servi, et souvent, on se pose la question pourquoi ils ne mangent pas aussi, ils ne s'asseyent pas aussi pour manger. Mais ils sont là pour faire le protocole parce qu'ils ont d'abord mangé avant de vous servir. Après cela, le service qu'ils vont rendre du protocole, il va leur falloir encore manger pour se fortifier. Ça, c'est un peu la vie des ministres de la parole. Il faut d'abord être devant le Père pour prendre la parole. La parole que tu vas partager avec les frères, cette nourriture spirituelle que tu vas partager avec les frères. Et pendant que tu prends chez le Père également te donne, il te nourrit d'abord, pour que tu ne sois pas celui qui apporte la nourriture et que tu tombes devant les gens parce que tu as faim. Il te nourrit d'abord. Donc tu sors de là étant d'abord fort, tu es nourri et fort, et il te donne encore assez pour que tu partages aux autres. Quand tu finis de les partager, et le service que tu as rendu, c'est un service pas facile également. Parce que tu partages avec un protocole, en faisant également le protocole. Le protocole, et quand tu sors de là maintenant, il faut encore te ressourcer, il faut encore manger, il faut encore manger pour davantage te fortifier. Et c'est pourquoi Jésus a dit que celui qui est plus grand parmi vous, qu'il soit l'esclave des autres. Qu'il soit l'esclave des autres. L'esclave est toujours dans le service. Il est toujours dans le service. Et le maître donne toujours à manger à l'esclave. il prend soin de lui, comme cet homme qui est venu devant Jésus. Il a dit que mon esclave est malade. Mon esclave est malade et il demande, il implore la grâce de Jésus. Il prie pour que Jésus sauve son esclave. Pourquoi? Parce que son esclave, il est bien sûr appelé esclave, mais il a un service. Il a un très grand service dans sa maison. Quand un homme est en train de travailler, il part au travail. Son épouse aussi peut-être en train de travailler. Alors maintenant, on cherche une ménagère. Quand la ménagère est à la maison, votre vie est entre les mains de la ménagère. C'est elle qui prépare. Si, prenez de la considération. Les gens, souvent les ménagères sont dans les maisons, vous les traitez comme de n'importe quoi. Et c'est lui qui prépare ce que tu manges. Ce qui entre dans ta bouche là. Est-ce que tu peux mesurer cela? S'il faut que quelque chose t'arrive de si grave, au même moment, même comme on parle souvent du poison rapide, ça va passer par où? Ce n'est pas par la nourriture. Cet homme est venu vers Jésus, il a dit que mon serviteur, mon esclave, il est malade. Il est malade parce qu'il connaît sa conscience, il le considère, il sait qui il est. Il est plus important à ses yeux même que ses enfants. Parce que s'il n'est pas en santé, les enfants seront... Qui va prendre soin des enfants quand il est là, quand il est absent? S'il n'est pas en santé, qui va préparer à la maison pour qu'on rentre et qu'on mange étant en joie? S'il n'est pas à la maison, qui va nettoyer le sol? Qui va nettoyer les habits? Qui va mettre la propreté dans la maison? Souvent, vos ménagères doivent être même plus payées que les patrons. Plus payés que les patrons. Les services qu'ils rendent, ce n'est pas des services aussi faciles. Quand les gens ont craché à gauche, ils ont déposé les saletés partout, ils risquent à leur vie pour toutes ces choses-là. Et c'est pourquoi nous, on a vu dans ce livre de Romains 14, au verset 4, que Dieu demande à quelqu'un, qui es-tu pour juger mon serviteur? S'il tombe, quel est ton problème? Même s'il est tombé, je sais que je dois le relever. Parce que ce qui subit, tu ne peux pas. Bien-aimé, on subit des choses. On subit. Quand tu apportes la parole de délivrance. Alors, quand Satan se lève, la première personne qui cherche à en découdre avec lui, c'est toi qui as été sujet, instrument utilisé par Dieu pour que ces hommes soient délivrés. Alors, l'apôtre Paul pouvait dire, j'ai subi des coups. On m'a jeté des pierres. J'ai reçu 100 coups, j'ai fait la prison, on m'a lapidé à mort, et tout. Ils ont fait la prison dans la vérité, et tout. Pourquoi? Quand cet enfant atteint de l'esprit impur, et il suivait les serviteurs de Dieu en disant, ceux-ci sont des vrais serviteurs de Dieu. Alors, quand Paul s'est tourné, il a constaté que c'est un esprit de divination qui est en cet enfant. Il fait le semblant de ce qu'il est, il est sauvé. Et ses maîtres étaient à côté. Alors, quand il a chassé cet esprit de divination dans la vie de cet enfant, et Paul et Silas, maintenant, se sont retrouvés en prison. En prison, parce qu'ils ont délivré quelqu'un. C'est un peu comme ça. Et c'est pourquoi vous devez prier véritablement. Priez pour eux, les serviteurs de Dieu. Priez. Alors, quand ces esprits s'élèvent, et c'est pourquoi, bien-aimés, nous sommes dans ce thème, le péché. On va prier. Nous sommes dans ce thème, le péché. Je suis souvent dépassé. Comme Ephésiens, dans son chapitre 6. On va prier. Et Ephésiens, c'est dans le Nouveau Testament. Éphésiens chapitre 6, et à partir même du verset 12, je pense bien. À partir du verset 10, on peut dire ceci. À partir du verset 10, il dit, « Au reste, fortifiez-vous dans le Seigneur, et par sa force toute puissante, revêtez-vous de toutes les armes de Dieu, afin de pouvoir tenir ferme contre les ruses du diable, car nous n'avons pas à lutter contre la chair et le sang, mais contre les dominations, contre les autorités, contre les principes, les princes de ce monde, des ténèbres, contre des esprits méchants, contre les esprits méchants dans les lieux célestes. Contre les esprits méchants dans les lieux célestes. Quand on parle des esprits méchants, ça, c'est la catégorie la plus petite. Et cette catégorie la plus petite utilise également les esprits impurs. Et ils utilisent également les esprits familiaux. C'est la catégorie la plus petite. Et quand on parle des esprits impurs, c'est la mauvaise vie que vous menez. La mauvaise vie que vous menez qui n'est pas bien. Et vous êtes conscient de cette vie qui n'est pas bien. Il y a des esprits qui vous tiennent dans ces choses. Mais on est souvent dépassé. Quand déjà des petits esprits là, qui vous poussent à pratiquer des choses, des saletés, des petites saletés et tout, des mensonges, de la corruption, de la fornication et de toutes ces choses. Mais vous n'arrivez pas à vous débarrasser de ça. À combien de fois, à plus forte raison également, quand ça commence un peu à grandir. On parlait déjà des esprits familiaux. Ça commence à grandir. Si du petit bas là, tu ne peux pas te débarrasser. Tu ne peux pas prendre l'engagement. Quand dans le livre de 2 Actes chapitre 2, dans son verset, je pense, 40, quand la parole nous dit, ceux qui ont écouté le discours de Pierre, eurent le cœur vivement touché. Quand le cœur a été vivement touché, ils ont dit, oh frère, qu'allons-nous faire? Parce qu'ils veulent se débarrasser. D'abord, premièrement, le fait d'avoir le cœur vivement touché, c'est le premier engagement de se débarrasser de ces esprits impurs. Le premier niveau d'abord. Ce n'est pas une autre personne qui va amener ton cœur d'être vivement touché. C'est quand tu es déjà inquiet de la vie que tu mènes, des choses qui t'arrivent, des pratiques dans lesquelles tu es, des petits trucs que tu fais qui ne sont pas bien. Alors, quand tu écoutes la vérité de la parole, tu as le cœur vivement touché. Ça, c'est d'abord le premier pas. Les petits esprits là impurs, c'est un premier pas. C'est des petits trucs. C'est des petits trucs très minuscules. Mais vous n'arrivez pas à vous séparer de ça. Quand les autorités vont se lever, qu'allez-vous faire? Vous allez faire comment? Quand les dominations vont se lever, parce que quand on parle de domination, on voit déjà les autorités. Parce que au plus tu es élevé, plus la catégorie des démons devient plus grave. Et c'est pourquoi dans Romains 13, le Seigneur nous dit de prier pour les autorités. Parce que la catégorie des démons qui est face à eux devient plus grave. Plus grave. Mais tu es encore dans le petit niveau. Les esprits impurs. Et nous pouvons voir également quand Gédéon a détruit le baal de sa famille. Gédéon a risqué sa vie. Et Gédéon battait le froment pour mettre à l'abri de Madian. Ça, c'était les esprits impurs. Le gars avait été déjà débarrassé des esprits impurs. Parce que il a déjà bonne conscience de faire du bien. Battre le froment pour mettre à l'abri des Madian, c'est pour le bien de sa famille. C'est pour le bien de la maison tout entière. Quand tu te disposes pour le bien des frères qui sont à côté de toi, tu te disposes pour le bien de ta famille, premièrement. Tu te disposes pour ne pas marcher dans la mauvaise vie. C'est pour le bien de ceux qui sont à côté de toi. Hein, toi femme, toi homme, quand tu marches dans une vie pareille, tu fais du mal à celui qui est le plus rapproché de toi, à ceux qui sont les plus rapprochés de toi. Ça, c'est des esprits impurs, des petites catégories. Tu peux abandonner cela par le biais de Jésus-Christ. C'est des petits machins. Alors, quand Gédéon, il a traversé le niveau des esprits impurs, alors, il a fallu qu'il affronte maintenant le niveau des esprits familiaux. Ça, c'était alors détruire le baal de la famille. Le gars a risqué sa vie. Il a risqué sa vie. Parce que là, ce n'est plus seulement pour ceux qui sont à côté de lui. C'était pour tout le village et pour tout le pays entier. Parce que beaucoup venaient également pour se ressourcer devant ce baal. Et le baal était dans leur maison. Alors, comment alors affronter les principautés? Les principautés, si déjà du premier niveau, tu n'as pas traversé.
1: Et c'est pourquoi parfois vous vous disposez à des gens. Et ces gens-là passent le temps à vous manipuler. Parce que les esprits, les gros esprits qui les accompagnent sont en connivence avec les petits esprits qui sont dans vos vies et que vous ne voulez pas laisser ça. Voilà pourquoi vous êtes manipulés comme ça. Alors, nous allons prier. Nous allons prier. Éternel Dieu, Père Tout-Puissant, merci parce que tu es le Dieu vivant. Merci parce que sans toi, Seigneur, oh Dieu, beaucoup seront dans la tombe. Merci parce que sans toi, beaucoup auront des jambes amputées. Beaucoup auront, Seigneur, oh Père Tout-Puissant, des handicaps de tout genre. Merci parce que, oh Dieu, ce n'est pas en vain que tu descends du haut du ciel et pour nous faire du bien. Merci également, oh Dieu, Père Très-Saint, parce que ceux qui ont rencontré des choses mauvaises à cause des esprits impurs, et que, Seigneur, oh Père Tout-Puissant, se retrouvant dans un handicap, tu viens, pas seulement pour les observer, pour les sauver et pour les guérir. Merci, Papa, parce que tous les jours, tu opères des miracles. Merci, Dieu, parce que aujourd'hui, tu as encore opéré des miracles. Je le parle dans le futur parce que je sais, Seigneur, ce que tu vas faire encore aujourd'hui. Je sais ce que tu vas faire encore aujourd'hui. Je sais, parce que tu es présent. Là où Dieu est vivant, là où Dieu est présent. Alors, Satan, il prend sa petite place. Il va dans les ténèbres, dans ces lieux obscurs, dans ces lieux maléfiques. Et le peuple est délivré. Le monde est délivré. Ceux qui se présentent sont délivrés. Ils sont débarrassés de toutes ces saletés meurtrières, de toutes ces paroles, de toutes ces paroles qu'ils ont reçues dans le passé. Ces paroles de malédiction qui détruisent leur vie. Seigneur, tu te présentes pour nous délivrer entièrement et totalement. Père, nous n'avons pas peur de Satan. Nous n'avons pas peur de ces esprits impurs. Parce qu'en toi, on n'est plus que vainqueur. En toi, nous sommes plus que vainqueurs. Je prie ce matin, afin que celui qui s'est disposé, celui qui a reçu, Seigneur, au Père Tout-Puissant, celui-là ou celle qui a reçu la parole de vérité, Seigneur, et se pose des questions. Que dois-je faire pour être totalement libre? Seigneur Jésus-Christ, j'implore ta grâce, afin que maintenant, tu descends auprès de lui pour le délivrer. Pour le délivrer, pour le délivrer, pour le délivrer, pour le débarrasser de toutes ces saletés. Au nom puissant de Jésus, au nom puissant de Jésus. Seigneur éternel, tu ne viens pas en vain, tu ne te lèves pas en vain. Ton nom a été ce nom et il est encore ce nom auprès duquel tout genou fléchit. Le genou des démons fléchit, le genou de Satan fléchit, le genou des esprits impurs fléchit. Le genou des esprits familiaux fléchissent. Le genou des esprits des principautés fléchissent. Le genou des dominations fléchissent. Par le nom de Jésus, que ton nom descende. Que ton nom entre, Seigneur, quelque part ce matin. Que ton nom entre dans une vie ce matin. Que ton nom entre dans une maison ce matin. Que ton nom entre, Seigneur, dans une famille ce matin. Que ton nom délivre ce matin. Je déclare délivré. Je déclare libéré totalement la vie de quelqu'un qui a été enchaîné par les esprits de mort. Par les esprits de mort. Au nom puissant de Jésus. Au nom puissant de Jésus. Celui qui a été enchaîné par la corruption. Je déclare ta vie délivrée maintenant. Au nom puissant de Jésus. Au nom puissant de Jésus. Celui qui est enchaîné dans la vie de l'impudicité. Dans la vie de l'impudicité. Je déclare ta vie maintenant délivrée. Au nom puissant de Jésus. Gloire à toi, Seigneur. Gloire à toi, Père très saint. Gloire à toi, le Dieu vivant. Seigneur, ce que tu as dit que tu vas faire, parce que cela est déjà programmé, tu es en train de le faire et tu le feras encore. Parce que quand tu as dit c'est pour le faire. Tu n'es pas un Dieu qui ment. Tu es un Dieu de vérité. Béni sois-tu, Seigneur, parce que la vérité est en toi et tu mets en nous cette vérité afin que nous soyons éclairés par ta lumière, ta vive lumière. Béni sois-tu, Père très saint, le Dieu vivant, le Dieu glorieux. À toi l'honneur, la gloire, la majesté, au nom puissant de Jésus-Christ. Amen.

Gloire à Dieu, gloire à Dieu, gloire à Dieu encore. Tu es vivant et seul le vivant loue le Seigneur. Tu es vivant et ce matin, comme tu es vivant, il ne faut pas avoir peur. Il ne faut pas avoir peur et il ne faut pas penser que tout est fini. Jamais tout n'est pas fini. Avec Dieu, il y a encore espoir. Et cet espoir n'est pas seulement sur la terre. Ce n'est pas seulement pour aujourd'hui, c'est également pour demain, après-demain et les autres jours et des années qui sont encore devant. Et cet espoir sera encore après, même quand tu vas quitter cette terre, parce qu'il va t'accueillir. Dieu va t'accueillir. Oui, Dieu va t'accueillir. Il va t'accueillir. Et voilà comment je disais dans le livre des Actes, Actes des Apôtres, dans son chapitre 2. Dans son chapitre 2, il dit, dans son chapitre 2, nous pouvons aller dans le verset 40. Le verset 40, à partir du verset 40, il dit, et par plusieurs autres paroles, ils les conjurèrent et les exhortèrent, disant, sauvez-vous de cette génération perverse. C'est Pierre qui était en train d'évangéliser ceux qui étaient, ils se disaient qu'ils étaient sauvés, mais ils n'étaient que tous des religieux. Parce que la religion nous entraîne souvent dans des choses qui nous tiennent encore esclaves parfois des hommes, ou bien esclaves de notre église, que je ne peux qu'appeler nos chapelles. Nos chapelles, nos synagogues. La religion nous tient souvent esclaves, plutôt des hommes qui sont, disons, serviteurs de Dieu, et aussi dans nos chapelles, nos synagogues. On ne juge que par sa chapelle, on ne juge que par son pasteur, ou on ne juge que par son imam, on ne juge que par son prêtre. Et puis, on cherche à respecter les principes de sa religion. Et c'est comme ça comment beaucoup d'hommes se retrouvent dans une perdition totale. Parce que souvent, il n'y a rien de ça qui peut t'amener dans la vérité. Ces hommes ici-là, ils sortaient de Jérusalem, le temple de Jérusalem. Et dans ce temple, il y avait le lieu saint des saints. Et dans le lieu saint des saints habitait la présence de Dieu dans ce lieu. Et c'est les sacrificateurs qui pouvaient entrer. Donc aller là-bas était déjà signe de ce qu'on est en train, on craint Dieu et on est en train de marcher selon les principes de Dieu. Mais malheureusement, c'était que par rapport aux principes de la loi de Moïse. Et ce qui fait que ces gens n'étaient pas sauvés. Ils n'étaient pas sauvés comment? Ça veut dire au sorti de son église, ils pouvaient encore dormir dans la nuit et c'est constaté et il est pourchassé dans la nuit. Vous savez, dit au sorti de son église, il pouvait encore avoir des couches de nuit, les couches de nuit. Vous savez, dit au sorti de l'église, après sa prière de l'église, selon les dormes de sa religion, il peut encore dormir et manger, être mangé le matin, trouver le ventre ballonné. Et les maladies qui vont suivre. Ça veut dire, au sorti de là, il pouvait encore être attaqué par des sorciers et être tué par des sorciers. Mais quand ils ont suivi le discours de Pierre, qui parlait de Jésus-Christ, ils ont eu le cœur vivement touché. Oui, je dois ouvrir les antennes, patienter un peu dans quelques 3 minutes. Ils ont eu le cœur vivement touché. Le cœur était touché, pourquoi? Parce qu'on veut la conversion. La conversion. Le plus important, c'est que tu changes la conversion. Et ils ont dit à Pierre, qu'est-ce que nous allons faire? Il a dit, crois au Seigneur Jésus, tu seras sauvé. Crois au Jésus et accepte le baptême. Qu'on vous baptise dans l'eau. La première des choses, c'est de croire au Seigneur Jésus-Christ. Vous passez le temps à baptiser même les gens qui n'ont pas conscience, qui n'ont encore des bébés. Il a cru à Jésus quand?
crois au Seigneur Jésus et tu seras sauvé. Et on t'amènera aux eaux des baptêmes. Ouais. Pourquoi l'homme ne veut pas comprendre? On dit toujours que non, on n'avait pas que moi j'avais. Tu n'as pas pris l'engagement de suivre Dieu. Mais c'est les autres qui ont pris l'engagement pour toi de suivre, de dire que tu suis Dieu. Comme hier, c'était l'autre jour, j'ai suivi une histoire qui m'a choqué. Deux femmes qui sont dans une conversation, dans un taxi, pendant que l'autre est en train de dire, j'ai été baptisé étant

0: Enfin, l'autre dit aussi, moi aussi. Et dit, l'autre, une autre dit, mais je suis là comme ça, je sais, je mange ma vie. Même si je trompe mon mari, je sors, je ne fais pas dans les bois de nuit. Mais j'attends qu'un moment, quand je veux prendre l'engagement de confirmer. Je veux prendre l'engagement un an de ne plus faire ça. Après être confirmé, c'est après que je dois encore rentrer dans mes choses. Vous voyez un peu ce que la religion amène les gens à comprendre. On ne veut pas changer. On pense qu'on va dire la confirmation, et le baptême, la confirmation. Si on n'amène pas les gens aux eaux de baptême sans qu'eux-mêmes ils aient conscience, ils ont eu conscience et pris l'engagement de suivre Jésus-Christ. Et maintenant, par là, maintenant, on implore la grâce de Dieu afin que l'Esprit de Dieu soit avec eux. Et c'est comme ça comment le baptême maintenant, c'est ton engagement à toi-même. C'est-à-dire les déclarations de ta parole. A dit que maintenant, je ne suis plus serviteur de Satan, je suis serviteur de Dieu. Je marche avec Dieu. Et maintenant, on te met aux eaux de baptême pour déclarer. Ça, c'est une déclaration devant Dieu et les hommes. De ce que tu es, la nouvelle vie que tu portes maintenant. Alors, ils ont eu le cœur vivement touché. Et ils dirent, et plusieurs, ils disent, et par des paroles, le verset 41. Il dit, sauvez-vous de cette génération perverse. Parce que c'est une génération perverse. La vie qu'on mène là, c'est une vie qui est conduite par une génération perverse. On a des amis de ce genre de vie. Et ça nous détruit. Nous allons la semaine prochaine encore davantage s'asseoir sur le péché comme acte. Parce que cette semaine, il n'y a pas eu assez de temps de lire le message et de l'expliquer afin que vous compreniez quelle est la dangerosité de ces choses. Parfois, on est dans une situation comme ça, on accuse les autres. Et pourtant, c'est toi-même. Et des choses, comment sortir de là, c'est juste simple. Il suffit. Quand ils ont eu des cœurs vivants, il dit, ceux qui acceptèrent la parole furent baptisés. Ceux qui ont accepté, on accepte d'abord la parole. La parole qui est Jésus-Christ. Et en ce jour-là, le nombre des disciples s'augmentèrent d'environ 3000 âmes. C'est le nombre des disciples, ce n'est pas le nombre des croyants. Des croyants, sortez dans la catégorie de croyants. Entrez dans le cadre des disciples de Jésus-Christ. On ne vient pas pour t'enlever de ta famille. On ne vient pas pour t'enlever dans ton titre de papa, dans ton titre de chef du chef de village ou chef du quartier ou ministre ou ceci ou directeur. On ne vient pas pour t'enlever là-dedans. Mais on vient pour t'enlever dans les griffes de Satan, dans les griffes des esprits impurs, de la domination satanique diabolique. C'est de ça qu'il est question. Alors, oui, nous arrêtons à ce niveau. J'ouvre les antennes parce que nous sommes vendredi. Je prends d'abord cet auditeur qui est à la 2. À la 2, allô? Allô?
1: Bonjour, cher pasteur.
0: Bonjour, Patriarche Mani Onana.
1: Oui. Cher pasteur, c'est très grave. J'ai suivi la prédication de ce matin.
0: Oui.
1: Et hier matin, la journée de jeudi matin, très tôt, oui, il y a eu un carton carnage sur la route de soie, aux encablures de l'université. Il y a eu des morts d'hommes. Alors, mon sujet de prière de ce matin est que l'Esprit Saint et Dieu accompagne tous nos chauffeurs du Cameroun qui transportent, oui, nos enfants pour le retour d'école.
0: Effectivement.
1: Et que ces enfants, que les chauffeurs soient apaisés de l'Esprit Saint contre tout accident.
0: Alléluia.
1: Et que ces enfants nous soient sauvés.
0: Alléluia.
1: Au retour de leur école, de retour des vacances.
0: Alléluia.
1: C'est pourquoi j'ai lu ton nom, oui, que tu sois dans ces prières tout au long de l'orée scolaire.
0: D'accord. Gloire à Dieu. C'est déjà un sujet de prière qui va nous tenir tout au long de cette rentrée scolaire. Seigneur éternel, Dieu Tout-Puissant, tu as dit que nous devons être comme des enfants qui viennent à toi. Je sais bien que certains enfants subissent, Seigneur, au Père, le poids de la malédiction, des esprits qui sont familiaux. Je prie, Père, afin que, oh mon Dieu, mon roi, ne permets plus que ces enfants, Seigneur Père, tombent toujours dans le piège de Satan. Je prie, ô Dieu Tout-Puissant, pour cette rentrée scolaire, que le cœur de ces enfants soit entre tes mains, que ton sang précieux, Seigneur, couvre les routes et inonde les voitures, Seigneur, qui vont les porter ainsi que les taxis. À toi l'honneur, la gloire, la majesté, au nom puissant de Jésus-Christ. Amen. Nous allons rester toujours fermes dans cet élan de prière. Je prends cet auditeur à la une. À la une. Allô?
2: Allô, bonjour, pasteur.
0: Bonjour, frère Alino.
2: Oui, pasteur. Je suis venu à la prière de ce matin, vraiment, m'a beaucoup touché. Parce que nous sommes pris dans l'emprise démoniaque. Vous savez, le diable ne te donne pas la main gauche, il te fait pas la main droite.
0: Effectivement.
2: Effectivement. Parce que moi, mon sujet de prière de ce matin, vous devez beaucoup prier. Pour moi, beaucoup plus, Alino.
0: Oui.
2: Parce que j'ai été manipulé dans ma vie. Manipulé dans ma vie. Quand vous priez pour moi, parce que je ne peux plus jamais servir.
0: Alléluia. Et vous priez
2: pour tous nos frères qui sont dans l'association des éditeurs de Royal FM. Ils comprennent qu'ensemble, on peut tout faire ensemble.
0: Oui.
2: On doit avoir tous un cœur uni.
0: Oui.
2: Et un cœur d'amour les uns avec les autres.
0: Effectivement.
2: Parce que cette prière que vous avez faite ce matin, ça m'a beaucoup touché.
0: Gloire à Dieu. Éternel Dieu, Père Tout-Puissant, j'implore ta grâce pour ton bien-aimé Alino, au Père Très-Saint. Cet homme, Seigneur, oh mon Dieu, qui comprend effectivement que dans nos vies, il y a des choses aussi lointaines, les choses qu'on pense avoir, s'être débarrassé, et pourtant ça nous suit, parce qu'on ne sait pas, on n'a pas pris un engagement ferme. Il reconnaît ce matin. Papa, je prie afin que davantage, oh mon Dieu, mon roi, tu restaures la vie de cet homme. Restaure sa vie, Seigneur. De même qu'il a perdu aussi longtemps et que maintenant, il perd encore à cause des choses qui sont liées en sa vie. Je prie, Seigneur, que Père, que ces choses soient, que ces choses tombent maintenant. Tu as dit, le cœur vivement touché, Seigneur, c'est ce cœur que tu guéris. C'est ce cœur que tu restaures. Père, je prie afin que sa vie et sa famille, son foyer, également, Seigneur, ses activités soient restaurées. Béni sois-tu, Papa, au nom de Jésus. J'implore encore davantage ta grâce pour ce groupe des auditeurs. Et Seigneur Père, toi, tu sais ce qui se passe là-dedans. Et tu également sais ce que tu vas faire. Je prie afin que, oh Dieu, tu interviennes davantage dans ce groupe. Parce que quand un groupe les hommes se regroupent, soit c'est pour avoir la vie, ou bien c'est pour avoir la mort. De même que Dieu se dispose, aussi Satan est là à côté pour chercher à pénétrer. Je prie afin que, oh mon Dieu, mon roi, s'il y a des divisions, s'il y a des mésententes, s'il y a des médisances, Seigneur, au Père Tout-Puissant, que tu leur donnes, Seigneur, oh mon Dieu, d'avoir une même voix, de marcher dans une même direction et de chercher la vérité, dans la vérité surtout et dans ta crainte, au nom puissant de Jésus-Christ. Amen. Et je m'en vais par là également pour exhorter et ce groupe des auditeurs, ce fan club des auditeurs de la Royal FM, et déjà ce groupe, je veux vous exhorter dans ces points. Vous deviez savoir que Jésus n'est pas venu sur la terre parce que tous étaient parfaits. Jésus est venu sur la terre parce qu'on était tous perdus. Et pour encourager les autres à ce que si tu vois la paille qui est dans l'œil de ton voisin, il faut prier Dieu pour dire à Dieu, Seigneur, donne-moi la capacité, non seulement d'enlever cette paille, mais si dans mon œil il y a un poutre, que ce poutre effectivement soit d'abord débarrassé. Et également pour implorer la grâce de Dieu, à ce que si mon frère a un problème, s'il est dans une situation qui n'est pas bien, et si moi Dieu a permis que je puisse voir cela, que je sois le soutien de mon frère pour l'enlever dedans. Parce que si vous pouvez vous retrouver quelque part et vous constatez qu'il y a un lion qui veut dévorer les gens, si toi tu prends la poutre d'escampette pour fuir le lion, alors tu vas être sauvé, mais les autres seront tués. Comme je l'ai dit hier, souvent, et Jonas, quand il était dans ce navire, il fuyait Dieu pour aller à Tarsis. Alors, il ne voulait pas aller à Ninive, là où Dieu l'a envoyé. Vous voyez, la vie de ceux qui étaient dans le bateau était déjà en danger. La mort était déjà là. Tous devaient mourir. Tous devaient mourir. Alors, Jonas s'est repenti de ce qu'il a déshonoré Dieu. Et il a dit, voilà les conséquences maintenant de mon péché, c'est la mort. C'est la mort physique. Il a dit, jetez-moi dans l'eau. Jetez-moi dans l'eau. Jetez-moi dans l'eau. Parce que moi-même, il faut que ça soit moi-même et non les autres. Parfois, certains sont avertis par Dieu qu'il y a un danger ici. Maintenant, quand on est averti par Dieu qu'il y a un danger, ça veut dire que si moi, je me suis retrouvé là-bas, j'ai quelque chose à faire. J'ai quelque chose à faire. J'ai un devoir particulier. J'ai un devoir particulier. Acceptons souvent d'être des serviteurs de Dieu partout où nous nous retrouvons. Même si on ne nous accepte pas, on va même t'insulter. On va te jeter les pierres. On va même chercher à te mettre en prison. Et tout ça, et tout ça. Mais quand c'est dans la vérité et dans le service, alors les murs de la prison vont s'écrouler. Et ces gens vont savoir que tu sais véritablement Dieu, le Dieu vivant. Alors, c'est le seul conseil que je peux vous donner. Et cherchez la sainteté. Cherchez la sainteté. Et Dieu viendra à votre aide. Il viendra à votre aide. Si vous ne cherchez pas la vie de sainteté, vous n'allez pas voir Dieu. Vous n'allez pas voir Dieu. Vous allez vous enfoncer davantage. N'ayez pas peur. Le livre de Éphésiens, chapitre... Romains 10 qui nous parle de sortir, de dénoncer les œuvres des ténèbres. Dénoncer les œuvres des ténèbres. Parce que si tu ne les dénonces pas, toi-même aussi tu es couché avec eux. Et quand tu as dénoncé, mets ça dans la prière. Nous dénonçons avec amour et non avec violence. Parce que aussi devant, on peut trébucher. La même personne que j'ai fait sortir dans la fosse, il va être également ma solution devant quand je dois aussi trébucher. C'est comme ça. Que le Seigneur bénisse ce groupe, que le Seigneur fortifie ce groupe, qu'il débarrasse de ce groupe tout ce qui est de saleté et qu'il mette dans ce groupe véritablement le succès, la réussite. Au nom puissant de Jésus-Christ. Amen. Oui, voilà les contacts pour quelques minutes encore, juste, je peux dire juste 3 minutes ou trop. C'est le 6 93 83 09 90, et le 6 40 61 38 42, ou le 6 71 15 73 21. 6 71 15 73 21. Donc, Comme je le disais en ce point d'exhortation, il faudrait que quand tu veux qu'on prie pour quelqu'un, que toi-même tu te rassures que toi tu es bien. Je ne peux pas dire toute ma vie prie pour telle personne et que moi-même je ne suis pas en bonne conformité avec Dieu. Soyons d'abord en bonne conformité avec Dieu. Il dit que enlève d'abord la poutre qui est dans ton œil et tu verras la paille qui est dans l'œil de ton voisin. Souvent, nous pouvons donner des sujets de prière en tant que des accusateurs seulement, sans être des solutions. Premièrement, il faut que je sois une solution. Quand je suis une solution, je donne un sujet de prière pour que je sois également un instrument que Dieu va utiliser pour mon voisin. Alors, comme quelqu'un appelait là, il s'en est allé. Alors, juste peut-être une faveur pour une personne, peut-être c'est... J'aimerais même que celui qui appelle soit celui qui n'a même jamais appelé sur ses antennes pour cette émission et qui suit tous les jours l'émission. C'est le 640-61-38-42 ou le 6-71-15-73-21. Il y a également le 6-93-83-09-90. Donc si quelqu'un appelle maintenant, il dit, c'est pour ma première fois, je m'en vais te dire, tu reçois véritablement toute la grâce, la grâce et les faveurs du Dieu vivant pour cette journée qu'il a proclamée pour cette émission dans le nom puissant de Jésus-Christ. Dans le nom puissant de Jésus-Christ. Alors, le temps est en train de pousser à sa fin. Il est arrivé pratiquement à sa fin. Alors, cette grâce, je pense que ça sera pour un autre jour parce que le temps est arrivé à sa fin. Le royaume des cieux appartient à ceux qui font violence. Si tu ne te fais pas violence, ce sera difficile pour toi d'entrer. Et dans la parole de ce matin, Dieu nous appelle il nous appelle à nous débarrasser d'abord des petites choses qui pourrissent notre vie, de ces petites choses-là. Et puis, on va voir loin. On va voir loin. Demeurez dans la bénédiction de l'Éternel, du Dieu vivant, au nom puissant de Jésus. Déjà vendredi, samedi, nous sommes vendredi, samedi et dimanche, c'est le chemin de la liberté. Le pasteur Missan Richard, l'évangéliste Nyamarius, pour vous conduire. Le pasteur David Nyambal également, il est souvent à l'émission Les Combats Royales et dans la journée. Alors que le Seigneur Dieu Tout-Puissant fortifie davantage ses serviteurs et donne à ses enfants, à ses brebis, vraiment l'herbe fraîche qui vient pour étancher leur soif au nom puissant de Jésus-Christ. Amen. La matinale royale, M. Nguyen Jean-Claude, bonjour.
3: Bonjour, pasteur. Bonjour aussi à tous nos fidèles et nombreux auditeurs. Nous sommes vendredi, vendredi culture, vendredi promotion de nos langues patrimoniales ou maternelles. Eh bien, la question de ce matin, c'est celle de traduire dans sa langue patrimoniale ou maternelle. C'est Dieu qui sauve et qui nous libère de tous nos péchés. C'est Dieu qui sauve et qui nous libère de tous nos péchés. Comment cela se dit dans votre patois, si vous voulez? Eh bien, nous vous écoutons ce matin.
0: Ah, les auditeurs, bon, compte tenu du temps, nous allons aller un peu vite. Seigneur éternel, Dieu Père Tout-Puissant, merci pour ce matin. Merci pour ta bonté. Merci pour tout ce que tu as prévu en ce jour pour nous, les vivants encore sur la terre. Que ton nom soit loué, Seigneur. Nous recevons avec un cœur rempli d'amour pour toi, dans le nom puissant de ton Fils Jésus-Christ. Amen.

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0: Vendredi Culture, mesdames et messieurs, ben nous y sommes, c'est la dernière livraison de la semaine de la matinale royale. Bonjour, bon réveil à tous et à chacun, et bienvenue pour ce matin. De la culture tous les vendredis, nous en parlons à travers la promotion de nos langues patrimoniales ou maternelles avec naturellement cet exercice qui consiste pour vous à traduire dans votre langue patrimoniale ou maternelle ou alors dans votre patois si vous le voulez bien. L'énoncé de ce vendredi, c'est Dieu qui sauve et qui nous libère de tous nos péchés. C'est Dieu qui sauve et qui nous libère de tous nos péchés. Comment cela se dit dans votre langue patrimoniale ou maternelle? Rendez-vous tout à l'heure dès 6h25, heure à laquelle le téléphone sera ouvert. Également, rendez-vous de cette expédition dernière de la semaine de la matinale royale, les articulations que vous connaissez déjà, 6h35, le premier arrêt qui va nous conduire au cœur d'un fait de société passe au scanner à travers la chronique matinale de l'éditorialiste sociopolitique de Royal FM, Ebel Bella Samari. Ce sera Echo Aztec. À 7h, on va faire dans le sport à travers le couloir Royal Sport Bilingue. Et puis à 7h40, la dernière halte nous va nous conduire au cœur de l'économie nationale et internationale. Le journal éponyme portera comme tous les matins la signature de l'éditorialiste économie de Royal FM, Mr. Yannick Elewi. Aux commandes ce matin, nous sommes avec Ulrich Kemou dans le compartiment technique pour la mise en onde. Alain Osé Kouekam côté régie vidéo. Coordination centrale assurée par Roger Kiek sous la supervision générale du PDG, le révérend pasteur Bissai Emmanuel Noël. La voix tous les matins qui contribue certainement à faire de votre matinée le meilleur moment de votre journée est celle de votre humble serviteur JCN. Trois lettres en or sur la fréquence royale. Appelez-moi Jean-Claude Ngué. Et comme tous les matins, mesdames et messieurs, commençons tout d'abord par rendre grâce à Dieu Tout-Puissant, l'Éternel.
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Et là, nous entrons dans l'instant de la solidarité, l'instant du bonheur avec la Masso, désormais, dans l'acte 7.

0: Et ce matin encore, nous allons nous attarder naturellement sur la nouvelle formule concernant la communauté éducative, Masse Bourse Académique, ou encore la bourse d'études vous permettant de bénéficier donc d'une formation gratuite à l'Institut Universitaire Bissau et sur le plan professionnel ou même d'un parcours académique en cycle licence BTS Master gratuitement durant tout le temps donc de votre séjour là-bas dans la filière de votre choix. Eh bien, pour ceux qui aimeraient donc poursuivre un cursus académique à l'Institut Universitaire Bissau, eh bien, sachez que vous avez la possibilité donc de le faire de façon gratuite à travers la formule Masse Bourse Académique. Idem pour ceux-là qui voudraient se lancer dans une formation professionnelle. Eh bien, puisque Masse Bourse Académique est une formule spéciale de la Masso, de Renapro Finance SA, destinée à favoriser à l'étudiant, naturellement, l'accès aux études supérieures ou à la formation professionnelle par tirage au sort à l'Institut Universitaire Bissau. Vous l'avez donc noté, ça veut dire que c'est une bourse d'études comme à votre disposition. Mais pour l'obtenir, il faut aller la chercher. Car voyez-vous, rien ne s'obtient comme ça facilement. Pour obtenir cette bourse d'études Masso, il faut aller la chercher. Et pour aller la chercher, c'est très simple. Il vous suffit juste de cotiser 26 000 francs CFA au plus tard le 15 octobre 2026, hein, puisque c'est la date limite des cotisations, afin d'être parmi les personnes qui seront donc concernées par le tirage au sort du 17 octobre 2026, lequel va permettre donc de ressentir les noms de ceux-là choisis par la grande famille pour se faire accompagner gratuitement, que ce soit pour une formation professionnelle à l'Institut Universitaire Bissau ou alors des études supérieures dans le cycle, dans la filière de votre choix, en cycle BTS, licence ou master. Quand on parle de cycle BTS, ça veut dire que toutes les deux années de formation sont prises en charge par la mutuelle d'assistance et de solidarité. Vous n'avez aucun sou à débourser. Idem pour le cycle master ou le cycle licence. C'est la même chose pour la formation professionnelle. Si elle va mettre un an selon la filière de votre choix, eh bien, sachez que pendant tout ce temps, vous n'allez débourser aucun sou pour ce qui concernera votre séjour à l'Institut Universitaire Bissau. Car voyez-vous, Masse Bourse Académique est donc là pour tenir la main de ces personnes qui ont de la volonté pour soit poursuivre un cursus académique ou alors se lancer dans une formation professionnelle, mais qui malheureusement n'ont pas suffisamment de moyens financiers. On s'est donc dit, ben, pourquoi ne pas aussi cette fois penser naturellement, mesdames et messieurs, à ceux-là qui vont dans le domaine de l'éducation. Et Masse Bourse Académique, hein, ça concerne tout le monde, que ce soit les nouveaux bacheliers, que ce soit les parents qui aimeraient donc offrir cette opportunité à leurs enfants, que ce soit tout Camerounais qui aimerait naturellement poursuivre un cursus académique ou alors se lancer dans une formation professionnelle ou alors toute personne qui aimerait offrir cette opportunité à un tiers. 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Alors, vous voulez donc faire partie de la QV qui va donc bénéficier de cet accompagnement en termes de formation gratuite et d'études supérieures gratuitement à l'Institut Universitaire Bissau dès le mois d'octobre 2026. 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

Et parlant toujours de la mutuelle d'assistance et de solidarité, il y a cette belle opportunité qui est donc offerte à tous ceux qui font dans le domaine des transports. Vous êtes à l'achat d'un véhicule à usage personnel ou alors à usage taxi urbain ou périurbain. Sachez que Renapro Finance SA procède donc à la vente aux enchères des voitures Masso restaurées. Ce sera le 5 septembre donc 2026 du côté de l'esplanade arrière. 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Donc on rappelle à l'endroit de ceux-là qui sont à la recherche d'un véhicule pour usage personnel ou même pour usage taxi urbain ou périurbain, cette bonne nouvelle qui concerne bien entendu tous ceux-là qui veulent des véhicules dans ce sens-là, eh bien, notez qu'il y aura une vente aux enchères, donc des véhicules Masso restaurés. À l'attention de tous les transporteurs, ceux qui sont à la recherche d'un véhicule pour usage taxi urbain ou périurbain, eh bien, sachez que Renapro Finance SA va donc procéder à la vente aux enchères des voitures Masso restaurées le samedi 5 septembre 2026. 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Donc, à partir de 7h30, 8h09, il faut déjà converger là-bas pour pouvoir être, donc, comme on dit souvent, first come, first serve. Premier arrivé, premier servi. Rendez-vous donc demain du côté de l'esplanade arrière du complexe hospitalier La Mamu pour prendre part à la vente aux enchères de voitures restaurées Masso. Et demain donc à l'esplanade arrière du complexe hospitalier La Mamu. Et autre information toujours en rapport avec Renapro Finance SA, cette fois-ci ça concerne tous les différents actionnaires. Vous savez que depuis quelques temps, l'entrée en bourse de Renapro Finance SA est donc pratiquement actée et on vous donne cette information ce matin. Ce communiqué très important. Chers actionnaires, Renapro Finance SA a l'honneur de vous informer que la seconde phase de l'offre publique de vente IPO de Renapro Finance SA est définitivement clôturée et le processus de finalisation de son entrée en bourse est lancé. Partant, chacun de nos actionnaires sera personnellement contacté au moyen d'une convocation en vue d'assister à une rencontre d'échange et d'informations sur la qualité d'actionnaire ainsi que les perspectives qui s'ouvrent pour notre institution. Nous vous remercions de votre fidélité et tenons à vous exprimer notre profonde gratitude pour la confiance accordée à notre institution citoyenne, Renapro Finance SA. C'est donc signé la Direction Générale.

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Et nous ouvrons le téléphone pour notre échange de ce matin. Nous sommes vendredi, c'est vendredi culture. Alors, nous nous amusons à aller dans la promotion de nos langues patrimoniales ou maternelles. Et c'est toujours important hein, de pouvoir donc reverser dans cette expérience qui est somme toute enrichissante hein, pour pouvoir découvrir la diversité, que dire le bonheur hein, d'il y a de parler sa langue patrimoniale ou maternelle. Alors, ce matin, nous vous demandons de nous dire comment cela se dit, c'est vous, hein, permettez-moi la répétition. Comment on dit dans votre langue patrimoniale ou maternelle ou alors dans votre patois, si vous voulez qu'on parle de façon triviale, l'énoncé suivant, c'est Dieu qui sauve et qui nous libère de tous nos péchés. C'est Dieu qui sauve et qui nous libère de tous nos péchés. Comment cela se dit dans votre langue maternelle ou patrimoniale? Appelez-nous au 640-61-38-42, 640-61-38-42 ou alors 671-15-73-21, 671-15-73-21. Comment on dit chez vous? C'est Dieu qui sauve et qui nous libère de tous nos péchés. C'est Dieu qui sauve et qui nous libère de tous nos péchés. Appelez-nous au 640-61-38-42, 671-15-73-21. Sur la une, auditeur au bout du fil. Allô, bonjour. On l'a perdu malheureusement. Je rappelle encore les noms.

0: Allô, bonjour.
1: Oui, bonjour, Gisèle.
0: Oui, je vous appelle comment?
1: Je suis Yannick Bencamp.
0: Ah, d'accord, Yannick, ça va?
1: Ça va, mon grand.
0: Alors, on va parler dans quelle langue ce matin?
1: On va parler la langue Bikélé.
0: La langue Bikélé?
1: Bikélé, à l'est du Cameroun, précisément à Messamena.
0: D'accord, Bikélé vers Messamena.
1: Oui, comme dialecte matin.
0: Ah, comment on dit donc là-bas, c'est Dieu qui sauve et qui nous libère de tous nos péchés.
1: Ok. Chimbole yebzotik. Nyolo wuli bzole me semir nimye.
0: Ce sera tout?
1: C'est tout.
0: Ah, d'accord, je vous fais confiance. Merci, c'est très intéressant d'entendre ce type de langue dans nos oreilles ce matin sur la radio. On vous permet de souhaiter bon week-end à quatre personnes avant de partir.
1: Oui, à vous, je serai d'abord.
0: Merci.
1: Tous les auditeurs de Royal FM.
0: Ouais.
1: Oui, et ma voisine qui est à côté. Et tous les Camerounais.
0: Merci beaucoup d'être passé ce matin. Très bonne journée à vous, hein.
1: Merci
0: beaucoup. 6h passé de 30 minutes à Yaoundé, Cameroun. Et je rappelle l'énoncé de ce matin pour notre chant du vendredi. Comment on dit dans votre langue maternelle ou patrimoniale, c'est Dieu qui sauve et qui nous libère de tous nos péchés. Appelez-nous au 640 61 38 42, 611 15 73 21.

0: Au téléphone sur la une, allô, bonjour.
1: Yeah, good morning.
0: Oui, comment je vous appelle?
1: Kemkelainos,
0: where are you calling from?
1: I'm calling from Esomba.
0: Esomba?
1: Yes.
0: How are you this morning, my guys?
1: I'm very fine, are you?
0: I'm fine too. Alors, on va parler dans quelle langue ce matin?
1: Banwa.
0: Banwa?
1: Yes.
0: Banwa. Alors, comment on dit en Banwa? C'est Dieu qui sauve et qui nous libère de tous nos péchés. Please, take it again. Please, take it again. Bon, I trust on you. Hein? Je vous fais confiance.
1: Thank you, thank you. Thank
0: Allez, on vous permet de dire bon week-end à quatre personnes avant de partir.
1: Good weekend to my beloved wife, Tango Stella.
0: Yes.
1: And my beloved children.
0: Mm-hmm.
1: And Mr. Ben Fotovan.
0: Mm-hmm.
1: And my beloved mother, Helena Senton.
0: Mm-hmm. Et enfin?
1: And the entire FM crew, Rare FM crew.
0: Mm-hmm. Thank you for calling us this morning. Have a nice day.
1: Same to you.
0: Thank you. Allez, le téléphone reste ouvert, mesdames et messieurs. Vous nous appelez au 640 61 38 42. Comment cela se dit dans votre langue patrimoniale ou maternelle? C'est Dieu qui sauve et qui nous libère de tous nos péchés. Appelez-nous au 640 61 38 42. 640 61 38 42. 611 15 73 21.

0: C'est vrai que le vendredi, hein, chacun fuit le téléphone parce que c'est très compliqué d'aller dans sa langue patrimoniale ou maternelle. Je rappelle encore l'énoncé de ce matin. Comment on dit chez vous? C'est Dieu qui sauve et qui nous libère de tous nos péchés. C'est Dieu qui sauve et qui nous libère de tous nos péchés. Comment cela se dit dans votre langue patrimoniale ou maternelle? Appelez-nous au 640-61-38-42, 640-61-38-42 ou alors 671-15-73-21.
1: C'est toi qui es parti.
0: On va rapidement au téléphone.

0: Aïdjo Mamadou Forever, yes, il a 2 ans, l'artiste nous a quitté, laissant derrière lui un riche et grand héritage musical. Vous savez, l'artiste ne meurt jamais, il demeure à jamais vivant à travers ses œuvres musicales. Et bien, on va en parler dans quelques instants de la commémoration du deuxième anniversaire de sa disparition avec naturellement le docteur Farel Ateba dans quelques secondes seulement. Farel Ateba, bonjour.
1: Merci, bonjour. Bonjour à tous les auditeurs.
0: La voix, on comprend que l'émotion est forte. Hein?
1: C'est pas facile. Vous comprenez bien que nous sommes au Fourier au Moulin pour réussir cette commémoration. Vous savez que nous célébrons une figure emblématique du Bikouti, celui-là même qui a mis, au devant de la scène, ce qu'il a formé, ce qu'il a encadré et qui a démontré qu'il a un talent qui lui permet de vendre le Cameroun à l'international. Malheureusement, on l'a perdu au moment où on avait encore besoin de lui. Il est donc de bon ton de le célébrer, de présenter son œuvre musicale et de transmettre à la nouvelle génération ce qu'il a laissé comme héritage musical.
0: D'accord. Alors, commémoration des 2 ans du décès de l'artiste musicien Aïdjo Mamadou. Il y aura quoi comme activité? Ça va se passer à partir de quand jusqu'à quand?
1: Alors concrètement, les activités sont prévues du 18 au 19 septembre 2026. Et avec, bien sûr, 3 temps forts. D'abord le 18 septembre, un match de football qui va donc opposer les artistes, je veux dire le collectif d'artistes et musiciens, aux amis d'Aïdjo Mamadou. Et puis samedi 12h, messe pontificale à la cathédrale Notre-Dame des Victoires de Yaoundé. Et en soirée, on va donc se retrouver pour une grande soirée artistique au Temple de la Culture Carrousel. Cette soirée-là connaîtra la participation de plusieurs artistes de renom.
0: On peut en voir les noms.
1: Ténor, Catino, Grace Deka, Nicole Mara, Messi Ambroise, Blacky Star, Minx, La Sentinelle, La Chacalane, que vous connaissez très bien, Petit Boza, Petit Virus, et ils sont nombreux qui
0: veulent absolument rendre hommage à Aïdjo Mamadou.
1: Justement,
0: qui était un père pour la plupart de ces artistes.
1: Aïdjo Mamadou, exactement. Ouais. Alors, il faut dire que cet événement est porté par le maire Jacques Yokio Nana, qui, d'ailleurs, je voudrais le préciser ici, était le meilleur ami d'Aïdjo Mamadou.
0: C'était les inséparables.
1: C'était les inséparables. Donc, il a donc décidé de célébrer Aïdjo Mamadou dès 2 ans après son décès. Il faut donc dire que l'enjeu est clair. Rassembler la famille, les amis, les acteurs culturels, les autorités, le public pour honorer la mémoire d'Aïdjo Mamadou, celui-là même qu'on a baptisé le Lion Blanc.
0: Oui, l'agrégé en faculté Bikoutsi.
1: Oui, alors il faut donc dire que vous pouvez passer au cabaret Carrousel pour, bien sûr, fêter.
0: Oui, c'est très important.
1: Célébrer Aïdjo Mamadou.
0: Il faut
1: que tout le monde vienne. Pour rendre hommage à Aïdjo Mamadou, il faut dire qu'il y a une deuxième partie de cette célébration qui est prévue du côté de la ville de Nanga et Boko. Et là, ce sera du 13 au 15 novembre 2026. Il sera question, n'est-ce pas, de célébrer une fois de plus la mémoire d'Aïdjo Mamadou à travers une série d'activités, notamment une messe d'action de grâce, la bénédiction et le dévoilement, bien sûr, de sa tombe qui sera refaite entièrement par le maire Jacques Yokio Nana et bien sûr un grand concert du côté de Nanga et Boko et cette fois-là ce sera bien sûr les artistes de la Otsanaga qui seront mis en avant parce que voyez-vous Aïdjo Mamadou était également proche des artistes de la Otsanaga, du public de la Otsanaga, raison pour laquelle le maire Jacques Yokio Nana et l'ensemble des acteurs culturels ont bien voulu n'est-ce pas permettre aux uns aux autres de se retrouver et de communier autour de la mémoire de Aïdjo Mamadou.
0: Franchement, chapeau au maire Jacques Yokio Nana parce qu'ils ne sont pas nombreux, ceux-là qui peuvent prendre de leur temps, de leur énergie pour pouvoir donc honorer la mémoire d'un artiste et musicien. Souvent, on pense à un membre de la famille, on pense à un un frère, une sœur, mais là, on a pensé à un artiste. Parce que vous savez, l'artiste, c'est comme la lumière du monde. Oui. L'artiste fait plaisir à beaucoup de personnes. Exactement. Et chapeau encore à Jacques Yokyonana pour cette belle initiative qui permet que nous puissions nous retrouver autour de la mémoire artistique et même culturelle de l'artiste Aïdjo Mamadou.
1: Alors, il faut dire que les gens qui nous interpellent, est-ce que vous avez des sponsors, des partenaires? J'ai dit non. Le maire a décidé à titre personnel de célébrer son ami. Il veut juste que le public camerounais, le peuple camerounais se retrouve à Carrousel le 19 septembre prochain pour rendre hommage à Aïdjo Mamadou, pour découvrir le large répertoire d'Aïdjo Mamadou qui sera repris, qui sera exécuté sur scène par l'orchestre 103.fr. Et justement, le bonus, c'est que au-delà de du répertoire d'Aïdjo Mamadou, vous aurez l'occasion de découvrir également sur scène les artistes que vous aimez, ces artistes-là qu'Aïdjo a accompagnés, ces artistes-là qu'Aïdjo a formés.
0: D'accord. Alors, avant, on va sortir par là. Est-ce qu'il y a des numéros de téléphone pour ceux qui aimeraient avoir d'autres informations complémentaires?
1: Oui, il y a le 696-46-10-42, 654-01-20-96, pour ceux qui aimeraient avoir plus d'informations par rapport avec cet événement.
0: D'accord, le rendez-vous qu'on retient, c'est le 19 septembre 2026 à Carrousel pour la grande communion avec le grand public autour des œuvres de l'artiste Aïdjo Mamadou, le Lion Blanc, agrégé en faculté Bikoutsi, Triple Canal d'Or. Merci beaucoup Farrell, on se retrouve une autre fois pour revenir encore sur d'autres éléments concernant cette commémoration.
1: Ouais, c'est moi qui vous remercie.
0: Allez, on va ressortir avec une musique de Aïdjo Mamadou, le Lion Blanc.

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1: pardonné. C'est le 20 septembre 2024 qu'il nous a quittés, Aïdjo Mamadou, le Lion Blanc, qu'on va célébrer dans le 19 septembre prochain du côté du Cabaret Carrousel. Eric Christian Combe, bonjour.
2: Jean-Claude Nguet, bonjour.
1: Du sport encore ce matin au rendez-vous.
2: Oui, on va parler justement d'Emmanuel Essemé, c'est le sprinteur le plus rapide d'Afrique. D'ailleurs, la World Athletic vient de le confirmer comme le sprinteur le plus rapide d'Afrique. Mais il va être sur le départ du 100 mètres, monsieur, ce matin à la Diamond League à Bruxelles. C'est en Belgique pour le mémorial Vandamme. Il aura affaire également au meilleur du monde entier. Donc on va l'attendre également sur la piste ce vendredi. On va aussi évoquer le Tour cycliste international du Cameroun où le président avait indiqué hier qu'il n'aura pas la troisième étape si jamais le budget n'avait pas été débloqué. Mais on se rend compte que la compétition se poursuit. Certainement, le budget a été débloqué puisque le président ne se prononce plus sur la question, surtout que l'événement porte le nom de la première dame du Cameroun. Donc, il faudra faire attention au niveau de l'organisation. D'ailleurs, ce tour cycliste s'achève dimanche prochain. On va vous donner l'évolution de la compétition dans la région du centre et du sud. On parlera aussi du tournoi CAF Women Champions League. C'est le tournoi UNIFA qui se joue à Yaoundé avec les derniers matchs de poule qui vont se disputer aujourd'hui. L'équipe football fille qui représente le Cameroun sera face à Sichina de la République démocratique du Congo en cas de victoire. L'équipe camerounaise sera donc détentrice de ce trophée et ira jouer donc la compétition Champions League avec les autres vainqueurs des autres zones. On va aussi évoquer les Coupes africaines interclubs de football qui démarrent ce week-end avec le tour préliminaire et le match aller dans la Coupe de la CAF se joue cet après-midi au stade Omnisport de Yaoundé. Panthère de Baganté jouera également contre Rayon Sport du Rwanda. On ira voir dans le QG de Panthère de Baganté comment l'équipe s'est préparé, tout comme on ira voir en ce qui concerne la Champions League africaine dans le QG de Colombe du Diélobo qui joue contre Stade Malien dimanche prochain, toujours au stade Omnisport de Yaoundé. On évoquera aussi la boxe camerounaise avec deux boxeurs camerounais qui sont en route ce vendredi pour la Russie. Ceci grâce encore à André Basile Calon qui a facilité le transport et les frais d'hébergement de la team Cameroun qui sera coachée par Hugues John Fack qui prend la route également ce matin pour la Russie. D'ailleurs, on vous donne le contenu de cette compétition tout à l'heure dans le set bilingue. On va aussi voir ce qui se passe dans les autres fédérations sportives, notamment

0: Madame, monsieur, amis sportifs, bonjour. Royal Sport Bilingue, cinquième et dernière sortie de la semaine. D'abord, les titres du 7h. Boxe, la team Cameroun est en route pour la Russie. C'est pour prendre part à la Coupe Eurasienne de Dubaï. Atita, Ti Aboudi dans les 75 kg et Soufo Blondon dans les 67 kg vont défendre les couleurs du vert rouge jaune. Ceci grâce aux facilitations de André Basile Calon, secrétaire général de la FECA Boxe. Championnat d'Afrique de volleyball dames à Nairobi, le Cameroun humilié par le pays organisateur, le Kenya hier en demi-finale 0-7 contre 3. Le Cameroun garde encore une chance de se qualifier pour les Jeux Olympiques, mais indirectement, et jouera son match de classement cet après-midi contre le Rwanda. En cas de victoire, le Cameroun se qualifierait donc pour le Mondial 2027. Qu'est-ce qui n'a pas marché hier devant le pays organisateur? Au pont de l'espère dans cette édition. Coupe africaine interclub de football, les deux représentants camerounais dans l'arène ce week-end à Yaoundé pour la phase aller du tour préliminaire. En Coupe de la CAF, Panthère de Baganté accueille cet après-midi Rayon Sport de Rwanda. Et dimanche, en Champions League, Colombe du Djelobo joue Stade Malien. Analyse des forces en présence dans un instant. Voilà pour le sommaire.
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0: Et d'abord la petite reine avec le Tour cycliste international Chantal Biya. La troisième étape se court ce vendredi entre Yaoundé et Bolovan-Colandom. Une distance longue de 166 km. Le départ réel de la course est au niveau de la plaque kilomètre zéro au lieu dit entrée autoroute avec trois grands prix de la montagne et deux sprints intermédiaires prévus. Le premier grand prix de la montagne, ce sera au niveau de la limite entre la Meufou et Akono et le Nyon et Sol. Le deuxième grand prix de la montagne, ce sera à l'entrée Ngoulmakong, le troisième grand prix de la montagne au niveau du carrefour de la région du Sud. Le premier sprint intermédiaire, c'est à Balmayo Centre. Et le deuxième sprint intermédiaire, ce sera à Mengeme Centre. L'arrivée probable de la course est en Colandom devant la tribune Saint-Paul. C'est prévu vers 13h57 dans les estimations. Déjà hier, lors de la deuxième étape entre Abomban et Ayos, une distance longue de plus de 90 km, le maillot rose de vainqueur de l'étape est revenu à Rusenberger Wandia de l'écurie Ucare Factory Team. Le maillot noir, vainqueur de l'étape toujours à Rusenberger Wandia de Ucare Factory Team. Le maillot jaune de la compétition au classement général revient à Rusenberger Wandia, alors que le maillot vert pour le classement par points revient donc à Rusenberger Wandia toujours. Et le maillot blanc à pois rouge, ça c'est pour le classement du meilleur grimpeur, revient donc à Deves Thomas de Auvergne à Mont-des-Alpes. Et le maillot blanc pour le classement des jeunes revient donc à Rusenberger de Lucari Factory Team. Le maillot bleu pour le classement général du meilleur Camerounais revient à Clovis Camzon Abessolo de SNH Véloclop. La compétition se poursuit donc puisque le classement par équipe revient donc au Cameroun de SNH Véloclop. Parlons cette fois-ci des Jeux Olympiques de la jeunesse de Dakar 2026. La Cameroun Team accélère sa mise en condition à quelques semaines seulement du coup d'envoi des Jeux Olympiques de la jeunesse Dakar 2026. Le Cameroun affine sa stratégie au siège du Comité National Olympique et Sportif du Cameroun. La préparation de la délégation camerounaise entre dans une nouvelle phase avec un impératif: arriver à Dakar

des différentes délégations. Le début de la phase protocolaire, il y aura également la vérification du quorum, l'adoption de l'ordre du jour, la ratification de la désignation de nouvelles exécutives du Comité national olympique et sportif du Cameroun, le compte rendu de l'Assemblée générale ordinaire du Comité national olympique tenu le 12 juin dernier et un rapport d'activité de Monsieur le secrétaire général du Comité national olympique et sportif du Cameroun et le compte rendu de l'organisation des activités d'hommage officiel au défunt président du Comité national olympique et sportif du Cameroun, le colonel Kakaba Maboum. Il y aura également un compte rendu succinct sur les activités, notamment la préparation des Jeux olympiques de la jeunesse de Dakar 2026, l'état d'avancement des préparatifs des Dixiades prévus à Douala, c'est en décembre prochain, le rapport de participation de la team Cameroun aux Jeux du Commonwealth Glasgow 2026 et le point sur les finances du Comité national olympique et sportif du Cameroun, enfin résolution et recommandations. Parlons cette fois-ci du handball avec le président de la Fédération camerounaise de handball, Abaou Maté, qui se trouve à Ouagadougou. Il est en mission, il représente la Confédération africaine de handball de ce côté-là. Il est allé superviser le Challenge Trophy Senior Dame. Il est accompagné des hautes personnalités de ce côté-là. Après donc cette mission, il va engager l'équipe du Cameroun pour la Coupe d'Afrique des Nations de handball à Abidjan. Les juniors camerounais entrent en lice demain, samedi, jusqu'au 12 septembre prochain, suivi des cadets du 13 au 22 septembre prochain. À la Fédération camerounaise de volleyball, à la refondation, le président Julien-Serge Abouem vient donc de réajuster au niveau des nominations avec le bureau exécutif de la Ligue d'arrondissement de volleyball de Yaoundé 6. Désormais donc, président de cette ligue, c'est Ebodé Roland Parfait, le vice-président chargé du développement du volleyball, c'est Dr Bobda Wafo Alexis Sylvain, le vice-président chargé du marketing et du sponsoring, c'est Akelen Djok Maxime Thérèse, secrétaire général, Hélès Dieudonné Oscar, chef de département des finances, Manga Yves Rodrigue, conseiller technique, Manga Émile Chéril. Ce n'est donc pas terminé les nominations à la Fédération camerounaise de volleyball. Il y a également le bureau exécutif de la Ligue d'arrondissement de volleyball de Kiki qui connaît des nouvelles personnes à la tête. Le président, c'est désormais Tiati Abissene Janvier. Le vice-président chargé du développement du volleyball, c'est Anon Yvan. Le président chargé du marketing et sponsoring, c'est Bethiem Asseyi Bertrand. On a comme secrétaire général Boul Aboul André Charlie. On a chef du département des finances, Biroko Atikan Emmanuel. Et le conseiller technique là-bas, c'est Essé Marius. Toujours au niveau de la Fédération camerounaise de volleyball, et cette fois-ci au niveau du conseil de direction du collège sport-études Johnson, le président Julien et Serge Abouin vient donc de nommer au poste de conseiller technique au sein du collège sport Johnson études Madame Gosson, épouse Ono Magui, conseiller technique auprès du président du conseil de direction chargé de la pédagogie, et Madame Ombalel Mounia Marie Thérèse, conseiller technique auprès du président du conseil de direction chargé des affaires sportives, Madame Essapo, épouse Noah Huguette Dorothée, conseiller technique auprès du président du comité de direction chargé des affaires financières. Il faut rappeler également que toujours dans les nominations d'hier, Monsieur Yonga Wamen Honoré, enseignant des collèges, est donc à compter de la signature de la présente nomination nommé principal du collège sport-études Johnson. Rappelons que concernant toujours ce collège sport-études Johnson, le président de la Fédération camerounaise de volleyball indique donc à tous les parents des jeunes filles titulaires ou non d'un BPC et d'une taille supérieure ou égale à 1m85, un recrutement spécial de 10 élèves est ouvert donc au collège sport-études Johnson au cours de l'année académique 2026-2027 en seconde A. Les heureuses élus bénéficieront de la gratuité de l'inscription, la gratuité des frais de pension, la gratuité de l'internat, une assurance santé délivrée par une société d'assistance de la place. Il faudra donc vous rendre au collège sport-études Johnson chaque jour entre 15h et 17h si vous avez une jeune demoiselle qui a une taille de 1,85 m. Parlons de volleyball toujours avec cette fois-ci la Fédération camerounaise de volleyball version réconciliation qui est donc engagée au niveau du championnat d'Afrique.

0: Nation de volleyball féminin à Nairobi. Le Cameroun s'est incliné hier 0-7 contre 3 en demi-finale devant le Kenya. C'était hier, alors que le Cameroun avait déjà également effectué un parcours sans faute dans ce tournoi. Vous appréciez l'issue de la rencontre d'hier avec un entraîneur de volleyball, Florent Goya.
1: Il aurait fallu plus aux volleyeuses camerounaises pour venir à bout de leurs adversaires kenyanes, dont les capacités tactiques et techniques ont su faire la différence. Dans cette rencontre des demi-finales du championnat féminin de volleyball 2026, Essiane Mamia, coach de volleyball.
2: Malheureusement, elles sont tombées sur une équipe kenyane très dominante,
3: notamment dans le secteur qui a fait la différence aujourd'hui.
2: Il faut noter que pendant ce match, du premier set jusqu'au troisième set, les Lions se sont heurtés à un bloc kenyan très agressif et surtout très efficace. Elles nous ont beaucoup déstabilisés dans ce domaine-là. On a eu beaucoup de difficultés à marquer des points directs parce qu'elles étaient très présentes au niveau du bloc. Parfois, lorsque les joueurs sont face à un bloc assez compact, à un moment donné, ils perdent la confiance et parfois ils se mettent à faire des petites fautes individuelles qu'on a pu voir pendant la rencontre.
1: Côté Cameroun, l'alignement de l'encadrement technique et l'animation du jeu n'ont pas porté de fruits malgré la lueur d'espoir présente au début de la rencontre.
2: Au début du match, le Cameroun avait des arguments de par son classement, le classement que le coach a mis sur pied. On a vu une équipe vraiment de top niveau pour pouvoir affronter ces Kenyans.
3: Mais malheureusement, sur l'animation du jeu,
2: ça n'a pas suivi.
1: 3-7 à 0, les Lions de volleyball essuient leur première défaite dans ce tournoi continental. Le pragmatisme des Kenyans, selon l'expert, est une autre cause de cette défaite, couplée à la pression du 12e homme.
2: Dans ce match, les Kenyans ont servi extrêmement tactique, ce qui nous a beaucoup déstabilisé en réception et nous a pas permis de vraiment montrer de notre jeu, c'est-à-dire jouer au centre et pouvoir avoir des 1 contre 1 à l'aile. Il y a aussi le public a joué également son rôle en mettant plus de dynamisme et ça a beaucoup déstabilisé également les Lions, quoi.
1: Malgré cette contre-performance, le coach Essiane Mamia est satisfait du parcours de notre équipe qui, selon lui, garde ses cartes en main pour décrocher une place pour le futur mondial de la discipline.
2: Mais je tiens malgré tout à féliciter les Lions pour leur engagement et leur dévouement. La compétition n'est surtout pas terminée. Il reste maintenant une place importante, celle de la troisième place, qui est un enjeu majeur, car elle pourrait qualifier les Lions pour le championnat du monde. Et c'est également une finale qu'il faut absolument gagner.
1: Il va donc falloir aux joueuses d'oublier ce faux pas en demi-finale afin de se concentrer sur le match de classement qu'elles disputeront contre le Rwanda ce vendredi.
0: Le Cameroun, en ratant donc cette finale, ne sera donc pas qualifié directement pour les Jeux Olympiques de Los Angeles. Le Cameroun pourra passer encore par d'autres compétitions pour chercher son ticket qualificatif. Mais l'enjeu de ce vendredi est de battre le Rwanda pour se qualifier pour la Coupe du Monde en 2027. Ce sera au Canada et aux États-Unis d'Amérique. Parlons athlétisme avec 9 secondes 83 tièces pour Emmanuel Essémé qui domine la hiérarchie africaine. Ce chrono place le Cameroun au sommet de la hiérarchie continentale du sprint. Emmanuel Essémé est officiellement le sprinteur le plus rapide d'Afrique sur 100 mètres selon le classement de World Athletic arrêté au 2 septembre 2026. Le Camerounais est aujourd'hui à la finale Diamond League à la conquête du diamant à Bruxelles après une sortie manquée. Place à la revanche sur la ligne droite. Emmanuel Essémé retrouve la piste ce vendredi 4 septembre à Bruxelles pour l'ultime rendez-vous de la Diamond League. Le sprinteur camerounais est attendu sur la piste du stade Roi Baudouin pour la grande finale du 100 mètres du Mémorial Vandamme avec une ambition claire, terminer sa saison européenne sur une performance à la hauteur de son statut. On parle cette fois-ci du badminton avec l'International Challenge Open qui a débuté hier au Palais Polyvalent des Sports de Rwanda. C'était présidé par le ministre des Sports et Éducation Physique, représenté par son secrétaire général en présence du président du comité national olympique et sportif du Cameroun et de l'ambassadeur de l'Indonésie. Parlons du nouveau comité exécutif national du comité national paralympique du Niger, issu de l'Assemblée générale à Niamey, qui a été officiellement présenté au ministre de la Jeunesse, des Sports et de la Culture. Hier, la cérémonie était présidée en présence des hautes personnalités. On parle du Grand Prix international de danse sportive de Yaoundé. Ce sera du 12 au 13 septembre prochain au Palais Polyvalent des Sports de Ouarda. Sur les contours de cette compétition, écoutons le responsable de la communication de cette fédération, Olivier Mbélé.
4: Il faut dire qu'à ce niveau de préparation de cette compétition, les 11 commissions du comité central d'organisation mis sur pied par M. Léandre Assila, tête qui est le président de la Fédération camerounaise de danse sportive et assimilée, sont au four et au moulin pour mettre les bouchées doubles afin que l'organisation de cet événement connaisse un succès éclatant. La compétition qui est placée sous le patronage du ministre des Sports et de l'Éducation physique, le professeur Narcisse Mouelekombi, qui s'est investi pour rendre disponibles les ressources financières nécessaires à l'organisation, est un soutien indispensable à tous nos mouvements sportifs, comme l'atteste d'ailleurs sa présence physique personnelle lors de la première édition.
0: Parlons cette fois-ci des sports de combat, d'abord avec la Fédération camerounaise de boxe qui va encore une compétition internationale. D'ailleurs, il y a 4 des 9 équipes africaines qui participent à cet événement. Ça s'appelle encore la Coupe Eurasienne de Daoria à Tita en Russie. C'est une compétition qui marque la plus grande délégation jamais envoyée par le continent à ce prestigieux tournoi de boxe jeune prévu du 8 au 13 septembre 2026. À ce jour, 20 puissances mondiales dont la nation hôte, la Russie, ont confirmé leur participation. Rappelons que l'Afrique sera donc représentée dans cette compétition avec l'Angola, la Zambie, le Cameroun, le Kenya. On précise que le Cameroun sera représenté par 2 boxeurs. Il s'agit d'un Ti Aboudi dans les 75 kg, Souffle Blondon dans les 67 kg et le coach Saint Jofang Hugues pour la délégation qui quitte le Cameroun aujourd'hui. L'état du Cameroun ne déboussera pas un seul sou parce que le secrétaire général de la Fédération camerounaise de boxe sort. Pourtant, André Basile Calon a facilité les choses. La Team Cameroun sera prise en charge par le comité d'organisation, hébergement et même transport y compris. Alors qu'à la Fédération camerounaise de lutte, on annonce également les finales de la Coupe du Cameroun pour le 12 septembre prochain. Le président élu Emmanuel Akrim annonce également qu'avant ces finales de la Coupe du Cameroun, il y aura également un stage pour entraîneurs, athlètes et tout. Les sympathisants de cette discipline sportive et le président Akrim va présider personnellement cette réunion le 11 septembre à Yaoundé, une réunion essentiellement consacrée à poser les bases d'un nouveau départ de la Fédération camerounaise de lutte. Il compte par conséquent sur la participation de toute cette rencontre, de tous, pour que cette rencontre se déroule dans un cadre qui sera indiqué ultérieurement. D'ailleurs, cette réunion concerne les présidents des clubs, les juges, les arbitres, les entraîneurs, les athlètes, les présidents des ligues et tous ceux qui aiment la Fédération camerounaise de lutte. Justement, concernant cette compétition, écoutons le président élu de la FECALUT, Akrim Emmanuel.
5: Tous les actes que nous posons aujourd'hui sont les actes inscrits dans le calendrier que nous avons soumis au ministère. Le ministère nous a formellement demandé de continuer une de nos activités et de ne pas de les saisir à temps. Quand nous avons, si nous programmons les activités, c'est ce que nous faisons et c'est ce que nous avons fait. Le ministère, qui est la tutelle, est en train de suivre toutes les activités de la lutte et tous les acteurs de la lutte, d'ailleurs, sont satisfaits de la partie des ligues régionales jusqu'au niveau national. Actuellement, nous sommes toujours à l'écoute de tous ceux qui peuvent nous apporter un plus. Nous disons également merci au Comité national olympique sportif du Cameroun à qui nous avons également transmis nos rapports et nos PV.
0: Et parlons du mercato, quand le championnat ou la Coupe d'Afrique des Nations de football dynamise le mercato. Voilà donc une Camerounaise encore appelée Maeva Niadjou qui quitte Amazon Football FAP de Yaoundé pour aller directement aux États-Unis d'Amérique grâce à ses performances à la dernière Coupe d'Afrique des Nations. Elle vient donc de signer un contrat avec Kansas City. La championne d'Afrique va signer son contrat jusqu'en 2029, elle va donc retrouver les États-Unis d'Amérique. Le Kansas City Current, c'est un club de première division aux États-Unis d'Amérique. On parle du tournoi CAF Women Champions League avec les derniers matchs de poule qui se disputent cet après-midi au stade annexe de l'Omnisport. On aura tout à l'heure Kinsey D'Agosto qui jouera contre AC Colombes et l'équipe football fille jouera contre Sichana de la République démocratique du Congo. En cas de victoire, l'équipe football fille se qualifierait directement pour les autres rencontres concernées. Les champions des autres zones. On parle cette fois-ci des coupes africaines interclubs de football. Le Cameroun entre en scène ce vendredi en Coupe de la CAF pour le tour préliminaire. Panthère de Baganté, détenteur de la Coupe du Cameroun depuis 2025, sera aux prises avec Rayon Sport du Rwanda. Le match aller de la phase préliminaire est annoncé au stade Omnisport de Yaoundé. Comment se prépare le Fauve de l'Ouest? Quelques dirigeants s'expriment au micro d'Olivier Ndemaipo.
6: Panthère, c'est une équipe l'équipe. Donc, les objectifs sont les mêmes. Nous entendons, n'est-ce pas, lever la tête.
7: Jelis Diapon, président du conseil d'administration de la Panthère sportive d'Undé, ne s'en cache pas. De l'ambition, le détenteur de la Coupe du Cameroun de football 2025, également en finale de l'édition 2026, en a. Il compte faire bonne impression face à Rayon Sport du Rwanda au niveau international. Joint il y a quelques jours, Bertin Ebouélé, entraîneur principal du club du Cameroun, a dit la détermination de Nzuim Menton.
8: Nous allons nous projeter sur notre façon de jouer. C'est tout ce qu'on a à faire. Mais d'ici là, nous allons essayer d'avoir quelques éléments de recherche. Il y a beaucoup de travail en dehors du mercato. Maintenant, il faut faire la mise en place du projet de jeu, préparer physiquement les joueurs.
7: Les informations sur le club du Rwanda, Rayon Sport, ne sont pas en surabondance. Côté Panthère. Toutefois, l'on mise sur des certitudes, selon Jelis Diapom, président du conseil d'administration de la Panthère sportive d'Undé.
6: Privilégier les joueurs locaux. La saison dernière a été très malheureuse pour nous, les joueurs étrangers. Ceux-là qu'on a pris, et les gens qui, à un moment donné, ont fui. On n'a pas pu s'adapter au championnat, d'autres avaient caché les blessés. Et on fait un savant dosage entre les anciens et les jeunes joueurs de 19 ans, 17 ans, 18 ans, 16 ans. Nous avons déjà un bon encadrement technique.
7: Un bon résultat du club camerounais lui permettrait d'envisager avec sérénité le match retour des préliminaires et même la qualification à l'étape prochaine. En attendant, le premier coup d'envoi cet après-midi est annoncé à 16h.
0: On va rappeler qu'en Champions League africaine, Colombe du Diallobo joue contre Stade Malien. Dimanche prochain, toujours au Stade Omnisport de Yaoundé. Comment la team Cameroun se prépare? Allons donc dans le staff technique de Colombe du Diallobo. Donnons la parole au coach Richard Toa.
9: Nous préparons ce match contre le Stade Malien dans de très bonnes conditions. Les choses se passent bien. On a fait un stage qui nous a permis, n'est-ce pas, de pouvoir donner la chance aux nouveaux joueurs qui sont là de s'acclimater. C'est pour cette raison qu'on a la ferme conviction que d'ici dimanche, les joueurs seront très bien préparés pour pouvoir livrer une belle rencontre. Il y a de l'harmonie. Les nouveaux joueurs ont été très bien reçus. Les joueurs sont tout à fait très contents, n'est-ce pas, de se retrouver ensemble. Et déjà d'avoir cette possibilité de jouer un match de la Champions League, c'est pas donné. Il y a des joueurs qui n'ont jamais connu cela.
0: Et parlons cette fois-ci des U15 Cameroun qui préparent la Coupe du Monde à Azerbaïdjan. La team Cameroun est en stage bloqué avec Jean-Pierre Fiala qui a joué un match amical hier contre les U16 de la PGS de Fou. Score de la partie, 3 buts partout chez les Lions U17. 2 matchs amicaux également sont disputés. Hier au Centre de l'Africa Foot à Odia, ils ont perdu la première rencontre face à Timosport Académie de Kribi. 1 but contre 2 lors de la seconde rencontre face à l'Oman Transit. Les poulains du sélectionneur Libi Thomas se sont repris en s'imposant sur le score de 4-1. Alors que chez les Lions seniors, le prochain match aura lieu le 23 septembre face aux Comores. Dans le cadre de la première journée des éliminatoires de la CAN 2027, les premières fenêtres des transferts européennes s'étant achevées, certains joueurs camerounais sont restés sur place et d'autres ont bougé. Qui seront donc les choix du sélectionneur David Pagou? Vous avez donné la parole aux différents consultants de football. Dorine Bimi reporte.
10: Attendu cette semaine pour le début des éliminatoires de la CAN 2027, le Cameroun affrontera les Comores et le Congo dans le groupe G. Les attentes et interrogations côté consultant, d'abord ce consultant en football et agent des joueurs. L'entraîneur a des éléments qu'il regarde avec beaucoup d'attention. Billy Outo.
11: À l'approche de la publication d'une liste pour cette période FIFA, et dans sa confection même déjà, l'entraîneur a des éléments qu'il regarde avec beaucoup d'attention. Notamment les mouvements des joueurs. Quand vous avez un joueur qui est parti d'un club pour un autre, si c'est un club vraiment UP, on prend le cas de Boyomo, qui lorsque Pagou est arrivé, il a perdu sa place de titulaire.
10: Et selon lui, pour enchérir.
11: Mais après, derrière, n'oublions pas que Pagou a sa colonne vertébrale, qui est constituée des joueurs que nous connaissons, qui ont fait une bonne prestation à la CAN. À côté de cela, il y a le jeune Moubarak, qui est parti de la Suède pour la République tchèque. Dans un club meilleur, c'est une avancée. Donc forcément, il sera convoqué déjà parce qu'il avait fait bonne prestation lors du dernier stage. C'est une période assez compliquée parce qu'il y a des joueurs qui partent, d'autres qui viennent. D'autres parfois ont besoin de beaucoup plus de stabilité dans leur club avant de venir en sélection.
10: Pour Emmanuel Bonkolo, consultant, les dés sont clairs même si on attend d'être fixé.
12: Quoique Boyomo et Kofane sont des habitués de la liste du coach Pagou, c'est vrai que Boyomo, on attend encore les confirmations de l'agence d'Amsterdam. Il y avait aussi des propositions en Angleterre. On attend vraiment d'être fixé. On a vu qu'il jouait pas beaucoup avec Osasuna. Donc on attend d'être fixé. Kofane, depuis la phase préparatoire, le début de saison, il joue. Je crois que son entrée aussi a changé un peu le cours de la rencontre.
10: Des joueurs camerounais ayant bougé et ceux des moins performants, la liste attendue pourra être longue. Emmanuel Bonkolo, une fois de plus.
12: Mais après, il y a aussi des jeunes. Hein. Il y a des jeunes qui ont fait une bonne fin de saison la saison dernière et qui, depuis son titulaire début de saison, je vais parler par exemple d'un jeune homme comme Bill Songo du Deportivo La Corogne. Je crois qu'il forme un tandem avec Aubameyang qui marche plutôt bien depuis le début de saison. Après, quoi qu'il y a Koto aussi à Reims qui est resté à Reims. Il fait un carton depuis le début de saison. Maintenant, pour les joueurs qui ont bougé, il n'y a pas eu beaucoup de bougeatures côté Cameroun. Beaucoup ont choisi un peu la stabilité.
10: Une grande partie de l'effectif de la CAN précédente reste la base de l'équipe du sélectionneur Pagou, selon les coachs Adam Pougné.
13: Le prochain match du Cameroun contre les Comores qui aura lieu le 23 septembre sera constitué à 90% de l'effectif qu'on a vu à la dernière Coupe d'Afrique au Maroc. Notamment Bemo de Kofan et de Namaso au milieu de terrain avec des jeunes comme Baleba et Avom qui sont en ce moment un peu la vitrine du football camerounais en Europe. Baleba vient juste de signer un très gros contrat pour le Manchester United où il a rejoint son compatriote Mbeumo. Et en défense, ça sera un classique hein, avec Chamadou qui est bien revenu, avec des jeunes comme Naguida.
14: Pagou, par rapport à la trêve qu'il a eue, il a d'abord un noyau. Il a un noyau de joueurs et ces joueurs-là, tu vois la philosophie qu'il va mettre sur pied.
10: La publication officielle suscite donc une forte attente parmi les techniciens et les analystes du football camerounais.
0: Rasport bilingue, la suite.
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0: On appelle Calerine le titre de cette chanson, Gay Ego. On aura l'occasion d'y revenir certainement. Le temps pour nous d'accueillir en studio l'éditorialiste économie de Royal FM pour le journal de l'économie. Dernier arrêt de ce matin, Yadine Guélewi, bonjour.
1: Jean-Claude Gué, bonjour.
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0: Nous sommes ce matin, ce vendredi, dernier numéro de la semaine du journal de l'économie, et certainement en guise de synthèse. Eh bien, ce matin, c'est une progression en termes d'investissement privé au Cameroun. Et c'est fondateur de ce que l'on a eu à retenir tout au long de cette semaine concernant les féminicides. Parce qu'en réalité, il y a une corrélation. Corrélation pourquoi ? La misère, la pauvreté est au cœur de l'essentiel des fléaux et de la violence sociétale généralisée. Nous sommes partis d'ailleurs d'un préalable, c'est-à-dire l'émasculation de notre société. L'homme n'étant plus capable de subvenir aux besoins de la famille, première entité socio-économique de la vie nationale, eh bien, vous constaterez l'instabilité, le dysfonctionnement, le déséquilibre émotionnel. S'il y a investissement, s'il y a création de la valeur, s'il y a la petite et moyenne entreprise qui constitue un tissu industriel, il y aura moins de chômage, moins de pessimisme, moins d'instabilité, il y aura certainement moins de violence. Et les exemples sont clairs. Dans l'histoire, nous avons questionné un tout petit peu Singapour, avec le père fondateur, Lee Hsien Yew. Nous sommes au lendemain des années 1964-65. Une société divisée, des féminicides bien sûr, de la violence. Comment résoudre le problème ? Il fallait l'investissement privé. Faciliter l'investissement privé et faire de chaque Singapourien un propriétaire. Des années après, observer la société. Tranquillité. Moins de violence, moins de féminicides. Nouveau pays industrialisé. Un dragon d'Asie, pratiquement. Et rappelons tout de même que Singapour, c'est à peine 6 millions d'habitants. Yunus au Bangladesh, qui effectivement est un professeur d'économie, est rentré sur le terrain pour apporter des solutions économiques face à une population désœuvrée. Et le désœuvrement, vous le savez très bien, est proche de la violence. Et vous avez vu la Grameen Bank, des solutions pour que chacun est un état d'esprit acceptable dans une société civilisée. Si les gens sont misérables, vous savez, ce sera difficile. Donc c'est le premier médicament. Au Cameroun, cette transposition est réelle, s'explique. La condition sociale détermine la conscience. Et bien sûr, nous parlerons la campagne cacaoyère du côté de la Côte d'Ivoire. C'est un sujet important. Et elle vous souvient d'ailleurs que la carte du producteur que Alassane Draman Ouattara et le conseil du café cacao ont initié pour la vente du cacao n'était pas la solution attendue. La solution, c'était l'amélioration du prix du kilogramme du cacao. Et lorsque la Côte d'Ivoire a enclenché, du moins c'était l'ouverture de la campagne cacaoyère, on a parlé de 1200 francs CFA. Et désormais, vous savez, les cacaoculteurs s'informent, les producteurs, ils savent qu'au Cameroun, on est au-delà de 3000 francs CFA. Et c'est un prix pas du tout souhaité par les producteurs camerounais. Et ils se demandent comment on voudrait qu'on se contente de 1200 francs CFA fixés par les partenaires, le conseil et même le régulateur ivoirien. La question désormais divise la filière. C'est une crise au moment où nous parlons. Du côté de la Côte d'Ivoire, ce qui avait une annonce de 2800, finalement on dégringole à 1200 francs CFA, c'est une baisse. C'est une baisse. Et personne n'est heureux. Des syndicats, des représentants des producteurs, ils fustigent la gestion de la filière par le Conseil Café Cacao en Côte d'Ivoire. Et vous savez que l'actualité augure davantage des lendemains plutôt favorables pour les pays producteurs, notamment le Cameroun, parce qu'en réalité, les variations climatiques vont engendrer une baisse de l'offre de près de 300 000 à 400 000 tonnes sur le marché international. C'est donc le lieu pour nos pays producteurs d'améliorer davantage la qualité, mais de ne pas dormir sous leur laurier, parce qu'en réalité, on ne saurait chaque fois se soumettre à ces variations climatiques, ces irrégularités. Il faut transformer, il faut diversifier les pays acheteurs. Il faut passer à une autre étape de création de la valeur afin que le producteur, de manière permanente, constante et durable, soit un entrepreneur agricole qui vit de l'agriculture. Et sur la Bourse des valeurs mobilières de l'Afrique centrale, la BVMAC. Ce matin, rapidement pour apprécier la valeur des transactions, 990 500 francs CFA, capitalisation boursière 1847 milliards, 340 462 050 francs CFA, en cours de dette obligataire 1226 milliards, 606 millions, 149 540 francs CFA. Le bulletin officiel de la cote. Dernière séance de cotation hier. Et bien sûr, la physionomie du marché. Pour les détails, dans le compartiment des actions, vous avez trois actions de la SRE qui ont été échangées au prix unitaire de 20 000 francs CFA pour un montant global de 60 000 francs CFA. 10 actions de la BGF e-Holding Corporation échangées au prix unitaire de 93 000 francs CFA avec un cours en hausse de 0,5% par rapport à son niveau de clôture la veille pour un montant global de 930 000 francs CFA. Les prix des autres instruments financiers restent inchangés par rapport à la situation de clôture de la veille. Les titres demandés à l'achat, 35 actions de la Société des Eaux Minérales du Cameroun, 496 actions de la Safacam, 15 actions de la Socapalm, 234 actions de la BGF e-Holding Corporation. Les titres à la vente, 37 actions de la Safacam, 1198 actions de la Socapalm, 411 actions de la Régionale, 70 actions de la Banque Banque, 6939 actions de la SGR, 100 actions de la BGF e-Holding Corporation. Et bien sûr, ce matin, l'indice BVMAC All Share Index augmente de 0,2%, passant de 1154,18 à 1154,45 points.
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0: Et c'est sur le marché de change qu'il faut comprendre les variations monétaires. Le dollar américain vaut 563,50 francs CFA. Le franc suisse, 697,71 francs CFA. La livre sterling, 763,27 francs CFA. On en est ce matin à d'autres monnaies, notamment l'euro, 655,96 francs CFA. On peut parler du franc suisse, 697,71 francs CFA. La livre égyptienne, 11,06 francs CFA. Le rand sud-africain, 35,26 francs CFA. Le cédi ghanéen, 49,94 francs CFA. Et bien sûr, une roupie indienne, 5,96 francs CFA. Le renminbi chinois, 83,95 francs CFA. Le dirham des Émirats arabes unis ce matin vaut 153,44 francs CFA.
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0: Très bien, ce matin, les producteurs camerounais gagnent deux fois plus que les producteurs ivoiriens. C'est D'ailleurs, le ministère du Commerce qui s'en félicite au moment où la Côte d'Ivoire, premier producteur mondial, annonce le prix d'achat bord champ à 1200 francs CFA le kilogramme pour sa campagne principale. Le cacao camerounais se négocie en ce moment à un prix pratiquement supérieur à 2500 francs CFA, voire 3000 francs CFA. Voilà donc les tendances actualisées depuis le ministère du Commerce et bien sûr sur le système d'information, l'Office national du cacao et du café. Mais il faut le dire, le Cameroun ne devrait pas être en compétition avec la Côte d'Ivoire puisque nous n'avons pas les mêmes référentiels d'appréciation de notre cacao sur le marché mondial. Le Cameroun, depuis longtemps, a misé sur la qualité, mais la Côte d'Ivoire était quantitative. Mesdames, messieurs, c'est tout pour cette édition.
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0: Et l'équipe du 8h bilingue qui nous a retrouvés en studio, Francine Atéba et Fenui Crispine. Francine Atéba, bonjour.
1: Bonjour Jean-Claude Nguet.
0: Au sommet de ce matin,
1: nous allons parler du gouverneur de la région du Centre qui dissout le temps tout simplement pour pouvoir lutter contre le désordre urbain sur l'axe d'Obala et Toudi de ce côté-là.
0: Fenui Crispine, good morning.
2: Good morning Jean-Claude Nguet.
0: You have the floor.
2: Yes, in the 8 a.m. newscast today, we are going to talk about road accidents that occur in the Swa neighborhood. We have several people who died. We have two children and a taxi driver. We are also going to talk about the kidnapping that took place or the kidnapping that happened at the Source neighborhood with the dismantling of this. I don't know if it's a company or whatsoever, their connection that they have there. We will have details from there. Aside from that, we'll take you out of the country and give you sports story.
0: Rendez-vous dans exactement 6 minutes. C'est ici qu'on va s'arrêter pour ce matin. Merci infiniment d'avoir été des nôtres tout au long de la semaine. Qui s'achève, mesdames et messieurs, on prend rendez-vous pour lundi 6h-8h pour la prochaine de la matinale royale. Mais déjà dimanche, je vous retrouve entre 21h et 23h pour l'émission Saga Africa. Merci également à toute l'équipe qui a travaillé ce matin. Le Rich Kemoué à la console centrale pour la mise en onde du côté de la régie vidéo, Brian Bida. Coordination centrale, Roger Kiek. Supervision générale au PDG, le révérend pasteur Bissai Emmanuel Noël. Jean-Claude Nguet, c'est mon nom. Juste après le 8h bilingue, Bill Zero sera là pour l'émission Et Combat Royal.
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1: Il est 8 heures.
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0: Mesdames, messieurs, bonjour et bienvenue au journal bilingue de ce vendredi 4 septembre 2026 sur Royal FM à la présentation Francine Ateba et Frinoué Crispine. Bonjour.
1: Francine Ateba, good morning. Ladies and gentlemen, our top stories.
0: Le gouverneur de la région du centre durcit le ton face au désordre observé à l'entrée nord de Yaoundé. Nasseri Paul Béa annonce dans un communiqué l'interdiction de stationnement des camions de sable et autres poids lourds sur l'axe reliant l'échangeur d'Obala à Etoudi.
1: At least three people, including a taxi driver and two children, are reported dead following a road accident at the entrance to Swa in the Central region.
0: Affaire présumée trafic d'enfants au quartier Essos au lieu dit rue des Pavés. Un réseau criminel d'exploitation des enfants a été démantelé par la police hier dans la soirée. Ce matin, père et mère ont envahi le bâtiment présumé destiné au trafic des mineurs. Dans ce bâtiment R plus 1, 18 enfants ont été récupérés par la police. Une situation qui a laissé sans voix les voisins du dit bâtiment. Claude Baoken.
2: Attention, sortie de véhicule. C'est le message qui est inscrit sur le portail du bâtiment R plus 1, temple de la criminalité liée à la traite des enfants. Sur le banc des accusés, une dame et un pasteur. Les riverains sont sans voix.
3: Les gens entrent à cagouler. Les gens sortent à cagouler. En journée, tu ne peux pas voir une jeune fille qui sort bien habillée comme une jeune fille. Elles sortent comme si c'était des esclaves. Les policiers ont cassé le cabaret pour les gens vendre des billets. Ils ont cassé sur le train à l'intérieur. Cette femme, elle n'est pas l'église. Elle passe cachée sur le Nigeria pour venir arrêter les enfants des gens et cacher là-dedans. Elle est diable en personne. Elle est camerounaise. C'est son passe qui est Nigeria. La voiture a emporté croisement ses enfants. Et puisqu'il y avait encore d'autres à l'intérieur.
2: Le site a été démantelé à l'aide d'un cri de détresse envoyé par un enfant en captivité. Très vite, le voisinage est entré en mouvement.

0: Comment les activités à l'intérieur de ce domicile ont toujours suscité des interrogations.
1: C'était un vrai kidnappage. Ah, les enfants, les petits-enfants, on avait vu une grande petite fille, et c'est la fille qui a découvert. Elle était garde bébé parce que lui, elle aussi, on avait kidnappé, n'est-ce pas? À chaque fois qu'on voit les villes ici, les gars qui sortent en moto masqués, tu ne peux pas regarder leur face. Un truc en route comme ça, on fait le truc de kidnappage, tout un boutique d'eau là-bas dedans, on voit les voitures fumées.
0: Plusieurs véhicules de luxe vitres fumées sont garés à l'intérieur du bâtiment. Des palettes d'eau suscitent la curiosité. L'on a pu dénombrer une centaine.
2: Quand nous sommes là, on voit seulement comment les gens transportent seulement les choses. Ils entrent sur les glacières, ils entrent, ils ressortent. Et quand les autres sont avec la moto, ils ont là seulement avec le cache-nez, la casque sur la tête, oise, comme ça, là, que les plusieurs qualités de voitures qui entrent là-bas dedans, et ça ressort. C'est comme ça que nous, on voit seulement chaque jour.
0: Le cri de détresse envoyé par celle qui était destinée au commerce des enfants a retenti très tard dans la soirée.
2: Quand on était ici, on a vu seulement les hommes en tenue qui étaient venus en civil. Ils ont interpellé la mater. Ce qui a déclenché le... J'ai vu seulement à l'heure que les antigans sont venus. Ils ont fait sortir 12 enfants ici dedans. Ils sont venus encore porter le deuxième tour pour amener au commissariat.
0: Une fois l'information rendue publique, plusieurs personnes sont parties des quatre coins dans l'espoir de retrouver leurs enfants portés et disparus.
3: Aux autorités de Gas, quels que soient vos intérêts dans ce dossier, ne torpillez pas les enquêtes. Au village Nkolo Passa, dans la famille Zorongolo Abraham, on nous a volé deux garçons il y a de cela quelques années. Si c'est votre réseau qui a pris ces garçons, si vous les avez vendus quelque part et qu'ils sont encore vivants, faites-nous savoir où vous les avez vendus. Permettez aux enquêteurs de mettre fin à nous, à ce phénomène. Nous en avons assez.
0: Une mère en larmes, la cinquantaine révolue, a identifié sa fille recherchée depuis plus d'un an. Les principaux suspects ont été interpellés et une enquête a été ouverte.
4: Nous vous l'annoncions en titre, la circulation s'améliore à Olembe. Depuis le 1er septembre 2026, les poids lourds ne peuvent plus stationner sur l'axe échangeur d'Obala et Toudi, sur instruction du gouverneur de la région du Centre. Une fluidité retrouvée malgré une chaussée toujours dégradée. L'objectif est de pallier le désordre urbain, freiner les nids de poules et favoriser un déplacement plus aisé sur cette. En Italie, le gouvernement de la première dame

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1: Francine Teba. C'est la fin de cette édition du 8h sur Royal FM. Les prochains rendez-vous avec l'information, c'est à 12h, 2pm et 18h. À présent, on accueille Bill Zarok. Bonjour.
2: Bonjour Francky. Bonjour également, n'est-ce pas, à ma grande Crispin. Les filles, j'ai une question à vous poser ce matin, c'est que vous êtes des mamans, vous êtes des femmes, et je me demande comment est-ce qu'une femme peut prendre sur elle de kidnapper une vingtaine d'enfants et les garder chez elle pendant des jours. Quel est le ressenti qu'une femme peut avoir à ce moment-là? Est-ce que c'est une femme ou bien c'est un diable?
1: Là, c'est plus une femme.
2: Crispin, ne parle pas. Et combat, tout de suite.

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mémoire de la langue dit la Bible. Et nous périssons par notre manque de connaissances. Car plusieurs dans leur ignorance se sont améliorés du cœur par toutes sortes de déclarations négatives et de malédictions qui font venir le malheur sur la nation. Il est temps que nous changeons de paradigme en changeant de confession. Au nom de Proverbe 11:11, la nation s'élève par la bénédiction des hommes droits, mais elle est renversée par la bouche des méchants. Que la voix des justes s'élève et plaide pour la nation devant Dieu qui promet. Si mon peuple, si qui est invoqué mon nom, s'humilie, prie et cherche ma face, et s'il se détourne de ses mauvaises voies, je l'exaucerai des cieux, je lui pardonnerai son péché et je bénirai son pays. 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

0: Il faut dire que le week-end est annoncé. Un week-end bien léché. Un week-end qui s'annonce palpitant. Un week-end qui s'annonce divertissant. Un week-end qui s'annonce chaud. Très chaud. Mais déjà pour ce vendredi, chers auditeurs, eh bien oui, nous allons faire de ce vendredi, eh bien de cette émission ce matin, un moment de joie, un moment de gaieté, un moment de pur plaisir, un moment de bonheur, un moment de détente, mais aussi un moment d'information. Sur la bande FM, c'est sur les 88.4. C'est depuis le studio Thompson, vous êtes sur Royal FM. C'est vendredi. Vous commencez avec le désordre. Bon, d'accord. Allô, bonjour. Oui.
1: Bonsoir, bonjour.
0: C'est bonjour. Comment tu t'appelles?
1: Oui,
0: bonjour. Comment tu t'appelles?
1: Moi, c'est Gampaplo.
0: Oui, Gampaplo, dis-moi. Tu m'appelles pourquoi tôt le matin comme ça?
1: Il y a un problème aussi qui passe ce matin, hein.
0: D'accord. Ok, d'accord. Dès que j'ai un problème, je t'appelle.
1: Le problème là, c'est que le marché, je suis là pour la carrière, entrée, quoi.
0: Ouais.
1: Et il y a un chef de poste.
0: Oui.
1: Un agent de poste.
0: Oui.
1: Il a tiré.
0: Donc le chef de poste. D'accord, on va aller voir le chef de poste là, on va discuter avec lui, d'accord mon grand? Ok, d'accord, à tout à l'heure. Allô, bonjour.
2: Gambi, bonjour.
0: Oui, bonjour ma grande, c'est de la part de?
2: Maman Brigitte.
0: Maman Brigitte est avec nous ce matin, merci d'être là, maman Brigitte.
2: La menace du micro.
0: Mais ouais, c'est bête.
2: Tu sais que tu n'as pas n'importe qui dans ce pays, non?
0: Maman, dis-moi seulement, je t'écoute. Est-ce que moi, je sais?
2: Toi-même, tu dis qu'aujourd'hui, c'est vendredi, on doit tout se dire.
0: Oui, on doit tout se dire, maman, dis-moi.
2: Arrange-moi un peu l'entrée de ta maison, là. Parce que ce qui m'est arrivé, là, maintenant, j'ai dit que dès que j'arrive au marché, ça, j'appelle d'abord Grandville.
0: Maman, dis-moi, le petit carrefour qui est ici, là, le carrefour des banques, c'est là.
2: Tu ignores quoi, papa?
0: Maman, je te dis que moi-même, je suis tombé là-bas hier.
2: Encore avec la pluie que tu vois, il y a même un gars qui nous a aidé, il est en train de mettre un peu sur le caillage, je sais pas.
0: Ouais.
2: Arrange, papa, tu n'es pas n'importe qui dans ce pays.
0: Maman, pardon, j'ai déjà parlé de ce machin-là jusqu'à j'ai demandé aux
2: autres. Tu es la menace du micro, non? Tu menaces de telle façon. Maintenant, comme tu menaces souvent, là, ça va se faire.
0: Bon, d'accord. Merci, maman. Merci beaucoup. Merci de me donner ce pouvoir. Écoutez.
3: Hourre, c'est le week-end.
0: Merci beaucoup. Merci. Il faut quand même que je dise aux autorités de Mimboman, s'il vous plaît, le carrefour là, arrangez ça. Le carrefour qui est là, carrefour des banques ici là, au niveau de Sapeur là, arrangez ça. Arrangez cet espace, s'il vous plaît. Si vous avez encore un peu de respect pour les populations, arrangez cet endroit là. Si vous avez encore un peu de respect pour les populations, arrangez cet endroit. Si vous avez encore un peu, un brin de respect pour les populations, arrangez cet espace. Un conteneur a failli tomber là-bas hier. Un conteneur vide a failli s'écrouler là-bas hier. Je ne sais pas comment le chauffeur l'a fait, mais c'est un expert. Il est fort. Il est très très fort. Et c'est à partir de ce moment-là que certains gars du quartier ont décidé de verser la terre là-bas dedans. Parce que le conteneur a failli se renverser. Vous êtes des autorités, hein. Vous êtes les autorités, vous écoutez. Arrangez l'espace là. Arrangez ça. Vous faites la sourde oreille depuis des années qu'on parle de cette histoire. Depuis au moins 3 ans qu'on parle de ce petit carrefour. 3 ans! Vous faites la sourde oreille. 3 ans que ce machin-là existe. Vous faites comme si de rien n'était. Mais vous êtes puissant, vous êtes fort pour envoyer les agents de machin-là. La communauté urbaine, hein, les agents de machin-là. La police municipale, voilà, des agents. Vous les envoyez, ils sont là, ils traquent systématiquement les mototaximens. C'est si bien que quand tu prends un mototaximen, tu dis, ça peut me moyer, dit que, pardon, je ne peux pas aller là-bas, les gars là, ils sont très violents. C'est pas possible. Allô? Oui, la Rebe de Wé.
2: Le Dieu du micro.
0: Merci, maman.
4: Ça fait 3 ans, on arrange pas. Il faut tellement que ça tue quelqu'un pour qu'on puisse s'arranger. C'est le Cameroun, merci.
0: Merci, maman. Je vous assure que hier, c'était hier, un conteneur vide a failli se renverser sur ce machin. Et après, les gars là sont venus, ils ont commencé à mettre la terre partout. Non. Écoutez, chères autorités, vous ne pouvez pas continuer. Vous moquez des populations. Parce que ça, c'est la moquerie. Vous foutez de la gueule des populations. C'est pas juste. Désolé. Désolé de vous parler comme ça. C'est pas normal. Ça fait 3 ans qu'on parle de ce petit carrefour. Vous avez mis... Il y a un fétiche là-bas. Chers auditeurs, dites-moi, est-ce qu'il y a un fétiche là-bas au carrefour, là? Le fétiche là-même, que vous avez implanté là-bas, là, il sert à quoi? Non, il faut seulement le déterrer. Parce que tu ne peux pas expliquer. On ne peut pas comprendre. C'est pas juste. Allô, bonjour.
5: Allô, grand Bill.
0: Oui, très grand.
5: Bonjour, mon grand.
0: Bonjour, très grand.
5: Je suis toujours fier de t'écouter. Vraiment, tu poses la question si on a mis le fétiche.
0: Non, au niveau de Carrefour, ils ont certainement mis un fétiche là-bas.
5: Je dis que c'est compliqué. Et nos autorités, ils sont comme ça. Ils ne nous respectent pas. Ils s'en foutent des populations. C'est comme ça. Le pays fonctionne comme ça.
0: Non, faites quand même quelque chose.
5: Le Carrefour, ça peur.
0: Ouais.
5: Parce que le Carrefour, ça peur. Quand tu viens au petit marché, ici, sont venus faire le Wassa Wassa là-bas. Bientôt, on va encore vivre les mêmes situations.
0: C'est terrible.
5: C'est très difficile.
0: Non, c'est compliqué.
5: Les voitures se couillent là-bas tous les jours.
0: Mais j'ai dit...
5: Tu ne peux pas cogner ton collègue de l'autre.
0: Non, c'est quand même.
5: Nos autorités, vraiment, je vous dis, ça ne vaut pas la
0: peine. Non, non, arrangez la route là. Arrangez la route là, arrangez le petit carrefour là. C'est un petit carrefour. Vous savez très bien que le petit carrefour là, c'est une montée, c'est une colline. Vous le savez, non? C'est une colline. Et vous savez très bien ce que c'est qu'une colline. Et c'est un carrefour très, très fréquent. Mais comment vous faites même, vous, les autorités? Comment vous restez même totalement indifférent face à une situation comme ça là, depuis 3 ans? C'est pas possible. Vous faites même comment? Pour afficher une telle indifférence face à un truc. Et vous passez là-bas chaque jour, dans vos grosses voitures. Pour ça, vous avez les tracteurs. Dès que vous avez mis le réducteur là, tac, tac, tac, allez, vous passez là-bas comme si de rien n'était. Nous, là, on souffre avec les motos. Je me suis renversé là-bas hier, jusqu'à ce que mon pantalon a éclaté derrière. Oui, mon pantalon a lâché. Je ne compte pas le nombre de femmes qui, Seigneur Dieu Tout-Puissant, ouais Dieu, ouais Seigneur, pardonne-moi. Allô, bonjour. Oui, c'est de la part de
6: C'est l'homme de Manassa, Gilbert.
0: Ah oui, Gilbert est avec nous, oui Gilbert.
6: Ouais. On a déjà trop parlé jusqu'à, ça ne donne pas. C'est ce que je dis seulement, c'est qu'on attend février, le vote.
0: Oui.
6: Vraiment, qu'on fasse quelque chose à ces gens-là qui n'ont jamais vu. Le... À travers les élections.
0: Non, il faut une sanction vraiment sévère,
6: que
0: violente.
6: Que ce soit plus de 0 voix dans Yaoundé.
0: Mais les champions pour envoyer les gens de la police municipale là-dehors, ils sont forts pour ça. Les agents de la police municipale là, ils traquent les 1 000 francs, les 5 000, les 10 000. Mais incapables d'arranger la route. 3 ans. 3 ans. Non, dis donc.
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je vais essayer de répondre ce matin à certaines préoccupations, n'est-ce pas, de pas mal d'auditeurs qui m'ont écrit et surtout m'ont appelé pour en savoir davantage sur la vente aux enchères. Ben oui, chers amis, la vente aux enchères, c'est pour demain. Demain, samedi. La vente aux enchères, ce sera au parc automobile de Renapro Finance SA. Le parc automobile se trouve derrière le complexe hospitalier La Mamu. C'est en Kouaban, vous le savez. Voilà, donc vous y allez. Aujourd'hui encore, le parc, vous pouvez le visiter, hein, il n'y a pas de problème. Faites un tour, visitez, faites venir votre mécanicien, il observe, il va regarder tout ce qui va avec. Comme ça, demain, vous saurez exactement, n'est-ce pas, quelle voiture que vous pourrez donc choisir et donc acheter. La vente aux enchères démarre demain matin. Donc, ce sera demain matin au parc automobile de Renapro Finance SA. Comme je vous l'ai dit, c'est en Kouaban, derrière le complexe hospitalier La Mamu. Cette vente aux enchères concerne évidemment, n'est-ce pas, les voitures Massot restaurées. Bon, certains véhicules sont restaurés, voilà, d'autres ne le sont pas. Et naturellement, donc, cette vente aux enchères, permettra à chacun d'entre vous d'être directement propriétaire de son véhicule. Dès que vous l'avez acheté, eh bien, vous en devenez directement propriétaire. Plus de tracasserie, rien du tout. Eh bien, vous devenez directement propriétaire. Propriétaire de votre propre véhicule, je pense que bon, ben, ça vous permettra tout simplement, voilà, de pouvoir exercer en toute tranquillité et en toute liberté. Cette vente aux enchères, mesdames, messieurs, eh bien, ceci, c'est un avantage certain pour chacun de vous qui devrait ou voulait devenir propriétaire. Une vente aux enchères, eh bien, de ces véhicules-là, bah, parce qu'il faut le dire, c'est des véhicules, évidemment, n'est-ce pas, disponibles, c'est des véhicules qui fonctionnent, c'est des véhicules, évidemment, n'est-ce pas, en état, je vous l'ai dit, certains sont en état de restauration, voilà, donc, ont déjà été restaurés, donc, c'est des véhicules, évidemment, n'est-ce pas, on ne va pas dire neuf, mais de seconde main, et vous allez pouvoir vivre en direct depuis Kouaban. Voilà, donc, pas à la radio. Non, ça ne va pas se faire à la radio, du tout. Non, pas du tout. Sur place, vous allez pouvoir donc vivre, pour ceux qui vont faire le déplacement, eh bien, vivre en direct, eh bien, ces ventes aux enchères. Une vente aux enchères que je vous recommande particulièrement, je vous assure, vous serez surpris, parce que ça va être super génial. Repartir avec son véhicule, devenir propriétaire de son propre véhicule, eh bien, du côté de Kouaban, dès demain, enfin, ce sera demain plus exactement, eh bien, pour cette vente aux enchères. Demain, c'est le 5 septembre, donc vous l'avez compris. Et puis, l'autre information que je voudrais pouvoir vous apporter aujourd'hui, c'est le 15 octobre est proche. Le 15 octobre se rapproche davantage. C'est vrai qu'on a encore quelque chose comme un mois. 15 octobre, oui, on a encore un mois et poussière, un mois et quelques jours, parce que bon, ben, on est quand même début septembre. C'est vrai qu'on a encore un mois et quelques jours, quelques semaines, évidemment, n'est-ce pas, pour se conformer, pour être à jour de ces cotisations de la Massot Bourse Académique. Quelques mois, évidemment, n'est-ce pas, pour cotiser les 26 000 francs CFA et pouvoir participer à la grande tombola. Je ne sais pas s'il y en a qui sont encore en train là à réfléchir, à se poser des questions pour le pour ou bien le contre. De toute façon, eh bien, je pense que quand on est face à une situation comme celle-ci, on ne réfléchit même pas. On pose des actes, on agit immédiatement. Pourquoi? Simplement parce que on a cette possibilité de faire en sorte que notre progéniture, ou alors simplement une personne que nous avons pour qui nous avons une affection particulière, ou simplement nous-mêmes, nous soyons à même de pouvoir bénéficier de cette formation professionnelle gratuite, ou alors obtenir ces diplômes supérieurs gratuitement à l'Institut universitaire Visay. C'est tout simplement magique, c'est un moment, on ne réfléchit pas, on pose l'acte immédiatement. Ça n'attend pas, parce que c'est une opportunité, parce que c'est une aubaine. On vous dit que pendant 2 ou 3 ans, tu peux suivre tes études supérieures à l'Institut universitaire Visay, obtenir tes diplômes, masters, licences et autres, gratuitement. Gratuitement pendant 2 ou 3 ans, c'est gratuit. Même chose pour la formation professionnelle. Tu peux te former pour un métier qui va te permettre tout simplement d'en sortir prêt pour l'emploi, un métier qui te permettra de gagner ta vie, d'être utile
pour ta famille, d'être utile pour ton pays, parce que bon, ben, tu sortiras de là complètement aguerri, grandi, fort, compétent, et ils seront très nombreux à te disputer, évidemment, n'est-ce pas, pour que tu travailles avec eux, ces chefs d'entreprise. Et cette formation est gratuite sur 2 ou 3 ans. Ça dépend de la filière que tu choisis. On te dit que, eh bien, l'AMASO investit près de 2 millions sur toi pour ta formation, pour tes études supérieures. L'AMASO investit près de 2 millions de francs CFA sur toi, mon frère, ma soeur, chers parents, sur ton enfant. On investit plus de 2 millions de francs CFA. Et tu hésites? Non, tu n'as pas hésité. 26 000 francs de cotisation seulement, au plus tard le 15 octobre. Ben, tu me diras qu'il y a encore un mois et demi. Ah oh, que mon cher ami, tu te trompes. Dépêche-toi, c'est maintenant. C'est maintenant que tu dois pouvoir le faire pour complètement te débarrasser de ça et maintenant se mettre en prière. C'est tout. C'est tout. Un enfant aura droit à l'inscription gratuite, aux frais de scolarité gratuits, aux frais d'examen gratuits, aux frais de stage gratuits, à son uniforme d'école gratuite, à son uniforme d'école gratuit, à l'assurance gratuit. Et tu penses qu'on peut laisser ça? Non, on ne peut pas laisser ça comme ça. Ça veut dire qu'en fait, je ne sais pas. Non, tu ne peux pas. Tout ce que l'enfant fait, c'est de se lever le matin, aller à l'école, et puis suivre les cours, revenir, étudier, et évidemment produire de bons résultats. Avec ça, un enfant même, en principe, il doit être major de sa promotion. Major de sa promotion. Cher ami, je ne sais pas si tu te rends compte de la pertinence, évidemment, n'est-ce pas, de cette masse bourse académique. C'est particulièrement pertinent. C'est quelque chose d'extraordinaire. On te dit que tu vas à l'école pendant 2 ou 3 ans, genre, gratuitement. 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

0: avec un réfectoire. Et Dieu du ciel. Ouais, balaloubaï, les enfants là sont bien. Vous avez des amphis particulièrement modernes. Vous avez un réfectoire. C'est-à-dire que là où ils peuvent manger tranquillement. Oh Seigneur Dieu. Les salles de classe sont climatisées. Ouais, Nyanga Bobé Boito. Baloba. On se croirait à Harvard, aux États-Unis. D'ailleurs, vous savez que la tenue de classe à l'Institut universitaire Bissai, c'est le costard, hein? C'est la veste. Ouais, un ensemble veste, s'il vous plaît, aussi bien les filles que les garçons. 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Ah ben oui. Le vestimentaire chez nous, vous le savez, ça ne rigole pas. La discipline ici est de rigueur. Et ça participe évidemment, n'est-ce pas, du consortium de Napo Finance SA. 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Est toujours leader, numéro 1. C'est clair. Ça ne souffre pas, ce n'est pas un hasard. C'est pensé, c'est réfléchi. C'est la même chose pour l'Institut universitaire Bissai. Et Dieu du ciel, allez faire un tour. 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Non. Allez à la MAMU. Allez voir comment la MAMU. Allez voir le matériel de la MAMU. Allez voir. Oh Seigneur Dieu Tout-Puissant. 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

Qatar. Mister Mathias Pato, tu connais très bien cette affaire. Tu la connais. Ah ouais.

0: 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La suite.
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0: Voilà la suite ce matin, chers auditeurs. Et ben ouais, vous le savez, nous sommes vendredi. Et pour ce matin, nous allons essayer de changer, de discuter un petit peu, n'est-ce pas, sur la situation de cette dame. Cette dame nous parle depuis l'Europe. Voilà, elle est installée du côté de l'Europe depuis un certain temps. Et elle vit une situation très compliquée. S'il vous plaît, tendez bien l'oreille. Écoutez bien cette dame et puis on en parle juste après. Écoutons.
4: J'ai 44 ans, pas mariée et aucun prétendant. Je suis nostalgique. Entre mes 27 ans et mes 35 ans, j'ai eu 3 propositions en mariage. De 3 mecs avec qui j'ai fait 2 ans, 3 ans et 2 ans. Pourquoi j'ai refusé? Parce que je voyais que j'avais aucune sécurité financière avec eux. Je me suis dit que ça ne servait à rien de me marier s'il n'y avait aucune sécurité financière. Ils n'avaient pas de patrimoine, pas d'économie, pas d'investissement, pas de biens. Donc je me suis dit que ça ne sert à rien. Les mecs, ça ne les arrangeait pas de continuer une relation comme ça. On s'est séparés. Donc aujourd'hui, j'ai 44 ans. Jamais mariée, pas de mari, pas de prétendant. Je ne sais plus quoi faire. Aidez-moi. 4 ans, pas mariée et aucun prétendant. Je suis nostalgique. Entre mes 27 ans et mes 35 ans, j'ai eu 3 propositions en mariage. De 3 mecs avec qui j'ai fait 2 ans, 3 ans et 2 ans. Pourquoi j'ai refusé? Parce que je voyais que j'avais aucune sécurité financière avec eux. Je me suis dit que ça ne servait à rien de me marier s'il n'y avait aucune sécurité financière. Ils n'avaient pas de patrimoine, pas d'économie, pas d'investissement, pas de biens. Donc je me suis dit que ça ne sert à rien. Les mecs, ça ne les arrangeait pas de continuer une relation comme ça. On s'est séparés. Donc aujourd'hui, j'ai 44 ans. Jamais mariée, pas de mari, pas de prétendant. Je ne sais plus quoi faire. Aidez-moi.
0: Voilà la situation, chers auditeurs. Elle a 44 ans. Elle a connu 3 bonnes relations. Première relation, 3 ans. Deuxième relation, 2 ans. Troisième relation, 3 ans. Et elle s'est séparée de ces gars-là tout simplement parce que pour elle, il n'y avait pas d'avenir. Puisque les gars étaient pauvres, il n'y avait pas de sous, il n'y avait pas de patrimoine, il n'y avait pas d'argent. Mais certainement, n'est-ce pas, c'était des débrouillards. Aujourd'hui, elle a 44 ans, elle n'a pas de mari, elle n'a pas de prétendant, elle n'a pas de fiancé, elle n'a pas de copain, il n'y a même pas de gars qui la drague. Elle dit qu'on l'aide. Bon, je vous laisse l'aider. 671 15 73 21 640 61 38 42. On va l'aider. Allons-y. Allô, bonjour.
5: Bonjour.
0: Bonjour, le patriarche Mani Onana. Le patriarche Mani Onana.
5: Bonjour, avec qui là? Tu es avec qui?
0: Je suis avec Ulrich à la technique. Il y a maman Annie qui est avec nous. Hein? Il y a maman. Brian Bida également est là, je crois. Brian
5: est là. Bida.
0: Ouais.
5: Il y a le père de jumeaux là, Dieu que.
0: Mm-hmm. Il est, ouais, le père des jumeaux, il est là.
5: Dieu que. Faut dire à Dieu que de la prendre comme des épouses, peut-être. Elle aura au moins un enfant. Parce qu'elle est pourrie.
0: D'accord.
5: Sauf le côté là.
0: C'est compliqué.
5: La plus grande richesse de l'homme, de l'enfant.
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5: Allô?
0: Oui, allô, bonjour.
5: C'est moi toujours. Chez les Africains, la première richesse est l'enfant.
0: D'accord. Merci beaucoup. Allô, bonjour.
8: Bonjour.
0: Merci d'avoir patienté. Merci d'avoir patienté, Alino. Merci vraiment d'avoir patienté. Oui, mon frère, je t'écoute.
9: c'est pas grave pour moi. Mm-hmm. Bonjour à tous les auditeurs de Royal FM.
0: Merci, mon frère.
9: Le grand disait.
0: Oui, très grand.
9: Je suis resté attentivement, j'ai écouté cette femme.
0: Oui.
9: Vous avez dit que. Elle a quand même eu des enfants avec
0: le. Non, elle n'a pas d'enfants, elle n'a pas d'enfants, elle n'a pas de mari, elle n'a pas de fiancé, elle n'a pas de prétendant, elle n'a même pas de dragueur.
9: Le grand disait.
0: Elle est belle, hein, s'il te plaît, elle est très belle.
9: Elle est belle, mais elle a les longs yeux. Parce qu'elle a vraiment dit qu'elle veut un homme qui a de la richesse, des ressources, quoi. Mmh. Elle veut pas une relation qui commence d'abord par les bases, par la pauvreté et tout, dans la vie ensemble. Mmh. Bien sûr. Mmh. Elle veut très bien écouter. Mmh. Et elle vient dire qu'elle veut un homme au moins que l'on ait d'avoir les bons.
0: Ça, c'était l'époque. C'était l'époque. Quand elle était encore elle-même.
9: Quand elle était encore elle-même.
0: Mmh, parce que maintenant, là, j'ai l'impression qu'elle n'est plus elle-même.
9: Et elle a très bien pensé à tout ça, grand Bizerok. Elle doit savoir tout simplement que. Des fois, c'est ce qui dérange beaucoup plus nos femmes à nos jours. Quand tu as beaucoup fréquenté, tu es arrivé à un certain niveau, mm-hmm. tu te dis seulement que oh, c'est l'enfant du ministre, seulement qui me vaut. Moi, je ne peux pas faire avec des brillants. Après ça, tout le monde te tourne le dos. Tout le monde qui vient vers toi, tu le jettes. Après, tu te retrouves seul.
0: Ah oui, hein. Comme cette dame en ce moment, hein. C'est très compliqué comme pour elle. Bon, mais là, on ne peut pas la juger, hein. On est juste en train de l'aider. On l'aide comment alors?
9: Pour l'aide, tout simplement, elle doit recommencer par des nouvelles bases.
0: D'accord, merci. Merci beaucoup, mon grand. Allô, bonjour.
10: Oui, allô.
0: Oui, c'est de la part de.
10: C'est Maï, grand baby.
0: C'est comment, Maï?
10: Je suis là.
0: Allons-y. On aide la dame, c'est comment?
10: Bon, il ne faut pas qu'elle regarde quoi que ce soit. Elle a fait le choix, ça n'a pas marché. Dans la vie, chacun a le principe. On essaye d'avancer d'une façon.
0: Oui.
10: Bon, maintenant, quand ça n'a pas marché, on se réadapte.
0: Oui.
10: C'est comme le projet, on évalue les quatre pays n'ont pas marché, il faut réévaluer le projet et aller sur une nouvelle base. Et en même temps, si elle va avoir un mari ou un machin, quand c'est pas beaucoup.
0: Bien sûr. Merci.
10: C'est que on peut limiter par rapport à l'enfant. Mais tout faire une vie, c'est pas oublié. Il ne faut pas qu'elle oublie l'activité, c'est une femme. Bon, c'est une société.
0: D'accord.
10: En même temps, est-ce que c'est le mari qui doit venir? Tout ça, elle pouvait venir et partir ton mari.
0: Absolument. Merci. Merci, Maï. Merci beaucoup. Allô, bonjour.
11: Ouais, bonjour.
0: Oui, Gilbert.
11: J'ai pris encore les détails de cette femme-là. Je ne sais pas ce qu'elle a à l'origine, c'est qu'elle n'est pas de mari jusqu'à l'heure actuelle. Quels sont ses critères? Si elle veut seulement le nom de la dame, d'être une dame, elle va être ma deuxième femme, je l'amène en retraite. C'est une façon aussi de l'aider. Elle va porter le nom de la femme dans sa carte de l'entrée. C'est une façon de l'aider aussi.
0: D'accord. Merci beaucoup. Merci pour cette contribution. Allô, bonjour. Oui.
12: C'est Jean-Christophe.
0: Jean-Christophe, merci d'être là.
12: Merci. Bonjour à tous les auditeurs.
0: Je vous en prie.
12: Monsieur Bizerro.
0: Oui, mon grand.
12: Cette femme doit s'en prendre à elle-même.
0: Oui, non, pour ça, elle assume. Ouais, il est parti. Elle assume, hein, elle assume. Allô, bonjour.
13: Bonjour.
0: Gala.
13: Malgré que vous êtes tombé sur la moto.
0: Ouais, je suis tombé jusqu'à...
13: Vous avez toujours la thématique compliquée.
0: Gala.
13: Monsieur, bonjour, Ténécien, qui vous accompagne.
0: Je vous en prie, merci beaucoup.
13: T'as oublié nos centaines millions d'auditeurs.
0: Je vous en prie.
13: Donc, il faut dire que ce que vous décriez, cette femme de Christ ce matin, vous avez plusieurs filles, même étant en Afrique, au Cameroun,
0: mais bien sûr,
13: qui vivent les mêmes difficultés.
0: Ah, ça.
13: Puisque vous avez les femmes qui choisissent. Non, je ne peux pas accepter un technicien de la radio, je ne peux pas accepter un journaliste, je ne peux pas accepter un pousseur, je ne peux pas accepter. Et maintenant, lorsque vous ne pouvez donc pas accepter, le temps de fête est passé.
0: Ah oui.
13: Et voilà donc maintenant, le temps est passé. Parce que vous ne mangez, je ne mangez pas ceci. Moi, je ne mangeais pas ceci. Elle choisit. Mais aujourd'hui, elle n'aura même plus de choix.
0: Ah ça.
13: Parce qu'il n'y a même pas de pétanage. Même le poussin, elle ne vient plus.
0: Je te dis que c'est chaud.
13: Mais voilà, même le vendeur d'eau glacée ne vient plus.
0: C'est une très belle femme. Hein. Très
13: donc,
0: belle.
13: Elle vit là maintenant comme ça, là. J'appelle ça comment? Elle est là désespérée. Et ça devient compliqué. On dit toujours aux femmes, la vie se construit. Vous pouvez commencer un couple où l'homme n'a rien. Avec la grâce de Dieu, un jour tout change. Ce que vous êtes aujourd'hui, vous n'étiez pas cela hier. Ce que nous sommes aujourd'hui, nous n'étions pas cela hier.
0: Absolument pas.
13: Mais les femmes qui ont supporté cette misère, aujourd'hui vivent, je vais appeler ça comment, vivent dans la joie, vivent dans la douleur, dans l'abondance.
0: Je vous en prie.
13: Mais vous avez un nombre de femmes qui ne veulent pas souffrir, qui ne veulent pas accepter que non, je peux vivre avec mon gars et que demain ça change et que nous, la vie soit meilleure. Non, on attend un matin un grand opérateur économique, on attend un ministre, on attend les jeunes gars qui ont les mots là maintenant. Je suis ingénieur, un gros ingénieur, et vous voyez, c'est comme ça. Aujourd'hui, 40 ans, pas d'enfant, pas de mari.
0: Je vous assure.
13: Nous demandons aux femmes de changer. Que vous accepter par amour. Mmh. Et Dieu pourra vous bénir dans votre foyer un jour.
0: Merci.
13: Bonne émission à vous et merci.
0: Merci très cher. Allô, bonjour.
14: Bonjour, Bill.
0: Oui, mon grand. C'est de la part de
14: ma tante.
0: Ah, ben, le patriarche.
14: Bon début de week-end à toi.
0: Merci, mon grand. Merci. De même.
14: Salut, mon frère, je vais te parler et tous les autres.
0: Je vous en prie.
14: Bill,

0: Ça a noté, mon grand. Merci beaucoup, je vais le faire. Allez, de l'autre côté. Allô, bonjour. Oui, très grand.
1: Bonjour.
0: Bonjour, Poutchou.
1: Tu es encore là avec tes affaires de femmes, là.
0: Me voici.
1: Dieu merci que tu es là pour nous. Bon début de week-end, mon frère.
0: Merci d'être là, mon très cher. Oui, mon grand.
1: Ça tombe bien. Ça tombe très bien. Tu dis qu'elle est de quel côté?
0: Elle vit de l'autre côté, là-bas.
1: En Europe?
0: Mm-hmm.
1: Ça tombe très bien. Ça fait longtemps que mes rêves, comment elle veut monter dans l'avion.
0: Un poutou.
1: Faut la passer mon numéro, pardon.
0: Ok. D'accord.
1: Tout à l'heure.
0: Allez. Vous pensez que je vais jouer les agences matrimoniales ici, ce matin? C'est pas évident. Allô, bonjour.
1: Granville.
0: Oui, très grand.
1: Tu es un monstre de l'animation.
0: Je vous en prie.
1: Les gars veulent tout faire pour que tu donnes le nom et la tribu, mais toi,
0: non.
1: Tu es resté calé.
0: Non.
1: Professionnel.
0: Pas du tout.
1: Félicitations, Granville.
0: Je vous en prie. Merci beaucoup.
1: C'est Basile.
0: Basile, ah, ok, d'accord. Merci, Basile. Merci d'être
1: Granville.
0: Là. Oui, grand.
1: Vous savez, beaucoup de nos soeurs commettent déjà d'erreurs. Mais elle est coincée sur tous les sens, au point où elle n'a même plus de dragueur. Pourquoi? Parce qu'elle n'a pas fait d'enfant. L'âge, ce n'est pas forcément le problème. Le problème, c'est qu'à cet âge-là, elle n'a pas d'enfant, et elle n'est pas mariée, elle n'a pas de prétendant. Mais si quelqu'un vient vers elle actuellement, ce n'est pas forcément elle qui va intéresser la personne. C'est le degré de responsabilité qu'elle-même elle a. Nous tous sommes à un certain âge, une femme qui n'a pas d'enfant, qu'on la classe un peu dans le cadre de celle qui n'est pas responsable. Donc je pense que l'handicap qu'elle a, c'est vrai qu'elle a passé le temps à dire non aux hommes, en disant non, la chance est passée. Mais sauf que pendant le temps qu'elle disait non, elle n'est finalement pas fait de relation sérieuse. Parce que s'il y avait une relation sérieuse, il devait avoir un enfant. L'enfant devait être le sujet de cette relation. Et des hommes, aujourd'hui, quand ils vont. Il y a des femmes un peu âgées, et le degré de la responsabilité de cette femme qui s'en sort qu'elle, que l'homme s'intéresse à elle. Je pense que si elle arrive à ce stade, si elle n'a pas de dragueur, le problème c'est elle. Non seulement elle a dit non, mais elle s'est fait responsabilité au moins une année avec quelqu'un d'autre, avec un homme qui venait vers elle, au moment où elle était encore elle-même qui s'en souvenait d'eux.
0: Merci, mon grand.
1: Le conseil que moi je vais lui donner, c'est que elle oublie le confort.
0: D'accord.
1: Elle oublie le matériel.
0: Oui.
1: Et qu'elle ne. Même si c'est pas fou, tu sais, parfois les hommes envoient même le fou aller taquiner une femme pour voir sa réaction.
0: D'accord.
1: Avant de venir en lui-même en personne.
0: D'accord.
1: Donc elle accepte d'abord tout le monde qu'elle ne dit plus non à qui.
0: Merci. Merci beaucoup, Basile. Merci pour cette intervention ce matin. Bonjour.
2: Allô?
0: Oui, bonjour.
2: Rebonjour, Bilzerop.
0: Je vous en prie.
2: La beauté d'un être humain, c'est dans le cœur, que ce soit l'homme ou la femme. La beauté d'un homme, c'est dans le cœur. Et maintenant, elle a pris l'ADN du matériel et du matérialisme. On fait comment? Et surtout, elle est de l'autre côté. Elle connaît tenir la roue. Elle connaît tenir le coussin de métallique pour nettoyer les marmites. C'est très gravissime.
0: D'accord. Merci beaucoup, mon grand. Allô, bonjour.
3: Bonjour, monsieur Bilzerop.
0: Saturna, merci d'être
3: oui.
0: là. Je vous en prie.
3: Merci. Je salue tous ceux qui sont passés avant, ceux qui viendront après. Je n'oublie pas Gilbert de Manassa.
0: Je vous en prie.
3: Qui veut quelque chose pour sa retraite.
0: Je vous en prie.
3: Vous savez, j'ai envie de dire à Chouka ce matin à toutes ces femmes-là qui ont la pauvreté d'esprit.
0: Non.
3: Cette femme, tu refuses de comprendre que dans un couple, on peut créer des richesses. Parce qu'elle a dit là, qu'elle regarde, elle guettait que la sécurité financière qu'il n'y avait pas. Pourtant, dans un mariage, même en 5 ans, 10 ans, même en 2 ans, 3 ans, un couple qui s'entend, il peut vraiment créer cette sécurité financière. Bon, maintenant, vous avez demandé comment l'aider. Bon, la seule chose que je vais lui dire si elle nous écoute, c'est qu'elle diminue un peu le volume de son cœur.
0: D'accord.
3: Cela est valable pour beaucoup d'autres femmes.
0: Je vous en prie.
3: Je vous remercie et je reste à l'écoute.
0: Merci pour cette contribution ce matin. Bonjour.
4: Bonjour, Granville.
0: Oui, Martial depuis Malmaillot.
4: Exactement.
0: Oh, ça fait du bien.

0: Bon week-end à vous en studio.
1: Je vous en prie.
0: Bon week-end à tous mes auditeurs qui nous écoutent de l'autre côté de l'Europe.
1: Je vous en prie. Merci.
0: Grand-Bill.
1: Oui, mon gars.
0: C'est la femme qui fait le choix. C'est la femme qui choisit son mari. Ça veut dire que tout ce que moi, j'entends parler à gauche et à droite là-bas. Je vous prends un exemple.
1: Oui.
0: Lorsqu'une femme a aimé, même si tu as des millions, tu viens, tu fais tous les coups bêtes. Si elle n'est pas avec toi, elle va vous dire que cet argent est parti.
1: C'est clair.
0: Lorsqu'une femme a aimé, même si tu dors sur le carton, elle viendra dormir aussi sur ce même carton. Moi, je ne vois pas, elle est en train de se lamenter à gauche et à droite. Le véritable problème, c'est elle-même. Le choix viendra d'elle-même. Et quand elle va choisir, elle sera soumise. C'est-à-dire, l'amour d'une femme implique sa soumission lorsqu'elle est. On ne s'est pas vu.
1: Merci, mon grand. Merci pour cette contribution ce matin. Allô, bonjour.
2: Big Bill.
1: Yes.
2: Donc, Kuchuku qui revient.
1: Oui, Kuchuku.
2: Oui, après ça, tu nous mets pour une force. Tu connais une chanson là?
1: Non.
2: Demande à ton technicien, c'est le nom qui me.
1: D'accord.
2: Le nom de chanteur qui me
1: cherche. D'accord, on va te mettre ça tout à l'heure.
2: C'est un gars Bamileke, il dit que c'est pour une force.
1: D'accord. D'accord.
2: Okay, tout à l'heure.
1: Merci beaucoup, mon grand. Merci, à tout à l'heure. Allô, bonjour.
3: Bonjour, Dieu.
1: Oui, Papa François. Oui. Merci d'être là.
3: Merci. Le mariage n'est pas obligatoire. Elle peut rester célibataire jusqu'à la fin de ses jours. Il y a des hommes célibataires, il y a des femmes célibataires. Si elle veut qu'elle reste encore tranquille, elle pourra trouver l'homme de sa vie. Mais, comme on dit en Afrique, les chances diminuent. Parce que bientôt, je ne sais pas s'il n'y a pas encore la ménopause pour les enfants. Pour un vrai africain, le mariage, c'est d'abord l'enfant. Alors, elle parle non seulement pour elle, mais elle s'adresse à beaucoup d'autres femmes qui sont dans le même contexte qu'elle. Pour moi, qu'elle reste, qu'elle puisse en dire, que pour assumer un peu toi, elle vivra célibataire jusqu'à la fin de ce jour.
1: Merci. Merci beaucoup, Papa François. Je pense que, bon, ben là, on va s'arrêter là pour ce matin. Ah, la situation est beaucoup trop compliquée, je vous assure, les gars. Bon, ben, en fait, cette dame, à 44 ans, elle n'a pas de petite amie, elle n'a pas d'enfant, elle n'a pas de fiancée, elle n'est pas mariée, et elle n'a même pas de prétendant, rien du tout, même pas de dragueur, c'est trop compliqué. Bon, ben, en fait, je pense que, bon, ben, les conseils qui lui ont été donnés ce matin, elle les mettra en pratique. J'espère qu'elle a bien écouté et que, bon, voilà. Ouais, Seigneur, c'est dur. C'est très dur. C'est vrai qu'en ce moment, elle est au pays. Elle nous écoute ce matin et... Bon, on reviendra. On reviendra certainement, n'est-ce pas, là-dessus. Madame Ondia, il s'agit d'un communiqué dont l'urgence est signalée ici. Madame Ondia Joël déclare avoir oublié dans la malle arrière du taxi qu'il a transporté du Carrefour Ekounou pour Mobile Omnisport. Le jeudi 3 septembre, aux environs de 21h, un grand plastique noir. Le dit plastique contenait donc 24 tenues scolaires, filles et garçons, des lycées d'enseignement général. Toute taille confondu. Le chauffeur de la Yaris concerné est un homme d'une cinquantaine d'années, le crâne et le menton rasés. Il est prié de bien vouloir déposer le plastique des tenues à la Radio Royale FM, située face stade sapeur Papon Mimboman, ou alors d'appeler le propriétaire, la dame, la propriétaire, au numéro suivant. 6 99 30 73 34 6, 99, 30, 73, 34, ou alors 6, 75, 75, 99, 47, 6, 75, 75, 99, 47. Eh bien, dis donc, ça, c'est un gros problème. Attention, mesdames, messieurs, sur la radio, sur les 88.4, eh bien, la suite.
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1: Vous l'avez certainement compris, chers auditeurs, c'est un de nos invités, il est avec nous, l'Institut de formation de professionnels technologiques d'innovation et d'entrepreneuriat d'Afrique centrale. Eh bien, représenté ce matin par M. Tchoumeni Ronald, bonjour.
5: Bonjour, M. Bill.
1: Oui, M. Tchoumeni est évidemment chargé de la communication de l'IFTI-AC. Eh bien, quelles sont les différentes filières que nous propose l'IFTI-AC?
5: L'IFTI-AC propose plusieurs filières, oui. Parmi lesquelles nous pouvons citer les engins de chantier, les engins de manutention, nous avons également les camions semi-remorques. Nous avons également dans les douanes portuaires, nous avons les douanes transit, oui. Des cars en douane, gestion des ressources humaines. Nous avons également bâtiments et travaux publics. À l'intérieur, là, on peut citer plomberie, chaudronnerie, soudure, laisser bâtiments, génie civil, topographie, géométrie. Nous avons également électricité industrielle. Nous continuons avec la spécialité génie informatique et gestion. Là, à l'intérieur, nous avons maintenance informatique, maintenance des réseaux informatiques, comptabilité informatisée et gestion, secrétariat bureautique et comptabilité, marketing digital. Nous avons également sciences biomédicales et techniques. Là-bas, nous avons délégué médical, nous avons maintenance biomédicale. Et nous terminons avec santé et paramédicale. À l'intérieur, nous avons secrétariat médical, aide-soignant, auxiliaire, vie sociale, vendeur en pharmacie, assistant kinésithérapie, assistant cabinet médical, soins infirmiers et agent de laboratoire.
1: Alors, dites-nous, combien coûte la formation à l'IFTI-AC?
5: Bon, déjà, la formation, c'est par rapport aux spécialités. Donc, si nous partons, par exemple, sur les conducteurs d'engins lourds, également là-bas, c'est par rapport à l'engin que vous aurez choisi. Wow. Donc, si vous optez pour un engin de chantier, là-bas, votre coût de formation s'élève à 850 000. Oui. Si vous optez pour un engin de manutention, là-bas, vous serez à 950 000. Wow. Nous avons également les riches teckers porte-conteneurs. Là-bas, c'est 1 150 000. À côté de ces engins, nous avons la maintenance des engins, c'est-à-dire la mécanique des engins. Oui. Là également, nous sommes à 900 000. Oui. Et également pour les camions, nous sommes à 800 000. Maintenant, pour la filière, pour le domaine douane et portuaire, là-bas, toutes les filières qui sont à l'intérieur, c'est 350 000. Pour santé et paramédical, les filières de là-bas, nous sommes à 375 000. Les filières de bâtiment et travaux publics, les coûts de formation là-bas s'élèvent à 390 000, excepté la filière électricité industrielle, oui. Qui est à 425 000. Sciences biomédicales et techniques, là-bas, nous avons délégué médical, le coût s'élève à 500 000 et maintenant biomédical, le coût à 400 000. Pour les filières génie informatique et gestion, là, le coût est à 335 000.

0: précisément à côté de l'Institut Thomas.
1: Je vous en prie.
0: Il y a Yaoundé, le campus est à Eligua, en face maison DG.
1: Voilà. Vous avez toutes les informations données par le chargé de la communication de l'Institut de formation professionnelle technologique d'innovation et d'entrepreneuriat d'Afrique centrale, Monsieur Tchoumini, n'est-ce pas, qui nous a rendu visite ce matin. On se dit très bonne journée.
0: Très bonne journée,
1: Mesdames, Messieurs, attention, la suite, c'est avec.

0: Mais les gars, vous êtes où là? Vous êtes où? Vous êtes où? Dis-donc. Pourquoi me laisser danser seul ce matin? Allô? Dis-donc. Ouais. Dis-donc, dis-donc. Merci beaucoup. DJ Tchakouté, merci beaucoup mon frère. Très très bonne journée à toi. Voilà, ça fait plaisir. Dis-donc, je ne suis plus seul là. Allô, bonjour. Mais dis donc. Ouais.
1: Mais tu m'as déjà embrouillé dans les choses que je faisais ici. Je secoue un peu sans me rendre compte.
0: Maman Brigitte, je te dis. Hey! Je croyais que de danser seul. Allons-y. Chaud. Eva. Eva.

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28: La presse qui passe au scanner ce matin, cinquième de la semaine. Bonjour Jean-Marie Anaba.
29: Merci. Bonjour à vous, Bilzok. Bon début de week-end à la grande communauté des auditeurs, des internautes et des mutualistes de la Masso.
28: Alors, la presse nous fait savoir qu'à Yaoundé, eh bien, une maison de traite d'enfants démantelée.
29: Selon les sources du journal La Nouvelle Expression, plus d'une quinzaine d'enfants ont été retrouvés dans un domicile privé au quartier Sos à Yaoundé. Le journal qualifie cela de maison de traite d'enfants démantelée au quartier Essos. Le quotidien Le Messager dit que les éléments du 16e arrondissement de police dont ont découvert, c'était donc mercredi dernier, dans ce quartier, 15 mineurs âgés de 2 à 15 ans dans une concession barricadée. La perquisition a permis de découvrir, selon notre confrère, plusieurs dortoirs, d'importantes réserves de vivres, des vêtements, des jouets et une centaine de disques durs. Deux gardiennes interpellées. Une enquête a été ouverte sur cette forteresse du côté effectivement du quartier Essos. Le journal de Jean-François Chanon parle d'un trafic d'enfants à Yaoundé. Mutation en kiosque dévoile la cache d'investigation ce matin, racontant pour sa part qu'il s'agit de 16 mineurs portés disparus qui ont été retrouvés mercredi

3 mois de vacances, élèves, enseignants et personnels d'accompagnement regagnent le chemin de l'école. Côté administratif, les ministères en charge de l'éducation de base et des enseignements secondaires peaufinent les derniers réglages afin d'aborder cette nouvelle année dans la sérénité. C'est donc le dernier roche dont parle Cameroun Tribune de ce matin au sujet de la rentrée scolaire 2026-2027. Le journal La Voix des Jeunes raconte pour sa part qu'à 6 jours de la rentrée, l'argent manque, les fournitures coûtent cher et les frais de scolarité pèsent lourd sur les ménages. D'ailleurs, l'Institut national de la statistique a rendu public un chiffre, 75 000 francs CFA. C'est la dépense annuelle par enfant, mais le journal d'Ibrahim Yiché laisse entendre que c'est un montant jugé très en deçà de la réalité par les associations de consommateurs. Les parents sont à bout pour cette rentrée scolaire 2026-2027, conclut alors le journal La Voix des Jeunes de ce matin. Et le contexte sociopolitique actuel au Cameroun, surtout la situation des régions du Nord-Ouest et du Sud-Ouest, devrait préoccuper à la veille de cette rentrée scolaire. Les assurances qui sont données par certains membres du gouvernement, surtout lors du dernier conseil de cabinet, ne sont pas partagées par la presse. Le cas du journal bilingue Émergence de ce matin qui dit que l'ombre des violences plane du côté effectivement des régions anglophones. International Crisis Group tire d'ailleurs la sonnette d'alarme alors que la nouvelle expression rassure que les séparatistes ont décidé cette fois-ci de libérer les écoles. D'après notre confrère, c'est une grande première. Le conseil du gouvernement de l'Ambazonie renonce au traditionnel mot d'ordre de grève souvent observé dans les régions du Nord-Ouest et du Sud-Ouest à chaque rentrée scolaire. Notre confrère s'appuie d'ailleurs sur le communiqué daté du 24 août 2026. Communiqué signé par le vice-président de cette organisation, le docteur Julius Ndji. Cette organisation invite les parents à envoyer les enfants à l'école à la rentrée scolaire. C'est une décision à l'application difficile, selon le journal de Severin Tchunke, qui parle de la difficile application de cette décision sur le terrain. Et d'ailleurs, le même tabloïd refait un retour sur le lourd bilan des dégâts matériels et humains dans la communauté éducative, rien qu'au sujet de cette crise anglophone dans les régions du Nord-Ouest et du Sud-Ouest, une véritable crise sécuritaire. Mais parlant de l'insécurité, vous noterez que ça existe aussi dans l'extrême nord, avec la menace Boko Haram, l'insécurité et la pauvreté en question. Menace dont la rentrée scolaire nous fait savoir la publication de Gibaï Gatama qui revient sur les dernières opérations de Boko Haram sur le terrain ces derniers jours à quelques heures de la rentrée scolaire. Et la rentrée scolaire, certains enfants ont la chance d'avoir un peu de sourire venant de certains hommes politiques et d'autres acteurs, opérateurs économiques. C'est le cas de Bienvenue, l'oncle Djouboussi, qui a décidé de distribuer 100 kits aux enfants de Yaoundé 2. La joie était totale, conclut Réalité Plus qui a couvert l'événement. L'idée est de promouvoir l'esprit du partage partout et offrir le peu que Dieu nous a donné. C'est ce que veut véhiculer donc Sa Majesté Bienvenue l'oncle Djouboussi à Yaoundé 2. Les enfants sont gâtés pour la rentrée du 7 septembre 2026. Chacun a reçu un sac plein de fournitures scolaires. C'est bon pour l'émergence de la jeunesse, conclut le journal de Paul Nguaré Kindi de ce matin. Le journal étudiant parle plutôt de la formation professionnelle des personnes vivant avec le handicap. Bonne nouvelle publiée par le journal, les personnes handicapées bénéficient désormais d'un abattement de 50% sur les frais de scolarité dans les établissements publics de formation professionnelle au Cameroun. La mesure est d'ailleurs consacrée par un arrêté conjoint signé le 1er septembre 2026 par les ministres des Affaires sociales, des Finances et de l'Emploi et de la Formation professionnelle. Et cette innovation vise
à faciliter leur accès à la formation.

0: et leur inclusion socio-professionnelle. Ils sont donc traités à moitié prix, nous dit le journal L'Étudiant de ce matin. Le quotidien Le Jour, puisqu'on parle d'éducation, a décidé de revenir ce matin sur la trajectoire d'un homme qui a passé son temps dans les livres. Ferdinand Nanapayon, c'est son nom. Il y a l'expert en marketing, comme le dit le quotidien Le Jour, et le passionné de livres, bien connu, qui célèbre d'ailleurs cette année les 35 ans de son projet phare, que vous connaissez bien, la Bourse du Livre. Les livres d'une vie vous sont racontés au sujet de Ferdinand Nanapayon par le quotidien de Aman Mana dans sa parution de ce vendredi matin. Et dans un contexte de rentrée scolaire non loin de l'éducation, il y a aussi la formation des jeunes à l'utilisation de l'outil informatique et au numérique, mais surtout à l'IA. Armand Claude Abanda a connecté 50 jeunes du village Ndinding dans le département de la Lekki au numérique et à l'intelligence artificielle. La bonne nouvelle et la galerie des images de cette cérémonie vous sont proposées par Panorama News dans son édition de ce matin, le numéro 331 en kiosque. Le journal de Christian Abanda parle de la réduction de la fracture numérique. Tel est donc l'objectif qui est prioritaire d'ailleurs, et un objectif que s'est fixé l'IAI Cameroun à travers sa caravane d'initiation à l'informatique et à l'intelligence artificielle. Et d'ailleurs, la cérémonie de mercredi dernier était une caravane d'initiation conduite par Armand Claude Abanda, qui a donc fait escale là-bas dans le village Ndinding. À cette occasion, il y a donc des jeunes, une cinquantaine, des jeunes formés dans le cadre du programme MIGEF 2035, qui ont donc reçu leurs attestations. C'était en présence, comme le dit le journal de Christian Abanda, des élites locales et du maire de la commune d'Obala. Une action donc concrète, comme le confirme le journal Panorama News, pour promouvoir les compétences digitales et l'accès des jeunes aux opportunités du numérique.
1: On va sortir par le prix du kilogramme de cacao. Il faut dire que le producteur camerounais est mieux coté.
0: Oui, il est mieux coté que celui de la Côte d'Ivoire. Ça, c'est le journal L'Avenir des Zéphirins Coloco qui le dit ce matin, démontrant comment, depuis un bon bout de temps, grâce aux politiques publiques implémentées par le ministère du Commerce, le kilogramme du cacao a essayé d'augmenter, puisque en Côte d'Ivoire, on pourrait le trouver certainement à 1200 francs CFA, le prix d'achat Borchan, le kilogramme pour la campagne 2026-2027. Mais le cacao camerounais se négocie actuellement à des niveaux supérieurs à 2500 francs CFA, le kilogramme. À en croire l'Office national du cacao et du café, les prix atteignent déjà les 2900 francs CFA au kilogramme. Ce résultat est donc, comme nous l'avons dit et comme le confirme le journal des Zéphirins Coloco, le fruit des politiques publiques mises en œuvre par le gouvernement à travers le ministère du Commerce et son patron Luc Magloire Mbaga Tangana. Ces politiques incitatives ont d'ailleurs contribué à créer les conditions permettant au marché camerounais de mieux valoriser la fève. C'est donc une bonne nouvelle pour expliquer avec notre confrère pourquoi le producteur camerounais gagne déjà deux fois plus que celui de la Côte d'Ivoire, la Côte d'Ivoire étant le premier producteur mondial du cacao. Et là-bas, le prix du kilogramme, prix Borchan, est de 1200 francs CFA. La voix des entreprises crie à l'abandon de certains chantiers ce matin, avec possible 43 entreprises qui sont dans le viseur de l'État pour l'abandon de ces chantiers des marchés publics. Nous apprenons de ce tabloïd que le gouvernement camerounais a identifié les 43 entreprises ayant abandonné au moins 71 marchés publics entre 2023 et 2025 dans les régions. Et elles sont trois, la Damawa, l'extrême nord et la région de l'ouest. Et d'ailleurs, la bonne nouvelle est que le MINMAP, ministre des marchés publics, leur accorde 21 jours. Les 21 jours, c'est pour reprendre les travaux ou alors justifier leur retrait avant d'éventuelles résiliations de contrat, nous dit le journal La Voix des Entreprises de ce matin. L'économie quotidien a profité pour écrire sur le programme économique et financier dans notre pays avec le pays de Paul Biya qui est en discussion avec le Fonds monétaire international. La raison, c'est pour signer un nouvel accord, la volonté de renouveler dans le partenariat avec ce Fonds monétaire international avait été défendue, nous rappelle le journal Thierry Ekouti, par le ministre des Finances, Lupol Moutaze, lors du conseil de cabinet du 30 octobre 2025, le précédent s'étant achevé en juin 2025. Parlant de Lupol Moutaze, son image est à la une du journal Alpha Echo de ce matin, qui nous rappelle que lui, ministre des Finances, dans une lettre circulaire du 19 août 2026, enjoint aux administrations publiques, universités d'État et collectivités locales de transmettre l'exhaustivité de leurs créances exigibles avant la date butoir du 31 octobre 2026. C'est donc la raison simple, un nouvel audit sur les arriérés de 2020 à 2025. Eco News de ce matin revient sur la question de l'impôt général synthétique avec le réseau des centres de gestion agréés du Minmesa pour démystifier l'impôt, pour encourager l'adhésion. C'est le pari donc du Minmesa à travers le dit réseau en clarifiant les règles d'assujettissement à l'impôt général synthétique et en proposant un suivi comptable sur mesure. Ces organisations, selon le journal, aident donc les très petites entreprises à maîtriser leur fiscalité tout en sécurisant leur accès au marché formel et au financement. Le journal Econews de ce matin démontre donc comment les centres de gestion agréés accompagnent les PME vers le civisme fiscal dans notre pays. Il y a du civisme également dans la gestion de l'eau au Cameroun. L'eau qui est donc surtout pour son service public avec la campagne de 200 000 branchements neufs, campagne de Camwater qui suit son cours, nous rassure Gouvernance Presse de ce matin qui dit que cette campagne a été lancée il y a peu de temps. Elle entend densifier la desserte en eau potable, déculper le nombre d'abonnés de la Cameroon Water Utilities sur l'étendue du territoire national et va un peu plus contribuer à la concrétisation du vœu du chef de l'État Paul Biya qui ambitionne que l'eau potable atteigne le maximum des populations camerounaises possible. La démarche qui a été entreprise par le docteur Blaise Moussa et sa Camwater est donc expliqué ce matin et démontré par le journal de Laza, Nomo, la voix des décideurs de Martien et Sémé annonce pour ce 4 septembre 2026 à Yaoundé la 12e audience dans l'affaire opposant le directeur de publication de ce journal Martien et Sémé à Sylvestre Ngouchinga, qui est donc monsieur le sénateur, et c'est donc la 12e audience qui intervient alors que le parquet a exigé la présence physique du plaignant à la barre, une comparution particulièrement attendue, susceptible de donner une nouvelle dimension à ce long feuilleton judiciaire qui met face à face puissance économique, liberté de la presse et justice. Après effectivement 11 audiences en appel, l'affaire qui oppose Congel Kam et le sénateur Sylvestre Ngouchinga au journal La Voix des décideurs et son directeur de publication connaît donc un nouveau tournant, en dépit d'ailleurs de la décision du Conseil national de la communication et du verdict du tribunal de première instance de Yaoundé Centre administratif défavorable au milliardaire sénateur. La pression judiciaire est maintenue contre le journaliste Martien Essimi qui annonce donc l'audience de toutes les attentes ce 4 septembre 2026 à Yaoundé, la 12e audience du genre. Les autres détails à lire dans les colonnes de ce journal. Et nous avons reçu il y a quelques instants l'hebdomadaire, l'information de Serge Bertrand-Bolo qui a décidé de reparler de l'épopée des Lions Indomptables du Cameroun qui ont été des vainqueurs de la CAN féminine reçue au Palais de l'Unité. Mais des interrogations au-delà des honneurs, comme le dit notre confrère, il faut développer le football féminin au Cameroun. Après l'accueil chaleureux à elle réservé par les Camerounais, l'importante réception qui leur a été offerte par le couple présidentiel au Palais de l'Unité et les récupérations diverses qui ont été faites de leur sacre à leur retour, le journal de Serge Bertrand-Bolo estime que la victoire des Lions Indomptables à l'issue de cette dernière CAN disputée au Maroc constitue une occasion idoine pour les responsables fédéraux et gouvernementaux de penser le développement du football féminin dans notre pays, la valorisation du championnat local, la construction des infrastructures, la détection de nouveaux talents, la formation et la reconversion des joueuses doivent donc pouvoir bénéficier de cette victoire historique. Historique était également la presse qui a été au scanner tout au long de cette semaine, puisque nous sommes vendredi, dernière livraison de la semaine. Le reste, vous le savez bien, il faut prendre la direction des kiosques à journaux. Ils sont ouverts jusqu'à samedi et nous sortons en souhaitant bonne rentrée scolaire à tous les lecteurs des tabloïds et à tous les directeurs de publications pour leurs familles.
1: Voilà la presse qui passe au scanner, mesdames, messieurs, pour la cinquième de la semaine. Alors, Jean-Marie, demain 18h.
0: Oui, demain 18h, 20h55, nous allons refaire l'actualité politique de la semaine. 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
1: Et dimanche, 18h.
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1: Bon week-end.
0: Bon week-end.
1: La question aux auditeurs, c'est juste après la pub.

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0: Yannick Golobi, bonjour.
1: Bill Zorok, bonjour.
0: Lundi prochain, 7 septembre, est jour de rentrée scolaire au Cameroun. Les préparatifs vont bon train dans les établissements scolaires et les bousculades dans les librairies et d'autres points de vente du manuel scolaire attestent de l'engagement des parents pour remplir leurs charges. Alors, chers auditeurs, dites-nous s'il vous plaît, la conjoncture économique est-elle favorable pour une rentrée effective de tous les élèves? Yannick, je vous pose la question.
1: Oui,
0: je vous envoie vraiment la question. Est-ce que vous pensez que la conjoncture économique en ce moment est favorable pour une rentrée effective de tous les élèves?
1: Non. C'est très difficile.
0: C'est compliqué.
1: Extrêmement difficile.
0: Dites-nous.
1: Extrêmement difficile parce Dites-nous. Que, vous savez, il y a des parents, parce qu'il faut catégoriser.
0: Absolument.
1: Il y a des parents qui anticipent sur la rentrée scolaire et la préparent sur un an.
0: Naturellement, oui.
1: Vous voyez, la préparent sur un an. Mais ce n'est pas donné au regard des charges, des difficultés.
0: Ah, ça.
1: Des contraintes. Ça, c'est une minorité. Mais l'immense majorité, pour cette rentrée des classes, ont besoin des appuis. Vous avez vu d'ailleurs certaines associations qui vont aider les enfants en âge d'être scolarisés, mais qui n'ont pas de moyens pour gagner le chemin de l'école. Ils sont d'ailleurs très nombreux aujourd'hui. Certains ont eu des astuces pendant les vacances pour des activités que vous connaissez très bien, soit les arachides, soit la banane,
0: le
1: maïs, soit les chantiers, les épingles, ainsi de suite. Parce que j'ai vu un petit vendeur d'arachides qui m'a dit « Ma rentrée scolaire, je suis sûr d'aller à l'école. »
0: Waouh.
1: Oui. Les parents vont peut-être appuyer quelques fournitures, mais le gros du boulot à hauteur de 70-75%, je l'ai réalisé pendant les vacances.
0: Super.
1: Vendeur d'arachide. Qui m'a dit que en moyenne par jour, il peut s'en sortir avec 2 500-3 000.
0: Balade ou bas.
1: Oui.
0: Mine de rien.
1: Oui, qui dégage.
0: Oui.
1: Oui. Donc il ira à l'école comme tout le monde.
0: Waouh.
1: Mais il n'est pas dépendant à 100%.
0: Absolument pas.
1: C'est très intéressant. Autre chose, c'est que vous parliez du contexte de vie chère. Le panier de la ménagère, parce qu'aujourd'hui, même s'alimenter, c'est plus évident.
0: Ah, ça ?
1: C'est plus évident, parce qu'on a connu beaucoup d'événements depuis au moins 6 ans déjà, qui ont engendré une misère de très haut niveau. Ce qui fait en sorte que les statistiques qui ont été menées récemment sur les montants en moyenne dépensés par chaque parent au Cameroun, on va de 75 000 francs CFA par enfant à plus de 300 000 francs CFA, selon que l'enfant va à l'école maternelle, à la CIL, ou bien au secondaire, ça dépend.
0: Ah oui.
1: Et à l'université, et même dans les grandes écoles. Parce qu'on a dit 300 000, c'est un peu réducteur.
0: Absolument.
1: Parce qu'il y a des parents qui veulent une formation de qualité pour leurs enfants. Vous voyez un peu ?
0: Absolument.
1: Il y a un parent qui discutait avec sa fille, qui a eu le baccalauréat. En principe, elle va être architecte. Bon, il faut débourser un peu plus.
0: C'est clair.
1: En termes de millions de francs CFA.
0: Absolument.
1: Donc, quand vous regardez cet environnement, et vous questionnez maintenant la problématique de l'accès à l'éducation, que vous soyez au public ou au privé, et maintenant les fournitures scolaires qui sont pour l'essentiel importées, avec la fluctuation des prix sur le marché, la problématique du papier qui s'est posée entre producteurs et acheteurs, vous vous dites bien, il y a matière à réfléchir à ce propos. Parce qu'en réalité, l'éducation, la qualité de l'éducation, la qualité de la formation, parce que vous savez, être la ressource humaine n'est pas le capital humain.
0: Du tout.
1: Quand on dit rentrée scolaire, tout le monde est motivé. Pourquoi? Parce qu'on voudrait que demain, son enfant soit un capital humain.
0: C'est clair, oui.
1: Un capital humain qui ne doit plus sombrer dans la dépendance.
0: Du tout.
1: Qui doit aller à la conquête. Qui doit se faire une place dans le monde socio-professionnel, dans l'environnement économique qui est le nôtre.
0: Absolument.
1: Alors, si les parents se sacrifient, parce que vous voyez, le sacrifice va au-delà des forces. Et le business matériel des fournitures scolaires, c'est devenu pratiquement tout un business. Où chaque année,
0: ouais,
1: il faut...
0: Bien sûr.
1: À l'époque, vous saviez qu'il y avait le poteau, tu as ton livre, on change, on fait. On est venu vraiment
0: chambouler.
1: Parce qu'on est en plein business.
0: Ah ouais, on a tout chamboulé.
1: Et ce n'est pas au profit
0: tout cassé.
1: Des ménages, des parents.
0: Du tout.
1: Vulnérables.
0: Du tout.
1: Vous voyez? Et vous voyez que ce renchérissement du coût de la formation académique des enfants,

0: À l'arrivée?
1: À l'arrivée?
0: Oui, on a
1: on vous montre que l'essentiel de ceux qui, au départ, ont choisi la vie pratique,
0: ouais,
1: ont réussi à s'insérer sur le plan économique.
0: Absolument.
1: Et de l'autre côté, vous
0: ceux
1: avez
0: qui sont
1: donc
0: allés à
1: ceux qui sont allés à l'école.
0: Mais ils ont...
1: Vraiment, c'est
0: ça
1: tout
0: piétine.
1: Et n'importe quoi. Donc, véritablement, cette problématique de rentrée des classes, économiquement parlant, c'est interpellateur.
0: Prenons quelques auditeurs ce matin. D'abord, allô, bonjour.
2: Allô.
0: Le patriarche maréchal Thomas Masson. Je vous en prie.
2: Je salue de manière majestueuse et royale l'agrégé de l'économie Alain Guélévy.
1: Bonjour, patriarche. Bonjour.
2: Merci. Je n'oublie pas ceux qui sont à l'intérieur pour la tâche au quotidien. Auditeurs et téléauditeurs par milliards, de même que ceux qui viendront après moi comme Guy Alain. Biroc.
0: Oui, mon gars.
2: Waouh. Tu parles de la rentrée scolaire. Les parents ont perdu le sommeil. Hier, l'école était le sanctuaire de l'éducation. Malheureusement, au fil des années, certains caciques qui ont eu de bonnes bases sur le plan de l'éducation, dans la formation, l'ont transformé en comptoir commercial. Dans les années 60-70, quand je portais mes premiers culottes sur les bancs de l'école, la période de rentrée était un moment festif. Les parents étaient joyeux, y compris nous-mêmes, de reprendre le chemin de l'école. Qui va-t-on retrouver? Nos anciens camarades, de nouveaux camarades. C'était l'abondance dans la convivialité. En ce moment, regarde seulement là-dehors. Les parents ont perdu le sommeil. Certains sortent très tôt le matin et ne rentrent qu'à des heures tardives. Les pouvoirs publics ont failli à leur mission régalienne. Gouverner, c'est prévoir. Malheureusement, le parent n'est plus mis au centre des préoccupations primaires sur l'école de Charlemagne. Le parent devrait, à tout prix et à tous les prix, financer les besoins de son enfant. Financer l'école.
0: Absolument, oui.
2: Pendant qu'à l'école, les pouvoirs publics devraient financer les besoins de cet enfant. Quand le parent va se retrouver APE, pension à géométrie variable selon les établissements, c'est ce qui fait me questionner sur la montagne sacrée. Où sommes-nous en ce moment et où allons-nous?
0: Question. Merci beaucoup. Allô, bonjour.
3: Bonjour, Bill Zero.
0: Oui, le patriarche Manuel.
3: Kindele, oui, bonjour.
1: Bonjour, patriarche, bonjour.
3: Et Angélique, oui. Et Bill Zero, vous voulez seulement m'enlever le petit cerveau là? Je n'ai même plus assez de réflexion à cause de vos sujets là. Ils sont au top. Parce que moi-même qui vous appelle là,
0: je vous assure,
3: je n'ai pas eu la main libre. Hein.
0: Ouais.
3: Mon premier petit diplôme primaire, j'avais l'argent du bois. Donc je me suis fabriqué, formé moi-même.
0: Je vous assure.
3: Et passer le coup, j'ai vendu pour faire le dossier du CPE.
0: Wow.
3: Et vous allez comprendre que c'est comme ça que je me retrouve dans des petits centres de formation le coup du soir. Et au jour d'aujourd'hui, je suis à mon petit niveau d'autodidacte pour un agrégé ne me dit rien.
0: Absolument.
3: Et rien.
0: Absolument.
3: Parce que j'apprends chaque jour.
0: Absolument.
3: Donc c'est la formation qui fait de l'homme la bonne pratique de la vie.
0: Je vous en prie.
3: La vie professionnelle passe par la pratique. Les longs crayons, la faisons attention.
0: Je vous en prie.
3: C'est une dérive. C'est une dérive qui ne dira jamais son nom.
0: Merci.
3: Les écoles de formation. Où est notre ministère de l'enseignement technique? Point d'interrogation.
0: Merci pour cette contribution. Allô, bonjour.
4: Monsieur Bizot, bonjour.
0: Guy Alain est avec nous. Merci d'être
4: bonjour, là. Monsieur Sylvain Yaningue.
1: Bonjour, Guy Alain.
4: Mais Sylvain aussi, n'oubliez pas de dire aux parents de faire aussi les choses selon leurs moyens ou avec leurs moyens.
1: Tout à fait.
4: Vous avez des parents qui habitent en Koulfoulou et qui viennent ici l'enfant en volée.

0: Vous aviez certains parents qui habitent en Coabang ou Yomabang. La femme doit fréquenter, je ne sais pas, peut-être à 18 km de la maison. Il faut payer le taxi. Et parce que les parents sont dans la propagande des voisins au quartier, mon enfant fréquente dans tel établissement. Non, oui, mais c'est ce qui existe maintenant au Cameroun. Et pourtant, il y a des établissements dans ce quartier qui enseignent même très bien, plus bien même. Là, on envoie l'enfant à 18 km pour fréquenter. Avec tous ces risques, vous trouverez les enfants qui se pavanent partout. Pour arriver à la maison, ils doivent parcourir 16 km. Vous avez les parents qui vont s'endetter parce que automatiquement, c'est un grand, un enfant doit fréquenter dans un grand lycée renommé. Et vous voyez, quand on ne reconnaît pas ses revenus, même lorsqu'on reconnaît même ses revenus, il faut faire des choses avec sécurité.
1: Absolument.
0: La sécurité doit exister dans les revenus. La sécurité doit être aussi pour l'enfant qu'on envoie à l'école.
1: Je vous en prie.
0: L'enfant, comment vous aviez les lycées dans des quartiers là où vous habitez, vous ne mettez pas vos enfants, vous mettez l'enfant là où il fait le taxi 1000 francs pour arriver à l'école. Parfois, ils arrivent en retard. C'est à souligner ici. Les Camerounais ne peuvent pas vivre avec leurs propres moyens. Les Camerounais ne peuvent pas vivre avec ce qu'ils gagnent. Ils comptent sur le vol pour voler. Et lorsqu'il n'y a plus le vol, les enfants deviennent quoi à l'école? Lorsque vous ne parvenez plus à payer le taxi, un enfant qui prend 1000 francs pour arriver à l'école et que vous êtes à la maison, et l'enfant ne veut plus à l'école. Donc demandez aux Camerounais, la vie est dure, nous tous nous sommes au courant que la vie est dure au Cameroun, mais faisons avec cette vie dure pour sécuriser nos enfants et la rentrée de nos enfants. Bonne émission à vous.
1: Merci pour cette contribution ce matin, mesdames, messieurs, sur les 88.4. On va y aller au 671 15 73 21. Allô, bonjour.
2: Bonjour, monsieur Bilijan.
1: Le patriarche Tega.
2: Ah, bonjour, monsieur l'agrégé Ngelevi. Vous m'aviez caché votre agrégation. Ah, vous allez payer là-bas.
1: Je vous en prie.
2: Alors, moi, je vous dis, prenons l'approche globale, rationnelle et statistique. 90% de la population en dessous du seuil de pauvreté. 70% de la population en dessous du seuil de l'extrême pauvreté. Si vous sortez des nantis, des yaoundés, des voilà, et ainsi, peut-être des bakousans, qui peuvent envoyer leurs enfants au collège Vox pour les grands collèges, les grands lycées, même si ça énerve, c'est leur possibilité. Mais les enfants des zones rurales, M. Ngelevi, les enfants dont on nous a dit que le cacao est passé à 250 francs le kilo, comment on fait? Un ménage en zone rurale, c'est entre 8 et 10 personnes.
1: Je vous assure.
2: Dites-moi comment ils font pour tenir les prix qui sont annoncés, ne serait-ce que pour les cahiers. Parce que les Camerounais, ce ne sont pas seulement les gens de Yaoundé, Douala, Kafoussam. Qu'est-ce qu'on fait dans l'extrême nord? Et les enfants des 4400 Camerounais qui vivent sous des bâches et qui sont nourris par l'Union européenne, vous me dites qu'ils vont avoir qu'à rentrer?
1: Question.
2: Alors, de qui se moque-t-on? Si on a négligé la formation technique, comme judicieusement dit quelqu'un. On a négligé donc l'ingénierie. On va donc déboucher sur un pays dont les noms, les gens qui écrivent, ça ne finit jamais. Et dans le texte, qui va être ingénieur? Qui va produire? Qui va aller, comme on dit dans l'économie, au charbon? Alors, vous voyez qu'on va revenir toujours au même problème. On favorise les importateurs. La rentrée, c'est la fête des importateurs. Parce
1: justement,
2: que les livres, tout ça, les cahiers, tout ça, c'est importé.
1: Il
2: fut un temps où on avait quand même Safka. Ils nous sauvaient avec les cahiers, avec Safka, les bananiers dessus.
1: Ouais.
2: Mais aujourd'hui, la rentrée, les importateurs dansent.
1: C'est vrai, ça.
2: La rentrée, les producteurs de cacao, ils ne dansent pas. Parce qu'on nous avait dit que le cacao devait être à 12 000 francs le kilo. Maintenant, ils n'osent plus citer le nom du chef de l'État.
1: Ah.
2: Alors, si vous avez jeté les agriculteurs ou les planteurs, ou appelez comme vous voulez, vous favorisez les gens qui écrivent et que ça ne finit pas. Et que eux, aujourd'hui, sont incapables de rendre ce que l'État leur a donné.
1: Oui.
2: Parce qu'ils ont tous été pris en charge par l'État. De la ville à l'université, d'autres sont même partis avant sur l'ouvre de l'État.
1: D'accord. Merci.
2: Aujourd'hui, qu'est-ce qu'ils ont prévu pour nos enfants?
1: D'accord.
2: Même venir des zones rurales.
1: Merci.
2: Ils ont bien dit, nos parents étaient tous des agriculteurs. Alors maintenant, nos paysans font comment?
1: Merci.
2: Ah, qu'est-ce qu'on va dire? On revient toujours au même.
1: Merci
2: c'est
1: beaucoup.
2: C'est l'impunité qui est le problème majeur du Cameroun.
1: Merci
2: que
1: beaucoup.
2: Que les me disent ce qu'ils en pensent.
1: Merci beaucoup. Yannick, on a une minute pour sortir. Une
3: voilà.
1: Minute.
3: Vous savez, Bill The Rock,
1: je vous en prie.
3: De tous les indicateurs économique d'appréciation des agrégats que vous connaissez,
1: oui.
3: Il y a un seul qui est pertinent.
1: Celui ?
3: Le pouvoir d'achat.
1: Aïe. Ouais.
3: Vous voyez ?
1: Ouais.
3: Quand on va parler PIB, PNB,
1: et tout ce qui va avec,
3: hein,
1: mais c'est le
3: IDH
1: pouvoir d'achat.
3: Et consorts, celui que le consommateur appréhende mieux, que la ménagère connaît, qu'elle palpe cela au quotidien,
1: c'est le pouvoir d'achat.
3: Vous voyez un peu
1: ouais.
3: Qu'elle a compris le pouvoir d'achat, ouais. Elle a compris l'économie.
1: C'est clair.
3: Alors, le discours des auditeurs,
1: oui.
3: Il est intéressant. On a fait le diagnostic.
1: Absolument.
3: Le patriarche Tega dit, bon, on nous a vendu le rêve sur
1: oui,
3: le
1: oui.
3: Prix du kilogramme du cacao. Effectivement,
1: oui.
3: On était à 6 000. Les gens disaient qu'on va aller au-delà de 6 000, 10 000, 12 000. Oui, on est revenu à 3 000. Des gens ont vendu le même rêve en Côte d'Ivoire. Ils sont à 1200, vous voyez.
1: Oui.
3: Maintenant, il y a certains organes à l'international qui font état de ce que les conditions climatiques vont engendrer une baisse de l'offre du cacao sur le marché mondial de près de 300 000 tonnes, ce qui fait en sorte que le prix peut être relevé.
1: Ouais.
3: Vous voyez un peu.
1: Oui.
3: Mais ce n'est pas une garantie
1: du
3: pour
1: tout.
3: Se coucher et dormir et sombrer dans l'irresponsabilité. C'est important. Pourquoi ? Quand le cacao était à 6 000,
1: oui.
3: Les parents d'élèves étaient très heureux. Ils s'en sortaient avec des dizaines de millions de francs CFA.
1: Oui.
3: D'ailleurs, vous savez que je suis allé à la rencontre des cacaoculteurs qui sont venus du nord, du sud, de l'est à l'ouest.
1: Oui.
3: Dénominateur commun, avoir un peu plus de femmes et d'enfants.
1: Oui.
3: Vous comprenez un peu ?
1: Oui.
3: Voilà. C'est-à-dire que, comme je gagne maintenant, on oublie que l'inflation est inhérente à l'existence du capitalisme. Il y aura toujours la vie chère.
1: C'est clair.
3: Il y aura toujours, vous allez toujours voir, il y aura un événement qui viendra vous dire que, en réalité, les choses, la vie deviendrait un peu plus dure.
1: Oui,
3: ça a toujours été ainsi.
1: Ah oui.
3: C'est le système économique dans lequel nous sommes. Donc, il faut anticiper là-dessus.
1: Oui.
3: Regardez la rentrée scolaire. L'affaire Tezembon. Un monsieur qui est marié légalement avec une femme, son épouse légitime, 4 enfants, le type est dehors. Mais à la veille de la rentrée, 3 femmes arrivent là avec 9 enfants. Vous comprenez ? On dit, monsieur, la rentrée, tu ne dis rien depuis, qu'est-ce qui se passe ?
1: Qu'est-ce qui se passe ?
3: Il dit, je reconnais, ce sont mes enfants,
1: oui,
3: mais je n'ai pas d'argent. Vous comprenez ? La femme de la maison, épouse légitime,
1: oui.
3: Elle ne veut pas de grabuge chez elle.
1: Oui.
3: Elle allait porter plainte à ces femmes-là pour violation de domicile.
1: Wow.
3: Ne venez pas m'embêter, je n'étais pas avec vous au départ.
1: Seigneur.
3: J'ai mes 400 enfants à la maison, ils doivent d'abord assumer. Je ne veux pas entendre les histoires. Vous comprenez un peu ? La dame dit, je ne veux pas.
1: De problème.
3: Mes enfants doivent aller à l'école normalement.
1: Normalement.
3: Les 9 autres enfants-là.
1: Ça ne m'engage pas.
3: Alors, Tezembon viendra se plaindre de quoi ? Tu n'es pas capable d'assumer. Vous comprenez ? Ils sont nombreux dehors là. Ils vont dire non, l'Afrique a besoin de ressources. Oui,
1: bon.
3: L'Afrique. Mais je veux dire quoi ?
1: Oui.
3: L'Afrique n'a pas besoin de ressources humaines.
1: Du tout.
3: L'Afrique a besoin de capital humain. Vous comprenez? Ce n'est pas avoir 119 millions de personnes comme à Abri Démocratie du Congo qui compte.
1: Non, pas du
3: c'est tout. Avoir 6 millions de personnes comme à Singapour et devenir un géant économique. C'est ça qui compte.
1: Il s'appelle Yannick Ngelevi, mesdames, messieurs, qu'on aura encore plaisir à retrouver très bientôt sur ce plateau. Merci d'être passé par là.
3: Merci.
1: Très, très bon week-end. On est ensemble. Mesdames, messieurs, attention, eh ben, sur la radio, sur les 88.4, ça s'appelle tant quoi? Elle chante?

0: sur la radio ce matin, chers auditeurs, allons retrouver cette équipe de la division de la communication sur le terrain pour, évidemment, la remise des chèques de l'acte de la mutuelle assistante de solidarité. Naturellement, nous sommes du côté de Obamangola ce matin. Allons-y.
1: Merci de nous retrouver ici au quartier Obam. Bill Duroc, bonjour, chers auditeurs, bonjour. Pour la cérémonie de remise de chèques aux bénéficiaires de l'acte 6, nous sommes en présence de Madame Achoki Clémentine, bénéficiaire ce matin d'un financement de 500 000 francs CFA. 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Mapalazita, good morning.
2: 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We are expecting that this will be a boost to her capital and for the expansion of her business.
1: Exactly, ma palazita, vous l'avez dit, Madame Achoki gère un salon de coiffure ici au quartier Obamangola. Madame Achoki, bonjour.
3: Bonjour.
1: 500 000 francs CFA de financement, on dit merci à la Masso.
3: Je dis un grand merci à la Masso. Masso, c'est réel. Donc, j'exhorte la population à participer, de jouer, parce que c'est la réalité, ce n'est pas le mensonge. Donc, je viens de recevoir mon chèque de 500 000 francs. Merci.
1: Et vous comptez injecter dans le salon de coiffure ou dans d'autres activités?
3: Non, dans le salon de coiffure.
1: Vous allez faire quoi exactement?
3: Non, je vais acheter mes mèches, mon marchandise, comme vous le voyez, mon matériel que je travaille avec.
1: Avant, c'était difficile de trouver le financement avant la rencontre avec la Masso?
3: Ben, oui, un peu. Mais je faisais avec ce que j'avais.
1: Aujourd'hui, avec 500 000 francs CFA remboursables à taux zéro, vous comptez réellement booster votre activité et continuer de communiquer de la Masso autour de vous?
3: Je vais booster et je vais le rembourser comme on le demande. Et j'ai même déjà encore inscrit pour la Masso, acte 7.
1: Donc, acte 7,
3: oui.
1: Félicitations à vous, madame.
3: Merci.
1: Merci d'avoir compris l'importance de la solidarité, l'importance de la solidarité africaine, l'importance même de l'amour, Mapalazita. 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

0: Accrochez vers vos transistors, chers auditeurs, parce que bon, ben, là, tout de suite, nous allons avoir le plaisir de l'accueillir. Mais avant, on va dire bonjour à Serge qui est avec nous ce matin. Bonjour, Serge.
1: Bonjour, Bill. Je salue également Bertrand. Je salue toute l'équipe technique qui nous accompagne. Bonjour à tous nos auditeurs, nos millions d'auditeurs de la 88.4. Notre déférence au top management du groupe Renapro Finance avec au premier rang son bâtisseur, le bâtisseur de cette belle œuvre trentenaire, le Reverend Emmanuel Bissaï. Bénédiction infinie à cette belle œuvre. Merci à vous-même de nous accueillir.
0: Voilà, autant le dire, chers auditeurs, Bertrand également dans ce studio. Bertrand, on peut y aller?
2: Oui, allons-y.
0: Allez, on attaque tout de suite. La chronique, c'est maintenant.
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4: Depuis le retour des Lions, un retour victorieux, un retour triomphal du sacre marocain, les bonnes nouvelles n'arrêtent pas de tomber dans la tanière. Les pouliches de Valentine Ngele sont en train de décrocher des contrats mirobolants pour ce qui concerne le football féminin. À tour de rôle, chacune décroche le permis d'accéder dans un club de qualité, dans des championnats capés en matière de football féminin à travers le monde. On a d'abord vu Marie-Gisèle Ngamanga partir de Galatasaray pour Fenerbahçe, un club de premier rang dans le football féminin en Turquie et en Europe. Puis est venu le tour de Colette Nzana Mfeugue, qui elle aussi a été recrutée par Fenerbahçe en Turquie. On a eu le cas de Monique Ngok, qui est partie de Fleury 91, qui est également un club de premier niveau en France, première division, où d'ailleurs évolue l'ancienne Fallon Mfumetu, qui en est d'ailleurs la capitaine. Monique Ngok, meilleure joueuse de la dernière CAN, a été recrutée par un club aux États-Unis d'Amérique. D'ailleurs, elle a livré ses premières minutes. Et ces dernières heures, il y a Nina Ngele, elle aussi de cette écurie, qui va désormais jouer à la Roma féminine, l'AS Rome, en Italie. Et celle qui vient de casser la tirelire, c'est Maeva Niadjou, défenseur central, celle qui a cloué au pilori les Nigérianes avec cette frappe venue du paradis, frappe du pied gauche, un coup franc direct, une frappe du pied gauche qui a libéré le Cameroun. Maeva Niadjou, elle va s'envoler directement de Amazon FAP en Guinness Football League au Cameroun pour aller directement aux États-Unis dans l'un des meilleurs clubs de football féminin. Parce que vous savez que dans le Gotha du football féminin mondial, les États-Unis occupent la première place. Ils ont des meilleurs clubs. Le football féminin est très développé, très évolué aux États-Unis. Et Maeva Niadjou va donc jouer dans l'un des clubs les plus huppés de ce côté-là. Quand nous le disons, c'est pour constater que la formation camerounaise, c'est-à-dire que les formateurs des joueuses dans le football féminin au Cameroun, de plus en plus sont à la hauteur des enjeux mondiaux, des enjeux internationaux. Pourquoi ? Parce que nos joueuses qui évoluent ici ont de moins en moins de mal à s'imposer au niveau international. Si on prend les 26 qui étaient à la CAN, 23 au moins ont été formées ici. C'est-à-dire qu'elles sont allées aux entraînements à pied. Elles connaissent les difficultés qu'il y avait à manger après l'entraînement. Elles connaissent la réalité qui voulait que parfois elles empruntaient un taxi à 8 ou à 10 pour aller soit aux entraînements, soit dans un match. Bref, elles ont traversé les difficultés ici avant de s'imposer. Ça veut dire que le rayonnement de ces joueuses à l'international est la preuve de ce que sur le plan local, ceux qui forment les joueuses dans le football féminin ont de la qualité. Je pense là à ceux qui tiennent les académies. On les voit parfois dans ces stades miteux, avec, sur des cailloux, la poussière, la boue, avec le peu de matériel qu'ils ont, en train d'apprendre les rudiments, le béaba du football à ces petites filles. Et progressivement, on les voit grandir. Ceux qui tiennent les clubs en deuxième division, en première division, qui se battent quotidiennement. Ces entraîneurs qui parfois sans salaire, sans rémunération véritable, donnent de leur énergie, de leur temps pour former ces enfants. Non seulement les former au football, mais éduquer également ces petites filles. Parce que vous savez que l'entraîneur, pour ceux qui ont joué au foot, est non seulement celui qui vous canalise, vous apprend les rudiments du football, il est également un père, une mère, quelqu'un qui vous éduque, qui vous apporte des valeurs. Je voudrais ce matin saluer tout ce monde-là, qui parfois ne bénéficie même pas de la reconnaissance. Combien de ceux qui tiennent les académies ont vraiment la reconnaissance lorsqu'ils ont fini de former et que la petite fille devient une joueuse internationale adulée. Et de dire que le Cameroun est en avance au niveau du football féminin parce que au Gabon à côté, on ne parle même pas encore de ligue concernant le football féminin. Il n'y a même pas de club. Vous avez des vidéos des jeunes gabonaises, depuis que le Cameroun a gagné la CAN, des jeunes gabonaises qui veulent jouer au football, qui se plaignent à travers des vidéos qu'elles publient dans les réseaux sociaux pour dire qu'elles revendiquent une organisation du football féminin. Nous devons donc être fiers de ce qui se passe en ce moment, dans ce milieu du football féminin, pour dire à ces professionnels qui travaillent là-bas, sur le terrain, que il faut continuer de faire du bon boulot. Et interpeller donc ces joueuses sur leur responsabilité qui est de rendre l'ascenseur. De rendre l'ascenseur. Parce que quand vous faites un don de godasses, un don de matériel de plot, d'entraînement, dans une académie, dans un club, vous venez de sauver plusieurs vies et plusieurs carrières. Donc, en allant donc comme vous êtes en train d'exploser, n'oubliez pas d'où vous venez pour soutenir ceux qui sont restés et permettre que cette chaîne continue donc de porter des fruits. Que ces gens ne se comportent pas comme Joël Embiid, qui a bénéficié de la main tendue de Mba Amouté, qui l'a aidé à devenir le basketteur international qu'il est, alors que lui ne voulait même pas du basket, il voulait jouer au volleyball et parfois au foot. Embiid a oublié tout ce monde-là qui l'a aidé, l'a tenu par la main sur le terrain de basket mal famé de Yaoundé, de Douala, jusqu'aux États-Unis. Mba Amouté a organisé ces camps de basket pour les talents et les génies. Embiid, aujourd'hui, superstar du basket, a oublié d'où il vient. et ne vient pas rendre l'ascenseur pour que les jeunes qui ont le même talent que Dieu leur a donné puissent avoir la chance. Heureusement qu'à côté, on a quand même Yves Missi, qui lui vient de rejoindre la NBA, qui organise déjà des camps de basket pour que les jeunes Camerounais talentueux qui ont le génie du basketball aient une chance d'exploser un jour. C'est comme ça qu'on travaille. Si l'État est peut-être diminué ou a d'autres urgences qui font qu'il ne peut pas suffisamment investir pour qu'il y ait ce type de prise en charge des jeunes, ceux qui ont eu la chance d'éclore en passant par ici, en bénéficiant de la main tendue des autres, des aînés, doivent aussi organiser ce type de main tendue pour aider les jeunes à s'en sortir.
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0: Serge, juste en deux minutes, hein. Bon, ben, c'est vrai que la chronique a soulevé certains points, mais je voulais t'interroger sur est-ce que tu penses que le football féminin au Cameroun viendra relancer, évidemment, n'est-ce pas, le football dans notre pays?
1: Alors, ce qu'il faut dire d'emblée, le football, comme les autres sports, c'est aujourd'hui une industrie. C'est une véritable industrie que nous devons pouvoir canaliser et structurer de manière à ce que cette industrie-là puisse absorber le maximum de jeunes, et surtout les jeunes filles. Parce que nous sommes encore dans une société où très peu de jeunes filles trouvent leur repère. À l'heure de l'égalité des genres, le football aujourd'hui est une opportunité. Et la victoire, fièrement, le trophée fièrement acquis des Lions à l'issue de la Coupe d'Afrique des Nations au Maroc, me semble être un élément pour booster le moral de ces jeunes filles. Le grand problème aujourd'hui, c'est que, et je salue la belle chronique de Bertrand Wona, c'est de structurer tout ça à la base. Il faut densifier et améliorer les conditions. Vous savez, qu'est-ce qui a fait la force du football camerounais? C'est des centres de formation tels que la Kadji Sport Academy, tels que l'Académie des Brasseries du Cameroun. Il faut donc multiplier dans chaque région. Je pense que les collectivités territoriales, je pense que le secteur privé peut être un acteur décisif pour accompagner. Que ce soit le football féminin, que ce soit le football masculin, il y a un problème aussi dans la qualité de l'encadrement à la base. Comment ces jeunes s'entraînent? Dans quelles conditions ils s'entraînent? Est-ce qu'à la fin, chaque joueur ou chaque joueuse peut bénéficier d'une eau minérale? Est-ce que la rémunération est de bonne qualité? Est-ce que le suivi médical est de qualité? Parce que vous allez voir certaines qui sont obligées de jouer longtemps, jusqu'à un âge très avancé, 35 ans, 36 ans, 37 ans, pour essayer de récupérer, parce qu'un bon sportif, en principe, la compétition de haut niveau à partir de 30 ans par là, 30 ans, 32, exceptionnellement 35 ans, c'est déjà terminé. Les cas comme les Cristiano Ronaldo, les Messi, ce sont vraiment des exceptions. Absolument, parce que le corps s'épuise aussi rapidement. Non, il faut encourager, il faut surtout financer et en faire un levier de développement socio-économique.
0: Alors, le volet social, tu l'as relevé tout à l'heure.
4: Oui, le volet social est très important, parce que celles qui ont réussi ont le devoir. Parce que quand on voit ce qui encourage davantage, parce que ces clubs et les académies seront davantage sollicités au regard du succès de ces Lions-là qui décrochent des contrats dans des grands clubs à l'étranger, aux États-Unis, en Europe et partout là. Ça va susciter des talents, ça va susciter un engouement. Et donc, elles doivent savoir qu'elles ont désormais une responsabilité très importante et que ces encadreurs-là aussi sachent que désormais, ils seront attendus sur la continuité dans la formation de ces jeunes joueuses.
0: Merci beaucoup, Bertrand. Alors, on se dit dimanche 10h.
4: Allez, dimanche 10h, regarde sur l'actualité.
0: Mesdames, messieurs, attention tout de suite. Voici la motion éthique, notion éthique.
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0: Jean de Dieu ici, bonjour.
1: Mon frère, Nils Rock, bonjour. Bonjour à tous.
0: La problématique de corruption et de détournement de deniers publics caractérise la gouvernance de l'élite africaine. Dans les réseaux sociaux, des commentaires vont dans tous les sens en rapport avec la nouvelle trouvaille solution du président gabonais que je cite. Un fétiche contre les détournements et la trahison. Tous les ministres doivent désormais prêter serment sur le fétiche zombie. Le président gabonais Brice Clotaire-Oligui Nguema vient de frapper fort avec la mesure suivante. Les ministres devront prêter serment sur le nzobi, un fétiche. Le nzobi est une pratique traditionnelle et spirituelle basée sur le respect des lois de la nature, de vol, le meurtre, l'infidélité, corruption, haine, trahison et autres. Alors, que pensez-vous de cette mesure, Jean de Dieu, ici?
1: D'abord, il faut reconnaître qu'en vérité, les peuples africains, comme bien d'autres peuples du monde, concernés par la brutalité du matérialisme, du capitalisme, nous sommes tous à genoux devant l'argent public. La problématique de corruption et de détournement des deniers publics, c'est la conséquence de ce que le capitalisme et le matérialisme, le monde moderne, fabriquent les êtres du paraître, les êtres de la concupiscence, les êtres de la jouissance. L'élite est à genoux, nous sommes à genoux. Nous sommes des corrupteurs et des corrompus. Nous détournons l'argent public. Nous sommes des prévaricateurs. Nous péchons en pensée, en parole, par action et par omission dans notre manière de gouverner. Notre gouvernance est hantée par le démon du vol, le démon de détournement des deniers publics, le démon de l'immoralité. Mais je reste optimiste parce que nous prenons à voir un peuple, obtenir une nation avec des hommes forts pour obtenir les institutions fortes. Les hommes forts sont les hommes d'intégrité morale, d'intégrité, d'exemplarité comportementale. Les hommes forts, c'est les hommes, je l'ai dit, de très haute moralité, de très bonne éducation, les hommes d'intérêt général, les hommes du patriotisme, les hommes du nationalisme. Nous rêvons d'avoir beaucoup d'hommes forts, c'est-à-dire la qualité de l'élite pour conduire la foule vers le bien. Vous êtes allé au Gabon, j'ai fait la recherche pour savoir quels sont les objectifs que se fixe le président gabonais pour obliger ses ministres à prêter serment sur un fétiche appelé le Njobi. Quels sont les objectifs? Je me suis demandé d'interroger mon ami Ndon Ela, qui servait ici même au Cameroun. Il travaillait dans une grande institution qu'on appelle la BEAC, Banque des États d'Afrique centrale. Il a pris sa retraite, je l'ai interrogé à distance, j'ai interrogé d'autres personnalités pour comprendre pourquoi M. Oligui Nguema, aux États-Unis, on prête serment sur la Bible judéo-chrétienne. Dans d'autres peuples, on utilise les instruments de la modernité, de l'Occident. Alors, est-ce qu'Oligui Nguema a pris l'initiative de faire le retour en arrière en imposant à ses ministres de prêter serment sur le Njobi? Le Njobi, un fétiche. Malheureusement, la réponse est non. On me dit que c'est une intoxication informationnelle qui tourne en boucle sur les réseaux sociaux. Et je vous avais dit que Internet est un fourre-tout. Il y a la vérité, il y a surtout le mensonge. Alors, je crois que j'ai eu le démenti, mais qu'à cela ne tienne, on me fait savoir qu'il n'y a aucun décret, aucun texte officiel qui oblige les ministres gabonais à prêter serment sur le Ndjobi. La constitution de la 5e République est claire. Ils prêtent serment devant le président en présence de la Cour constitutionnelle sur la constitution et l'état de droit. Et donc, c'est ce qui a été fait le 8 mai 2025 et le 5 janvier 2026. Ben alors, la rumeur est quand même là. D'où vient la rumeur? La rumeur vient de ce que une vidéo devenue virale sur les réseaux sociaux où le président Brice Oligui Nguema, lors d'une visite à Ontala, c'était en fin août dernier, a évoqué l'idée d'inviter ses ministres à s'initier au Ndjobi. Alors, il a émis l'idée. Alors, Focus Media l'a relayé comme une piste pour le prochain remaniement. Et les réseaux sociaux ont transformé invité en obligé sur un fétiche. Maintenant donc, si Oligui voulait vraiment le faire, quels seraient les objectifs politiques? Il y en a trois. Il y a trois objectifs. Le premier, c'est l'objectif moral. Faire peur là où la loi ne fait plus peur. Parce que le Ndjobi n'est pas un fétiche au sens de gris-gris. C'est une société initiatique mbédé. C'est du côté du Haut-Ogoué, fondé sur le Kélé et Ndjobi. Tu prends à témoin le sacré. Mensonge, parjure, trahison sont censés te frapper toi-même au-delà de la justice des hommes. L'idée, c'est un contrat politique plus dissuasif que le code pénal pour lutter contre les détournements de deniers publics, la corruption, l'inaction, la trahison, etc. Donc, en vérité, c'est une très bonne idée. Le deuxième objectif est l'obligation de loyauté. Il faut verrouiller le pouvoir. Dans la thèse de référence sur le sujet, Guy Donald Adjoye Obengi, il est documenté que Omar Bongo l'avait déjà fait au début des années 1970, imposer l'initiation à des hauts cadres de Haut-Ogoué, puis à ses proches collaborateurs comme contrainte politique pour s'assurer fidélité et production et protection mutuelle. Oligui, qui est lui-même du Haut-Ogoué, ressusciterait donc cette mécanique. Le dernier objectif, qui est aussi symbolique, c'est la rupture avec l'ancien système. Depuis le coup d'État du 30 août 2023, Oligui vend une moralisation. Il dit le pouvoir n'est plus un privilège, mais une charge morale devant la nation. Il parle plus aux Gabonais que de citer la Constitution. C'est du populisme traditionnel. Alors, on peut dire que c'est très risqué juridiquement, parce que, voyez-vous, on peut critiquer et dire que le Gabon, c'est un État laïque, un État de liberté de conscience garanti par la Constitution. Alors, imposer un rite spécifique du Haut-Ogoué dans un pays multi-ethnique, ça va créer un débat identitaire. Pourquoi le Ndjobi? Pourquoi pas le Bouiti ou le Wiri? Là, je parle du point de vue anthropologique. Alors, mais l'idée est là. L'Africain doit rentrer aux sources, parce que l'arbre, même l'arbre kabbalistique, a des racines, a le tronc, a les branches et le feuillage. Si le Gabon, à côté du Cameroun, se constitue en un État en Afrique centrale, et que tous les États d'Afrique centrale convoquent les États-Unis d'Afrique à partir du poteau central qu'est le Cameroun, ce sera un idéal avec la fondation des valeurs traditionnelles, les valeurs ancestrales et les valeurs transcendantales. Ce sera véritablement un très grand État en Afrique. Je l'ai dit. Bonjour.

0: Il est 11h.
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8: Stop! 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
1: Bonjour Biz Rock, bonjour à tous les fidèles et nombreux auditeurs de la CAQ 28.4. Bienvenue sur Marché Sam où nous sommes venus à la rencontre de Madame Manga, épouse King Georgette Nicole. Elle avait bénéficié d'un accompagnement de projet à hauteur d'1 million de francs CFA de la Mutuelle d'Assistance et de Solidarité. C'est une femme qui est très connue sur Marché Sam. Elle est d'ailleurs fripière depuis de longues années. Nous allons nous entretenir tout à l'heure avec elle pour savoir ce qu'elle en a fait du financement offert par la masse. Mais pour rencontrer Madame Manga, épouse King Georgette Nicole, je ne suis pas seul en Ebel Bela Samari. Bonjour.
2: Good morning to you, Albert Chambua. 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We talk about African solidarity. We talk about the mutual assistance and solidarity. Et pour donc, on vient à Pro Finance SA. Today, we are in the Ifula neighborhood here in Yaoundé. We are moving gradually. We are going to meet a special type of woman. She is a business lady. What I can retain from her, she's a king. She's a king because her name even tells it all, because she's a king when it comes to the business of what we call, in quote, Okrika. 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
1: Nous sommes donc à côté de Madame Manga, épouse King Georgette Nicole. Nous l'avons dit, bénéficiaire d'1 million de francs CFA de la Mutuelle d'Assistance et de Solidarité. Madame Manga, bonjour et bienvenue en direct sur Royal FM.
3: Oui, bonjour.
1: Alors, vous êtes installé avec nous ici dans votre comptoir. Depuis combien de temps vous êtes dans cette activité déjà?
3: Dans cette activité, j'ai déjà fait 24 ans dans cette activité. Et moi-même, je suis à Renapov depuis 24 ans. Et donc, la masso a commencé. Je me suis inscrit. J'ai déjà eu 2 financements. Ça veut dire que c'est réel, c'est pas le boss. Moi-même, en tant que commerçant, j'ai déjà eu à gagner 2 financements pour mon commerce.
1: Restons d'abord dans votre activité. Qu'est-ce que vous vendez? Parce que nous avons dit que vous êtes fripière. Est-ce que nous ne sommes pas en télévision? Ceux qui nous écoutent en ce moment aimeraient savoir qu'est-ce que Madame Manga vend pour que si jamais nous sommes dans le besoin, on puisse venir s'approvisionner chez elle.
3: Oui, je fais la friperie. Je fais dans la vente des enfants, les habits des enfants. On appelle ce ballot CCR. Ça donne le nouveau-né et les anciens nés, dont les enfants de 0 à 10 ans.
1: Qu'est-ce que Madame Manga en a fait de l'argent offert par la masso?
3: Oui, je suis responsable. J'ai fait beaucoup de choses. J'ai mis beaucoup de projets avec cet argent. Bon, je fais l'élevage, je fais l'agriculture et je fais la friperie.
1: Et parmi tous ces secteurs d'activité, est-ce que ça a été productif ou alors est-ce que c'est productif?
3: C'est bien productif. Très bien.
1: Au point, Madame Manga rembourse sans complications?
3: Je rembourse sans complications. J'ai pas de problème.
1: Et belle Bella Samar.
2: Is to tell you that the mutual assistance and solidarity does not only look at the angle of you benefiting, but at the angle of you also promoting that aspect of solidarity. 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
1: Je vais me retourner vers Madame Manga, épouse King Georgette Nicole, pour bientôt on va se séparer. Mais dites-nous, vous avez bénéficié déjà à la masso, vous avez vu la réalité en face. Est-ce que Madame Manga a continué à la masso? Est-ce qu'elle est à jour pour les cotisations?
3: Ah oui, je suis bien à jour. Ah, ok, je suis bien à jour.
1: On va vous souhaiter bonne chance et surtout bon vent dans votre commerce.
3: Ah oui.
1: Et belle Bella Samari, on prend congé de Madame Manga, épouse tout.

0: chez Nsame Ebel Bella Samari Bexamboa Bizerok. Malgré la grippe qui nous menace un peu, on tient le coup et on prend rendez-vous avec d'autres bénéficiaires de la Masso.
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4: 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Et la série Black Snow, la saison 3 de Black Snow, la saison 1 de Black Snow aujourd'hui.
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3: D'accord, merci. Loïc, merci d'être passé par là.
4: C'est moi qui vous remercie.
3: Vous revenez quand vous voulez, d'accord?
4: D'accord, merci.
3: Mesdames, messieurs, attention, la suite, évidemment, c'est sur les 88.4.

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0: Dans ce studio, je suis en compagnie de Georgie, le grand Georgie. C'est comment, Frangin ?
1: Oh, je suis là, Bise Rock. Dieu nous fait grâce. Mm-hmm. Bonjour à toi-même, bonjour à Serge, bonjour au Reverend Pasteur Emmanuel Bissaï, ainsi qu'à toute la grande équipe qui l'entoure. Bonjour aux nouveaux auditeurs et surtout aux inconditionnels de Combat Royal. Voilà. Sans oublier tes confrères, la rédaction et ceux de la technique. Ulrich, Salmon, Alain Osé, tous les autres.
0: Alors, je suis toujours en compagnie de Serge. Hein. Serge, c'est bon, non ?
2: Le Seigneur veille. D'accord. Nous sommes debout.
0: Le Seigneur veille, on est debout. Bien, allez les gars, on va parler du Gabon. Le président Oligui Nguema vient de faire un discours à Ontala il y a 3 jours où il a dit, je cite, « L'argent public sera désormais le nouveau terrain de discipline. Chaque franc devra être tracé. » Fin de citation. Oligui Nguema envisage même de réhabiliter les valeurs de Djobi pour moraliser la vie publique. Car le Njobi est un code moral, une société initiatique du Ogwe chez les Obambas qui sanctionne mystiquement ceux qui ne respectent pas la parole donnée. Alors, non, dis-moi un peu, Serge, si tu voles ou trahis, le Njobi te frappe ou tue tes enfants. N'est-ce pas censé, n'est-ce pas, de faire jurer les ministres devant le Njobi avant de les nommer désormais au Gabon ?
2: Cette actualité, Bill, relative à l'adoption d'une pratique ancestrale, d'une pratique traditionnelle, comme levier pour réduire drastiquement la corruption et imposer aux décideurs, imposer aux élus, ou à ceux qui sont garants de la fortune publique, un minimum de probité. Je pense, pour les panafricanistes que nous sommes, je pense que c'est une bonne chose. C'est un retour aux valeurs ancestrales. Cependant, je pense qu'il faut bien situer la problématique. C'est au Gabon, comme dans de nombreux pays, l'ampleur de la corruption, du détournement des deniers publics.
0: Atteint les sommets.
2: C'est une courbe vertigineuse qui ne retombe pas. Et les nouvelles générations qui arrivent n'ont comme seul phare, comme seul repère, que l'enrichissement compulsif. Ça, c'est un problème de société. Pourquoi l'Africain aujourd'hui est mu par un désir d'accumulation excessive et exclusive? Ça, c'est une problématique. Excessive et exclusive. Parce que quand vous accumulez pour partager, pour faire grandir la communauté, que ce soit votre famille ou la communauté au sens large, c'est plutôt un bienfait. Et c'est ça le sens du leadership. Deuxièmement, le deuxième problème qui se pose dans cet élan du président Oligui Nguema, c'est le discrédit de la justice moderne, de la justice classique. Et il s'est certainement retrouvé en carrefour en se disant, où vais-je trouver une solution pour atténuer ou éradiquer ces phénomènes-là? Alors, dans nos sociétés africaines, vous avez un problème de coexistence dans nos systèmes juridiques, judiciaires, de coexistence entre la justice traditionnelle et la justice moderne. Parce que nous avons des tribunaux coutumiers au Cameroun, il ne faut pas l'oublier. Ce qui est un Njobi au Gabon, chez les Obambé, chez les Bétis du Gabon, les Obambé, les Zébi ou les Zabi, chez nous, les Sawa, c'est le rituel de l'Essa. Chez les Bassa, on parle du Tchèque. Chez les Zéwondo, on parle du rituel du Nso. Vous voyez, chaque communauté africaine a un rituel magico-traditionnel. Qui sont, il faut d'abord le dire, sont d'abord des sociétés initiatiques. C'est-à-dire que vous avez donc des magistrats traditionnels. Chez les Bassa, ce sont généralement les Mbombok.
0: Oui.
2: Qui sont une caste. Et qui sont censés assurer des médiations lorsqu'il y a des conflits dans la communauté. Qu'il s'agisse de la justice traditionnelle, de la justice moderne, le problème de la probité est mis au centre de ces deux problématiques. Parce qu'aujourd'hui, la tradition africaine, les traditions africaines elles-mêmes sont dévoyées. Vous avez des communautés où la probité sur les us et coutumes n'est plus respectée. Aujourd'hui, au moment où je vous parle, vous avez un grand canton au Cameroun qui est en proie à toutes sortes de déchirures, avec cas de mort déjà, sur des bases mystiques. Le canton a quoi ? Ou vous avez des gens qui vous disent que non, dans la tradition, le fils ne succède pas automatiquement à son père. Pour être chef de premier degré, il faut d'abord être chef de troisième degré, il faut d'abord être élu au sein des familles régnantes dans votre canton de troisième degré.
0: C'est très grave ça.
2: Mais alors, cette coexistence avec donc, le droit positif, avec la norme, avec nos normes administratives, si on s'en tient à la loi de 60, le premier ministre a décidé d'un autre chef. Le ministre d'administration du territoire vous dit, chez les Bantons, succède de père en fils, ce qui n'est pas automatique dans toutes les communautés. Donc cette coexistence entre les valeurs endogènes et les valeurs exogènes contemporaines pose fondamentalement un problème. Parce que dans nos communautés, vous avez des notables, comme des magistrats coutumiers, qui sont corrompus au même titre que les magistrats de la justice moderne. Vous avez des villages où les notables, comme les magistrats de nos tribunaux, les juges et magistrats de nos tribunaux, sont mus par le désir d'accumulation, d'acquisition également de la fortune, de l'argent, et parviennent donc à ternir ou à perturber un processus rituel. Les problématiques sont les mêmes. Vous avez beaucoup de villages comme ça, beaucoup de cantons, ça, ou simplement le processus de succession. Parce que c'est une tradition qui est orale. On connaît. On sait que voici, lorsque tel chef est décidé, vous avez des villages où vous avez une rotation cantonale dans les grandes familles régnantes. Et vous avez des villages où une famille décide de s'accaparer à leur tour de la chefferie et refuse d'appliquer le principe de la rotation cantonale. C'est le problème qui se pose au canton. Donc ça pose un problème. Aujourd'hui, dans nos traditions ancestrales, vous avez le problème d'abord de la transmission. Est-ce qu'il ne faut pas parvenir à une codification ? C'est-à-dire écrite. Est-ce qu'aujourd'hui, nos parents, les aînés, nos dévanciers, prennent le temps de transmettre ? Est-ce que la jeune génération, aujourd'hui, peut prétendre être dépositaire de cette tradition-là ?
0: Question.
2: Est-ce que comment on s'assure de ceux qui appliquent le Njobi au Gabon ? L'Essa, chez les Sawa, au Cameroun. Le Ntchek chez les Bassa, le Nsor chez les Ewondo. Est-ce qu'eux-mêmes, qui s'assurent de leur probité? Je vous rassure qu'en France aujourd'hui, la question de qui sanctionne les magistrats se pose en France.
0: Wow.
2: Qui sanctionne les magistrats? Wow. Qui s'assure de la probité des magistrats? Or, si on commence à vous dire, il y a le Conseil supérieur de la magistrature, mais regardez depuis combien de temps il ne s'est pas tenu. Est-ce qu'il y a une instance supérieure, arbitrale, pour s'assurer de ce que, qu'il s'agisse des notables ou des bombocs et tout ça, ce qu'ils disent est frappé du sceau de la probité. Parce que vous avez des gens qui se servent de cette tradition ancestrale pour manipuler la vérité, comme les magistrats eux-mêmes. Et en ce sens, nous disons que la loi devient inique. C'est-à-dire que vous avez des gens qui torpillent le droit, qui torpillent la loi, et la loi devient la loi des plus forts. Dans la tradition, cela se pose. Les acquisitions foncières dans les villages, c'est le même principe. C'est généralement la loi des plus puissants contre les plus faibles. Donc, je pense que nous avons besoin aujourd'hui d'avoir des grandes assises pour faire le point comment faire coexister nos valeurs endogènes, les codifier, s'assurer d'une transmission réelle et d'avoir des instances arbitrales qui garantissent la pérennité et la probité de ceux qui l'appliquent, comme les magistrats et les juges de nos tribunaux.
0: Alors, maintenant, Georges, Où est passée la justice? La justice moderne. Où sont passés les procureurs, autres magistrats? Où sont-ils passés pour qu'aujourd'hui, qu'on fasse plutôt recours à des rites traditionnels pour ne plus qu'on en arrive à des corruptions, à des états de corruption, de détournement de deniers publics en Afrique? Faut-il absolument passer par là, c'est-à-dire accepter malheureusement que la justice en Afrique a échoué?
1: Bill, peut-être qu'on pourra arriver à cette conclusion, peut-être pas, mais il faut commencer par les prolégomènes. Lorsqu'un chef de l'État décide de recourir au Jobi, un peu cette justice immanente qui va te frapper dans le secret de toi et ton serment. Parce qu'il s'agit d'un serment, d'un engagement, d'un don de soi. Et lorsque lui te frappe, il ne tape pas le tam-tam. Il ne bat pas le rappel de troupe. C'est dans ta confidence avec lui que tu te rendras compte que tu as franchi la ligne rouge et tu mérites telle sanction conformément à ton engagement. Personne ne verra. On saura seulement que Bill est malade. Oui, le pied de marche plus, sa femme est morte, tel est mort, tel malheur lui arrive. Il dira que c'est le Jobi qui est en train d'agir. Mais là n'est pas le problème, Billy. Il paraît que tout cela est fait afin d'assainir les finances publiques.
0: Je vous en prie.
1: Mais maintenant, la vraie question qu'il faut se poser, qu'est-ce qu'on veut régler, l'assainissement des finances publiques?
0: Bien sûr.
1: Pourquoi vole-t-on? Qui vole? Est-ce qu'on n'est pas en droit de se poser cette question?
0: Mais...
1: tout le monde n'est pas au contact des deniers publics. Tout le monde n'a pas accès à la caisse publique.
0: Mais puisque cette pratique est orientée vers des personnes qui sont justement responsables de ces deniers publics...
1: pourquoi elles volent?
0: Peut-être parce qu'elles ont... Elles sont en manque de satisfaction.
1: Tu vois que tu es comme Olingi. Tu es obligé. Tu veux recourir au Jobi parce que tu n'es pas capable de trancher.
0: Ouais.
1: Tu cherches. Lui-même, il cherche, il ne trouve pas. Il est obligé d'aller vers des forces occultes pour leur sous-traiter le règlement ou alors la sanction à ces fautes-là. Il va vers l'occulte. Mais la question demeure, pourquoi vole-t-il? Billy, je crois que nous étions ici avec vous-même sur ce plateau. Quelqu'un disait que il a vu dans un quartier de Yaoundé, on a écrasé des liasses d'argent.
0: Mm-hmm. Oui.
1: Vous vous souvenez?
0: Oui.
1: L'autre a dit il a vu aussi quelque part l'argent. Pourquoi? Ce qui est écrasé est donné à qui? Je ne crois pas qu'il y ait personne n'a envie d'écraser l'argent. Personne. Personne n'a envie de déchiqueter l'argent. Personne. Personne n'a envie de gâter l'argent.
0: Non,
1: personne. La chose qui est vraie, ça me rappelle de ce qu'un ami m'a dit. Qu'il est allé, il y a sa soeur qui devait se marier, à qui il a promis un cadeau en tant que chef de famille. Advenu le jour du mariage, ses poches étaient vides.
0: Ouais.
1: Dans l'incapacité d'assumer son engagement, il ne pouvait non plus bloquer le mariage pour qu'on attende qu'il ait les moyens pour mener l'opération qu'il avait prévue. Le mariage s'est tenu. Il a dit à sa sœur, ma promesse, je la tiendrai. Même si tu ne l'as pas aujourd'hui, je ferai tout pour te donner ce que j'avais prévu. Mm-hmm. Tu es ma sœur, en qui je tiens beaucoup.
0: Absolument.
1: Dans l'urgence de régler le problème, parce qu'il se sentait mal, il allait voir un de ses oncles qui est un suspendu. Pendant qu'il lui dit que tonton, vraiment, j'ai des gros soucis. Je voudrais que tu me viennes en aide là. Ton oncle de lui demander de quoi s'agit-il en fait. Il dit non, j'ai promis un réfrigérateur à ma petite soeur là qui s'est mariée, mais depuis là, j'ai pas pu, ça me gêne. Elle m'a demandé de passer à la maison. Je peux pas dire. Son oncle a commencé à rire. Il dit non, les gens ont des problèmes. Toi, voilà ton problème. Donc ça, tu comptes ça parmi les problèmes.
0: Je jure.
1: Quand les gens sont assis. Il dit, mais il lui a conté un certain nombre de choses pour lesquelles certaines personnes sont astreintes. Pour leur vie.
0: Oui.
1: Il lui dit, si tu ne sais pas qu'il y a des gens ici à qui on demande de trouver 500 millions de francs CFA, de chercher trois pierres, de poser, de chercher du bois, des allumettes, un chiffon qui va brûler, du pétrole, il coupe un fût, des méfus, il pose, il allume le feu, il pose au feu, il prend les 500 millions, il verse dans le fût.
0: Ce n'est pas possible.
1: Ça va s'embraser, il prend le bâton lui-même, il tourne jusqu'à ce que ça crame. Pendant qu'il le fait, le gourou est assis quelque part là, il a le pied croisé. Il te regarde détruire 500 millions de francs CFA. Billy, celui qui détruit ces 500 millions, tu crois que c'est de tout cœur qu'il a voulu s'approprier ce qui ne lui appartient pas? Il a oublié de voler pour sauver son âme. Il a oublié de voler pour sauver sa vie. Le syncrétisme religieux dans lequel on est entré, les choses pour lesquelles ils sont allés donner les mains et les pieds, qui leur exige ce trombeau de choses, est à la base de tout ce dérèglement. Tout le dérèglement que vous regardez, vous observez là, est dû à ces messes occultes qu'ils font dans la nuit pour paraître plus beau et plus bon que les autres en journée. Pour estimer qu'ils sont les plus chanceux, il n'y a que eux qu'on doit nommer. Tous ces rites maléfiques dans lesquels les gens sont allés entrer sont à la base de ces vols. Il a broyé de l'argent, il l'a jeté. Il voulait. Il n'aime pas l'argent, il l'aime. Mais c'est une contrainte.
0: La pub.
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0: bien, allons-y. Pour nos auditeurs, hein, 671 15 73 21 640 68 640 61 38 42. Bonjour. Allô?
1: Bonjour, Bill Zero.
0: Oui, le patriarche Magnon.
1: Bonjour à tout ton panel.
0: Je vous en prie.
1: Bill Zero.
0: Oui, patriarche Magnon.
1: Le président Olingema a raison de revenir, de rentrer dans l'anthropologie africaine. Je vais te situer par moment ce qui s'est passé au Gabon. Il y a ce problème des sectes occidentales qui ont envahi le peuple noir, surtout francophone, la Rose-Croix et la franc-maçonnerie. Et là, maintenant, tu comprendras donc qu'il y a des dîmes, des milliards, il faut sonder le Google, des milliards qui vont en France pour les dîmes des Rose-Croix ou des francs-maçons.
0: D'accord.
1: Alors, regarde, le moment venu où Ali Ben Bongo a fait venir sa secte pour l'habiller avec les touches vertes là au sort.
0: Vraiment.
1: C'était devant Olingema. Il a tout vu.
0: D'accord.
1: Il a finalement compris qu'il faut rentrer à la source. Parce que ça fait des milliards qui s'envolent dans rien et pour rien.
0: Merci beaucoup. Merci beaucoup, Patriarche.
1: C'est ça le véritable problème.
0: Allô, bonjour.
2: Oui, bonjour, Bill.
0: Oui, très grand, c'est de la part de...
2: De la part de Mr. Charles.
0: Mr. Charles, oui, allons-y, mon corps.
2: Oui, bonjour à ton panel.
0: Je vous en prie.
2: Oui, nous, quand il avait pris le pouvoir, moi, j'avais dit qu'il est incapable. Amener le ministre en job, il veut tuer les gens. La bonne gouvernance n'a rien à foudre avec les fétiches. Redistribuer les ressources du pays. Que ça touche tout le monde, personne ne va pas voler.
0: D'accord. Merci
2: ça
0: beaucoup.
2: Ça montre que dans la franc-maçonnerie et dans la Rose-Croix, il ne punit pas les voleurs. C'est pour cela qu'il voit, il fait ce recours aux fétiches, aux traditions.
0: D'accord.
2: Et que lui, c'est bien qu'il a aux États-Unis. Il a d'abord vendu ça. Moi, j'avais demandé qu'il ne pas vendre et il vient verser l'argent dans la trésor publique gabonais. Moi, je pense que Brice est un comédien. Là, c'était la comédie.
0: Allez, à plus tard, mon grand. Merci beaucoup. Allô, bonjour.
3: Bonjour, Bill.
0: Oui. Oh, papa Kamto.
3: Je m'en dis.
0: Merci d'être là.
3: Ok, je salue tout l'équipe en studio.
0: Je vous en prie.
3: Ainsi que tous les auditeurs de Royal FM.
0: Je vous en prie.
3: Allô, Olingema. Vraiment, selon moi, il a fait une bonne chose. Le retour aux sources, retour à nos traditions. À l'époque où nos parents, à l'époque de nos ancêtres, lorsqu'on vous soupçonnait de vol, vous deviez jurer devant la calebasse sacrée que vous êtes innocent. Et lorsque vous jurez d'être innocent alors que vous en savez quelque chose, la suite était connue. En ce temps-là, quelqu'un pouvait perdre son porte-monnaie à Longkang, aller à Diamassi revenir retrouver ça. On avait peur de la chose d'autrui. Alors, maintenant que vous devez vous plaindre à la juridiction en vigueur et qu'on passe 10 années à chercher les preuves pendant que vous êtes déjà mort, vraiment, la justice d'aujourd'hui ne vaut pas la peine. Olingema a raison, j'en ai terminé.
0: Merci pour cette contribution ce matin. Allô, bonjour.
1: Bonjour, monsieur Bilizero.
0: Oui, le patriarche Tega.
1: Oui, je dis bonjour à tes panélistes qui sont vraiment de très haut niveau aujourd'hui. Ils sont très compétents.
0: Je vous en prie.
1: Bon. Maintenant, on arrive à la vérité. Quand vous entendez que vous voyez la revue de la presse ce matin, on nous dit qu'on a dévalisé le TCS et on a pris l'argent.
4: Qu'est-ce que l'argent faisait au trésor? Puisqu'on nous avait dit que l'argent avait été remis au trésor public. Alors, de qui se moque-t-on? Je vous avais bien dit. Alors, pourquoi ne pas? On va féliciter Olivier Nguema. C'est une bonne chose. Mais le pasteur Bissaï vous a parlé des sentinelles. Parce que dans toutes nos sociétés traditionnelles, il y avait toujours des sentinelles. Alors, maintenant, cette justice, qui nous dit qu'elle a été dévalisée? Comment va-t-on faire? Puisque les principaux responsables de la justice, civils comme militaires, sont condamnés par leurs propres tribunaux. On a vu dans les affaires de Martinez, qu'est-ce qu'a dit l'ancien commissaire qui était le patron de la DGRE? Il avait remis au chef de l'État la veille un compte rendu sur le coup d'État qu'on appelait à l'époque coup d'État scientifique. Donc, à partir du moment où c'est l'impunité qui est notre moteur principal, qu'est-ce qu'on va donc dire? Il est donc évident que les hommes d'affaires qu'on appelle SARS, qui ont corrompu tout le système pour bloquer toutes les procédures par la corruption, aujourd'hui se retrouvent dans des positions très très difficiles avec ceux qui les ont aidés, parce que leurs banques ne peuvent plus prendre l'argent volé.
0: Merci.
4: Donc, vous voyez très bien qu'on va concasser l'argent sur le coudeau.
0: D'accord.
4: Mais il y a des nœuds de 4 mètres à Bahamas. Et il y a là-bas des conteneurs, 40 pieds.
0: D'accord.
4: Plein d'argent.
0: Merci. Merci beaucoup, Patriarche. Merci pour cette contribution. Allô, bonjour.
5: Oui, allô, Brandil, bonjour.
0: Oui, Laurent Merlin.
5: Laurent Merlin. Merci, bonjour à vos frères en studio et à tous les auditeurs.
0: Je vous en prie.
5: Brandil.
0: Oui, très bien.
5: Moi, j'encourage davantage ce que Olivier Guéma est en train de vouloir faire. Vous savez, nous avons perdu nos valeurs il y a très, très longtemps. Nous avons embrassé celles des autres. Et nous pensons que c'est celle des autres qui est meilleure, parce qu'on nous a mis ce paradigme-là dans nos têtes. Nous avons grandi même pour certains dans ce système de paradigme-là. C'est-à-dire qu'aujourd'hui, on a de la peine de sortir de là pour pouvoir embrasser ce que nous constatons aujourd'hui que vraiment ça a été ce que nos ancêtres nous ont légué. Mais si déjà un président comme Olivier Nguema amène seulement ça pour projet, c'est une très bonne chose. Pourquoi? Parce que tôt ou tard, l'Afrique retournera à ses valeurs ancestrales. Et je pense que c'est dès ce moment-là qu'on va décoller véritablement. Parce que si on continue avec l'affaire de la justice conventionnelle, honnêtement, on a vu les limites de cette justice. Avec la corruption qui n'aide pas. Mais par contre, avec la justice immanente, ça frappe direct. Et quand c'est comme ça, il n'y a pas de corruption à ce niveau. Grandville, oui, je félicite et j'encourage le président Olivier Nguema et que certains lui prêtent le pas, qu'on continue dans cette lancée pour davantage mettre l'Afrique au sommet. Merci bien, bonne émission.
0: Merci pour cette contribution, je crois, tout dernier hein, ce matin. Non, mais je crois qu'on va s'arrêter là. Non, attendez une seconde. Allô?
6: Oui, allô. Bonjour, monsieur Bill.
0: Oui, très grand, c'est de la part de...
6: Monsieur Pierre Nansac de l'Insonon.
0: Monsieur Pierre, merci, allons-y.
6: Oui, je n'ai pas dormi depuis presque 2 ou 3 jours, depuis que j'ai suivi qu'il y a eu cambriolage au TCF. Est-ce que l'État du Cameroun peut dire les choses comme ça? C'est-à-dire, je ne sais pas comment on peut appeler ça. C'est-à-dire, on dit que le tribunal qui devrait être gardé a été cambriolé. Comment nous pouvons accepter ce genre de choses, M. Bill?
0: D'accord.
6: Ça, c'est, je ne sais pas. C'est un ridicule à ne même pas parler. C'est-à-dire, bon, bref. Bon week-end.
0: Merci beaucoup. Bon, ben voilà, c'était sa préoccupation. Alors, les gars, on revient rapidement, n'est-ce pas, sur le plateau. Alors, pour sortir de cet entretien ce matin, Serge, est-ce que le président Olingui devrait se soumettre d'abord, en premier, à cette pratique?
7: Oui, il doit montrer l'exemple. Il aurait dû commencer au début de son mandat. Il doit montrer l'exemple. Parce que, voyez-vous, on dit l'exemple vient d'en haut. Lui-même, il doit montrer l'exemple. Est-ce que nos chefs d'État en Afrique, eux-mêmes... Parce que vous voyez, ces pratiques-là, ce n'est pas seulement l'argent. Hein. Mmh. Il y a crimes également, les crimes.
0: Les engagements, oui.
7: Les crimes rituels.
0: Oh, oui.
7: Et la plupart des chefs d'État africains, les chefs d'État bantous, sont spécialistes des crimes rituels. Mmh. Oui, mais vous pensez que tout ce qu'on a comme les accidents et tout vous pensez que c'est... Il n'y a pas que les détournements d'argent.
0: Ah bon?
7: Il y a les parjures, il y a les crimes rituels, il y a le vol, il y a les détournements et tout. Il y a... Vous savez, je vous dis, dans nos villages, là, ce sont des affaires qui sont pendantes là. Les acquisitions abusives. C'est-à-dire que si on commence ces pratiques avec le foncier, vous avez des gens qui volent, abusent de certaines familles, de certaines communautés en prenant des hectares et des hectares. C'est là que ça commence. C'est-à-dire qu'on a trompé d'abord le père ou l'arrière-grand-père. On a pris 20 hectares parce qu'on est général. Rappelez-vous le drame de Ngouaché à Bafoussam. Que disaient les victimes? Qu'ils vivent sur les flancs de montagne parce que les milliardaires au village, là, à l'ouest, ont tout pris. Les hommes puissants, les chefs traditionnels ont tout caporalisé. Ça commence par là. Si on commence par le foncier, je vous assure que... Parce que la justice, quand vous êtes dans les tribunaux aujourd'hui, vous avez deux types d'affaires qui sont au peloton des affaires en rue dans les tribunaux. Je parle sous le
0: contrôle de Georges.
7: De Georges. Vous avez les affaires foncières et les divorces. Les divorces. Affaires foncières et les divorces. Et même si on prend les cas de divorce, vous avez plein de problèmes dans les couples, les enfants avec les paternités bizarres et tout. Le Ndjabi entre aussi là, tu dois dire la vérité. Est-ce que c'est l'enfant de l'homme là? Tu dois dire la vérité. Donc, dans nos familles là, vous voyez, dans nos villages où vous allez voir un monsieur qui réclame 25 hectares, une famille dit avoir été abusée. On applique les ça, on applique le Ndjabi, on appelle un bonbon. On appelle le MSO, vous allez vous rendre compte que vous aurez beaucoup de milliardaires qui marchent faux au Cameroun. Beaucoup de ministres, de généraux, de personnes influentes dans la société qui ont abusé de leur autorité, qui marchent fous, dont les enfants meurent, qui ont les drames dans leur famille. Les gens fuient ces réalités parce qu'ils savent que c'est une justice effectivement immanente. Elle transcende parfois lorsque c'est elle authentique. Parce qu'il faut justement que les juges traditionnels, la confrérie traditionnelle, soit revêtue de probité.
8: Authenticité
7: et probité. Il n'y a pas, c'est-à-dire que comme dans la caste des Mbombo, les Bambombo, il ne faut pas tricher. Parce que les sanctions
0: sont
7: ancestrales sont violentes et elles sont directes.
0: Georges, quand j'écoute Serge, je me dis, c'est quasiment impossible donc de trouver des personnes aptes à pouvoir nous diriger à partir du Ndjabi.
8: Je vous ai dit qu'on est dans la fuite en avant. Je vous ai dit, je commence à vous dire, les qui volent, pourquoi volent-ils? Les voleurs du Cameroun, vous pensez qu'ils sont plus à l'aise que vous?
0: Ils roulent carrosse, ils mangent bien.
8: Est-ce qu'ils sont plus à l'aise que
0: ils
8: vous?
0: Ils dorment tranquille.
8: Oui. Vous croyez qu'ils dorment tranquille?
0: C'est ce qu'ils nous laissent paraître.
8: Ils hantent vos vies alors que vous ne hantez pas les leurs. C'est ça la vraie situation. Eux, ils veulent vous mettre plein la vue alors que vous ne les calculez pas. Qui est donc instable dans sa vie? La chose qui est vraie, c'est que cette affaire de Ndjabi à laquelle adhèrent la plupart de nos auditeurs voudrait simplement dire que nous avons l'impératif d'irriment de retourner à nos sources,
0: à la case départ,
8: à nos fondamentaux,
0: oui,
8: qu'on n'aurait dû jamais laisser pour aller épouser ce syncrétisme culturel qui nous est défavorable. Vous comprenez un peu? Parce que le retour aux sources voudrait que, pour que tu sois apte à te tenir devant l'arbre,
0: à pas l'arbre,
8: l'arbre, du moins, la,
0: comment ça?
8: Ce qu'on va dire, c'est que le lieu,
0: le lieu sacré,
8: je ne connais pas le rituel, le site sacré, tout le monde n'est pas habilité à entrer. Ils sont nombreux qui vont entrer et vont ressortir morts.
0: Non.
8: Parce que usurpateurs. Le monde d'aujourd'hui, avec les prévaricateurs qu'on a sur la place, est truffé d'usurpateurs. Vous comprenez un peu? La kyrielle des chefs dit traditionnel qu'on a, est truffé d'usurpateurs.
0: De bandits.
8: Ils sont nombreux qui n'auraient jamais dû être chefs si on leur avait présenté les choses de nos parents. Ils n'auraient jamais touché. Vous comprenez un peu? Ça veut dire qu'il n'y a pas de souci. Ramenez le Jobi. Le Jobi n'est pas la seule valeur ancestrale utile pour nos peuples. Ramenez toutes nos valeurs authentiques. Et n'y auront voix au chapitre que les authentiques. Restaurez d'abord la chefferie traditionnelle. Restaurez l'homme et la femme dans son essence première. Laissez-nous les gens qui sont sortis de la caverne, qui sont allés apprendre à lier le bois au bois, qui sont revenus, ont falsifié la vie dans la cité. Et c'est eux qui veulent à tout prix s'arc-bouter, se maintenir aux affaires et donner l'impression qu'ils font ce qui doit être fait et que c'est eux qui sont l'exemple qu'on doit suivre. C'est faux.
0: Absolument.
8: C'est faux. Revenons au Cameroun.
0: Oui.
8: Il a dit le patriarche des guerres, les autres ont renchéri. Oui. Le TCS, oui. Braqué. Comment on fait?
0: Question.
8: Comment on fait? Je vous avais dit, Bill, c'était avec toi ici,
0: ah, oui.
8: Où je décriais le fait que les magistrats sont les seuls fonctionnaires qui n'ont pas de véhicule CA.
0: Oui, oui.
8: Qui n'ont pas le traitement qui est dû aux autres fonctionnaires.
0: Exactement, oui.
8: C'est le seul fonctionnaire dont le lieu de travail est le plus ridicule possible. Jusqu'à ce que le ministre de la Justice des Sceaux vienne de construire un nouveau bâtiment,
0: ah, oui, oui, oui.
8: Où le TGI sera logé et il va ressembler à un tribunal comme on a dans le monde. Parce que le vieux bâtiment d'avant, non seulement il est exigu, il y a la promiscuité, il n'y a pas la sécurité.
0: Oh là là.
8: Un magistrat qui a des dossiers à peaufiner, qui va travailler au-delà de 18 heures, la nuit est tombée. Il est sûr qu'il est seul devant lui-même.
0: Oh,
8: avec une enceinte qui peut être violée par n'importe
0: moment.
8: Qui.
0: Oh là là.
8: Sortir de là pour aller retrouver son véhicule, mm-hmm. Il n'est pas sûr de ce qu'il va croiser sur
0: je
8: le chemin. Il y a l'insécurité au palais de justice, surtout le centre administratif de Yaoundé.
0: Seigneur.
8: Insécurité notoire. Les couloirs sont nombreux
0: noir.
8: Et parfois noirs. Comment on fait pour laisser travailler des gens qui doivent juger et trancher les litiges dans ces conditions pareilles? Au jour d'aujourd'hui, donc, on a bloqué la justice civile. Les gens, il y a des débats qui ont cours dehors. Peut-être on reviendra sur les traces spécialisées
0: sûr, oui.
8: Pour dire, regarde comment ceux de la justice militaire sont manipulés au jour le jour.
0: Ah oui. Ah oui.
8: Mais parce que le mouvement des magistrats, du siège surtout, dans la justice civile, n'est pas possible en dehors du Conseil de la magistrature. Et parce que le Conseil de la magistrature est bloqué,
0: alors,
8: la plupart des affaires sont déférées au tribunal militaire. Au tribunal militaire, certaines personnes, on va au chapitre.
0: Ah oui.
8: Lorsqu'on vient au niveau civil, d'autres personnes entrent en jeu et qui sont opposées à la caste d'en face. Et ça crée le blocage, le statu quo dans lequel nous sommes. Et lorsque la justice est bloquée, tout le tissu social est gangréné et foutu. Pour dire simplement que on souhaite qu'on suive Lingui, mais suivons Lingui en tout point pour que l'authenticité revienne et que chacun parle de ce qu'il sait.
0: Il s'appelle Georges et juste à côté, Serge. Merci d'avoir été des nôtres. De toute façon, vous ne partez pas parce que je vais quand même donner la parole à Serge. Hein. Nous avons quelqu'un dans ce studio, hein. Serge.
7: Il s'est pris un truc pour une fois.
0: Non, c'est,
7: aujourd'hui.
0: C'est un grand garçon. C'est une valeur.
7: Alors, il est précisément 12h52, dans 8 minutes, c'est l'instant, à 12h précisément, sur les antennes de la 88.4, c'est l'instant consacré à l'information.
0: Journal.
7: Le grand journal de vendredi, l'exercice est mené de main de maître aujourd'hui par, on va dire, un grand maître des questions d'économie, Yannick Gelewi, bonjour.
9: Bonjour Serge Sepo. Bonjour Georges, bonjour Abel. Voilà.
7: Au menu du Grand Journal.
9: Oui, le Grand Journal, un dossier justement consacré à la rentrée, ce sera lundi prochain. Et bien sûr, les tensions financières, le contexte est assez particulier. Nous allons rentrer dans les méandres. Et au-delà de nos frontières, vous savez, en Afrique du Sud, il y a encore eu des conflits contre les migrants. C'est une situation qui perdure.
0: Merci d'avoir été des nôtres tout au long de cette semaine, mesdames et messieurs. Merci évidemment, n'est-ce pas, à toute l'équipe de production. Ce matin, le roi Salmon était avec nous, juste à côté, Brian Bila, accompagné de Alain Poincam, coordination centrale du Duc Roger, qui est de Kiki, avec à la conception supervision générale, le révérend pasteur Bissa, Emmanuel Noël. Merci Serge, merci également Georges. Merci à vous, chers auditeurs, j'étais là, je suis parti. Alors, on ne s'est pas vu.

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8: Il est 12h.
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0: Bonjour et bienvenue à cette édition du Grand Journal. Merci de nous être fidèles. Royal FM 88.4, voici la vitrine. Rentrée scolaire 2026, nous sommes à J-3 du rendez-vous. Dans les marchés, l'euphorie est visible. Les ménages s'activent entre achats de fournitures et uniformes. Sauf que, derrière l'effervescence, le contexte est singulier. Des tensions financières fortes, le coût de la vie pèse lourd. Une rentrée scolaire en demi-teinte se dessine, avec à la clé de nombreux absents annoncés dans les salles de classe. Ce vendredi, en format magazine, nous ferons le tour de la question pour vous en livrer les méandres et les contours. Rentrée scolaire 2026, atmosphère des préparatifs autour des acteurs, c'est le dossier du Grand Journal. Et comme tous les vendredis, nous demeurons constants dans la formule du Grand Journal. Jean Patiente Sala, en posture d'éditorialiste, pose le cadre et situe le contexte du dossier du jour. Retrouvez tour à tour en séquence 3 et 4 la chronique culturelle de Jean-Jacques Foucault et Modeste Bontekoué, fidèle à lui-même, dans ses rigolades. En barre de couloir, Eric Christian Kouam, le patron des sports, nous livre les dernières nouvelles sportives. Fait marquant, les représentants camerounais à la Coupe africaine Interclub de football. Puis hors de nos frontières, Afrique du Sud, résurgence des tensions anti-immigration. Les affrontements enregistrés hier ont fait de nombreux blessés et les associations de défense des droits de l'homme réclament les mesures de protection d'urgence pour les migrants. Nous faisons le point en page monde du journal. C'est tout pour les titres. 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Je suis Yannick Nguélehuy. L'actualité politique de la semaine a été marquée par la clôture des opérations de révision annuelle des listes électorales. Après sa descente en Goumou dans la Meufou à Konan, le 30 août dernier, le directeur général des élections a communiqué les statistiques de la campagne 2026. 252 830 nouveaux inscrits pour un fichier national non toiletté de plus de 8 238 000 électeurs, preuve d'une baisse d'engouement qui s'exprime selon les experts qui expliquent. Jean-Marie Anaba est éditorialiste et chef d'ex-politique.
1: Pour le politologue Paul Stéphane Menunga, cette baisse du nombre d'inscrits sur les listes électorales a pour premier facteur la fatigue démocratique.
2: Les Camerounais ne trouvent pas satisfaction en la gouvernance et ne trouvent pas également satisfaction chez les acteurs du pouvoir et chez les acteurs de l'opposition. Le deuxième argument qu'on peut mobiliser ici, c'est le fait que Elekam soit perçu comme un juge et parti.
1: À cela s'ajoute le problème des opérations d'inscription non ciblées par Elections Cameroun.
2: Elekam fait généralement des inscriptions dans ses bureaux de 8h à 15h30. Pourtant, les jeunes sont à l'université, au marché, au champ, au travail pour ceux qui en ont sur Facebook. Vous voyez donc qu'il y a un décalage et un déphasage entre les stratégies d'Elekam et les réalités du terrain.
1: Pour densifier le fichier électoral non toiletté, actuellement fixé à 8 238 778 inscrits, l'expert propose les inscriptions de proximité, placer l'heure de fermeture des inscriptions à 18h et le samedi, aussi couplé l'établissement de la carte nationale d'identité à l'inscription sur les listes électorales. Paul Stéphane Menunga.
2: Que Elekam puisse avoir une convention aujourd'hui avec la police camerounaise de telle sorte que quand un jeune vient faire sa CNI, on est capable d'entrer dans le fichier d'Elekam et se rendre compte, par exemple, qu'il n'est pas encore inscrit. Et à l'instant T, après qu'il ait fini de faire sa carte nationale d'identité, on l'oriente directement dans un service d'Elekam qui sera logé là où on fait les CNI.
1: Pour une bonne crédibilité du processus électoral, le politologue suggère un toilettage réel et contradictoire du fichier électoral avec l'implication des partis politiques et une réforme sur la publication des résultats électoraux provisoires par Elections Cameroun avant la proclamation du Conseil constitutionnel.
0: De la politique encore pour sortir de la page actualité du grand journal. Disons qu'après une période d'attente, la période d'intérim a finalement débuté à la commune de Yaoundé 4 avec le premier adjoint au

0: mairie prospère, qui travaille, nettoie les routes, qui vide les poubelles. Les priorités, c'est de rendre la ville propre. Nous avons reçu des instructions fermes des ministres du Minat, du Mindu et même du Mindevel. Ces trois ministres ont eu le ton ferme pour nous dire de rendre Yaoundé belle. Yaoundé ne doit pas seulement être une capitale propre parce qu'il y a des grands sommets ou bien l'avenue papale. Yaoundé doit être une ville en permanence. Le ministre nous a instruit de descendre sur le terrain. Il y a donc prioritairement de rendre Yaoundé également pour nous d'essayer de refaire un peu la voirie secondaire. Il y a des routes qui partout ne sont plus bonnes, il faut essayer de les recharger. Je crois que la mairie en est capable, autant que nous pourrons, il faut recharger les routes. Il faut essayer également d'assainir le service au niveau de la mairie, la disponibilité du personnel, que l'état civil soit un service professionnel.
1: Nos transitoires en annonce du dossier. Mais avant, musique de mise en condition. Bonne rentrée.
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0: rentrée scolaire 2026, les nerfs des parents sont à fleur de peau à moins de 72 heures de l'événement le 7 septembre 2026 au Cameroun. Dur, dur pour les familles. L'éditorial de Jean-Patient Salah.
1: À quel sens vouer dans un pays où la vie chère dépasse tout entendement? Un pays où le pouvoir d'achat des familles est si faible? Dans un pays où l'emploi est rare, un pays où l'individualisme est le maître mot. De nombreux enfants n'iront pas à l'école lundi prochain. Certains illuminés de la pensée feront des jugements de valeur sur l'incapacité de certains parents à planifier les préparatifs de la rentrée scolaire, laissant croire que ces derniers sont de gros irresponsables. Peut-être. Mais ces grossiers personnages ont tort sur toute la ligne, car le climat économique dans notre pays est tellement austère qu'il ne permet pas de juger les gens quand ceux-ci ne peuvent pas subvenir aux besoins de leurs enfants. Celui qui donne des leçons fait partie de la caste des minoritaires qui ont plus d'argent et qui ne mesurent pas le drame des familles qui se débrouillent tant bien que mal pour inscrire leurs enfants à l'école, payer les pensions, les vêtir, les nourrir, les transporter, les soigner, acheter des fournitures, céder aux caprices des écoles commerçantes, de certains enseignants mendiants durant toute une année scolaire. La vie est dure et l'école est très très chère au Cameroun. Heureusement que pour pallier cette situation, Renapro Finance SA propose Masso Bourse Académique qui permet à partir de 100 francs CFA, d'offrir à son enfant une formation à 0 francs CFA, donc gratuite, à l'Institut universitaire Bissaye pour les enfants titulaires d'un baccalauréat dans le cursus académique et dans le cursus professionnel.

0: c'est qu'ils veulent se forger un avenir à travers un métier. De quoi amortir la charge très lourde des études après le cycle secondaire et de rendre cette jeunesse utile à la famille et à la nation. Ce genre d'opportunité est à saisir rapidement dans ce contexte de rentrée scolaire qui impose une orientation très pratique et stratégique de nos enfants. Bonne chance à tous les enfants, bonne chance aux parents et aux enseignants. Très bonne année scolaire à tous.
1: À quelques jours de la rentrée scolaire, les préparatifs vont bon train dans les points de vente de fournitures scolaires. De Yaoundé à Bafia, nous avons fait escale dans les librairies, les marchés et autres commerces pour prendre la température. Un reportage de Francine Atiba.
2: Premier arrêt, marché Mbombi. Ghislaine, vendeuse de cartables, retrouve le sourire après un démarrage timide. Ici, les sacs de 5 000 et 10 000 francs CFA sont les plus sollicités.
3: Le marché ne passait pas. Pendant le mois de juin et d'août, j'avais vraiment peur que notre commerce ne passe pas. Mais depuis le premier là, on a essayé de vendre les sacs de 10 000, 5 000, 15 000, même comme les clients ont eu tellement. Mais il y a quand même l'affluence. Les gens se bousculent parce que l'école recommence lundi et il y a quand même l'affluence dehors. Les gens se bousculent vraiment.
2: Cap sur la procure générale de mission à Yaoundé, où une campagne spéciale rentrée scolaire est organisée chaque année. Les rayons sont à Chanlandé et les clients affluent. Une effervescence que confirme Aurélie Enogo, vendeuse.
4: Depuis le début de la semaine, on constate qu'il y a une très grande bousculade, il y a affluence, il y a beaucoup de parents. Et par expérience, nous savons que la semaine prochaine et celle d'après, ce sera pareil. Parce qu'il y a des parents qui attendaient pour certains des crédits scolaires, pour d'autres le salaire de la fin du mois, pour d'autres les caisses scolaires dans les réunions. De côté des livres, les cahiers ainsi que les sacs de classe se vendent bien. Nous n'avons pas connu une grande pénurie de livres comme les années précédentes, mais toutefois, il y a quelques titres qui sont encore en cours de production.
2: Dernière escale, une librairie de Bafia, prise d'assaut par la clientèle. Sur place, les livres homologués par les ministères de l'enseignement et également la commission sont disponibles aux prix officiels et les sacs sont à la portée de toutes les bourses.
5: On constate une certaine affluence des parents. Nous autres qui sommes en librairie, nous sommes vraiment saturés, ce qui n'avait pas été le cas l'année passée. Dieu merci, cette année, les fournitures sont vraiment disponibles, que ce soit les livres, les cahiers et autres, tout est disponible. Vraiment, il y a une certaine affluence. Les prix sont abordables. Nous avons certains sacs que nous faisons à 5 000 francs, des sacs très solides que tu peux avoir à 10 000 francs. Il y a même certains sacs de 2 500 francs, c'est selon la bourse de tout un chacun.
2: La pré-rentrée scolaire est bien et bien lancée, sous le signe d'une forte affluence. Le pic est atteint dans les différents points de vente, au grand dam du porte-monnaie des parents, qui est mis à rude épreuve pour boucler le budget de la reprise des classes.
1: Une rentrée scolaire 2026-2027 à plusieurs vitesses. Les citoyens, parents d'élèves pour la plupart que nous avons abordés sont prêts à moins de 60%. Cas pratique avec ces deux mamans dans ce reportage. Anne-Lisette Ambassa.
6: Sophie, maman de plusieurs enfants dont deux concernés par la reprise des classes lundi, relève la difficulté qui est la sienne en ce moment.
7: Je n'ai même pas encore un bic bleu acheté. C'est vrai que les trois autres sont déjà dans le monde du travail. Deux sont au supérieur, mais celle du lycée et celui du primaire, je n'ai encore rien fait pour eux.
6: Toutefois, confiante de ce qu'au cours de la semaine de la rentrée, elle aura un peu de financement pour régler la scolarité, elle ne compte pas garder sa progéniture à la maison le 7 septembre.
7: Je compte les envoyer à l'école lundi avec les anciens cahiers dans lesquels ils vont écrire tout. C'est mardi le 8 que je pourrai toucher un peu d'argent et acheter tout ce qu'il faut.
6: Mère de deux enfants scolarisés en classe 3 et nursery 1, section anglophone, maman Alida n'a pas autant de facilité non plus, mais elle est prête à 75%.
8: Pour le moment, j'ai déjà fait l'inscription, payé la première tranche au niveau des fournitures. Malgré la hausse des prix des choses au niveau des sacs, on a déjà tout acheté. Je suis normalement, on devait acheter 5 paires à chacune de lundi à vendredi. Mais pour le moment, on a essayé de faire ce qu'on a pu faire.
6: La réunion en famille avec les enfants qui reprennent le chemin de l'école, là aussi, c'est fait.
8: On a causé avec nos enfants, on les a parlé de l'importance de l'école, que l'école ce n'est pas pour jouer, non pas pour étudier. Le camp spirituel, on a conçu nos enfants en dur.
6: Si elle n'est pas prête sur le plan des finances, Sophie a pris des dispositions pour mettre les enfants en confiance.
7: Je compte les accompagner moi-même à l'école lundi pour que, un, qu'ils ne soient pas frustrés, et de deux, pour m'entendre également avec leurs enseignants, que je pourrais régulariser tout avant la fin de la semaine.
6: L'avion de la rentrée scolaire 2026-2027 décolle effectivement lundi 7 septembre prochain avec à son bord les élèves prêts pour le décollage.
1: À la veille de cette rentrée scolaire, quelle est l'ambiance des préparatifs en zone rurale? Réponse dans ce reportage de Florent Goyambe, chef d'ex-brigade des reportages.
9: À l'école primaire publique de Pouma, dans la région du littoral, département de la Sanaga-Maritime, l'on est prêt à accueillir les élèves dès le début de la rentrée scolaire prochaine, entendez le 7 septembre 2026. Anne Mandeng, maîtresse des cours moyens, deuxième année.
10: Depuis lundi passé, les enseignants ont pris service et se sont mis au travail en fait. Il s'agissait de préparer les classes, faire le nettoyage et tout. Donc mettre tout ce qui est en rapport avec l'éducation des enfants à jour. Et en même temps, accueillir les parents dans le cadre des inscriptions et du versement de la pension. Bon, il y a la fuyance.
9: Dans l'Union Ekélé et région du centre, l'ambiance est plutôt timide. Bien que l'établissement ait fait peau neuve jusqu'au directoire, l'affluence au niveau des inscriptions est loin de satisfaire. Mabon Pierre est proviseur au lycée de Manguenda 2 par Botmakak.
11: J'ai passé quand même toute cette semaine là-bas. Je suis ressorti. Il n'y a que le nettoyage qu'on essaye de faire là et tout. Et surtout qu'il n'y a même pas les enfants. Il y a quelques-uns qu'on a trouvés là. C'est juste pour mettre la propreté. Comme il y a ce changement, c'est à partir de lundi que le nouveau proviseur, je crois, va s'arranger avec les enseignants, le censeur pour commencer à manipuler les emplois du temps. Même si la propriété n'est pas totale, il faut être franc, mais le campus est prêt à accueillir les enfants. Et tout était sécurisé, les salles étaient sécurisées pendant le congé pour que les tables bancs ne bougent.
9: Au lycée bilingue de Bertois, dans l'est du Cameroun, le challenge est tout autre, nous renseigne Christian Gouet, enseignant de français et censeur.
12: Dans l'arrière-pays, il n'y a pas d'affluence. J'ai passé toute une semaine là-bas, c'est hier soir que je suis sorti. Je n'ai reçu que 3 parents. Ça avance légèrement. On a, en termes de préparatifs, les emplois de temps ne sont même pas encore commencés. Parce que nous, on n'a pas les anciens. On attendait que les mouvements des anciens passent pour voir si on en aura un ou deux avant de travailler sur les emplois de temps. Maintenant, on peut travailler dessus en recherchant les anciens vacataires.
9: La rentrée scolaire en zone rurale a souvent connu un décalage du fait de plusieurs facteurs, à l'instar des activités champêtres sur lesquelles les parents comptent pour inscrire leurs enfants. Toutefois, le train va rentrer en gare le 7 septembre prochain pour ce qui est de la rentrée scolaire 2026-2027 sur toute l'étendue du territoire national.
1: À 72 heures du démarrage de la nouvelle année scolaire, les campus scolaires font l'objet de fortes sollicitations et les administrations s'activent pour le nettoyage. Claude Baoking a fait le tour de deux établissements.
13: L'heure est au dernier réglage, les coups de pinceau passent et repassent. Question de peaufiner la peinture et donner un air de neuf. Lundi matin, le 7 septembre, jour de rentrée scolaire, les tables bancs sont réajustées. À l'école primaire maternelle de l'école catholique d'Onko, l'accent est mis sur la sécurité. Des badges ont été confectionnés pour permettre à chaque parent de venir retirer son enfant à la fin des cours aussi facilement.
14: Quiconque vient chercher l'enfant, le parent d'abord doit avoir son badge. L'enfant a le badge. On identifie le badge du parent, on identifie le badge de l'enfant. Le même nom. Il y alors le parent est autorisé à repartir. Donc on a cimenté partout, les toilettes sont cimentées. Partout où vous voyez les toilettes là-bas, il y a les produits sanitaires. Après chaque passage aux toilettes, on verse les produits d'hygiène.
13: Ces mesures de sécurité tirent leur origine du contexte social qui prévaut au Cameroun ces derniers jours. Après l'école primaire maternelle catholique d'un coin, direction le lycée bilingue des Sources, ici, tout est fin prêt pour recevoir les élèves lundi matin afin d'entamer la nouvelle année scolaire 2026 et 2027. Les élèves arrivent progressivement à prendre les derniers renseignements.
15: La fiche, c'est pour la remplir, pour aller donner dans la salle de fête. Et après, vous venez regarder votre nom pour remplir la fiche. On vous demande le nom du parent, votre classe et le lieu que vous êtes. Si je ne peux pas vérifier la classe que je vais aller, je ne peux pas remplir la fiche pour aller la donner. Oui, j'ai vu mon nom. Je suis très heureuse. Je ne suis pas en classe supérieure. L'objectif de la nouvelle année, c'est que je dois me battre pour rendre mes parents fiers, fiers de moi.
13: Avant la rentrée du 7 septembre, ce vendredi est réservé à la rentrée des parents qui arrivent des quatre coins du lycée bilingue des Sources.
16: Ce matin, je suis venu justement voir si les listes définitives sont déjà affichées afin de lancer la procédure d'inscription des enfants. Nous rencontrons là qu'ils n'ont sorti la liste que le 6e et 5e. Nous devrons encore attendre pour les enfants qui sont 4e, 3e. Nous devrons attendre peut-être la semaine prochaine.
13: La raison de la présence des parents ces derniers jours sur l'ensemble des campus du territoire national est bien claire. Avoir la bonne information.
16: J'aime faire moi-même les choses. Et puis l'enfant n'aura pas cette facilité-là d'avoir accès à certaines informations. Parce que quand nous arrivons au niveau des bureaux, c'est des enfants, comme ils sont nombreux, on ne les prend pas vraiment en considération. Mais lorsque nous avons, quand ils sont en face d'un adulte, à ce moment-là, nous avons certainement la bonne, du moins la meilleure information que celle que l'enfant va ramener. Vous savez, avec les enfants, ils sont déjà tout excités de la rentrée scolaire. Déjà, ils commencent déjà à fouiller les coins et les coins pour voir si les cahiers ont été achetés, les fournitures scolaires.
13: Le train de la rentrée scolaire 2026 et 2027 s'apprête à décoller. Il entrera en gare lundi matin.
1: Pour cette rentrée scolaire 2026, la conjoncture économique impose un arbitrage budgétaire aux familles marqué par une stabilisation en trompe-l'œil de l'inflation. Réaction de quelques citoyens dans ce reportage que vous signez, Dorine Bémy.
6: C'est le point noir de cette rentrée où de nombreuses familles déclarent devoir faire le possible malgré le climat économique.
17: L'argent n'est pas encore disponible, mais on doit se rattraper. Comme ce sont les anciens élèves, le moment, il faut seulement qu'on part. Ce n'est pas facile, c'est dur, mais on va faire avec, on ne sait pas comment.
6: Maman Pélagie, sentant la rentrée venir, le stress l'inonde des craintes de ne pas pouvoir suivre le rythme.
18: Je ne suis pas prête, mais c'est que, bon, l'enfant doit aller à l'école et on n'a pas le choix.
6: La responsabilité fiduciaire impose à certains un engagement absolu qui ne devrait théoriquement pas faillir, quelle que soit la conjoncture économique.
19: En tant que parents, nous faisons du mieux qu'on peut. Ça n'a jamais été facile. Il y a les péripéties, il y a les avenants qui peuvent arriver. Mais en tant que parents, notre responsabilité, si je peux me le permettre, notre responsabilité fiduciaire, de pouvoir chercher l'argent pour assurer l'avenir de nos enfants. Oui, c'est pas facile, mais par la grâce de Dieu et par nos propres forces, on va y parvenir.
6: La rentrée scolaire représente donc un immense défi financier pour de nombreuses familles, mais la détermination des parents pour offrir un avenir à leurs enfants est souvent sans limite.
17: Je dois me battre, faisant même mes petits business et cotiser un peu d'argent dans les réunions. Là, ça peut m'aider à faire payer la pension de mes enfants.
19: Parce que nous travaillons. À la base, nous travaillons, nous nous battons. Les enfants n'ont pas demandé à naître. Et puis, l'éducation de l'enfant, c'est un droit fondamental. C'est un droit constitutionnel. Donc, du coup, nous sommes obligés, en tant que parents, de participer à cette éducation.
18: Je ne sais pas, peut-être dans nos associations, on peut essayer de trouver l'argent. On espère trouver l'argent à l'association pour voir que l'enfant aille à l'école lundi.
6: Et à 3 jours de la rentrée scolaire, c'est un véritable marathon annuel qui demande une force mentale et physique incroyable.
1: Et quel réarmement spirituel à la veille de la rentrée des classes. Des explications du pasteur Richard Mathias Missan au micro de notre stagiaire Lionel Bindi.
20: Déjà, nous devons rendre grâce à Dieu qui a permis que la date du 7 septembre soit une date arrêtée pour la rentrée scolaire. Tout doit toujours commencer avec Dieu. Selon la Bible, le livre de Psaume 127 dit que si l'Éternel ne bâtit, celui qui bâtit, bâtit en vain. Ça veut dire que si nous commençons cette nouvelle rentrée scolaire sans associer le Seigneur, co-enseignant, quand je parle associer le Seigneur, ça veut dire que les chefs d'établissement, le co-enseignant, les parents d'élèves, les élèves, donc c'est l'ensemble de ces personnes doivent mettre Dieu en avant pour une bonne rentrée, parce que si nous ne mettons pas Dieu dans ce que nous voulons faire, nous n'allons pas réussir. C'est pour ça qu'il dit que si Dieu ne bâtit, celui qui bâtit, bâtit en vain. Donc une rentrée scolaire sans le Seigneur, c'est une rentrée scolaire qui risque d'avoir des perturbations et beaucoup d'échecs. Et on s'attend à ce que les enfants aient du succès et de la réussite. Donc ils doivent mettre Dieu au centre de toutes choses. On ne prie pas seulement pendant les rentrées. Ça doit être une routine, ça doit être une habitude que les familles se rassemblent avant de sortir de prier, parce que la Bible dit qu'il est doux aux enfants de demeurer ensemble. Donc je conseille aux parents de toujours se rassembler en famille, de prier, de recommander les enfants avant de sortir, parce que la meilleure sécurité, c'est lorsqu'on est avec Dieu. Il nous dit que celui qui demeure sous l'abri du Très-Haut repose à l'ombre du Tout-Puissant, le psaume 91. Donc ça veut dire que lorsque nous prions, ça veut dire que nous confions nos enfants à Dieu, nous confions la journée à l'Éternel. Et lorsque on confie quelque chose à Dieu, nous pensons que la chose est sous la protection et en sécurité.
1: Dans le fauteuil de l'invité du Grand Journal ce vendredi, un pédagogue, Charles Gunga, responsable d'établissement scolaire, il répond aux questions de Jean-Claude Guy, chef d'ex-jeunesse et éducation.
21: Charles Gunga, principal du collège à Tangana et Sumba, bonjour et merci de répondre aux questions du Grand Journal sur Royal FM.
22: Merci, bonjour.
21: La rentrée scolaire a lieu le lundi 7 septembre 2026. Pouvez-vous dire que votre établissement est prêt à accueillir cet événement?
22: Oui, bien sûr, nous sommes fin prêts et nous avons déjà mis toutes les batteries en marche. Les emplois du temps sont prêts. La liste définitive des enseignants qui ont été retenus pour cette année 2026-2027 a été publiée. Et mardi, nous avons eu une séance de travail avec les enseignants, une sorte d'échange pédagogique. Je parlerai pas de séminaire. Nous avons eu un échange pédagogique avec les enseignants pour que nous puissions voir comment est-ce que la rentrée va se passer.
21: Alors, s'il fallait faire un bilan de l'année scolaire écoulée dans votre établissement, que diriez-vous?
22: Alors, le bilan, il est mi-figue, mi-raisin, parce que en enseignement général, nous avons pas eu de bons résultats, comme sur le plan national d'ailleurs. Je vais parler là des examens officiels, les examens certificatifs. Par contre, en enseignement technique, nous avons fait un carton plein parce que nous avons eu de grands pourcentages de ce côté-là. Et nous félicitons déjà nos candidats qui se sont montrés à la hauteur au niveau de ces examens. Les enseignements se sont déroulés dans la sérénité, les pourcentages ont plafonné, nous sommes à environ 87% de couverture en termes d'enseignement et en termes horaires. Sur le plan administratif, tout s'est bien passé. Nous n'avons pas eu d'incident majeur. Comme d'habitude, sur le plan des activités post- et périscolaires, nous avons engrangé quelques lauriers. Je vais parler des prix au niveau du ministère de la Jeunesse, des prix au niveau de l'UNESCO et de la francophonie.
21: La rentrée scolaire marque le retour des élèves d'une longue période de déconnexion. Quelle stratégie avez-vous déjà préparée pour aider ces élèves à replonger dans le bain des études rapidement?
22: Oui, nous avons mis un dispositif d'accueil et d'orientation. Vous savez, le personnel, il est déployé sur le terrain depuis le début du mois d'août. Nous accueillons les parents et les élèves qui viennent ici. Nous les orientons et ce sera le cas aussi pour lundi prochain. Nous allons accueillir les élèves dès 7h30. Au niveau du portillon, nous allons les orienter. Déjà, avant ce lundi-là, les salles de classe seront remises à jour au niveau de la salubrité, de tout ce qu'il y a à faire pour mettre les tableaux, les tables bancs et tout ce qui va avec.
21: La ministre des Enseignements secondaires insiste beaucoup sur la digitalisation. À quel niveau en êtes-vous dans votre établissement pour l'arrimage à cette donne?
22: Alors, il faut dire que le collège privé à Tangana et Sumba est l'un des rares établissements qui s'est doté d'un matériel adéquat pour la digitalisation. Nous avons toute une salle dédiée à cet effet, une salle de digitalisation. Nous avons un projecteur intelligent avec lequel nos enseignants travaillent. Nous pouvons dire que nous sommes en droite ligne avec Madame la ministre des Enseignements secondaires. Et la digitalisation, elle est effective au collège Atanay Sumba. Nous avons les cours digitalisés qui sont mis à notre disposition par les inspecteurs des disciplines. Ces cours qui sont généralement projetés et qui sont expliqués en salle de digitalisation par les enseignants. Les enseignants eux-mêmes, bien sûr, qui se forment chaque fois qu'il y a un séminaire.
21: Le contexte social impose une rentrée scolaire au milieu des féminicides, des infanticides et la violence juvénile. Quelle est la méthode mise en place dans votre établissement scolaire pour garantir une bonne discipline?
22: Nous avons deux niveaux. Le premier niveau est que notre établissement, le collège privé Atanay Sumba, est hermétiquement fermé. C'est-à-dire qu'il y a une barrière, une clôture qui culmine à environ 3 mètres. Donc il est difficile pour des badauds de s'introduire dans l'établissement. Et bien sûr, il y a un portillon et juste à ce niveau, il y a le bureau du surveillant général principal. Il y a un tri qui s'effectue à ce niveau-là. Donc la sécurité ici, elle est assurée. Maintenant, le deuxième niveau, il est sur la sensibilisation. Chaque lundi, nous avons un lever de couleur et chaque lundi, nous avons un thème que nous abordons. N'est-ce pas? Il y a ces thèmes justement sur les féminicides, sur les infanticides, bref, sur la violence en milieu scolaire et en dehors du milieu scolaire. Donc ces deux niveaux nous permettent de juguler les quelques cas qui pourraient survenir. Nos élèves jusqu'ici font preuve de beaucoup de conscience.
21: Monsieur Ngulgachal, principal du collège Atanay Sumba, merci d'avoir répondu aux questions du Grand Journal sur Royal FM.
22: Je vous remercie également et merci à vous qui vous donnez du mal pour que l'éducation au Cameroun ait un visage. Merci.
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1: Dans la chronique culturelle du vendredi, les suspendus. L'expression est devenue populaire. Elle renvoie à une réalité sociale claire. Qui sont les suspendus? Élément de réponse avec le chef d'ex-culture et chroniqueur culturel, Jean-Jacques Foucault.
4: L'expression est usuelle, utilisée par bien des Camerounais et même d'Africains. Le suspendu ne renvoie aucunement à une personne en équilibre ou perchée dans l'espace. C'est beaucoup plus complexe. Cela renvoie à une réalité sociale bien définie. Là, on est en plein dans la stratification des hommes et même la classification. Les suspendus sont ceux qui s'en sortent. Les élus, des personnes au porte-monnaie bien fournies, qui ne discutent pas les prix, qui laissent la petite monnaie en pourboire, qui offrent des petites gâteries, donc d'une aisance matérielle avérée. Les suspendus ne sont ni de la classe prolétaire, encore moins de la classe des modestes, mais bien de la classe des bourgeois. La chanson est bien connue. Pour trancher cette affaire nette, la pensée africaine qui veut que la richesse et l'opulence soient distraites. L'argent n'aime pas le bruit, a-t-on pour habitude de dire, mais l'air du moment impose que les suspendus soient célébrés et désignés. La chanson dit « voilà les suspendus » afin que nul n'en ignore. Suspendu est un statut qui peut s'octroyer de façon ponctuelle et circonstancielle. Celui qui offre des tournées dans des lieux de jouissance en devient un. Celui qui dépanne une famille en situation difficile aussi. Le pilier de la famille est un suspendu. Celui qui arbore des vêtements coûteux, des chaussures de marque aussi. Suspendu est venu écraser une autre expression qui renvoyait à la même réalité. Il s'agissait des bobos, en référence aux hommes opulents, de par leurs avoirs et même de leur être. Les bobos avaient des ventres bédonnants, une peau toujours fraîche et bien entretenue, tout comme le vêtement. Et leurs enfants étaient les mounafor bobos, donc les enfants de riches. Peut-être qu'on aura bientôt les mounafor suspendus. Ici, la société met un point d'honneur pour accorder un crédit, du moins de la considération et du respect à ceux qui ont de la puissance financière. Qu'importe l'aisance morale et intellectuelle, les suspendus sont et demeurent ceux qui dégainent des billets de banque. La société en raffole et épie ces derniers. Et peut-être que, si on les pointe du doigt, certains suspendus font mine de ne rien avoir ou de ne pas avoir assez. pour éviter d'attisser des jalousies, les envies et la frustration des non-suspendus obligés de se tuer à la tâche pour pas grand-chose comme gain. L'envie d'être en suspendu laisse bien de dérives s'incruster au sein de notre société. Le respect qui se donne à la hauteur de la suspension, la recherche effrénée et sans limite de l'accès à la classe dominante, beaucoup font mine d'y appartenir pour voiler des réalités de simples battants, d'une vie toujours dans la pression. L'enrichissement dans tous les lieux et surtout par tous les moyens est un mal profond à la base de bien des maux.
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1: À l'approche de la rentrée scolaire, tout le monde semble avoir trouvé l'excuse universelle. Parents célibataires, débiteurs salariés et même taximen ont désormais un même refrain. Mais derrière la fièvre de la rentrée scolaire se cachent parfois quelques arrangements. Les rigolades d'un coué.
9: La rentrée scolaire n'est plus seulement une affaire d'élèves et de parents. C'est devenu le prétexte national. Tout le monde souffre de la rentrée à présent dans nos rues et dans nos ménages. Même celui qui n'a pas encore d'enfants à l'école se réveille le matin avec la mine d'un parent de 6 enfants. Tu demandes à quelqu'un ton agent, il te regarde dans les yeux, hein, et il fait la mine un jar et puis il te dit, gars, c'est chaud, hein, c'est chaud. Toi-même, tu vois que la rentrée est dehors. Mais de quelle rentrée tu parles, mon frère? Ton enfant est même encore dans le ventre, mon frère. Et ça continue. Tu prêtes 50 000 francs CFA à quelqu'un depuis 3 mois. Hein? Chaque fois que tu réclames, il change de calendrier. Gars, attends seulement après la rentrée. Mon frère, après la rentrée, comment? La rentrée a quoi à y voir dans nos affaires? Et quand tu insistes même, il te dit, mon frère, maintenant là, je dois chercher les fournitures. Tu connais mon dernier garçon là, non? Il faut qu'il aille à l'école privée cette année. Et c'est là que tu te rends compte que ton agent a été scolarisé. Tu ne sais même pas dans quelle classe ton agent a été inscrit, mais ton agent a été scolarisé. Parce que toi, tu réclames ton remboursement, mais lui, il a déjà inscrit ta dette dans son programme scolaire. Même dans les couples, la rentrée est devenue une pièce justificative. Madame attend monsieur jusqu'à tard dans la nuit. Monsieur rentre tranquillement, pas fumé, fatigué, mais pas par le travail. Hein. Quand on lui demande, mais chérie, tu étais où? Je t'ai attendu. Une odeur du parfum d'une autre femme sur toi, mon frère. La rentrée est devenue tellement puissante qu'elle peut même couvrir une sortie nocturne. Au bureau aussi, la rentrée travaille. Tu dors sur ton ordinateur, à ton poste de travail. Ton patron arrive. Monsieur, vous dormez au travail? Non, patron, c'est la rentrée. Tu commets une faute grave dans un dossier. On te demande, mais je dis, hein, qu'est-ce que tu fais comme ça? Tu dis, c'est la rentrée. Je vous dis que même les taximen sont entrés dans la danse. Hein? Mon frère, depuis que la rentrée approche, les 100 là ont disparu de la circulation. Tu montes taxi, laisse-moi au carrefour tel. 100, il dit non, il ne prend pas. Quelqu'un à côté de toi dit 125, il prend 125. Je vous dis que la chose la plus magnifique dans cette affaire, ce sont ceux qui n'ont même pas encore d'enfants scolarisables. Tu demandes à un jeune célibataire, hein, pourquoi tu es si préoccupé, mon frère? Le type te dit que la rentrée me fatigue. Mon frère, quelle rentrée? De quelle rentrée tu parles? Vous voyez donc que la rentrée est devenue une sorte de passe-partout. Elle ouvre toutes les excuses, elle ferme toutes les discussions et elle justifie presque toutes les dépenses. Hein. Après la rentrée, on vous attend. Hein.
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1: À l'international, en Afrique du Sud, les tensions anti-immigration se poursuivent. Des militants du mouvement March en Marche ont affronté hier des ressortissants étrangers installés depuis plus de 3 mois dans un campement devant les bureaux du ministère de l'Intérieur. Plusieurs personnes ont été blessées. Un étranger a été arrêté après avoir jeté une pierre, contraignant la police à disperser la foule. Les manifestants disent vouloir nettoyer la rue, tandis que les associations de défense

0: des Palestiniens de la bande de Gaza. Le projet de son parti prévoit le départ de 250 000 Palestiniens dès la première année, puis de 1,8 million sur 7 ans, avec des aides et un logement pour ceux qui accepteraient de partir. Ben-Gvir affirme que plusieurs pays seraient disposés à les accueillir sans les identifier. Son parti assure que les départs ne seront pas forcés, mais le projet suscite de vives critiques alors que le déplacement forcé de populations civiles est considéré comme un crime de guerre au regard du droit international.
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0: Eric Christian Kouam, bonjour.
2: Yannick Guélévy, bonjour.
0: Coupe africaine interclub de football, les représentants camerounais dans l'arène ce week-end.
2: Et ces Panthères de Baganté qui donnent le ton cet après-midi à 16h au stade Omnisport de Yaoundé contre Rayon Sport du Rwanda. Match content pour la phase aller de la Coupe de la CAF. Eboulé Bertin est le coach de Jumento.
3: Nous allons nous projeter sur notre façon de jouer. On a à faire. Mais d'ici là, nous allons essayer d'avoir quelques éléments de recherche. Il y a beaucoup de travail en dehors du mercato. Maintenant, il faut faire la mise en place du projet de jeu, préparer physiquement le jeu.
2: Dimanche, sur le même site à Yaoundé, en Champions League africaine, Colombe du Djelobo va se mesurer à Stade Malien. Et dans le staff technique de l'Oiseau du Sud, Richard Toa est conscient des enjeux.
4: Nous préparons ce match contre le Stade Malien dans de très bonnes conditions. Les choses se passent bien. On a fait un stage qui nous a permis, n'est-ce pas, de pouvoir donner la chance aux nouveaux joueurs qui sont là de s'acclimater. C'est pour cette raison qu'on a la ferme conviction que d'ici dimanche, les joueurs seront très bien préparés pour pouvoir livrer une belle rencontre. Il y a de l'harmonie. Les nouveaux joueurs ont été très bien reçus. Les joueurs sont tout à fait très contents, n'est-ce pas, de se retrouver ensemble. Et déjà d'avoir cette possibilité de jouer un match de la Champions League, c'est pas donné. Il y a des joueurs qui n'ont jamais connu cela. C'est pour ça qu'ils sont vraiment effectivement notre équipe.
0: CAF Women's Champions League, Eric Christian Kouam, le Cameroun est à 90 minutes du sacre.
2: L'équipe football fille a besoin juste d'une victoire devant Sichina de la République démocratique du Congo cet après-midi au stade Omnisport de Yaoundé pour représenter la zone Unifac à la Champions League africaine des dames. Olivier Demaepo.
5: L'équipe football fille se doit effectivement d'obtenir un bon résultat, mais les uns et les autres n'ont pas encore oublié la victoire 7-0 de la deuxième journée face à AC Colombe de Congo-Brazzaville. C'est le cas avec Nathalie Chouangé, ex-Lyon Indomptable.
6: Je vous ai dit, je suis toujours sur ça. Bon, c'est vrai, je ne m'attendais pas à un autre score comme celui-là, surtout que je ne maîtrise pas aussi l'équipe adverse. Mais on a un potentiel, hein, franchement. Il faut vraiment veiller au grain.
5: Le club du Cameroun a emmagasiné un bon capital confiance, selon l'entraîneur de football.
6: Il y a ce qu'on appelle une motivation, c'est-à-dire un accompagnement psychologique. On est à un chantier où tout le monde voudrait aussi, d'ici 3, 4, 5 mois, être aussi appelé à l'équipe nationale. Pourquoi pas de toutes les catégories? Alors, tous ces enfants sont en train de se mettre au travail. Ils savent que c'est le travail qui paye, c'est le travail qui récompense. Sur le terrain, ils nous prouvent qu'on pourra leur faire confiance demain après demain, de pouvoir défendre aussi les couleurs de notre pays.
5: En face, il y a Brian Doko, ex-sélectionneur des Lions Indomptables, senior et junior. Il est Camerounais et connaît le football féminin camerounais.
6: Doko, c'est un Camerounais et puis on a aussi des coachs camerounais et on se connaît. On ne traverse pas les frontières avec la confédérée du village. Je suis très confiant, je sais qu'on va au moins gagner pas même 2-0. C'est vrai, on ne vend pas la peau du loup avant de la voiture.
5: Et déjà, l'on pense à la pré-compétition, la phase principale de la Ligue féminine africaine de football. L'on est sur un petit nuage côté camerounais.
6: Je sais une chose, que nous sommes tellement galvanisés après notre victoire, notre trophée avec lequel nous sommes rentrés de la Coupe d'Afrique des Nations. On sait que plus rien ne peut plus nous arrêter. Même si c'est l'équipe de France qui se présente contre l'Ouvrouille d'aujourd'hui, je suis sûr d'une chose, on va mouiller le maillot et on va remporter.
5: Il s'agit de la troisième édition de la compétition et jamais club camerounais n'avait franchi la phase préliminaire.
0: Et cette note, championnat d'Afrique de volleyball, dames, le Cameroun battu par le pays organisateur.
2: Le Kenya a humilié le Cameroun hier en demi-finale 3-7-0, une situation qui ne permet pas aux Lions Indomptables de volleyball d'obtenir directement leur qualif pour les Jeux Olympiques de Los Angeles en 2028, parce qu'ils sont écartés de la finale. Néanmoins, le match de la troisième place prévu pour tout à l'heure à 13h entre le Cameroun et le Rwanda permettra aux vainqueurs de se qualifier pour le Mondial 2027 qui sera co-organisé par le Canada et les États-Unis d'Amérique. Qu'est-ce qui n'a pas marché hier côté Cameroun? Ismaël Dena Balafa,

0: un statisticien de la sélection nationale, y répond.
1: Certes, la défaite d'hier, elle s'est présentée, mais je dirais que les filles, elles l'ont pas mal joué. Elles ont donné le meilleur d'elles. C'est vrai, c'est un sentiment de déception, mais nous restons toujours dans l'atteinte des objectifs fixés, parce qu'au départ, on s'est fixé deux objectifs phares, la CAF 2027. Donc du coup, l'un des objectifs ayant échappé, voilà, nous restons très concentrés sur le second objectif, qui est celui de nous qualifier pour la Coupe du Monde Canada 2027.
2: Clôturons en athlétisme, Emmanuel Essémé est en finale du 100 mètres de la Diamond League de Bruxelles.
0: Et c'est ce soir sur la piste du stade du Roi Baudouin pour la grande finale du 100 mètres Monsieur du Mémorial Vandamme. Ce dernier rendez-vous de la Diamond League permettra aux sprinteurs camerounais d'avoir une ambition claire, terminer sa saison européenne sur une performance à la hauteur de son statut. La World Athletic vient donc de publier son classement général et Emmanuel Essémé, mais grâce à son chronomètre de 9 secondes, 83 tièces, place le Cameroun au sommet de la hiérarchie continentale du sprint. Le Camerounais est officiellement le sprinteur le plus rapide d'Afrique sur 100 mètres, monsieur.
2: Fin du grand journal. Mise en onde, Salomon Essana. Cadrage vidéo, Alain Kwekam. Brian Bida. Prolongement numérique, Boris Landry Tedormo. Chef d'édition, Eric Christian Kwam. Réalisation, Jean-Claude Gué, assisté de notre stagiaire, Lionel Bindi. Rédacteur en chef, Bertrand Ona. Coordination éditoriale, Ebel Belasamari. Coordination centrale, Roger Kiek de Kiki. Supervision générale, le riverain pasteur Bissai, Emmanuel Noël. Présentation, Yannick Guélewi. Prochain rendez-vous avec l'information, le 14h, 2 PM, et le 18h, le Bespiral bilingue. Et pour la suite, Bertrand Bois, à mes côtés, pour jeunesse et éducation. Bon après-midi.
3: Bon après-midi, malgré la qualité de la voix qui n'est pas exceptionnelle. Dans jeunesse et éducation tout à l'heure, vous savez que nous produisions le mercredi. Et avec la nouvelle grille de programme, l'émission est désormais produite le vendredi. Et donc, ce vendredi, nous allons mettre sur la table cette mesure gouvernementale qui annonce la réduction de 50% des frais de formation pour des personnes vivant avec handicap dans des formations publiques. Est-ce que cette mesure va-t-elle favoriser l'éducation inclusive? Nous en parlerons avec nos panélistes et nous allons certainement ouvrir l'antenne pour que nos auditeurs fidèles puissent apporter les arguments suite à cette thématique.
2: Une thématique de grande importance. Mesdames, messieurs, merci. Restez scotchés sur nos antennes.
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sont au pouvoir de la langue, dit la Bible, et nous périssons par notre manque de connaissances. Car plusieurs dans leur ignorance sont amis du destructeur par toutes sortes de déclarations négatives et de malédictions qui font venir le malheur sur la nation. Il est temps que nous changeons de paradigme en changeant de confession. Au nom de Proverbe 11:11, la nation s'élève par la bénédiction des hommes droits, mais elle est renversée par la bouche des méchants. Que la voix des justes s'élève et plaide pour la nation devant Dieu qui promet. Si mon peuple, ce qui est invoqué mon nom, s'humilie, prie et cherche ma face, et s'il se détourne de sa mauvaise voie, je l'exaucerai des cieux, je lui pardonnerai son péché et je guérirai son pays.

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2: Il est 13h.
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L'éducation inclusive n'est pas une faveur pour quelques-uns, c'est une chance pour tous. Mesdames, bon après-midi. Monsieur, bon après-midi. Bienvenue dans Jeunesse Éducation. Désolé pour la qualité de la voix. Désormais, le vendredi, Jeunesse Éducation est votre émission d'éducation, de sensibilisation, d'orientation et de transformation des jeunes d'ici et d'ailleurs. Dans un arrêté conjoint signé des trois ministres de la République, il ressort que les personnes vivant avec un handicap bénéficient désormais d'une réduction de 50% des frais de scolarité dans les formations professionnelles publiques. Cette mesure va-t-elle vraiment favoriser l'éducation inclusive? On en parle avec nos panélistes et vos réactions sont attendues à partir de 13h passées de 30 minutes au numéro ci après 640 61 38 42, 640 61 38 42, 671 15 73 21, 671 15 73 21 ou simplement par short message service SMS en abrégé au 693 54 70 39. Jeunesse éducation mise en onde cet après-midi par Salomon Essana, cadrage vidéo, Brian Mbida, prolongement numérique, Fabrice Sintat, coordination éditoriale et Belbila Samari, coordination centrale, Roger Kiek, conseiller à la production, Maman Esther Bissai, supervision générale, révérend pasteur Bissai, Emmanuel Noël. Derrière ce micro pour la présentation, je suis Bertrand Bois. Appelez-moi le maire royal. Une fois encore, désolé pour la qualité de la voix.

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0: Nous sommes de retour dans ce magnifique studio Thompson de Royal FM. Si vous nous écoutez à l'instant, sachez que vous êtes sur la plus belle des fréquences au Cameroun et vous écoutez en ce moment Jeunesse et Éducation, produit et diffusé à partir de nos studios Thompson de Royal FM situé juste en face du stade des sapeurs-pompiers de Mimboman. Alors la thématique de votre émission cet après-midi, c'est donc que les ministres, trois ministres de la République, notamment de l'enseignement secondaire, de la formation professionnelle, des affaires sociales et du MINFI, ont donc décidé que les personnes vivant avec un handicap vont désormais bénéficier d'une réduction des frais de scolarité dans les formations professionnelles publiques de 50%. Est-ce que cette mesure va-t-elle favoriser l'éducation inclusive? Nous en parlons avec nos panélistes qui sont d'ores et déjà dans ce studio. Un seul manque encore à l'appel. Mais nous commençons par accueillir ceux qui sont là depuis l'introduction, l'entame de cette émission. Je commence par l'habitué de ce studio, Alain Christian Biabak, sociologue des temps modernes. Bon après-midi.
1: Bon après-midi Bertrand, bon après-midi aux invités et bon après-midi aux nombreux auditeurs.
0: D'accord. À côté de vous, il s'agit de Sheikha Nouris Keba. Il est directeur exécutif d'Empower Tech Foundation. Bon après-midi.
2: Bon après-midi Bertrand. Bon après-midi, chers téléspectateurs.
0: Vous allez bien?
2: Oui, bien, merci.
0: D'accord. C'est votre première, la radio, ici?
2: Oui, c'est ma première fois.
0: Et on vous a vu ébahi tout à l'heure, admiratif de Royal FM?
2: Oui, bien sûr.
0: On ne fait pas dans la dentelle. Alors, à ma droite, c'est Pascaline Koumo, elle aussi, de MPOF Tech Foundation. Elle est avec nous. Bon après-midi. Good afternoon.
3: Good afternoon.
0: Ça va?
3: Ça va bien.
0: D'accord. Alors, vous êtes là parce que Royal FM a ouvert les portes, notamment cette émission, à tout ce qui concerne, n'est-ce pas, les projets dédiés à la jeunesse. Et justement, vous êtes un personnel directeur exécutif d'Empower Tech Foundation. C'est quoi, fondamentalement, et quels sont vos objectifs vis-à-vis de la jeunesse camerounaise?
2: Merci Bertrand. Bon, Empower Tech Foundation, c'est une ONG ici au Cameroun qui donne la possibilité aux jeunes et aux femmes, le moyen d'agir et de transformer l'avenir avec la technologie. Mm-hmm. Nous existons, ça fait déjà 3 ans, mm-hmm, depuis 2023. Et nos objectifs, c'est de toucher près de 50 millions de femmes avec la technologie. Mmh. Et aussi d'avoir 100 000 de ces femmes, mmh, avoir des emplois dans le secteur de la technologie et d'aussi arrêter la main de 10 000 de ces femmes dans tout secteur et d'utiliser la technologie pour faciliter leurs projets, les projets et leur avenir. Mmh.
0: D'accord. Le 29 août dernier, nous avons assisté à un de vos programmes, notamment la 4e édition de la sortie de Coding for Kids. Il s'agit de quoi et quelles sont les réalisations?
2: Oh, ça c'est l'un des programmes phares de Empower Tech Foundation. Mm-hmm. Donc, la fondation a à cœur le développement du pays. Et avec le Coding for Kids, nous équipons les jeunes d'avoir les skills du futur. Mm-hmm. Nous apprenons les jeunes le coding, nous apprenons les jeunes aussi à comment s'exprimer en public et de connaître comment pitcher les projets. Mm-hmm. Et ça fait déjà 3 ans que nous sommes dans ce projet de Coding for Kids et nous avons touché presque plus de 400 jeunes. Et ils ont eu à voir développer des applications et des robots et d'autres outils qu'on peut utiliser même chez nous à la maison. Oui, donc ça, c'est le programme Coding for Kids que Empower Tech Foundation est. Et ça aussi, le programme-ci aide de créer des jeunes qui seront capables de travailler dans nos entreprises, mm-hmm, qui seront capables de développer notre pays, mm-hmm, et qui seront capables de créer des choses que nous, les Camerounais, peuvent consommer. Mm-hmm. Donc, ça va aussi éviter de l'importation et d'exportation. On peut aussi, donc, ce que créer peut faire, peuvent exporter, mais ça va nous permettre d'éviter l'exportation, mm-hmm. l'importation dans le pays.
0: Mais c'est aussi une façon de lutter contre le chômage des jeunes.
2: Oui, oui, oui, bien sûr. Parce que ces jeunes-ci, avec tout ce qu'ils ont créé, mm-hmm. nous allons plus développer ça et le vendre. Développer et le vendre. Ça aussi, ça aide les parents de ces enfants de comprendre que les enfants ne peuvent pas seulement rester à la maison sans rien faire. Ils peuvent aussi s'occuper et essayer comment d'être utile même à la maison, à l'école et au pays, dans le pays.
0: D'accord. Mais quelles sont les catégories de jeunes qui peuvent bénéficier d'une telle formation? À partir de quel âge on peut adhérer, on peut bénéficier de cette formation?
2: Oui, c'est à partir de 5 ans. Mm-hmm. Nous touchons, nous avons des curriculums, nous avons des programmes pour les enfants de mm-hmm. 5 ans à 9 ans, mm-hmm. pour les enfants de 10 ans à 15 ans et pour les enfants de 15 ans à 18 ans et à montant. Mm-hmm. Oui, donc si les enfants à l'âge de 5 ans à 18 ans, on peut les adhérer dans le programme et les bien calibrer.
0: D'accord. Alain Christian, vous vous intéressez souvent ici à la formation des jeunes et voilà donc une opportunité. Ils nous ont fait l'honneur parce que tout ce qui concerne la formation des jeunes est toujours bienvenu dans Jeunesse Éducation.
1: Bien sûr, c'est la jeunesse qui est l'avenir. La jeunesse est la première ressource, la première richesse, parce qu'il faut se rappeler que la ressource humaine est une grande richesse. Et une jeunesse bien formée, c'est une jeunesse qui sera capable de relever les défis. Et alors, tout projet qui vise à encourager, à former les jeunes et à leur transmettre le bon savoir et les compétences nécessaires ne peut être que le bienvenu. D'où les encouragements à ce genre de projet et vivement que le Cameroun se soit transformé par des initiatives comme celle-ci qui doivent être nombreuses.
0: Dans les jours à venir, on annonce un programme dédié aux femmes. Quelles sont les conditions d'adhésion et quels sont les objectifs? La question, je vous la pose, Pascaline.
3: OK. For the program launched by Empowertech Foundation, it's called the 100 Girls Pre-University Tech Immersion Program. So we want to work with girls who just finished BAC, BPC,
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3: Yes, advanced level, mm-hmm. who want to enter the university. 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And the advantages of this program is that at the end, every girl who participates in this program will have half-funded scholarship to enter into the Greenspring University. 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So it's like an orientation and mentorship session for you too, to be able to make a good decision.
0: D'accord. Allez, c'était juste une introduction par rapport à notre thématique de tout à l'heure. Mais quel message vous pouvez véhiculer à l'endroit de la jeunesse camerounaise? Nous sommes à la veille de la rentrée scolaire.
2: Oui, mon message pour les jeunes camerounais, c'est de prendre tout ce qu'ils font au sérieux. Tout ce qu'ils font au sérieux. Tant qu'il n'y a pas de sérieux, on ne va pas avoir on ne va pas bien apprendre ce que nous voulons apprendre. Mmh. Mais si nous prenons les choses au sérieux, ça veut dire quoi? Comme l'école, on commence l'école lundi, vous vous réveillez tôt le matin. Vous faites ce que vous allez à faire et vous vous retrouvez, vous partez à l'école tôt. Donc, mon conseil à tous les jeunes, c'est d'être sérieux dans tout ce que nous faisons.
0: D'accord. Allez, on va donc prendre, n'est-ce pas, la thématique centrale de cette émission. Mais je rappelle que le téléphone reste ouvert pour vos réactions. Les ministres, trois ministres de la République ont donc signé cette semaine un arrêté qui décide que les personnes vivant avec un handicap vont désormais bénéficier d'une réduction de 50% des frais de scolarité dans les formations professionnelles publiques. Vous qui nous écoutez, comment est-ce que vous avez accueilli cette nouvelle? Est-elle bonne? Est-elle mauvaise? Est-ce que vous avez l'impression qu'elle sera appliquée aussi facilement dans les formations professionnelles parce que par le passé, nous avons bien évidemment écouté plusieurs types de réactions de ce genre. On va rapidement au téléphone sur la 2. Au téléphone sur la 2. Au téléphone sur la 2.
4: Au téléphone. Allô, Bertrand.
0: Oui, Patriarche Manionana. Bon après-midi.
4: Bon après-midi. C'est un péché pour moi. Bon.
0: Oui.
4: Dans le bois. Bois, comment ça va?
0: Nous sommes là, Patriarche, malgré la grippe qui nous tient.
4: Bonjour à tout ton panel. Tu vois?
0: Oui.
4: La nouvelle là, elle a cru sans. C'est une accusation de 100 ans. C'est la première chose que l'État devait mettre des personnes handicapées sont en premier essor dans notre pays. Alors, on les a mis hors de ce retard parce qu'on ne veut jamais rester. Trois ministères sont accusés de manque de nomination, de baptême de chaque année. Cette année scolaire s'appelle comment? Du premier cycle au dernier cycle, ou bien du dernier cycle au premier cycle. Éducation primaire, éducation secondaire, éducation universitaire. Comment on appellerait cette année globalement, ou bien chaque ministère bâtit son année scolaire? Que cela veut dire? Ça veut dire que nous manquons d'orientation en bois. Et là maintenant, le gros manquement, c'est mon ministère de l'éducation, de l'enseignement technique. Tant qu'il n'y a pas ce ministère, nous sommes encore esclaves de l'Occidentaux.
0: D'accord.
4: Donc notre propre ministère de l'enseignement technique qui va développer ce pays.
0: D'accord.
4: De la philosophie là-bas.
0: D'accord. Merci pour ce premier jet, Patriarche Manionana. Et comme le Patriarche, vos appels, vos contributions sont attendus, comment avez-vous accueilli cette mesure qui annonce que les personnes vivant avec un handicap vont désormais bénéficier d'une réduction de 50% des frais de scolarité dans les formations professionnelles publiques? La mesure est-elle salutaire? Si oui, sinon, pourquoi? Et vous donnez vos arguments. Mais en studio, nous accueillons déjà le dernier panéliste à nous rejoindre. C'est également un habitué de cette émission, Jean-Patrick Libam-Dussom. Vous êtes censé au lycée bilingue de Bankomo. Bon après-midi, bienvenue.
5: Bonjour à vous, Bertrand, et bonjour à tous les copanélistes et aux nombreux auditeurs de la radio des auditeurs.
0: Alors, vous prenez la parole. Comment avez-vous acquis cette décision gouvernementale?
5: Je voudrais d'abord exprimer toute ma compassion, mon admiration et mes encouragements à toutes ces personnes qui vivent avec un handicap. Ce n'est jamais facile d'être au même à la ligne de départ avec les autres et de ne pas avoir le même potentiel. Et maintenant, par rapport à cette mesure, je pense qu'elle est salutaire et qu'elle arrive dans la continuité du Programme national d'éducation inclusive 2024-2028 qui a été signé par le Minibas. Il fallait que cela se poursuive au-delà de l'enseignement de base, au-delà même de l'enseignement secondaire où déjà on les appelle les cas sociaux. Et pour que ça atteigne le stade de la formation professionnelle. Vous savez, mon avis est que quand l'État aide les personnes handicapées, l'État s'aide soi-même. Parce qu'il y a deux possibilités de s'occuper des personnes handicapées, soit avoir

0: vue des dépenses. Donc, je pense que c'est une mesure salutaire. Je pense d'ailleurs que ce n'est pas suffisant, mais il fallait commencer par là pour aller davantage. Parce que 50%, où est-ce qu'il prendrait les 50% restants? Je pense que comme ça se fait dans l'enseignement de base, l'enseignement secondaire, la formation professionnelle devait également les alléger à 100%, voire même leur accorder d'autres facilités qui pourraient être le matériel didactique, les uniformes et tout le reste. Moi, je pense qu'on devrait s'occuper d'eux à 100%. Et en plus, il ne s'agit pas seulement de leur accorder cette facilité, mais il s'agit même de rendre les établissements accessibles. Parce que si vous rentrez dans le programme que j'ai cité tout à l'heure, vous allez vous rendre compte que ce programme, il faut le dire aussi, qui est sur un budget de 117 milliards environ, il s'agit de travailler sur 1200 établissements d'enseignement de base qu'on va rendre accessibles aux personnes handicapées, former 8000 enseignants. Parce que si on réduit les taux de formation et que le cadre n'est pas adapté à ces personnes, ils peuvent être toujours en difficulté alors qu'on a allégé à 50%. Donc il faut que les programmes soient adaptés, que les enseignants soient formés et que le cadre même pour leur mobilité et pour toutes les commodités d'apprentissage leur conviennent également.
1: Alain Christian Biabak, c'est vrai qu'il avait embrayé sur la question, celle de savoir est-ce que réduire les frais de scolarité est suffisant? C'est une première question. Mais la deuxième, c'est que sur le terrain, les centres de formation, avez-vous l'impression qu'ils vont tout de suite intégrer cette mesure aussi rapidement? On a connu beaucoup de mesures, la gratuité de l'école primaire, plusieurs mesures comme cela, mais sur le terrain, ça n'a pas toujours été effectif. Est-ce que cette fois-ci, c'est la bonne?
2: Il le devrait, ça le devrait, parce que je crois que le ministre, en signant cela, a créé le cadre institutionnel qui oblige tous ceux qui vont travailler dans ce secteur de se conformer. C'est-à-dire, c'est une obligation, ce n'est pas une question aléatoire. Ils doivent le faire. S'ils ne le font pas, il faudrait que les moyens coercitifs de l'État soient mis en place pour le faire, parce qu'il faudrait bien qu'un jour on arrête avec la récréation. Faudrait bien. Mais sinon, c'est vrai, monsieur le censeur a dit beaucoup de choses. Il a même embrayé sur quelques points concernant l'accueil des personnes handicapées dans les établissements d'enseignement professionnel public. Ce que je vais plaidoyer, il faudrait que cette mesure soit accompagnée par la logistique aussi appropriée. C'est-à-dire, selon le handicap, il faudrait bien que si quelqu'un est handicapé des yeux, l'accueil, du moins logistique de la structure, lui soit propice. S'il est handicapé des pieds, s'il est handicapé des mains, s'il est handicapé de la tête, parce que la plupart des établissements que nous avons conçus ici au Cameroun ont été conçus pour les personnes sans handicap. Et ça fait souvent que les personnes handicapées, seulement pour se rendre, peut-être vous avez mis beaucoup d'escaliers, vous avez mis qu'il va fréquenter au dernier étage, alors qu'il est handicapé, ça fait problème. Vous avez conçu des salles de classe. Donc voilà, je crois que si l'État a commencé à ce niveau, faudrait bien que de ce côté, ils y mettent l'accent. Ça permettra à la personne handicapée de se sentir aussi à l'aise qu'une personne plus ou moins normale. Bien qu'il ne faudrait pas se limiter aux personnes handicapées, faudrait aussi regarder les couches vulnérables, parce qu'il y a les orphelins, il y a beaucoup d'autres couches défavorisées qui ont aussi besoin de mesures d'accompagnement de l'État. Et c'est lorsque cet ensemble de mesures est mis, déjà moi je remercie le ministre de l'avoir fait, il faudrait que nous l'accompagnions pour que ça puisse devenir réalité.
1: L'éducation pour tous, c'est un slogan de l'UNESCO. Est-ce que de par cette mesure, vous voyez que l'État met vraiment en pratique ce slogan de l'UNESCO?
3: Oui, Bertrand. Bon, je suis déjà très fier pour ces mesures, pour la convention qui a été signée par les trois ministres. Pourquoi? Déjà parce que chez nous, à Empower High Tech aussi, nous avons donné une bourse à 100% à une jeune, une femme jeune qui est handicapée. Et actuellement, elle est en train de poursuivre son éducation. Et moi, je pense que avec cette signature, avec la convention qui a été signée, l'État est en train de mettre sur place ce qu'ils sont en train de dire.
1: D'accord. Jean-Patrick Libambusson, la mesure est là, mais sur le terrain aussi, de regard de journalistes, on constate qu'il n'y a pas beaucoup d'écoles inclusives. C'est aussi le moment de sonner l'alerte à ce que

0: l'État mettre sur pied des infrastructures qui vont dédier à l'éducation inclusive, non?
1: Effectivement, on parle d'inclusion, je vais parler d'abord d'exclusion. L'exclusion peut avoir plusieurs formes, hein. Il a insisté sur la logistique, c'est tout à fait vrai, parce que l'exclusion peut être financière, mais elle peut également être logistique. Si la mesure est signée et que les cadres qui devraient les accueillir ne sont pas adaptés, ils ne pourront pas profiter de la mesure. Donc, effectivement, il faudrait que on prenne en compte tous les différents paramètres qui peuvent faciliter l'accès à la formation, l'accès à l'éducation à ces personnes, soit en mobilité réduite ou alors avec d'autres formes de handicap. J'ai dit que les deux premiers ministères, Minébase, avaient déjà anticipé. Même si il faut l'avouer que votre regard n'est pas erroné, il est absolument vrai. Parce que si on va faire un sondage, on va se rendre compte que même pas 25% des centres de formation, des écoles sont adaptés à l'inclusion. Malheureusement. Mais il faut dire aussi que c'est un processus. Ce qui est bien, c'est déjà de penser que c'est légitime de se soucier également de signer déjà cette convention. Et à partir du moment où on a signé la convention, on observe à court terme, à moyen terme et à long terme, on va voir ce qui va se passer. Mais nous espérons que d'ici quelques années, on aura davantage de cadres qui pourraient les accueillir de manière convenable.
0: Alain Christian, on a réduit. L'État annonce la réduction des frais de scolarité. L'État devrait également peut-être voir à la baisse, totalement à la baisse, les frais de manuels scolaires, non?
2: Bien sûr, l'État doit faire le plus, mais je sais aussi que l'État a des contraintes. Parce que il faut aussi se rappeler que nous sommes dans un pays sous-développé et où notre balance de paiement est essentiellement déficitaire. Et ça réduit plus ou moins la possibilité de l'État de faire tout, étant donné que même les ministères ont des budgets, des lignes budgétaires par année. Mais sinon, déjà, c'est une mesure à saluer. Et comme Patrick l'a dit, c'est un processus. C'est un processus qui mérite d'être accompagné parce que c'est pour ça que j'insiste, l'État, c'est-à-dire le gouvernement, fait ce qu'il fait, les associations à côté font ce qu'elles peuvent faire. Et je crois qu'ensemble, lorsque l'ensemble des corps sociaux va pouvoir faire, c'est-à-dire l'APE fait ce qu'il peut faire, les associations, les ONG spécialisées font ce qu'elles ont à faire, l'État fait, alors le processus est moins lourd parce que pour ma part, on ne va pas prendre l'État le seul comme étant le seul acteur. L'État, c'est l'acteur institutionnel qui pose les bases, le cadre juridique. Et accompagne, bien sûr, les autres acteurs aussi, toujours en respectant ce cadre juridique, doivent apporter de leur part, de leur contribution, et ça peut devenir un peu plus réalité. Donc, faudrait pas qu'on reste essentiellement attentiste et qu'on dise l'État va faire, l'État va faire. C'est contre cet attentisme-là que je me lève. Il faudrait que chacun, selon son corps social, travaille dans le cadre réglementaire posé par l'État. Et ainsi, le projet devient réalité. Mais tant qu'on va rester comme on a l'habitude, l'État a fait, Madame le ministre a fait, attendant, on commence à juger, non, machin, ils ne peuvent pas faire, ils ont toujours échoué, ceci, cela. C'est ça le problème qu'on a aussi.
0: On repart au téléphone sur la 2.
3: Bonjour, Thibault.
0: Oui, patriarche, en
3: Je
0: une
3: disais
0: minute.
3: bien à tout que zéro frais pour les personnes handicapées, zéro frais scolaire pour les handicapés. 10% pour les familles vulnérables et que leurs dossiers soient étudiés dans une cellule sociale installée à l'école. Et maintenant, les gens nantis là, pour me demander 200% parce que les enfants ne font que les écoles occidentales. Ils ne fréquentent jamais ici. On leur demande 200% pour plaire. Ça va, non? Il faut faire l'équilibre.
0: D'accord. D'accord,
2: Oui.
0: Alain Christian,
2: Oui, je
0: à
2: vais
0: la suite du
2: chuter.
0: patriarche.
2: Oui, je vais chuter bien sûr par là. Il faudrait aussi louer hein, les initiatives telles que la Massobousse Academy. Parce
0: Exact.
2: que là, nous ne sommes pas habitués à la solidarité entre nous. C'est-à-dire apprendre à être solidaire pour voir au moins une ou deux personnes émerger. Donc, je crois que ce genre d'initiative associée avec l'ensemble des acteurs, alors on peut voir le mal plus ou moins diminuer et peut-être totalement éradiquer.
0: D'accord. Jean-Patrick Lebambe-Somme, il faut dire que cette mesure aussi est à plusieurs volets. Lorsqu'on jette un regard un peu général ou générique, on s'en rend compte que cette mesure aussi est une interpellation vis-à-vis des parents qui ont des enfants vivant avec un handicap pour leur dire, n'abandonnez plus vos enfants à la maison, poussons nos enfants à être formés pour qu'ils soient utiles pour la société demain.
1: Oui, je suis absolument d'accord avec toi. Et d'ailleurs, je crois que ça va dans la continuité de ce que Alain Christian disait tout à l'heure et qui m'a ramené à l'esprit une image que j'ai l'habitude de voir sur nos rues, des personnes assises par exemple sur des fauteuils roulants qui subissent les intempéries. Parfois c'est le soleil, parfois c'est la pluie, parce que aucun chauffeur de taxi n'accepte de perdre quelques minutes pour plier sa chaise et la mettre dans la malle arrière. C'est la preuve que on imagine que le seul responsable des problèmes qu'ils ont, c'est l'État. Mais c'est l'État, mais c'est également nous dans la société. Si on a eu la grâce d'être apte, d'être debout, d'avoir les différentes facultés pour nous mouvoir facilement, il faut bien qu'on se soucie de ceux qui sont à côté de nous, parce que ça peut arriver dans toutes les familles. Maintenant, vous parliez des parents, je suis absolument d'accord. Il y a beaucoup de parents qui désespèrent à partir du moment où soit ils accouchent un enfant qui a un handicap, soit l'enfant a un handicap à un moment donné de sa vie. Or, c'est la main tendue que l'État est en train de faire là en leur disant, voyez, ne désespérez plus, que ce soit eux-mêmes, les personnes vivant avec ce handicap, que ce soit les parents. Voilà une opportunité, même si ce n'est pas encore tout à fait ça, parce que nous sommes en train d'insister sur un 100% de réduction, annulation des frais de formation. Mais déjà, il y a cette opportunité. Si auparavant, leur formation coûtait cher, parce qu'il faut l'avouer, au-delà des frais classiques que tout le monde payait, il y a même que parfois, leur mobilité, leur mode de vie supposent des frais supplémentaires par rapport aux personnes qui sont en santé. Donc, c'était déjà assez coûteux. Mais là, je pense que cette réduction est salutaire. Et il faut le dire en se réjouissant, on ne peut pas balayer du revers de la main cette mesure. Que les parents, donc, qui les avaient déjà considérés comme des ratés, comme des gens que le destin a punis, comme des gens qui étaient réservés pour certaines tâches à la maison, doivent se dire maintenant qu'ils ont l'opportunité aussi de se former et de devenir autonomes comme les autres personnes. Et donc qu'ils aillent vers ces opportunités d'abord pour s'informer et après pour agir.
0: D'accord. Pascaline, est-ce qu'aujourd'hui, la jeune fille qui vit avec un handicap, le jeune garçon qui vit avec un handicap, ne devrait pas se lasser au regard de la modernisation et de la mondialisation même? Un jeune vivant avec un handicap devrait absolument bénéficier d'une éducation de qualité.
4: Yes, every handicapped person have to benefit from education. It's their right. And I'm very happy of this program that is inclusive of handicapped people. So you don't have to, there's nothing that should stop you from going to school. Even the blind can go to school. I can remember my graduation, the person that read the speech was a blind person on the graduation day in the university, and I was so proud of that. So every handicap has the right to go to school.
0: D'accord. Alain Christian Biabak, au finish, pour que la nation soit prospère, il faut une éducation de qualité et des citoyens responsables.
2: Bien sûr, il faut une éducation de qualité. Il faut aussi la solidarité. Il faut qu'on apprenne à être solidaire de nos personnes handicapées ou des personnes vulnérables. J'ai souvent été, moi personnellement, choqué de remarquer l'esprit de moquerie que beaucoup ont lorsqu'ils rencontrent quelqu'un en difficulté ou alors quelqu'un handicapé. Tu sais, qui regarde, moi, c'est bon, les vous, en fait, je ne vais pas les citer, ces injures que les gens ont tendance à faire. C'est une honte pour quelqu'un qui est, je peux dire, nanti, de se moquer de quelqu'un qui est moins nanti que lui. C'est plutôt une gloire pour quelqu'un qui est nanti d'amener quelqu'un qui est moins nanti vers la richesse. C'est-à-dire, si vous arrivez dans un espace où il y a beaucoup d'handicapés ou de pauvres ou de personnes vulnérables et que par votre présence, une certaine richesse se répand, alors là, on peut dire, on peut citer votre nom. Donc, il faut rompre avec cet esprit que nous avons vu de gloutonnerie où des gens préfèrent s'enrichir et dire, bon, j'ai réussi, vous n'êtes rien, en oubliant que par la richesse qu'on a, c'est une responsabilité aussi d'aller soutenir les personnes handicapées. Et bien sûr, même si le contexte est difficile, comment, et même si le poisson pourrit par la tête, comme les gens aiment dire, qu'on soit handicapé ou pas, il ne faut pas que soit on se laisse pourrir. Il faut bien qu'on reste toujours dans l'esprit positif, quelle que soit l'adversité de l'environnement. Et à base de cela, je pense qu'on va pouvoir transformer notre réalité sociale vers quelque chose de plus agréable, le plus intéressant et où tout le monde va se sentir très à l'aise de vivre, quel que soit son handicap, parce que nous tous, nous pouvons être un jour handicapés, bien que je ne le souhaite pas.
0: D'accord. Jean-Patrick, il faut aussi dire et remarquer que l'environnement n'a pas toujours, ou alors n'est pas toujours favorable aux personnes vivant avec un handicap, notamment sur le plan éducatif.
1: Oui, absolument. Et encore une fois, parce que chaque intervention de d'Alain Christian m'inspire quelque chose. Vous voyez, il y a souvent des jugements, des préjugés vis-à-vis de ces personnes. Parfois, on estime que parce qu'ils sont handicapés, ils ont le devoir d'être absolument bons, d'être absolument vertueux, alors qu'on peut trouver le vice ou la vertu qui sont indépendants de l'état physique des uns et des autres. Et j'ai souvent entendu des choses grossières, horribles et honteuses, comme il a dit. Vous voyez, quelqu'un dit à un X, si Dieu lui avait donné ses deux pieds, vraiment, il aurait été tellement, il est méchant et autre. Je dis, mais c'est terrible quand même d'avoir ce genre de jugement. Parce que et ceux qui marchent, et ceux qui voient, et ceux qui parlent, et qui ont qui manifestent ces vices, qu'est-ce qu'on en dirait? Je pense que, comme il est en train de le dire avec insistance, je vais dans le même sens. Franchement, il faudrait que tout le monde soit sensible à la cause des personnes vivant avec le handicap. Et vous parlez du cadre d'études. Même dans le cadre d'études, généralement, il faut éduquer les autres camarades pour accepter, pour intégrer et pour aider les personnes qui vivent avec le handicap. Si on considère, par exemple, certaines catégories, vous allez voir ceux qui sont albinos, ils ont de petits noms à l'école et souvent, ce ne sont pas des noms sympathiques. Je pense que ce sont les parents eux-mêmes qui devraient commencer à la maison à dire à leurs enfants, écoutez, nous sommes à l'ère de l'éducation inclusive. Ça suppose que l'État ne veut pas qu'on continue de créer des écoles pour les handicapés et des écoles pour les autres personnes qui sont aptes. Étant entendu donc que vous allez devoir partager le même cadre scolaire, soyez préparés à avoir un voisin qui pourrait être malvoyant, qui pourrait être malentendant, qui pourrait être handicapé moteur. Mais attention, votre rôle ne sera pas de le taquiner, de le titiller de temps en temps. Votre rôle sera de l'aider pour que vous puissiez avancer ensemble. Et il faut dire quelque chose, Bertrand. Parmi ces personnes vivant avec des handicaps, parfois, se cachent des génies que vous ne pouvez pas imaginer, je vous assure. Et à force de les écraser par ces mots, ils finissent parfois par se terrer. Et c'est l'État, c'est la société qui perd. C'est pourquoi je vous ai dit tantôt que quand l'État aide les personnes handicapées, l'État s'aide soi-même. Parce que non seulement les coûts de leur entretien seront réduits, mais en même temps, on peut puiser beaucoup de ces personnes vivant avec un handicap.
0: D'accord. Alors, Cheka, il faut quand même dire que les centres de formation devraient aussi accepter que ces personnes vivant avec un handicap puissent solliciter toutes les filières. Parce qu'on a l'impression parfois que dans les centres de formation, on veut orienter les personnes vivant avec un handicap vers un certain type de formation.
5: Oui, Bertrand, je pense que les panélistes ont déjà tout dit. Et on doit laisser l'opportunité à un handicap de choisir ce qu'il veut faire.
0: En fonction de ses capacités.
5: En fonction de ses capacités. Mm-hmm. En fonction de ses capacités. Parce qu'un panéliste vient de dire que quand on parle mal à un handicap, il entre dans
0: sa coquille.
5: Sa coquille. Mm. Et ce sont des génies. Ce sont des génies, vraiment. Mm-hmm. Pourquoi je dis ça? J'ai eu l'opportunité à travailler avec une fille handicap et vraiment, elle s'y connaît. Elle connaît. Et moi, je veux dire aussi que l'éducation, là, ce n'est pas seulement à l'école ou dans les centres de formation. L'éducation, ce n'est pas seulement pour les handicaps. C'est aussi pour nous. Parce qu'on doit accepter de vivre avec ces personnes dans notre communauté. Mm-hmm. Parce que si on veut parler du développement du pays, tout le monde qui est impliqué. Mm. Si on parle d'un développement durable, l'éducation des handicaps est aussi très important. Mm. Donc, je suis parce que tu es. Mm. Oui. Donc, tu es parce que je suis. Si on ne marche pas main à main, on ne va pas, le développement de notre pays serait très, très lent. Mm. Et ça ne serait pas bien pour nous.
0: D'accord. Allez, on va faire un dernier tour d'étape. C'est vrai que le temps, ça n'est très vite. Il y a quelqu'un qui nous envoie un SMS. Bon après-midi, Bertrand. Je suis à l'écoute de l'émission Belle Thématique. Merci, mais sauf que vous n'avez pas signé le message. Enfin, dès tout de table, hein, avant que de se séparer, je commence par un Christian avec cette question fondamentale. Est-ce que cette mesure favorise-t-elle vraiment l'éducation inclusive dans notre pays?
2: Oui, elle le favorise. Et c'est l'occasion pour moi de citer un handicapé, je crois qu'il vient de partir, Stephen Hawking, pour ceux qui le connaissent en physique. C'était l'un des plus grands génies, je crois, qui a pensé au multivers et au trou de ver, je crois bien. Et c'est un Américain. Si vous voyez même le matériel qu'il utilisait, c'était adapté à son handicap. C'est-à-dire qu'il avait une autre machine que lui seul pouvait utiliser, que les États-Unis ont mis à sa disposition pour pouvoir faire avancer la science. Et il a fait avancer la science dans le domaine de la physique. Donc c'est un handicapé. Il y en a beaucoup qu'on a ici, surtout quand on connaît le génie camerounais. Mm-hmm. Bien que nous ne le valorisons pas assez, c'est ça le souci que moi j'ai avec nous-mêmes.
0: On a vu une communicatrice ici.
1: Ah oui, excellente. Excellente.
2: Excellente, ça c'est vrai. Elle nous a impressionnés.
0: Voilà. Jean-Patrick, est-ce que cette mesure, selon vous, favorise-t-elle véritablement l'éducation inclusive dans notre pays?
1: Je vais dire oui si elle est implémentée et si elle suscite l'adhésion de tout le monde. Mmh. On est...
0: Vous gardez la parole. On prend cet auditeur sur la 2. Au téléphone, allô.
6: Allô, bonsoir.
0: Oui, bon après-midi. Je vous appelle comment?
6: Innocent Nomo.
0: Oui, on vous écoute en une minute, je vous en prie.
6: Bien, je voudrais d'abord dire que je suis une personne devenue handicapée visuelle.
0: Mmh. Oui.
6: Oui, c'est une maladie. Après avoir vécu normalement pendant 51 ans, on m'a opéré plusieurs fois et j'ai perdu la vue. Pour dire que tout le monde peut être handicapé à un moment de sa vie. Je ne l'avais jamais imaginé. Bien, la mesure que le gouvernement a prise est intéressante. Mais ma question est la suivante. Est-ce qu'elle concerne aussi les enfants des personnes handicapées?
0: Bon, voilà ma question. Ok, je crois que le contenu, hein, nous avons le contenu, je pense qu'il s'agit uniquement des, voilà, il s'agit uniquement des personnes vivant avec un handicap et non des enfants des personnes vivant avec un handicap. Je crois que c'est ça. Nous avons parcouru la mesure. Donc, vous aviez la parole, Jean-Patrick.
1: Oui, pour la petite parenthèse à l'intention de celui qui a appelé, d'abord, toute ma compassion et mes encouragements.
0: Je ne sais pas pourquoi ils insistent vers la fin de l'émission. On n'est pas sur la 2. Au téléphone, allô.
7: Oui, bien, car ce que d'habitude,
0: voilà. Allô?
7: Le rappelant de tout à l'heure a raison parce que l'enfant est handicapé, aussi handicapé, et il doit être subventionné à l'école. Ça, c'est dans les règles de l'art.
0: Mmh, d'accord. Ok. Merci pour cette conclusion. Allez, prenez la parole.
1: Oui, oui, oui. Je disais, en réaction à ce que celui qui appelait avant disait, qu'il a absolument raison. L'enfant de la personne handicapée a un handicap qui n'est peut-être pas en lui, mais qui a un parent qui a des capacités moindres que les autres parents. Donc, je pense qu'il est en train de poser un problème réel et certainement l'État s'y penche. Quand vous venez dans le milieu de l'enseignement secondaire, ils font partie de ce qu'on appelle les cas sociaux. Si, par exemple, il y a des enfants qui sont scolarisés, qu'il aille au niveau de l'établissement, qu'il fasse une demande en expliquant sa situation, je pense qu'elle sera prise en compte.
0: D'accord. Allez, Sheka, vos mots de fin, est-ce que ça favorise l'éducation inclusive, cette mesure?
5: Oui, oui, ça favorise, ça favorise.
0: D'accord. Pascaline?
4: Oui, ça favorise.
0: En anglais?
4: Yeah, it favors.
0: D'accord. Allez, je vous dis donc merci d'être venu. Hein. Jeunesse éducation, c'est désormais le vendredi. Hein. En 50 minutes, on peut faire de très bonnes choses. On ne peut pas se lasser. Monsieur Alain Christian Biabak, merci. Jean-Patrick, merci. Sheka, merci. Pascaline, merci. Je vous suggère donc d'accueillir le présentateur du grand journal langue anglaise, Brian Biwa. Bon après-midi.
8: Good afternoon, Bertrand Bois.
0: Quelques grandes lignes, s'il vous plaît.
8: Yes, we are going to focus on one thing, the magazine, Back to School, just a couple of days from now. So we have a lot of reports ranging from security, parents' preparations, and a lot of other things. We are going to equally feature our news of the day, where we'll look at today, which is the World Sexual Health Day. We're equally going to talk sports.
0: Allez, reste à l'écoute de Royal FM et surtout du Grand Journal. La bonne information, rien que l'information, c'est à suivre dans le 2 PM magazine. Jeunesse éducation rentre en gare. Nous avons bénéficié de la mise en œuvre de Salomon et Sanaka grâce à vidéo. C'était donc Alain Ozekwekam, prolongement numérique, Fabrice Sintat, coordination éditoriale et Belbela Samari, coordination centrale Roger qui est conseiller à la production, Maman Esther Bissaï, supervision générale, révérend pasteur Bissaï, Emmanuel Noël. Derrière ce micro de présentation, j'étais Bertrand Bois, appelez-moi le maire royal. Mille fois encore, toutes nos excuses pour la qualité de la voix. On espère se retrouver vendredi prochain avec une belle voix. Mais retenez-le, Jeunesse Éducation est la seule émission sur les bandes FM que même les oiseaux écoutent pour s'éduquer. Ciao, bye bye.
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la mort sont au pouvoir de la langue, dit la Bible. Et nous périssons par notre manque de connaissance. Car plusieurs dans leur ignorance se sont amis du destructeur par toutes sortes de déclarations négatives et de malédictions qui font venir le malheur sur la nation. Il est temps que nous changeons de paradigme en changeant de confession. Au nom de Proverbe 11:11, la nation s'élève par la bénédiction des hommes droits, mais elle est renversée par la bouche des méchants. Que la voix des justes s'élève et plaide pour la nation devant Dieu qui promet. Si mon peuple, ce qui est invoqué mon nom, s'humilie, prie et cherche ma face, et s'il se détourne de sa mauvaise voie, je l'exaucerai des cieux, je lui pardonnerai son péché et je guérirai son pays.

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4: Il est 15h.
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0: partagé. Groupé dans l'Union africaine, c'est plutôt l'Union africaine qui doit convoquer les pays individuellement, puisque c'est une institution. Est-ce que l'Afrique du Sud ou le Nigeria peuvent organiser un sommet Nigeria-Russie? Personne ne va vous accepter ça, donc je pense que c'est par là même que le respect commence.
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Alors, nous vous l'avons promis vendredi dernier, nous allons parler du mariage. Nous allons poursuivre le débat sur les féminicides autour du thème « Regard croisé entre genre et géopolitique ». Que vaut le mariage en Afrique ? C'est la question qu'on vous pose aujourd'hui. Nous espérons que vous aurez une réponse très claire. Le mariage, que vaut-il encore sous les cocotiers ? Est-ce qu'on le pratique encore ?

Mesdames, Messieurs, bonsoir. Notez-le, à 16h, vous aurez droit à la revue de presse internationale de Modeste Bonté Nkoué. Tout à l'heure, nous parlerons également de la Masso dans son acte 7, mais aussi dans ses projections liées à l'éducation des jeunes Africains avec Masso Bourse Académique. Et nous allons écouter de la musique qui nous vient tout droit du divin et nous retrouver juste après. La mise en onde aujourd'hui est assurée par Salomon Issana, le cadrage vidéo Alain Kwekam, le développement digital Boris Tedogmo, réalisation Ebel Bella Samari, coordination centrale Roger Kiek, supervision générale le révérend pasteur Bissai, Emmanuel Noël, Jean Patient Sala, JPT, avec vous jusqu'à 17h55.

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Nous rendons grâce à Dieu, que le Seigneur bénisse chacun d'entre vous, que Dieu bénisse les invités en plateau, que Dieu bénisse les internautes et télé-internautes, que Dieu bénisse Renapro Finance SA, que Dieu bénisse la Masso, que Dieu bénisse le révérend pasteur Bissaï Emmanuel Noël, que Dieu bénisse le Cameroun, que Dieu bénisse l'Afrique.

0: Et comment se porte le continent africain? C'est une question à laquelle on aura de la peine à trouver une réponse positive. Ça dépend de la position de chacun. Il y a ceux qui vous diront ça va très bien parce que ils se sont farcis un gros château quelque part dans la cité. Ils vous diront tout va bien. Ils ont avalé de l'or. Ils ont certainement aussi pillé quelques caisses de l'État ou bien autre chose. Ils ont arnaqué, fait de la corruption. Ils vous diront tout va bien en Afrique. L'Afrique va très bien. Entre temps, vous avez une masse qui souffre, qui cherche pitance depuis le matin. Il est 15h20. Peut-être depuis le matin, personne n'a pu manger, même un simple bout de pain sec avec de l'eau sucrée. Et cette frange-là vous dira que tout va très très mal, très très mal. En réalité, si vous devez donner raison à une frange, vous prendrez laquelle? Celle de ceux qui sont bougrement riches, ou alors cette catégorie très très nombreuse qui n'a rien du tout. Hein, qui n'a rien du tout. Faites votre choix. Je peux imaginer le choix qui est le vôtre quand vous nous écoutez. C'est de soutenir ceux qui n'ont rien du tout. Et de dire à ceux qui pensent en avoir beaucoup qu'en réalité ils sont de gros individualistes, hein, de gros égoïstes, égocentriques, hein, qui ne pensent qu'à eux. Qui font tout le contraire de la solidarité africaine. Qui ne pensent pas à aider les autres, d'ailleurs. Ils ne font des sorties que quand ils veulent quelques bénédictions. Ils disent messe d'action de grâce, culte d'action de grâce. Après, ils font quelques dons autour, hein, pour un peu que leur conscience justifie le fait qu'ils soient trop riches à l'excès, hein, sans le mériter. Parce qu'il y a ceux qui méritent, hein, justement, leur richesse, parce qu'ils ont travaillé. Ils ont souqué ferme, ils ont travaillé. Hein, et ils repartagent. Mais maintenant, ce n'est pas ça la solidarité. L'objectif, c'est de toujours aider les autres, de tenir les autres à la main pour que on essaie au moins d'avancer au minimum avec l'accès aux services sociaux de base. Parce qu'en réalité, tout le monde ne va pas être milliardaire. Ça, c'est vrai. Tout le monde ne peut pas être milliardaire. Mais au moins, tout le monde peut vivre décemment. Tout le monde peut vivre décemment. On a tous droit à l'eau potable, à l'énergie électrique, à de bonnes routes, à des hôpitaux confortables. Un accueil courtois, le minimum, nos pays n'arrivent pas à nous le donner. Quand vous allez à l'hôpital, vous avez assez envie de fuir. D'ailleurs, quand vous pensez même qu'il faut aller à l'hôpital, vous dites non, ne m'amenez même pas là-bas. Vous avez des gens même, quand ils se voient à la trique de la mort, ils te disent, j'ai dit que là-bas, hein, mieux tu m'amènes là-bas à droite. D'autres même disent que ne m'amenez nulle part. J'ai à moi me creuser ma tombe là-bas. Allez, ça va me mettre dedans. Parce que je préfère faire face à la tombe que de faire face à l'infirmière ou au médecin là, ou à un type qui va me porter sur un brancard, m'abandonner là-bas. Je préfère. Mais est-ce qu'on doit réfléchir comme ça dans des pays sérieux? C'est pas normal. Et ça, c'est parce que on n'arrive pas à mettre sur pied un tissu de solidarité qui soutient tout le monde. Ceux qui sont riches, ils pensent qu'en donnant quelques sacs de riz, ils ont fait fort. Non, mais écoutez, c'est l'injure. Vous êtes riches d'ailleurs. Quand on demande de tracer votre richesse, là, on n'arrive même pas. C'est vous qui refusez l'article 66 de la Constitution. Vous refusez de déclarer même vos biens. Malgré la loi qui existe, vous refusez même de mettre en pratique et en application la loi. Mais vous demandez aux autres de serrer la ceinture, de payer les impôts. Et paye les impôts. Quelqu'un vous-même, son callbox, il ne sait plus comment faire. Ne paye que les impôts. Il ne voit que les impôts. Vous dites à la jeunesse, il faut oser. Les jeunes ouvrent des entreprises, les referment au bout d'un an. Eh bien, ça ne vous dit rien du tout. Au bout d'un an. Asphyxiés par les impôts, partout. Ferme les impôts. Mais vous leur dites, non, en 72 heures, on peut créer une entreprise. D'accord. Dès qu'il l'a créé en 72 heures, d'ailleurs, parfois c'est une semaine, parfois c'est deux mois, les 72 heures, là. Les 72 heures du Cameroun, ce n'est pas les 72 heures que vous connaissez, là. C'est-à-dire le temps normal. Non, ce n'est pas ça. C'est une histoire que, bon, quand ce sera normal, mais ça fait 72 heures, non. Vous regardez derrière, 72 heures, ce n'est pas en janvier que j'étais dans la fête. Moi, on vous dit, non, c'est 72 heures. Hein? Votre temps n'est pas le temps que vous voyez là. Le temps que nous on voit, c'est que c'est 72 heures. D'ailleurs, allez travailler, voilà votre entreprise. Un an après, chaos total, l'entreprise n'existe plus. Tout le monde est au quartier. Parce qu'on est asphyxié par les impôts. On refuse d'ailleurs pas de payer les impôts, car il faut payer les impôts. Mais, vraiment, à un niveau... Et quand on paye même les impôts, il faut qu'il y ait un retour ailleurs. Si nous payons des impôts, il faut qu'en allant à l'hôpital, on soit bien servi, qu'on soit mis aux petits soins. Et quand on va même dans ces bureaux, on paye les impôts, qu'on soit au moins bien reçu poliment. Parce que vous venez même payer votre impôt. La personne à qui vous devez donner l'argent, d'abord, le visage est renfroid. Vous engueule, vous chasse même, allez vous asseoir là-bas. Dis donc, attendez, vous faites quoi là? Dis donc, va là-bas, tu sais qui je suis. C'est pas là que ça finit. Mais vous réussissez quand même à payer. Vous dites, bon, je paye quand même, je paye. Donc, si le retour est que si on avait un service public aussi, hein, qui est à la hauteur des dépenses que nous effectuons en matière d'impôts, on n'allait pas ressentir la lourdeur de ces impôts. Mais quand tout le reste du service n'existe pas, vous avez payé l'impôt le matin, vous rentrez à midi, il n'y a pas l'eau à la maison, à 15h, baisse de tension, vers 15h10, on coupe carrément le courant, c'est terminé. Vous voulez regarder un bon match de foot là pour essayer d'apaiser vos douleurs, rien. Vous vous retrouvez le lendemain matin, quand vous réveillez, il n'y a toujours pas le courant. Vous ne pouvez pas repasser votre chemise, vous repartez au travail comme ça. Si vous avez un travail, parce que quand vous voyez même le travail, c'est bon. Pour ceux qui n'ont pas le travail, ils disent que bon, je porte mon t-shirt au quartier qui va me voir. Vous comprenez, c'est très compliqué. Tout ça parce que nous fuyons l'esprit de solidarité africaine. L'amour pour son prochain. On est devenu de vrais vampires pour les autres. Des vampires. Pas Dracula, c'est-à-dire des vampires. Là. On ne connaît même plus le nom. Parce que Dracula, moi, lui, les connus, on le voit même dans la télé, dans les films. Vous, là, on ne sait pas quel type de vampire. C'est quel modèle. Les gens souffrent. Voilà la rentrée scolaire lundi. Il y a des enfants qui n'iront pas à l'école. Peut-être dans 3 semaines. Ou, bon, peut-être en octobre. Les parents planifient. Mais ils ne s'en sortent pas. D'autres envoient les enfants dans la rue, vendre des arachides, vendre des trucs. Jusque-là, on ne s'en sort pas. Juste parce qu'il y a une catégorie qui s'approprie tout et qui ne veut pas redistribuer. Mais de quelle Afrique parle-t-on? Et quand on dit solidarité africaine, les gens disent, mais cela parle même de quoi? Non, mais au contraire. La Masso aujourd'hui vous propose, depuis 2020, une façon de fonctionner héritée de notre Afrique qui est le berceau de l'humanité. Mais vous avez tout mis de côté. C'est-à-dire chacun fait sa part. Comme quelqu'un disait, le pays du mapartisme. D'ailleurs, quand je fais ma part, et si j'ai ma part reste dans ma part. La part des autres, je ravis aussi. Je dois avoir toutes les parts. Voilà. Voyez un peu, discours des parts. Égoïsme à l'extrême. Par contre, la Masso vous dit non, ne faites pas ça. Mettons-nous ensemble avec 100 francs CFA et nous changeons le quotidien des autres et le nôtre aussi. La rentrée est dehors. 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Par exemple, parce que l'école coûte tellement cher. Si vous essayez de répertorier tout ce qu'il faut dépenser, hein, et la vie coûte encore cher. Vous voyez que même la pâte à tartiner chocolat, là, quand vous l'achetez pour les enfants, vous découvrez qu'il y a de l'eau qui stagne en haut. Là. Je ne sais pas si c'est de l'huile, c'est quoi. Et la pâte de chocolat est en bas. Et vous mettez à tourner avec le couteau pour que ça se... Parce que vous voulez que les enfants consomment. Vous rendez compte que ça ne va même pas faire 3 jours. Il faut acheter une autre boîte. Comptez le nombre de boîtes, soit de beurre, soit de chocolat, etc. à acheter. Ou les beignets et haricots à donner chaque matin. C'est un terrible budget. Qui s'associe donc aux fournitures scolaires, aux pensions, à l'inscription? Dans certains établissements, on est même en train de monnayer. Si tu ne viens pas vite, il n'y aura plus la place. Hein. Et il n'y aura plus la place. À 50 000, tu viens vite. Il n'y aura plus... Bon, 50 000 acquis. On vous arnaque même. 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Et quelqu'un de nous demander, mais 100 francs CFA, c'est même quoi, c'est rien. Mais vous trompez. Vous pensez que 100 francs CFA, c'est rien? Quand vous avez un billet de 10 000, vous enlevez 100 francs CFA, il vous reste combien? Vous n'avez plus 10 000. Non, vous n'avez plus 10 000 francs. Si vous avez 100 000 francs CFA, vous enlevez 100 francs CFA. Vous n'êtes plus à 100 000 francs CFA. C'est terminé. Vous avez régressé. Mais si vous remettez les 100 francs CFA, vous êtes à 100 000, vous êtes à 10 000. Et vous êtes heureux de voir, j'ai 100 000 francs, j'ai 10 000 francs. Enlevez 100 francs CFA. Chaque jour même de vos 100 000, là, vous allez voir. Vous n'aurez plus rien. Mais si vous remettez les 100 francs CFA au fur et à mesure, vous aurez toujours beaucoup d'argent. Mais quand on parle de 100 francs CFA, il y en a qui disent, mais nous on parle des milliards. Celui-ci nous parle de 100 francs pour faire quoi? Parce que vous ne comprenez pas que le milliard même là, c'est un tas de 100 francs CFA. Tant que c'est en francs CFA, évidemment. Parce que nous, on n'est pas dans le débat de la monnaie. Comprenez. 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Voilà, voilà ce que nous avions à vous dire aujourd'hui sur la solidarité africaine.
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0: Voilà le débat de géopolitique. Nous allons poursuivre, comme nous l'avons dit vendredi dernier, ce que nous avons entamé, parlant des féminicides, parlant des rapports entre les hommes et les femmes, etc. Et la grande violence qui est actuellement un point dans notre société. On ne sait pas ce qui se passe. Vendredi dernier, vous nous disiez, auditeurs, que nous n'avons pas invité de femmes. Nous attendons Yvonne Flore Belema, qui est présidente de l'ONG à Kayef, hein, et qui est la présidente du réseau national pour la lutte contre les violences basées sur le genre. Elle nous a confirmé qu'elle va arriver. Elle aura un petit contretemps, mais elle va nous rejoindre en plateau pour ce débat. Il faut qu'on entende les femmes. Cela a été exigé par les auditeurs. Et si elle ne vient pas, je crois que les mêmes auditeurs ne vont pas dire qu'on n'a pas invité une dame. On l'a invitée et elle a une position très stratégique en la matière. Elle saura nous dire qu'est-ce qui se passe et comment est-ce qu'on devrait se comporter, comment les questions de féminicide sont adressées par son ONG et par elle-même. On l'attend tout à l'heure. Mais déjà, commençons le débat de géopolitique avec les invités en plateau. Nous avons décidé de poursuivre le débat sur l'aspect du mariage. C'est très important à souligner. Et nous avons lu, je vais le lire in extenso pour qu'on voit un peu... que maître Jean-Guy Zogo, qui est panafricaniste authentique, qui est juriste, qui est le président de l'Union des populations africaines, qui est un stratège également des questions africaines et surtout culturelles aussi. Qu'est-ce qu'il pense de ce qui a été écrit par les autres ici dans le rapport entre le mariage et la géopolitique, parce qu'il faut que tous les Camerounais, les Africains sachent que le mariage a un pendant géopolitique très important qu'on n'évoque pas toujours. On parle beaucoup plus de la popote, etc. Mais il faut savoir que le mariage, dans le rapport entre les États, est très important. Alors, cet auteur dit « Ancrer le concept du mariage en Afrique au sein des dynamiques de la géopolitique révèle que l'union conjugale dépasse largement la sphère privée ou culturelle. Sur le continent africain, le mariage est une institution hautement stratégique qui façonne le pouvoir, la démographie, l'économie et les relations internationales. » Maître Jean-Guy Zogo, bon après-midi.
1: Bon après-midi, Jean-Patient Tiala. Merci pour cette invitation qui me fait chaud au cœur et qui ravive, comme d'habitude, la confiance entre Royal FM et l'Union des populations africaines. Je salue avec beaucoup d'amitié mes co-discutants, que je retrouve toujours avec beaucoup de plaisir, toute ma fraternité à l'équipe technique qui nous permet de diffuser le panafricanisme authentique à travers le monde. Je ne saurais sortir de ma première prise de parole sans présenter toute ma déférence aux populations africaines en général et aux populations camerounaises en particulier, pour et au nom desquelles nous nous échinons comme ça, vous et moi, au quotidien, parfois à des heures indues, parce que nous avons décidé de faire de l'Afrique le combat de notre vie.
0: Alors, est-ce que vous souscrivez à ce morceau de texte que nous venons de lire ?
1: Je souscris entièrement. D'ailleurs, Pierre Dac disait qu'un accusé est cuit quand son avocat n'est pas cru. Un accusé est cuit quand son avocat n'est pas cru. Je suis donc l'avocat de l'Afrique, sur le tribunal de l'histoire au sorti de la guerre des civilisations qui nous a opposés aux autres. J'ai l'habitude de le dire. Le mariage est une institution séculaire, codifiée et normée, et qui, sous toutes les latitudes, est au fondement de la première institution sociétale, la famille. Oui. Famille dont la forme normative est un marqueur idéologique et civilisationnel, parce que la forme que l'on donne à la famille est en soi déjà une identité culturelle. Et en Afrique, en général, la famille est polygynique, c'est-à-dire que les hommes sont des polygames, c'est des hommes ont plusieurs femmes. Oui. Il y a quelques peuples dans lesquels les femmes sont polyandres. Mais majoritairement en Afrique, la famille a la forme polygynique. Et la famille est en réalité le lieu de fabrication de l'individu pour que celui-ci s'insère dans le corpus culturel et civilisationnel de sa communauté de vie. C'est la raison pour laquelle, lorsque quelqu'un vient au monde dans une famille, on lui enseigne tout ce qu'il doit apprendre avant d'accéder à ce qu'il ira apprendre ailleurs. C'est pour ça qu'il dit souvent que la famille est le lieu de fabrication des individus, c'est-à-dire que c'est le lieu où on identifie l'individu. Oui. C'est-à-dire que si quelqu'un est né chez nous, les Etones, on lui dit tu es un Menyimbasa, tu es un Vorbinidjoa, tu es un Vokesele, et ainsi de suite. S'il est né, je ne sais pas moi où, on dit non, tu es un Baham, tu es un Banga, ainsi de suite. On l'identifie déjà. Parce que si je suis né, si vous prenez un enfant, qui est né à Monatele, par exemple, et à 3 mois, vous l'amenez à Guider, dans une famille, je ne sais pas moi, Peul, il va s'identifier comme un Peul avec le temps. Parce qu'on va lui apprendre le Peul. Ensuite, c'est le lieu de transmission de l'ensemble des valeurs culturelles ancestrales fondatrices d'une civilisation. C'est dans la famille qu'on éduque. C'est pour ça qu'on a joué souvent un petit point avec ce qu'on appelle l'éducation nationale. Parce qu'en réalité, l'État n'a pas vocation à éduquer les enfants. L'État est là pour instruire. L'État transmet l'instruction, mais complète l'éducation par ce qu'on appelle l'éducation citoyenne. Parce que c'est une fois qu'on a donné le soubassement culturel à l'enfant dans la famille, l'État lui apprend les fondements de la norme sociale qui est régie par des lois et par des préceptes juridiques et écrits et non écrits.
0: D'accord.
1: Donc, forcément, vous allez comprendre que la famille est donc un objet de géopolitique. En ce que, lorsque les mariages se concrétisaient ou se faisaient avant, ça n'avait rien à voir avec ce qu'on voit aujourd'hui, que les gens se rencontrent sur WhatsApp, Facebook, Twitter et autres, se retrouvent dans une chambre d'hôtel le lendemain, et 3 jours plus tard, qu'on vole en juste nous, sans même parfois ni se connaître, sans les familles ne se connaissent, mais parfois on ne sait même pas d'où on vient. Non, avant, les mariages servaient d'alliance entre les communautés. Les mariages étaient un moyen, parfois, de régler des conflits. Les mariages permettaient parfois à des familles qui avaient envie de capter un bien. Pas un bien matériel, un bien en termes, par exemple, d'héritage génétique et spirituel, de créer un lien avec une alliance avec une autre famille qui en a qui avait les capacités qui étaient recherchées. Et la famille polygénique était une start-up. C'était une start-up, c'était une entreprise. Contrairement à ce qu'on a voulu faire croire aux Africains d'aujourd'hui, avant, la femme n'allait pas en mariage en partant du principe que l'homme lui doit tout. L'homme doit l'entretenir. Ça tourne même mal, puisque les femmes n'étaient pas éduquées pour aller être des tubes digestifs dans les mariages. C'est pour cela que quand vous allez dans nos familles, au village, vous allez voir que toutes les femmes prennent soin et d'elles-mêmes et de leurs enfants et de leur famille à travers le travail des champs. L'agriculture, l'élevage, le petit commerce. Ce n'étaient pas des filles qui étaient assises devant un écran de télévision avec des ongles de 50 cm, attendant, en pianotant au bout avec un doigt légèrement penché, qu'on vienne lui donner de l'argent, qu'on la fasse sortir, qu'on lui ouvre la portière et monter ses descendus. Non, la famille polygénique est une start-up. C'est pour ça qu'il dit que c'est le lieu de transmission de toutes les valeurs parce qu'on y apprenait le sens du travail, le goût de l'effort. Le respect des aînés, le respect de la tradition, la langue maternelle, les coutumes, les us et coutumes. Et c'est dans la famille qu'on apprenait à quelqu'un les étapes de la vie. C'est-à-dire qu'aujourd'hui, vous avez l'impression que quelqu'un a 25 ans, mais il rêve de posséder ce que quelqu'un de 45 ans est destiné à posséder. D'accord. Or, en réalité, lorsqu'un garçon venait au monde, on lui donnait les différentes étapes de la vie qui allaient faire de lui un homme, une fille, pareil. C'est-à-dire qu'on ne les brûlait pas parce que la famille et la communauté veillaient à ce qu'on respecte les différentes étapes qui pouvaient apparaître parfois comme des strates d'initiation à la limite. Parce qu'en réalité, l'enfant, quand il vient au monde, vous devez lui apprendre ce que c'est qu'être un garçon, puis être un homme. Ce que c'est qu'être une fille, puis être une femme. Ce que c'est qu'être un père de famille, un mari, ce qu'être une épouse, une mère. Et c'est la raison pour laquelle Le texte me parle parce que vous allez vous rendre compte que même en ce qui concerne, par exemple, la Première Guerre mondiale, c'est un conflit matrimonial, si on s'en souvient bien.
0: Tout à fait.
1: Ça vous donne la puissance, l'importance, même dans les rapports inter-États, de ce que peut être le mariage. C'est-à-dire que quelqu'un peut déclencher une guerre parce que son fils, sa fille a épousé le fils d'un autre chef d'État. et sa fille est victime peut-être de bastonnades de ce dernier. Et même, vous allez vous souvenir qu'il y a des royaumes qui déclenchaient des guerres parce qu'une fille promise en mariage peut-être que pouvait se retrouver souillée, c'est-à-dire qu'elle n'est plus vierge. Et on estime qu'on a trompé le futur gendre de sa famille et le déshonneur faisait que les gens déclenchaient des guerres. À l'inverse, le même mariage pouvait servir à apaiser des tensions. Donc, en réalité...
0: Il y avait donc les mariages arrangés.
1: Et maintenant, pour les mariages arrangés, ce qui est intéressant dans le mariage arrangé, et aujourd'hui peut-être, nous prenons le fait qu'il faut peut-être revenir au mariage arrangé, parce que, en réalité, lorsque vous vouliez aller prendre une femme, il y avait des missions avancées d'enquête sur la famille de la femme. Il y a des gens qui allaient enquêter sur la famille de la fille, et la famille de la fille veut envoyer des gens enquêter sur la vôtre. Parce que les gens ne voulaient pas faire des mélanges de gènes parfois douteux. Les gens savaient qu'il y a des familles dans lesquelles il y a des sorts qui ont été jetés. Il y a des familles où des malédictions sont traînées de génération en génération. Il y a des familles où, par exemple, il y a des gens qui sont extrêmement violents, et ainsi de suite. Donc, on faisait des enquêtes. Et lorsqu'on se rendait compte qu'il y a une compatibilité spirituelle et culturelle entre les familles, on amenait donc les jeunes gens à se mettre ensemble. Et parfois, on arrangeait ça à l'avance. C'est-à-dire que ma fille, j'estime que Serge Sepo a quelque chose de bien chez lui. Il a une manière d'éduquer ses filles que j'apprécie. Et puis, je voudrais que mes enfants, mes garçons épousent ses filles. Et voilà comment est-ce qu'on met les gens ensemble. Et vous voyez, ces mariages tenaient. Parce que... il y avait une préparation en amont. Il n'y avait pas d'improvisation. Et il n'y avait pas de marchandage inutile, de marchandage capitaliste. Or, vous allez voir aujourd'hui que la plupart des familles sont des proxénètes déguisées. Les familles font du proxénétisme déguisé. Les filles font de la prostitution déguisée. Et les garçons font du tourisme sexuel déguisé. C'est-à-dire que les gens n'ont pas compris que le mariage... n'est pas un endroit où on va pour uniquement copuler.
0: On fait des touristes sexuels.
1: Oui. C'est pour ça que vous allez voir des gars, il y a des gars ici là dehors qui ont déjà fait 15 toquets-portes. Il a fait une dizaine d'enfants, mais il n'a pas une femme à la maison. Il fait du tourisme sexuel parce qu'il a un peu d'argent. Il y a beaucoup de filles aujourd'hui, s'il fallait que leur famille rembourse les dots et les toquets-portes à gauche et à droite, beaucoup s'endetteraient. Donc c'est pour vous dire qu'il y a quelque chose qui ne va pas. Et c'est la raison pour laquelle j'ai beaucoup de mal avec la spectacularisation de ce qui se passe autour des assassinats et des meurtres de femmes, de sœurs aujourd'hui. Parce que les gens font des posts Facebook et autres non-stop au féminicide, c'est monté, c'est, je veux bien, c'est beau, ça fait, ça donne des likes et tout. Mais ça effleure le problème. Et ça donne l'impression qu'on veut l'adresser à partir du bout de ses conséquences. Nous pensons qu'il faut le prendre à partir de ses causes. Et les causes sont simples. Jean-Patient Tchala, vous ne pouvez pas aspirer à résoudre des problèmes d'ordre civilisationnel avec le logiciel des autres. Parce que quel est notre problème aujourd'hui? Notre problème, c'est que quand vous demandez à un Camerounais, un Africain, c'est quoi le mariage? La réponse qu'il va vous donner vous donnera des aigreurs d'estomac. Parce que vous allez vous rendre compte qu'il n'a rien compris de ce qu'est le mariage, et surtout des enjeux civilisationnels qu'il y a derrière le mariage. On pense que le mariage, c'est une fille et un garçon qui tombent amoureux, le garçon met son genou au sol. Vous avez vu les hommes mettre les genoux au sol en Afrique? Il met son genou au sol, il offre une bague, on fait un peu de spectacle là, et puis on va à la mairie, et surtout qu'à la mairie aujourd'hui, le législateur s'est arrangé à ce que les chefs de famille n'aient plus droit à la signature. Ce qui fait qu'aujourd'hui, en termes de chef de famille, on prend un ami.
0: Un témoin.
1: Je peux vous prendre ici témoin. En studio et puis on fait un mariage.
0: On demande aux témoins, vous les avez vus un jour.
1: En tout cas,
0: on les voit. Mes amis.
1: On est souvent ensemble.
0: On les voit souvent quand
1: on est souvent au chai ensemble.
0: On boit au chai, voilà.
1: Forcément, vous comprenez la légèreté avec laquelle les gens prennent une institution qui est au fondement d'une autre, qui elle-même est le socle de toutes les sociétés. Je terminerai par un exemple pour vous montrer à quel point on ne joue pas avec la famille. En 1969, le gouvernement chinois a pris la décision, c'était en 1959, le gouvernement chinois a pris la décision que devant le marasme économique et la forte démographie de la population chinoise, les gens doivent avoir un seul enfant. La fameuse politique dite de l'enfant unique. Lorsqu'elle entre en vigueur en 60, Là-bas, ils sont plus évolués que nous, malgré le fait qu'on vous dise que c'était une société essentiellement agricole. Mmh. Lorsqu'on faisait les échographies de deuxième trimestre, on se rendait compte que c'était des filles. Les gens évacuaient les grossesses. Mmh. Par étant une société agricole, la force de travail d'un garçon était inévitablement supérieure à celle d'une fille. Les gens préféraient avoir des garçons que plutôt que des filles. Mmh. 30 ans plus tard, le gouvernement chinois se retrouvait avec 75 millions de jeunes chinois qui ne trouvaient pas de femmes. Parce qu'il faut aussi ajouter des règles, il y avait encore la politique du non, de la non-mixité. Mmh. Les Chinois préférant se marier entre eux. Mmh. Il y a une décision politique qui a été prise pour que ces 75 à 80 millions de jeunes Chinois qui n'avaient pas de femmes trouvent de femmes. On a ouvert la Chine à tous ces pays voisins. Les gars sont allés acheter des filles au Cambodge, au Vietnam, un peu partout là. Et là, ça vous donne une idée de ce que peut être la géopolitique du mariage. Mmh. Parce que
0: un
1: forcément,
0: peu comme Angela Merkel l'a fait en Allemagne, en ouvrant les portes à des tonnes de réfugiés.
1: Des tonnes de réfugiés, parce qu'à un moment donné,
0: la population
1: allemande souffrait d'un problème, parce que la pyramide était inversée. Il y avait plus de vieux que de jeunes. Donc, moi, je voudrais simplement inviter nos compatriotes et toutes les populations africaines à lire un certain nombre de termes. Mais c'est vrai que les gens n'aiment pas lire. Hein. Nation, nègre et culture. Mmh. Nation est au pluriel. Nègre au pluriel, mais culture est au singulier. Il faut lire ce livre. Le conscientisme de Kwame Nkrumah. Il faut lire ce livre. Et je voudrais également inviter les gens à comprendre que lorsque nous allons nous réapproprier notre spiritualité, il y a des choses qui semblaient aujourd'hui insurmontables comme difficultés qui vont nous paraître même des brisbilles. Parce qu'on va tout de suite se rendre compte que nous étions davantage dans le superficiel que dans le profond. Et en fin de compte, je voudrais aussi que les gens comprennent que c'est le pouvoir politique qui prend prend les décisions qui énervent l'ensemble du corps social. C'est peut-être la raison pour laquelle j'ai l'habitude de dire que ceux qui dirigent l'Afrique aujourd'hui sont les agents infiltrés du néocolonialisme, parce que quand vous regardez toutes les lois qui sont en vigueur, j'ai essayé de faire le droit comparé avec la famille, Sénégal, Côte d'Ivoire et autres, vous allez vous rendre compte que nulle part en Afrique, franchement, en dehors de quelques pays comme les appelés anglo-saxons, notamment le Ghana, le droit sur la famille n'est profondément ancré dans les valeurs culturelles ancestrales. Il y a toujours un petit quelque chose, notamment en ce qui concerne les fameuses conventions, où c'est de Maputo, c'est quoi, que tu les... Il y a une convention,
0: Maputo,
1: a tendance à donner l'impression d'égalité des hommes et des gens.
0: C'est le texte de Maputo.
1: Voilà. Donc, le problème aujourd'hui, c'est qu'il faut peut-être que les populations comprennent que le pouvoir se trouve au Parlement. Vous voulez un code de la famille. Au Cameroun, ça fait combien d'années qu'on parle de code de la famille? Nous sommes en 2026. L'état des personnes et l'état civil est régi par une ordonnance de 81 et par le code civil de Napoléon Bonaparte des années 1800.
0: Oui.
1: Et on vous parle de code de la famille depuis plus de 30 ans. Parce qu'il y a eu des assassinats de femmes, la ministre de la Promotion de la Femme et de la Famille a fait un post où elle dit qu'il y a une loi qui va lutter contre les féminicides qui est au niveau de la
0: gestation.
1: C'est une gestation qui me fait penser à on attend l'enfant.
0: Mais elle-même,
1: l'enfant
0: elle
1: ne vient pas.
0: Justement, elle se plaint du fait qu'on attend justement et ça n'arrive pas.
1: Sauf
0: elle
1: que,
0: a dit.
1: Elle est comptable du bilan du gouvernement.
0: Oui,
1: vous ne pouvez pas faire 40 ans au pouvoir et vous gouverner en paix 40 ans avec des lois qui ont 50 ans. Ce n'est pas possible. C'est valable en matière foncière. Il y a des lois de 1974. Je suis désolé. Hein? La famille, si
0: la stabilité politique est liée
1: quand
0: également,
1: on connaît
0: la stabilité de la famille.
1: Voilà, quand d'ailleurs, Jean-Patient, la violence que vous voyez aujourd'hui dans les écoles, dans la rue, commence dans les familles. C'est dans la famille qu'on apprend aux gens à respecter les autres. Si on n'a pas appris à quelqu'un à respecter l'autre, il ne le fera pas dehors.
2: Time now, 4 o'clock for evening.
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0: Il est 16h, la revue de presse internationale, une affaire de Modeste Bontinkoué. Bon après-midi, Modeste.
4: Bon après-midi, Jean-Patient Sala. Bon après-midi à tous.
0: Selon la presse internationale, l'épidémie d'Ebola franchit la barre des 3 000 morts en République démocratique du Congo.
4: En RDC, le site d'information actualité.cidi alerte sur l'ampleur de cette 17e épidémie dans le pays, présentée par l'Organisation mondiale de la santé comme l'une des plus importantes et des plus rapides jamais enregistrées. Le potentiel souligne que le virus a déjà touché 6 provinces et appelle à renforcer la surveillance, le suivi des contacts et surtout la vaccination. De son côté, Associated Press relève que l'épidémie continue de se propager plus rapidement que les efforts de contrôle. L'agence identifie plusieurs obstacles, le faible traçage des contacts, l'insuffisance des capacités de traitement et de laboratoire, ainsi que les difficultés liées aux enterrements sécurisés. Le quotidien s'inquiète également des tensions politiques entre le pouvoir de Félix Tshisekedi et l'opposition. Il estime, le journal, qu'un apaisement politique permettrait de mieux mobiliser les ressources nécessaires à la lutte contre cette épidémie. Reuters souligne que cette épidémie est désormais la plus meurtrière jamais enregistrée en RDC. L'agence met en avant les difficultés de la riposte, notamment l'insécurité, les déplacements de population et la faiblesse de la surveillance sanitaire.
0: La crise migratoire à Ceuta continue de peser sur le gouvernement espagnol, selon la même presse internationale.
4: Le Premier ministre espagnol Pedro Sanchez a défendu la gestion de l'afflux massif des migrants tout en reconnaissant des défaillances dans le contrôle de la frontière marocaine. Le journal El País en Espagne estime qu'une redéfinition des relations avec le Maroc est désormais nécessaire. Le quotidien appelle également à renforcer les moyens d'accueil des migrants et dénonce leur instrumentalisation politique. Le journal Le Monde, de son côté, relève que Pedro Sanchez continue d'écarter une implication directe du Maroc dans l'organisation de l'afflux, mais reconnaît que les forces marocaines ont laissé les traversées se poursuivre durant plusieurs heures. Madrid souhaite désormais une coopération différente avec Rabat et davantage de présence européenne à Ceuta. De son côté, Reuters souligne que Pedro Sanchez fait face à une forte pression politique. Le chef du gouvernement affirme qu'aucune preuve solide ne permet d'accuser le Maroc d'avoir orchestré l'arrivée massive des migrants, malgré un rapport de la police espagnole suggérant une possible facilitation des passages. Euronews rapporte que le gouvernement espagnol promet de rendre public les documents liés à la gestion de la crise, alors que le gouvernement de Pedro Sanchez a su n'avoir rien caché.

0: Merci Modeste Bontenko et la suite du débat de géopolitique. Jean de Dieu et Vouna, bon après-midi.
1: Bon après-midi JPT, bon après-midi aux co-discutants et bon après-midi aux télé-internautes qui nous regardent et qui nous suivent un peu partout, à Yaoundé, ses environs un peu, et même à l'étranger.
0: D'accord, vous êtes expert en sciences sociales. Oui. Comment se porte le mariage en Afrique?
1: Très mal.
0: Mais pourquoi il se porte mal?
1: Vous savez, dans le cadre de mon ONG, qui justement est une organisation qui, pour le développement de la famille, nous faisons des recherches dans ce domaine-là. Il faut déjà noter que, avant de répondre à votre question, l'actualité parle de féminicide. Mm-hmm. Je vais peut-être dire quelque chose qui va heurter le narratif qui nous est servi. Mm-hmm. Il n'y a pas encore jusqu'à ce jour de féminicide au Cameroun. Il n'y a pas de féminicide au Cameroun.
0: Vous dites quoi?
1: Il n'y a pas de féminicide au Cameroun.
0: Comment ça, il n'y a pas de féminicide?
1: Mais allons-y dans la terminologie.
0: Nous, les hommes, les banderoles de l'État.
1: Non,
0: pardon, les
1: non,
0: gens
1: l'État.
0: Féminicide.
1: Non, l'État. Moi, je dis, dans
0: les,
1: ce que
0: les
1: je
0: les plus fais, grandes autorités du pays disent féminicide. Il n'y a pas de féminicide.
1: Non, j'ai eu un débat dimanche, et le modérateur est sur le plateau, où il y a eu un crash avec...
0: Non, pas moi.
1: Non, pas vous.
0: Et voilà, tout à l'heure, on va découvrir ce modérateur.
1: Oui. Mmh. Et la dame a attiré mon attention sur la question de féminicide. Mmh. Et qu'est-ce que c'est que le féminicide? C'est le meurtre d'une femme en raison des conditions de femme ou de féminité. Mmh. Et qu'est-ce que le meurtre d'un homme? On appelle ça l'anglo-rocide. Mmh. Le meurtre d'un homme en raison de sa condition d'homme ou de masculinité. Mmh. Et maintenant, le meurtre d'un homme par son épouse ou son amant est... la véricide. Et maintenant, l'uxoricide, c'est le meurtre d'une femme par son époux ou son amant. Donc, au Cameroun, actuellement, il n'y a pas de féminicide.
0: Donc, on n'a pas tué ces femmes du fait de leur côté féminin.
1: Qu'elles sont de leur
0: côté. Parce qu'elles sont des femmes.
1: Non.
0: Alors, on les a tuées pour d'autres raisons, selon vous.
1: C'est donc les questions d'intimité. C'est-à-dire des relations d'intimité. Donc, c'est une question entre époux ou bien amant.
0: Mais dans le décompte, il n'y a que des femmes, il n'y a que des femmes. Il y a un problème quand
1: non,
0: même.
1: Non, cette année,
0: de
1: il
0: façon
1: y a.
0: Globale.
1: Non, il y a des.
0: Ce ne sont que des femmes qui sont assassinées, ça pose un problème.
1: Il y a la véricide qui est là, c'est-à-dire, il y a des hommes qui sont tués depuis cette année, un peu plus de 10.
0: Oui, mais vous n'en faites pas un spectacle.
1: Non, nous sommes en géopolitique, nous ne faisons
0: même
1: pas.
0: Mais pas tant quand on dit qu'il y a féminicide, vous venez dire que les hommes aussi sont tués.
1: Non, nous
0: vous
1: ne
0: Vous ne parlez pas quand on les tue.
1: Si
0: non,
1: nous
0: vous,
1: sommes...
0: votre ONG ne fait rien quand on tue les hommes.
1: J'ai fait un post là-dessus.
0: Quand?
1: Cette semaine.
0: Et pourquoi aucun... Non, cette semaine,
1: cette
0: dans
1: semaine,
0: le cadre des féminicides.
1: Je vous
0: pourquoi
1: dis,
0: en janvier, vous n'avez pas dit
1: je
0: ça?
1: Je vous dis, parce que nous sommes en train de
0: vous
1: travailler dans le domaine.
0: Vous attendez que les femmes sont tuées pour,
1: nous
0: tuées
1: sommes
0: pour
1: en train,
0: le faire.
1: Jean-Patient, nous sommes en train de travailler dans le domaine.
0: En janvier, vous
1: et
0: devez
1: il faut
0: dénoncer
1: changer,
0: que les hommes sont tués.
1: Il faut changer ce narratif parce que c'est justement ce narratif qui déconstruit la cellule familiale. Mmh. Avec des slogans ou des concepts qui nous ont été importés, comme par exemple les droits de la femme, l'égalité des sexes, le genre, lutte contre la discrimination. Il faut souligner que la femme n'est pas une espèce à sauver. Mmh. Non, c'est pas une espèce en danger en Afrique.
0: Et non plus à détruire.
1: Non, je dis d'abord que la femme n'a jamais été une espèce en danger. En Afrique.
0: Et ce n'est pas une espèce aussi qu'il faut détruire.
1: Non, je ne sais pas de quoi vous parlez, mais je répète.
0: Pas de féminicide.
1: Non, il n'y a pas de féminicide. Il n'y en a pas.
0: Comment
1: je vous dis, je venais de vous donner tout à l'heure qu'il n'y en a pas. C'est-à-dire, j'ai donné les définitions.
0: Bon, qu'est-ce qu'il y a donc?
1: Il n'y a
0: pas. Qu'est-ce qui se passe donc actuellement?
1: Mais je vous ai dit que c'est des meurtres des époux et des amants vis-à-vis des femmes. Ça ne s'appelle pas féminicide. Je vous ai donné le nom. Et maintenant, vous me questionnez sur la famille. Mais maintenant, la famille est décrite.
0: Sur le mariage.
1: Sur le mariage. Le mariage
0: beaucoup
1: est décrit.
0: Le mariage.
1: Le mariage est décrit. Pourquoi? Parce qu'il y a des concepts importés que je rappelle. Le droit de la femme. La femme a toujours eu les droits.
0: Est-ce que la dot était un concept importé?
1: Non.
0: Et pourquoi la dot pose problème?
1: La dot ne pose pas problème.
0: Ah ben, c'est vous qui le dites.
1: Non,
0: l'archevêque de Yaoundé a une fois dénoncé tout ça. Non. Cette dot-là pose problème. La quand dot, elle vient, ce que lui,
1: la dot est justement
0: le commerce.
1: Non, la dot est justement le droit qu'on a, que la tradition a attribué pour honorer la femme.
0: La tradition demande qu'on paye, on achète une femme à 9 millions de francs, à 10
1: non,
0: millions.
1: Non,
0: c'est ce que la dit la tradition. Il faut être clair avec les auditeurs.
1: Écoutez un peu,
0: la
1: tradition,
0: dot à 10 millions de
1: la
0: francs,
1: tradition
0: c'est
1: n'a
0: c'est
1: jamais
0: tradition
1: parlé. C'est vous qui donnez les chiffres.
0: Ben oui,
1: moi, je ne donne pas les chiffres. Moi, je ne donne pas les chiffres. Je parle de la dot selon le concept traditionnel.
0: D'accord. Celle qui est appliquée aujourd'hui, pour gagner en temps, celle qui est appliquée aujourd'hui, est-ce qu'elle permet qu'il y ait de vrais mariages?
1: Non, parce que le capitalisme a pris le contrôle des consciences et des familles. Mmh. Maître Jean Guizogo a parlé de l'aventure, des mariages, et des familles qui... Voilà, il a parlé de prostitutisme déguisé. Quand nous parlons de mariage, nous avons des lois traditionnelles qui honorent la femme. Mmh. D'ailleurs, le slogan dans mon ONG, c'est « La qualité de la femme détermine la qualité de la famille. La qualité de la famille détermine la qualité de l'individu. La qualité de l'individu détermine la qualité du citoyen. Mmh. Et la qualité du citoyen détermine notre identité collective. Mmh. » Et vous comprendrez que j'entends des gens dire « Il faut éduquer le jeune homme. » Je vais vous poser la question. Mmh. Moi qui vous parle et nous qui sommes sur cette table, qui nous a éduqués en grande partie? Sont nos mamans. Alors quand j'entends des femmes dire « Non, il faut éduquer le jeune homme », ça veut dire que les femmes disent qu'elles n'ont pas la capacité de nous éduquer. Ça veut dire que s'il y a des meurtres, elles ont raté l'éducation parce qu'elles ont abandonné la conception de la famille selon les bases traditionnelles, spirituelles et culturelles.
0: D'accord.
1: Vous avez parlé, par exemple, tout à l'heure de géopolitique du mariage.
0: Oui.
1: Est-ce que vous savez que...
0: Il y a même une diplomatie matrimoniale.
1: Est-ce que vous savez que si Salomon a maintenu la paix durant son règne...
0: Non, pas Salomon et Sana.
1: J'ai dit Salomon dans la Bible.
0: Dans la Bible.
1: Oui, le roi
0: parce
1: Salomon.
0: Que Salomon sautait sur sa
1: non.
0: chaise.
1: Si le roi Salomon...
0: Qu'est-ce que lui a fait avec cette histoire?
1: Oui,
0: vous racontez quoi?
1: Il n'était pas là. Si le roi Salomon a maintenu la paix en Israël, c'était avec la géopolitique du mariage. Il nouait des alliances avec des nations hostiles et ça a permis à ce que Israël soit stabilisé. Donc moi je dis que aujourd'hui ces concepts importés, le droit de la

0: dans ce moment. Et vous voulez aujourd'hui parler de quelle égalité, alors qu'elle produisait? Quel droit avait-elle besoin, alors qu'elle produisait il y a 60 ans? Quand vous me dites qu'elle a besoin d'être la lutte contre la discrimination, elle a été discriminée. À quel moment ma mère a été discriminée? Où? Comment? Alors qu'elle était la colonne vertébrale.
1: Ça, c'est le cas de votre mère.
0: Je vous dis, ça veut dire qu'à cette époque-là, c'est ça la norme. Nos mamans avaient ces valeurs, nos mamans avaient ces droits, nos mamans avaient cette liberté de travailler. D'accord. Parce qu'aujourd'hui, quand on parle de l'autonomisation de la femme, je me pose la question, ma mère n'était pas autonome. Ma maman était enseignante. Ma grand-mère elle travaillait. Mais comment est-ce que... Elle gérait des terres.
1: On a même des grands-mères entrepreneurs.
0: Et il y avait
1: qui au village vendaient le pétrole, vendaient des allumettes,
0: avec des
1: petits commerces.
0: Avec des petits commerces qui géraient même des terres. Comment aujourd'hui on nous parle d'autonomisation de la femme comme si c'est ça qui va venir régler les problèmes. J'entends ça partout. Il faut éduquer les garçons à l'autonomie. Qui parmi nous a refusé à sa femme d'être autonome? Je vais vous dire une chose. Une femme qui ne produit pas, je ne peux pas l'épouser.
1: Menez l'enquête. Vous savez,
0: non, je dis une femme qui ne produit pas.
1: Ces choses-là.
0: Je dis une femme qui ne produit pas. Ma mère produisait. Une femme qui ne produit pas ne peut pas entrer chez moi. Parce que ma mère m'a appris qu'une femme ne se lève pas le matin, croise les bras. Elle doit aller au champ. Elle doit faire un petit commerce.
1: Ça, c'est votre vision.
0: Non, c'est la norme. C'est la norme.
1: Mais donc vous diront que c'est pas la norme, ils ont leur norme.
0: Non. Non, c'est les normes.
1: Il y en a qui créent des normes même dans leur foyer.
0: C'est les normes importées. Je dis
1: forcément importées, des gens créent des normes dans leur propre foyer.
0: Non, ça c'est des individualismes. Ça c'est des individualités, pardon. C'est-à-dire mais de manière conceptuelle et structurelle dans les traditions africaines, dans la compréhension de la famille et du foyer en Afrique, la femme a toujours été une mère. Elle a toujours été une entrepreneur. Elle a toujours été une femme libre. Parce que je ne sais pas qu'est-ce qu'on veut nous faire savoir. C'est justement ces concepts qui sont venus mettre un choc civilisationnel qui ont fragilisé ces concepts qui ont fragilisé la structure et la cellule familiale. De telle sorte qu'aujourd'hui, les jeunes filles et les jeunes gens ne se retrouvent pas dans la structure du foyer et de la famille.
1: D'accord. Merci. Fabrice Yamsi, bon après-midi.
2: Bon après-midi, JPT. Bon après-midi à mes copanélistes. Bon après-midi à vos nombreux auditeurs. Très content d'être parmi vous.
1: Ravi également de vous retrouver. Vous êtes de la société civile camerounaise. Parlons un peu de la dot encore une fois, parce que ça a été évoqué tout à l'heure. Mais il y a ce qui ne se dit pas tout haut, que les gens vivent sous cap. La dot reste et demeure quand même un problème très vilain.
2: Pour moi, la dot pour moi aujourd'hui, c'est un gros problème. Parce que chez nous, par exemple, à l'ouest, notamment chez les Bangantés, quand on te demande si tu as doté ta femme, généralement on te dit où y a Junyu Menzugi, tu as déjà acheté ta femme. Vous comprenez? Tu as déjà acheté ta femme. Donc je ne sais pas quelle conception on avait de la dot avant, mais pour moi, derrière la dot, ce qu'on appelle la dot aujourd'hui, c'est pour moi c'est quelque chose qui fait bannir. C'est un outil d'infantilisation de la femme. Bon, voilà. Bon, maintenant, peut-être on va mieux se comprendre quand je vais m'étendre sur le sujet.
1: Concernant mais c'est lié au sujet.
2: Exactement. Puisque ce sont des conséquences.
1: C'est lié au sujet.
2: La dot sont des conséquences. Là, on va un
1: qui
2: peu
1: sont
2: aller...
1: des freins à là, la qualité
2: là,
1: du mariage.
2: Là, on va un peu aller dans les causes.
1: Oui.
2: Parce que derrière l'idée du mariage qu'on nous a présenté, il y a une profondeur qui est cachée derrière, inouïe. Parce que ce qu'on nous a présenté comme le mariage, ce n'est que la conséquence du mariage, c'est l'image du mariage, c'est la symbolique du mariage. Mais si on ne comprend pas la mystique qu'il y a derrière le mariage, on va aller pratiquer la symbolique en disant qu'on s'est marié, pourtant on ne s'est pas marié. Parce que quand on dit mariage, le résultat du mariage, c'est même vision, même intérêt, même identité. Quand on dit mariage, il n'y a pas de division dans le mariage. Au départ, il peut avoir des disputes, mais tout ce que vous allez voir au départ, quand deux êtres se mettent sur des bases solides, sur les bases profondes, tout ce qu'il y aura comme dispute va participer à l'union de ces deux-là. Et le résultat, vous avez une même chair. Vous avez un être unique. Je vais vous lire quelques versets dans la Bible et dans la Kabbale juive.
1: D'accord.
2: Et aussi dans la Bhagavad Gita. Bon, en ce qui concerne la Bible, c'est vrai qu'il y a beaucoup de personnes qui récitent ces passages, mais pour chercher de l'argent avec, mais en donnant les...

0: expressions qui sont vraiment en train de parler de ce que la Bible dit. C'est ainsi que les maris doivent aimer leur femme comme leur propre corps. Mm-hmm. Celui qui aime sa femme s'aime lui-même. Mm-hmm. Ça, c'est Paul qui parle. Car jamais personne n'a haï sa propre chair, mm-hmm. mais il la nourrit, en prend soin comme Christ l'a fait pour l'Église. Mm-hmm. Parce que nous sommes membres de son corps, donc du corps de Christ.
1: Oui.
0: Donc c'est Christ qui doit être vu dans mm-hmm. le corps. Et c'est pourquoi l'homme quittera son père et sa mère et s'attachera à sa femme. Et les deux deviendront une seule chair, mmh. un même intérêt, un même objectif,
1: oui.
0: un même esprit. Voilà. Ce mystère est grand. Mmh. Je ne parle pas du sexe masculin et féminin, mmh. mais je parle du Christ et son Église.
1: Oui.
0: Ça veut dire qu'il y a un très grand mystère derrière le mariage. Si le mystère n'est pas saisi, et c'est justement pourquoi on a une interprétation du mariage qui ne renvoie pas à la réalité, c'est ça qui plonge nos nations dans le désordre.
1: Mmh.
0: C'est ça qui est derrière la malgouvernance.
1: Oui.
0: C'est ça qui est derrière les discours de haine.
1: Mm-hmm.
0: C'est ça qui est derrière même les féminicides.
1: Oui.
0: Parce que ceux qui ont notre compréhension du mariage dans le monde, et cette compréhension mystique, hein, vous allez oui. voir qu'ils dominent le monde.
1: Mm-hmm.
0: Parce que observez un peu la position de l'Afrique et l'Occident. Mais vous allez voir que l'Occident considère l'Afrique postcoloniale comme son épouse.
1: Mm-hmm.
0: Parce que observez bien dans la Genèse. Quand mm-hmm. on dit dans la Genèse que tes désirs se porteront vers ton mari, mais il dominera sur toi. On parle à la femme déchue.
1: Mmh.
0: On parle à la femme qui ne connaît plus qui elle est. On parle mmh. à la femme qui est dans une crise d'identité profonde.
1: Oui.
0: Parce qu'elle s'est liée à un autre que son créateur.
1: Mmh.
0: Et observez la position de l'Afrique. Vous allez voir que l'Afrique postcoloniale qui est là, mais c'est la fabrication. C'est la fabrication de... L'Afrique postcoloniale qui est là, c'est la fabrication de l'Occident.
1: Mmh.
0: N'est-ce pas?
1: Oui.
0: Et comment est-ce que l'Occident fabrique cette épouse? Mais c'est à travers l'éducation.
1: Mmh.
0: Et c'est pourquoi même les relations sexuelles, c'est une symbolique. Ça a une portée beaucoup plus profonde.
1: Mmh.
0: Parce que comment est-ce que l'Occident pratique la sexualité avec l'Afrique pour fabriquer son épouse? Au travers de l'éducation.
1: Mmh.
0: Parce qu'au travers de l'éducation, là, dans la sexualité.
1: Oui.
0: L'Europe transmet à l'Afrique une portion d'elle,
1: mmh.
0: mais qui ne fait pas de l'Afrique son vis-à-vis,
1: mmh.
0: mais qui fait de l'Afrique une intelligence utilitaire,
1: mmh.
0: qui fait de l'Afrique un outil qu'ils doivent utiliser pour construire leur puissance.
1: Mmh.
0: Et vous allez voir que tous les désirs des Africains se portent vers l'Europe.
1: Mmh.
0: Et l'Europe domine sur eux. Aujourd'hui, conception de la richesse, conception de la beauté, conception même du mariage,
1: mmh.
0: ça vient de l'Occident.
1: Mmh.
0: Ça fait que chez nous ici, quand un homme s'unit à une femme, l'intention derrière c'est qu'il va vers la femme, peut-être parce qu'elle a les belles fesses, parce qu'elle a les beaux seins.
1: De belles formes, c'est mieux.
0: Oui, oui, bon.
1: Oui, oui,
0: je voulais entrer un peu dans les détails.
1: Non, non, laissez les détails.
0: Les belles formes. Les belles formes.
1: On a compris.
0: Peut-être parce que elle sait bien faire l'amour. Peut-être parce qu'elle sait bien cuisiner. Peut-être parce qu'elle s'habille bien. Peut-être parce qu'elle a un beau visage. Et même.
1: Elle peut aussi être intelligente.
0: Et oui, oui, oui.
1: Bardée de diplômes.
0: En Afrique, c'est pas beaucoup. C'est pas ça qu'on cherche. Ce qu'on cherche beaucoup
1: vous savez,
0: plus.
1: Vous savez, attendez, je vous raconte quelque chose. Oui,
0: oui.
1: C'est que vous dites, c'est pas ce qu'on cherche, mais dans les dotes,
0: oui.
1: Quand on fait la dot, on dit ma fille a eu le doctorat.
0: Oui.
1: Tu vas payer à la hauteur des dépenses
0: oui, le savoir,
1: que j'ai effectuées. Mm-hmm. Pour cet enfant qui est docteur, ou bien qui est fonctionnaire.
0: Oui, oui.
1: Et on vous augmente la dot. Oh, on augmente.
0: Exactement.
1: On augmente.
0: L'intelligence utilitaire, pas l'intelligence dans son sens pur.
1: Oui.
0: Ma fille a fait l'école, elle a des gros diplômes, et elle va nous rapporter beaucoup d'argent. Donc si tu veux te mettre avec elle, mais il faut aussi dépenser. Donc ça n'a rien à voir avec l'intelligence. Ça a tout à voir avec le corps, la chair, le sensationnel, les pulsions.
1: Oui.
0: C'est ça, dans nos environnements, c'est ça qui motive les uns et les autres, soit aller vers la femme, soit aller vers l'homme. Donc qu'est-ce qu'on appelle Afrique aujourd'hui? Ça n'existe plus. Même le chef de village, quand il va faire les traditions, ce qui l'intéresse, c'est son argent qu'il cherche. Il n'est plus là pour dire que tu vas devenir intellectuel, tu vas créer les armes, tu vas créer ceci. Ça n'intéresse plus personne. Ce qui intéresse tout le monde en Afrique, c'est le sensationnel. Regardez la relation qu'un chef d'État ou un gouvernement avec sa population, c'est une relation de mariage. C'est une relation de mariage parce que le rôle de l'époux, c'est de participer à élever le niveau de conscience de l'épouse. Afin qu'ils partagent la même identité. Mais vous allez voir qu'en Afrique, c'est de la prédation. C'est de la prédation. Ceux qui gouvernent en Afrique sont dans la prédation vis-à-vis de la population. Et la population est dans la prédation vis-à-vis des gouvernants. Et pourquoi ça marche un peu ailleurs, mais ça ne marche pas en Afrique? Parce qu'en Afrique, on ne gouverne pas, mais on subit. Parce que comme je vous ai dit tout à l'heure, de l'élite africaine, de la plupart des élites africaines jusqu'à la base, on a fabriqué une intelligence utilitaire. Et ça fait que, observez un peu comment l'Occident maîtrise sa population. Parce qu'ils sont conscients de cette dimension, hein, c'est un niveau mystique du mariage. Ils ont fabriqué une conscience qu'ils doivent utiliser. Et en donnant l'impression à cette conscience-là qu'ils sont là pour eux, ça fait que chacun se meut, travaille en croyant vraiment qu'il est en mouvement pour son intérêt. Et pourtant, c'est pour l'intérêt de l'élite. Maintenant, qu'est-ce qui crée donc les bagarres, les guerres dans les ménages? Mais parce qu'au départ, j'allais vers l'autre, parce que l'autre est un élément qui devait participer à alimenter mon intérêt.
1: Oui.
0: Et maintenant qu'on alimente plus cet intérêt, on entre dans la guerre. On entre dans la bagarre. Et là, vous avez les féminicides. Là, vous avez les violences conjugales. Et qu'est-ce qui fait en sorte que ça penche beaucoup plus du côté, il y a beaucoup plus de meurtres du côté de la femme?
1: Ouais.
0: Parce qu'on a dit à l'homme que tu es le chef de la femme.
1: Mmh.
0: Et pas chef comme c'est dit dans la Bible, hein, mais chef dans le sens d'écraser.
1: Oui.
0: Chef dans le sens d'utiliser l'autre comme son outil de consommation.
1: Oui.
0: Ça fait que quand elle n'obéit plus, on tape sur elle.
1: Mmh.
0: Parce que c'est mon esclave. Un peu comme quand l'Afrique n'obéit pas à l'Europe, l'Europe tape sur l'Afrique.
1: Mmh.
0: Vous voyez? Donc, l'Africain prend pour modèle de mariage, mais ce que son époux l'a communiqué. Écraser l'autre, écraser l'inférieur.
1: Oui.
0: Même la relation que vous avez avec votre PDG, c'est une relation de mariage.
1: D'accord.
0: C'est une relation. Et si, je vais chuter rapidement. Je vais chuter rapidement. Et si, par exemple, votre PDG comprend la dimension mystique du mariage qui renvoie à ce que le français, souvent le grand E, qui renvoie au principe primordial, mais il n'écrase pas ses collaborateurs. Il participe, il travaille à élever le niveau de conscience de ses collaborateurs afin qu'avec ses collaborateurs, ils construisent une entreprise qui va participer, comme vous avez dit tout à l'heure, à éclairer le Cameroun et non fabriquer des vampires. Donc le mariage, pour moi, dans son sens la plus, dans son sens la plus sain, la plus pure, c'est celui-là qui prend conscience de qui il est, qui prend conscience que son époux, c'est le Christ, c'est Dieu. Et si ton époux, c'est le Christ, c'est Dieu, mais c'est ça que tu vas servir aux autres. Tu vas partir, au lieu d'écraser les autres, tu vas participer plutôt à élever les autres à ton niveau pour que nous construisions un monde meilleur, un Cameroun meilleur.
1: Merci, voilà. Fabrice Yamsi. Paul-Stéphane Menunga, bon après-midi.
2: Bon après-midi, Jean-Patient Tchala. Bon après-midi aux copanélistes. Bon après-midi aux auditeurs. C'est toujours un plaisir d'être là.
1: Vous êtes politologue. Que fait le politique africain du mariage? Quand on voit comment les autres l'utilisent pour développer, prospérer leurs États.
2: Le politique ne fait rien parce que le politique africain subit tout. Il est extraverti jusqu'au mariage. Parce que, je vais bousculer les consciences tout à l'heure, parce que vous allez vous rendre compte que les Africains sont très hypocrites. Quand ça les arrange, si on prend même le cas de la Bible, quand ça les arrange, ils justifient pas la Bible. Quand ça les arrange pas, ils vous disent que ça peut évoluer. Je vais vous prendre un exemple. J'avais eu une discussion avec un de mes pasteurs qui avait l'habitude de faire prêcher sa femme à l'église. Et je lui dis que, est-ce que la Bible permet ça? On avait eu un vrai débat. Il me dit que non, tu sais, ça ne fait pas partie des évangiles, c'est l'apôtre Paul qui parle, ça veut dire que c'est un homme qui parle. Là, il justifie. Mais sauf que, dans un autre contexte, justement, il va te convoquer la Bible. Et moi, je lui ai dit que s'il faut faire évoluer certaines choses, faisons tout évoluer. Ne choisissons pas ce qui nous arrange. Quand ça nous arrange, on justifie. Quand ça ne nous arrange pas, on convoque la Bible. Parce que, et c'est comme ça que les Africains sont, quand ça ne les arrange pas, ils vous disent que la société a évolué. Quand ça les arrange, ils vous convoquent l'Afrique antérieure.
1: Ah, ancestral.
2: Oui, c'est pour ça que j'ai dit que je vais choquer les gens maintenant parce que moi, je ne suis pas hypocrite. Nyamsi a dit qu'on doit supprimer la dot. Je ne suis pas d'accord. On doit la réformer. On doit revenir à ce qu'était la dot. Parce que le véritable problème qu'on a aujourd'hui, par exemple, vous savez pourquoi les enfants sont mal éduqués? Parce qu'on a importé des choses qui viennent de l'Occident, qui n'ont rien à voir avec l'Afrique. Aujourd'hui, vous avez des couples où le mari et la femme sortent à 4 heures, ils rentrent à minuit parce qu'ils cherchent l'argent. Qui va éduquer les enfants? C'est pour vous dire que même quand on rentre dans la division traditionnelle du travail, il y a certaines activités que la femme ne faisait pas. Elle restait éduquer les enfants. C'est la femme qui éduque les enfants. Il faut dire ça aux Africains qui nous écoutent. Que les féministes arrête de tromper les gens. Aujourd'hui, vous avez des couples où le mari sort à 4 heures pour se battre pour la famille. La femme aussi sort à 4 heures. Les deux reviennent à 23 heures. Entre 4 et 23 heures, qui a éduqué les enfants? Après, vous êtes étonné que les enfants font les sex tapes. Vous êtes étonné que les enfants se filment nus sur TikTok. Vous êtes étonné que les enfants fassent des partouzes chez vous quand vous êtes parti chercher de l'argent. C'est pour dire, même quand on rentre dans la société antique, l'homme allait faire la chasse. Parfois, il faisait 4 jours en brousse.
1: Chasse et cueillette.
2: Parce qu'il cherche le gibier. La femme reste faire les champs. Et l'éducation des enfants.
1: Et le champ est derrière la maison.
2: Justement. Et l'éducation des enfants. Moi, Paul Stéphane Menunga, je ne peux pas épouser une femme qui soit à 4 heures comme moi et rentre à 23 heures. Ce n'est pas possible. Je suis désolé pour les féministes. Moi, je ne suis pas hypocrite. Ce n'est pas possible. Parce que c'est toi qui éduques les enfants.
1: Excuse-moi, qui fait à manger?
2: C'est toi qui dis à l'enfant qu'on ne dit pas mouf. C'est toi qui dis à l'enfant qu'on ne dit pas imbécile. C'est toi qui dis à l'enfant que va laver les habits de papa.
1: Et voici comment on prépare.
2: Exactement. Aujourd'hui, vous avez des filles qui sont incapables de vous préparer du riz sauté.
1: L'omelette.
2: Je vous dis, il y a des filles.
1: L'omelette. Je vous dis. L'omelette. Ah ben écoutez, l'œuf bouilli, même l'œuf bouilli.
2: Je vous dis qu'il y a des filles qui sont incapables de vous préparer du riz sauté. Quand vous prenez nos mamans, à 16 ans, nos mamans étaient des femmes. Ma mère allait en mariage à 17 ans, mariée dotée, et elle gérait un foyer. Il a dit ici que sa mère était autonome. Moi, ma mère travaillait à la mairie, elle était secrétaire. À la mairie de Nanga et Boko à l'époque, ça veut dire qu'elle était autonome. Mais elle menait une activité qui faisait que à une heure, elle doit être à la maison pour se rassurer que j'ai fait les devoirs. Ça veut dire qu'elle ne confie pas toute ma vie au répétiteur. Elle se rassure qu'à 17 heures, je me suis déjà lavé. Et elle me montre comment on se lave. Et elle te dit que, parce que quand ton père va rentrer, s'il te trouve sale, tu sais qu'il va te taper. Mais aujourd'hui, qu'est-ce qu'on a? On a les femmes, elles veulent sortir à 4 heures comme toi, rentrer à 23 heures comme toi, en te faisant croire que c'est ça l'autonomisation de la femme. C'est l'autonomisation au sens de l'Occident. Et les féministes, quand ça les arrange, ils convoquent justement ce genre de choses. Quand ça ne les arrange pas, ils fuient. Moi, je ne suis pas dans l'hypocrisie. Donc, je vous dis donc que il faut même repenser le mariage. Parce que le mariage n'est pas ce qu'on pense. Ce n'est pas l'union de deux personnes. Le mariage, c'est l'union de deux familles. En Afrique, c'est ça le mariage. Et je pense qu'on doit revenir aux anciennes valeurs où, quand on n'est pas hypocrite, on va se rendre compte que c'est vrai. Où c'est le père et la mère qui te choisissaient la femme. Vous savez pourquoi on arrive souvent à des féminicides dans les cas de mariage? C'est vrai qu'il vous a dit que ce n'est pas les féminicides. Mais vous savez pourquoi on arrive souvent à des situations où l'homme tue sa femme, où la femme tue son mari? Prenons les exemples. Parfois, tu viens avec ta copine que tu veux épouser. Dès qu'elle fait 2 jours chez toi, ta mère te dit que ça, c'est un peu une femme. Mais parce que tu es encore passionné, elle a les belles formes, elle sait te faire bisous, tu t'entêtes. Et quand tu te maries, un jour, tu te rends compte que ta mère avait raison. Mais sauf que tu as honte d'aller lui dire que maman, tu avais raison. Tu commences à vivre ton enfer une place. Et à la fin, dépassé par ton enfer, tu te retrouves en train de commettre un crime. C'est l'une des raisons.
1: Et y a-t-il un âge pour se marier?
2: J'ai envie de dire que si vous rentrez dans la sociologie africaine, il n'y a peut-être pas un âge pour se marier, mais il y a des comportements que quand on en est prêt pour le mariage. Parce que c'est quoi une femme? C'est quoi tenir un foyer? Est-ce qu'un foyer, c'est parler le gros français? Est-ce qu'un foyer, c'est mettre la greffe de 150 000? Mettre les ongles? C'est pas ça tenir un foyer, je suis désolé. Est-ce qu'un foyer, c'est... Je ne sais pas trop quoi. Ce n'est pas ça, tenir un foyer. Tenir un foyer a des principes. Et moi, je vais vous raconter une anecdote. J'avais rencontré une fille. Et on a vécu quelques jours. Et un jour, je lui ai dit qu'on sent que tu n'as pas vécu dans un foyer où l'homme vit avec la femme, où un mari vit avec sa femme. Parce que si tu avais vécu dans un foyer, il y a des choses que tu connaîtrais de façon naturelle. Quand un enfant a vécu dans un foyer, c'est que quand le mari rentre, on sert la nourriture, on met l'eau aux toilettes pour qu'il se lave.
1: C'est pas que le gars
2: on enlève les
1: chaussures. Se débrouille dans les marmites.
2: Oui. Quand un enfant a vécu dans un foyer où il y avait une femme et un homme. Il y a des réflexes qui sont naturels.
1: Et moi, on n'oublie pas l'eau quand on sert.
2: Elle n'oublie pas. Je dis, il y a des réflexes.
1: On te sert, il n'y a même pas l'eau.
2: Je dis que quand une fille a vécu dans un foyer et qu'elle a reçu l'éducation du mariage, il y a des réflexes qui sont naturels en elle. Mmh. Donc, on doit donc revenir à ça pour que, justement, on ait moins, justement, les pathologies qu'on observe aujourd'hui. Parce que j'ai fait quelques recherches. On vous dit que, premièrement, la dot, c'est quoi? C'est un pacte. Mmh. C'est une alliance entre deux familles. Mmh. La deuxième chose, on vous dit que la dot, c'est une assurance vie. Mmh. C'est une sorte de caution morale. Parce qu'on se dit que quelqu'un qui est déjà capable de doter une femme, c'est quelqu'un qui est capable de nourrir une famille.
1: D'accord.
2: Ça a une dimension symbolique.
1: Mais si dote à 10 millions, est-ce que...
2: C'est justement pour ça
1: demain, il fait comment?
2: C'est justement pour ça que j'ai dit qu'on ne
1: doit pas... Les ressources sont parties là dans l'affaire.
2: On ne doit pas supprimer la dot, mais on doit la réformer parce qu'elle garde toute son importance. Mmh. La dot a toute son importance, en fait. Parce qu'au travers de la dot, justement, on reconnaît déjà un que... Vous êtes quelqu'un de sérieux.
1: Oui.
2: On reconnaît que vous êtes quelqu'un de responsable. Ça veut dire que la valeur, la dot, en réalité, n'a pas une dimension pécuniaire. Et c'est ça le problème. Et là, je suis d'accord avec votre thématique. La dot n'a pas une dimension pécuniaire. Dans sa dimension symbolique, elle, j'ai envie de dire quoi? Elle permet de juger si celui qui vient prendre notre fille est quelqu'un de responsable. S'il est capable de garder notre fille, s'il est capable d'éduquer les enfants, s'il est capable de prendre soin de la famille. Voilà la dimension symbolique de la
1: dot. Mais pourquoi le politique adresse très peu ces questions?
2: Le politique adresse très peu cette question parce qu'on a d'abord des politiques extraverties. En réalité, on a des dirigeants blancs à la peau noire. C'est ça le problème, par exemple, au Cameroun. Parce qu'en fait, la loi, c'est quoi? Ou le droit dans un pays ou dans une société, c'est quoi? En réalité, c'est vos traditions que vous normalisez. Ça veut dire qu'on doit avoir une réglementation qui normalise la dot au Cameroun. Parce que c'est ça. En réalité, quand on dit qu'un État est souverain, ça veut dire que ces normes reflètent les valeurs, l'anthropologie, la culture et l'histoire de son territoire ou de ses territoires. Mais quelles sont les lois qu'on a ici aujourd'hui? Ce sont des lois de Napoléon qu'on a importées, qui n'ont rien à voir avec ce qui existe, par exemple, chez les Etones, qui n'ont rien à voir avec ce qui existe chez les Bamileke, qui n'ont rien à voir avec ce qui existe chez nos frères du Nord, du Nord-Ouest, du Sud-Ouest. Ça veut dire qu'on peut décider de normaliser les dotes en fonction des différentes régions. On peut même décider d'harmoniser et de créer justement une valeur ou une structure de la dot camerounaise.
1: Et d'imposer un coût.
2: Oui.
1: Par
2: on
1: exemple.
2: On peut arriver à ce niveau en tenant compte de sa dimension symbolique dans la
1: donc
2: tradition
1: de calibrer,
2: africaine.
1: De calibrer les ports.
2: Exactement.
1: Les sacs de riz, de calibrer.
2: Exactement. On peut arriver à ce niveau. C'est juste une question de volonté. Et je sors donc en disant que, comme je disais par rapport au mariage, qu'il faudrait qu'on rentre justement à nos valeurs. Parce que de plus en plus, quand vous réfléchissez même, parce que l'exemple, la pédagogie par l'exemple est souvent bien. Parfois, tu te rends compte qu'en fait, j'aurais dû choisir la femme que ma mère disait. Mais tu as honte. J'insiste dessus parce que c'est vrai. Mais tu as honte de dire que maman, ce que tu disais là, non, ou papa, tu avais raison. Ça, c'est le bois blanc que j'ai pris. Mais tu es donc obligé. Oui, le bois blanc. Tu es donc obligé.
1: Le bois blanc est comment?
2: Tu es donc obligé d'assumer ton bois blanc. Et quand tu n'est pas quelqu'un de très stable sur le plan psychologique, tu peux te retrouver en train de commettre un meurtre. Donc, il faudrait qu'on revienne donc à nos valeurs, qu'on cesse de tout importer.
1: D'accord, sans justifier les meurtres qui...
2: Non, je ne justifie pas les meurtres. Moi, je présente les causes.
1: D'accord.
2: Je ne justifie pas parce que rien ne peut justifier, justement, le fait qu'on tue quelqu'un. Et je veux convoquer la même Bible et je sors par là. Quand je parle du choix des parents, quand vous lisez la Bible, est-ce que vous savez qu'Abraham a envoyé qu'on choisisse l'enfant de son fils? Et il a précisé de quel lieu elle devait venir. Parce que quand vous rentrez dans les traditions africaines, parfois avant de te marier, la famille enquêtait sur la famille de la femme. Deux fois, on allait te dire que non, ne te marie pas avec les femmes, elles tapent tous les hommes. Oui. On allait te dire que ne te marie pas avec les dans leur famille, ils sont trop autoritaires. Ne te marie pas avec telle fille parce qu'ils ne préparent pas pour les hommes. Tu vas mourir de faim. Effectivement, si tu tentes, tu vas mourir de faim. Je connais les cas. Tu finis de l'épouser, tu vas manger au restaurant toute ta vie. Après, on va te dire qu'on t'avait dit non. Chez eux, ils ne préparent pas. Donc, il faudrait justement qu'on rentre à ces valeurs. Et c'est pour ça que j'ai dit que moi, je n'allais pas être hypocrite. Parce que c'est l'hypocrisie, justement, qui a tué ce pays et l'Afrique.
1: Serge Sepor, bon après-midi. Vous êtes journaliste expert en communication. Voilà.
3: Oui, excellent après-midi, Jean Patiente. Alors, bonsoir aux co-discutants. Bonsoir à l'équipe technique qui nous accompagne. Nous saluons les auditeurs. Des milliers d'auditeurs de la 88.4, notre différence top management. Nous bénissons la belle œuvre trentenaire du promoteur. Et je vous dis merci de votre invitation.
1: D'accord. Alors tout à l'heure, je crois que c'est Maître Jean Guizougou qui parlait de comptoirs commerciaux, les mariages qui ressemblent à des comptoirs commerciaux. On constate aussi que dans nos États, le concubinage à la côte est très à la mode. Au Cameroun, on a appelé cela le « viens, on reste hein. ».« Viens, on reste d'abord, on verra plus tard ». Est-ce que tout cela ne peut pas être résolu par l'État, l'État souverain qui ne peut pas trouver des solutions? Les gens n'arrivent pas à se marier parce qu'il n'y a pas d'argent.
3: Le problème de nos pays africains, Jean Patiente Tiala, c'est la difficile coexistence entre les valeurs endogènes et les valeurs exogènes. Nous évoquions tout à l'heure en off la proposition faite par le président Oligui Nguema de faire prêter serment aux membres du gouvernement, aux différents dirigeants, sur le Njobi, qui est à la fois un tribunal traditionnel et une confrérie, et on peut dire ésotérique, au sens traditionnel africain. Je disais que c'est la difficile application de ce type de process, c'est parce que nous sommes nous-mêmes un carrefour civilisationnel. Nous ne savons pas quels sont les repères. Est-ce que nous allons vers le modèle occidental pour le cas d'espèce, le droit positif? Est-ce qu'on revient sur notre justice traditionnelle, notre justice coutumière? C'est exactement la même problématique avec les mariages. Mais je vais vous dire d'emblée, il n'y a rien de nouveau sous le soleil. Tout ce que nous constatons aujourd'hui a toujours existé il y a 50 ans, il y a 100 ans. Juste que cela revêt une autre forme. Si je prends le cas de la dot n'est pas d'essence africaine. La dot existe partout dans le monde. On dote en Inde. Dans les sociétés orientales. On dotait dans les civilisations gréco-romaines les donations de parures chères. Ça constituait la dot. Vous voyez, la dot a toujours existé. Dans les sociétés médiévales, la dot a toujours existé. Mais à chaque civilisation, son modèle, la voilure qu'elle donne en fait à cette matérialité. Il faut faire très attention. Presque tous les peuples du monde ont les mêmes réalités, mais c'est l'expression de cette réalité qui est différente. Alors, je commence par le « viens, on reste », qui est la traduction de la difficulté de pouvoir sceller l'union. Quelle est la véritable complexité dans les relations entre hommes et femmes aujourd'hui? C'est que nous venons d'horizons différents. Nous venons d'horizons différents. Parce que le mariage, la symbolique de mariage, ce n'est pas seulement l'union de deux êtres, c'est l'union de deux lignées, de deux communautés, de deux destins, de deux spiritualités et de deux philosophies de la vie. Vous avez encore des communautés dans nos pays africains où il est strictement interdit de sortir du cadre communautaire. Strictement interdit. Ça veut dire que ce sont des règles. Il y a une transmission orale, ce sont des règles non écrites. Mais je vous dis, quand vous venez, la fille va dire non. Quand vous allez au septentrion, il est difficile que vous puissiez bâtir une relation avec une fille à Oussa. Parce que vous n'avez pas de convergence de valeurs. Et je vous dis, ça se comprend.
1: Oui.
3: Moi, je suis tout à fait d'accord avec ça. À quelques exceptions près, il faut un peu infléchir parce que le monde aussi est fait de brassage entre, entre les hommes. Parce que c'est justement s'unir avec des personnes aux valeurs totalement contraires qui crée souvent beaucoup de tensions dans les couples. Moi, je suis clair là-dessus. Et j'ai vécu beaucoup d'expériences. Aujourd'hui, moi, je peux vous dire que même à titre personnel, j'ai des communautés qui, par principe, quand tu me dis que tu es une femme, tu appartiens à telle communauté, par principe, je ne veux pas. Mm. Mais si tu es belle, je vais avoir des réticences. Mm. Moi, vous savez, quand je suis arrivé à Yaoundé, les gens me disent, tu commets les mêmes erreurs que ton père, tu n'as pas vu comment ton père est fini, tu vas prendre les mêmes filles de telle ère géographique. Qu'est-ce qui t'arrive? Tu n'as pas retenu les leçons de la mort de ton père, je vous dis, je ne suis pas de mon cas. Mm. Mais on essaie toujours de transcender ces a priori en se disant que, mais très souvent, je peux vous dire à 70%, on se retrouve dans les griefs qui sont portés par les gens de votre communauté, de votre famille, parce que ce sont des réalités qui sont anthropologiques. Les personnes qui viennent d'une communauté ou d'une autre viennent avec leur legs moral. Je pense que c'est Paul Stéphane qui l'a dit, si une femme n'a pas vécu dans, avec, vient d'une famille monoparentale, on n'a jamais vu sa mère vivre avec un homme, servir un homme, se soumettre à un homme. Comment vous voulez que cette femme se soumette à un homme? Elle ne peut pas. Elle a vu ça quand? C'est-à-dire que vous avez des enfants de plus, parce que ça aussi c'est la crise du mariage aujourd'hui, les familles monoparentales.
1: Monoparentales, oui.
3: Vous avez des filles qui vivent comme ça, même des garçons. Il n'a jamais vu une relation, une vie normale entre père et mère. Il n'a aucun narratif de, il n'a aucun narratif d'une vie de couple classique. Alors, dans certaines familles, qu'est-ce qu'on fait généralement? On essaie de supplier l'absence peut-être du père par les oncles, le grand-père, les cousins et tout, qui sont des adultes, pour qu'il y ait un minimum d'équilibre. Mais vous allez même aller très loin quand vous parlez même de vous allez vivre ensemble.
1: Non, le vieux reste. Vous faites facile.
3: Aujourd'hui, vous avez une crise aujourd'hui. Et beaucoup de femmes s'en plaignent, des hommes qui ne savent pas faire la cour aux femmes. Au même titre, vous avez des femmes qui ne savent pas entretenir le dialogue avec les hommes. Vous prenez une femme, vous parlez d'iPhone. iPhone, là j'ai tout, là ceci, là ceci. Tu dis, ma fille, assieds-toi, regardons-nous face à face. 10 minutes, elle prend le téléphone. Hein, c'est quoi? C'est iPhone combien? C'est Pro Max. Elle ne peut pas échanger avec toi. Il y a un déficit d'éducation aujourd'hui.
1: Non, parlons un peu de la vice-présidence. Elle ne peut pas.
3: De là?
1: La vice-présidence. Je dis, elle, la dame dont vous parlez, elle ne peut pas.
3: Non, la vice-présidence est allée trop loin. C'est la politique.
1: Ah, d'accord.
3: Je parle même des choses courantes
1: même
3: de la
1: victoire, vie. La victoire des Lyon. C'est toujours loin.
3: Prénom, c'est quelque chose de basique. La notion même de l'enfant.
1: Voilà.
3: La considération qu'elle donne à la procréation.
1: D'accord.
3: Parce que c'est dans la Bible. Allez multipliez-vous. C'est la première mission que le Seigneur a confiée à l'humanité. C'est la première mission. C'est l'essence même du mariage. Parce qu'on aborde le volet géopolitique, nous allons donc évoluer progressivement.
1: Allons-y.
3: Le fondement du mariage, c'est la procréation, c'est la pérennité de l'humanité. Ce n'est pas le iPhone, ce n'est pas acheter les toitures, ce n'est pas acheter une cuisine à sa belle-mère, c'est la procréation. Peu importe les civilisations que vous prenez. Ceux qui citent les lois, c'est la procréation. Assurer la pérennité de vos lignées respectives. Et après, donc, la pérennité physique ou physiologique, il y a donc la pérennité morale. La transmission morale. Après la transmission de la vie physique, il y a donc la transmission des valeurs. Et c'est à ce niveau qu'il y a une césure. Parce que lorsque soit l'homme, soit la femme, n'a pas elle-même un bagage moral, n'a pas un legs moral. Parce qu'intellectuel, c'est autre chose. On dit toujours, il y a la sagesse et la sagesse pratique de la vie, du village, et tout ce qu'on a appris de l'Occident, ça c'est autre chose. une femme qui ne sait pas parler à son homme. Faut regarder beaucoup de nos jeunes filles aujourd'hui. Dès que vous lui dites ceci, elle se met à crier. Elle est grande. Parce qu'elle ne sait pas, on ne lui a pas appris le dialogue.
1: Mais le jeune garçon également qui sort d'une famille monoparentale, sait-il parler aussi à la jeune fille?
3: J'ai commencé par vous dire que beaucoup d'hommes ne savent même pas faire la cour aux femmes.
1: Non, il faut insister aussi dessus.
3: Comment? Vous ne voyez pas que beaucoup d'hommes là-dehors sifflent les femmes? Ils sifflent. Ma chérie, viens un peu
1: vous
3: ici.
1: Vous savez qu'ailleurs, ils ne peuvent pas s'en sortir. Hein. Il y a des pays où on vous coffre parce que vous avez sifflé.
3: On appelle la police.
1: On vous arrête parce que vous avez
3: c'est
1: sifflé.
3: C'est une question de civilisation.
1: Qu'une fille passe au marché central, vous allez voir.
3: Vous êtes allé ailleurs, je vous dis, pour moi qui ai vécu au septentrion.
1: Oui, même là-bas, oui.
3: On ne tient même pas les mains aux jeunes filles en route.
1: En route.
3: Ouais. On ne les interpelle pas, on ne fait pas la route. Il y a des cordes là-bas. Mm-hmm. On ne passe pas à la famille. Vous voyez telle jeune fille, vous la trouvez jolie, élégante. Oui. Vous passez par le frère, par l'oncle, qui vous donne une conscience de ce que, un, elle est libre. Oui, c'est la fille de mon cousin, de mon oncle. Oui, elle appartient à telle famille. Vraiment, c'est une fille bien. C'est une famille bien. On ne se contente. On vous dit d'abord que oui, c'est vraiment la fille, elle vient d'une famille bien. Vous avez vu la fille, l'être physique.
2: Il faut préciser que pas bien matériellement.
3: Pas bien matériel. On vous dit, c'est une famille. Même si elle est modeste, mais on vous dit, c'est une famille de bonnes mœurs. C'est comme ça qu'on commence à valider la femme. Et c'est un proche qui vous dit, oui, on peut aller voir son grand-père, on peut aller voir. Et il n'y a pas la cour comme on fait ailleurs, ma fille vient, ma chérie vient et tout. Non!
1: Oh la coco!
3: Voilà.
1: Ouais, un peu quand même pas là.
3: Je vous dis, vous êtes allé en Occident, je vous dis au Septentrion, si vous n'avez jamais vécu au Septentrion, dans certains villages, que ce soit dans les capitales régionales, Garoua et tout ça, ou dans les, surtout dans les villages où la culture est encore très forte, évitez d'interpeller les jeunes filles en route au village. Évitez, vous allez vous attirer des problèmes. Il faut éviter. Parce que là-bas, ils ont un code de respect de la femme, de la dignité de la femme. Et le problème géopolitique donc, qui se pose aujourd'hui, je vais rapidement conclure là-dessus.
1: Oui.
3: Emmanuel Macron est venu ici, vous a dit, au Nigeria, le problème de l'Afrique, c'est parce que les Africains accouchent un peu trop. Un peu plus de 5 enfants par couple. Pour se dédier il y a quelques mois. Pour lui-même dire que mais il pense que la France doit réactiver sa natalité. Parce qu'en réalité, la procréation est un acte de puissance. À titre individuel, à titre familial, à titre communautaire. Une communauté qui est nombreuse, un homme qui a beaucoup d'enfants, et beaucoup de jeunes filles semblent vouloir échapper à cette logique. Moi-même, je viens d'une communauté où les filles, c'est vers la ménopause qu'elles veulent accoucher. Où elles vous disent, moi j'ai un enfant, deux enfants, et c'est normal que cet homme-là va donc. D'où la crise du mariage. Et la crise donc du divorce, deuxième lot d'affaires enroulé dans nos tribunaux. L'homme va donc voir ailleurs. Parce que tu veux tuer sa puissance. Tu veux tuer son rayonnement social. Il n'y a pas que, je vous dis qu'il n'y a pas que en Afrique. Regardez bien la campagne de Donald Trump. On mettait en exergue sa grande famille, même si c'était avec plusieurs femmes. On parle bien d'un président américain. On parle bien d'un président américain qui a peut-être 5 ou 6 enfants avec 3 femmes. On montrait ses multiples petits-enfants. On vous parle du clan Trump. C'est un acte de puissance. C'est sa belle-fille qui est présidente du parti républicain. Ça veut dire que vous avez la capacité à positionner vos enfants dans différents strates et segments sociaux pour le contrôle, pour la pérennité de votre nom. Je m'arrête d'abord.
1: D'accord. Fang Manson, bon après-midi.
4: Bon après-midi, Patient Tiala. Merci pour l'invitation renouvelée. C'est toujours un plaisir de passer ce moment avec toi. Bon après-midi à mes co-discutants. Je dis également un bonsoir à nos nombreux auditeurs et téléspectateurs. Toutes notre différence au top management, notamment le grand pasteur Emmanuel Noël Bissaye.
1: Voilà, vous êtes philosophe, vice-président de l'association Émergence Cameroun, également directeur de publication du journal Les Cahiers de l'Émergence. Nos familles africaines, nos mariages fragilisés, comment est-ce qu'on peut fabriquer une sorte de bouclier contre les puissances extérieures, parce que ça se joue également, comme disait Serge Sepo, à ce niveau-là, au niveau du rapport de force, la famille. Premier bouclier affaibli, amoindri, comment nos États peuvent être puissants?
4: Merci une fois de plus pour la question extrêmement pertinente que vous posez. Mais seulement, patient, vous avez mis sur la table un sujet extrêmement sensible, complexe, pertinent, et qui nécessite que nous l'abordions avec beaucoup d'humilité, mais aussi avec beaucoup de lucidité. Je me souviens, c'est qu'avait dit un comédien, que les non-mariés parlent des choses de mari. Je ne sais pas s'il avait raison ou tort, parce que c'est un sujet d'adulte. Je voudrais que nous lisions d'abord une définition philosophique du mariage, qui est une institution du point de vue social, étatique, mais plus loin, divine. Et c'est pourquoi nous allons un peu ressortir les deux niveaux de perception et d'appréhension de ce qu'est le mariage. Dans la définition philosophique, on vous définit le mariage comme est conçu comme le fondement de l'économie domestique. L'institution médiatrice ancre l'ordre biologique et l'ordre politique de la cité. Il vise la pérennité de la communauté. Et une autre définition, il dit, c'est la rencontre de deux consciences. Et c'est alors que vous vous rendez compte que, patient, la déliquescence dans laquelle nous nous trouvons tire en fait ses origines de la nature du mariage que nous connaissons. Parce que je vais peut-être choquer d'aucuns. Pour ceux qui croient à l'amour, au sentiment, le mariage sociétal n'a jamais eu pour fondement l'amour. Le fondement a toujours été intéressé. Toujours. Et c'est d'ailleurs la raison pour laquelle, quand vous revenez au niveau de la Grèce antique, généralement, on se mariait pour deux raisons principales. C'était soit pour échapper à la taxe des célibats, et il fallait également se marier.
1: Il y avait une taxe pour le célibat.
4: Mais il y avait une taxe pour les célibataires, bien sûr. Quand vous n'êtes pas marié, vous payez une taxe à l'État. Parce que l'État vous considérait comme une menace. Vous menacez, en fait, la survie de la communauté. Encore que vous étiez dans une configuration où la Grèce était permanemment en conflit, et ils avaient moins d'hommes. Ce qui fait que le mariage vous garantissait la procréation. Et la procréation en elle-même vous garantissait des futurs soldats. Vous voyez? Donc, ce qui fait que le mariage donc, était comme imposé. Ce qui fait que quand vous aviez même une maison, on était prêt à vous retirer cette maison pour vous donner une femme. Parce que vous deviez multiplier en fait les soldats. Donc, vous comprenez dès lors que le fondement, il est biaisé. Parce que dès lors que comme nous disions tantôt que c'est deux consciences en fait qui se croisent. Les motivations pour lesquelles on se croise sont lesquelles. Vous voyez? Ça veut dire vous prenez une conscience X, Y, tu fais en fait des motivations qui ne s'inspirent que de l'intérêt personnel, de l'intérêt partisan. Ce sont ces intérêts qui vont d'abord se croiser. Donc naturellement, la conscience que vous reproduisez, c'est une conscience de la même nature. Encore que les premiers repères que vous donnez justement aux enfants, ce sont ces repères que vous tirez de vous. Vous voyez? Donc, dans le fond, la nature, justement, du mariage auquel nos sociétés sont exposées est la cause, ou alors est l'une des causes, dans la réalité, de la déliquescence de notre société. Vous voyez? Et maintenant, si on doit donc parler du mariage comme institution divine, patientala, vous ne pouvez pas parler du mariage sans connaissance de soi. Vous comprenez? Dans le fond, ce ne sont pas les passions et les émotions qui doivent se croiser. Ce qui doit se croiser, c'est la dimension verticale. Dans la dimension verticale, il n'y a pas d'individualisme patient. Vous voyez, vous ne pouvez pas aller commettre ce que vous n'avez appelé là pour employer un gros thème là. Moi, je parlerai de féminicide. Vous comprenez? Ça veut dire que moi, je croisais Monsieur X croise Madame XZ, qu'il identifie comme esprit. Il sait que l'objectif du croisement, c'est de travailler à construire cette dimension, à élever cette dimension. Ça veut dire que vous vous rencontrez tous dans le grand E, au point où vous en êtes la projection, et vous pouvez donc également participer à reproduire une espèce de la même nature. Et ce n'est que dans une configuration comme ça, pareil, comme vous l'avez posé vos questions, que vous pouvez donc construire une nation puissante. Parce que vous allez engendrer des architectes, des esprits, des grands esprits. Voyez-vous, Niamsi l'a effleuré tout à l'heure, qu'est-ce qui fait la différence entre les familles dites puissantes et les familles faibles? Parce qu'on a des individus qui sont à un certain niveau. Ce qui fait que très tôt, on trace des repères aux enfants qui les destine en fait à gouverner. Mmh. On chasse des repos aux enfants qui les prédisposent à la recherche, qui les prédisposent au développement des facultés à partir de la verticalité. Mmh. C'est pourquoi on vous dira en sociologie de l'éducation que les espèces se reproduisent en que c'est elles. Mmh. Vous comprenez? Mmh. Donc pour rivaliser justement sur la scène internationale en s'appuyant sur le mariage, oui. Dans le fond, c'est la dimension ontologique qui sommeille dans les individus qui doit se croiser. C'est cette dimension qui doit se croiser. Parce que le fondement de cette dimension, c'est la lumière patiente. Mmh. C'est l'intelligence, c'est le pouvoir et la puissance. Et vous n'auriez pas là des hommes ou alors des femmes qui prendraient leur mari ou alors les époux comme des objets. Et je voudrais sortir en disant un mot par rapport à la question des fonctions et des rôles. Oui. Tout dépend de l'organisation. Une femme qui soit à 4 heures, ce n'est pas interdit, à condition que l'homme reste peut-être assuré. Vous comprenez?
1: Assurer quoi?
4: Mais assurer l'éducation des enfants. L'homme peut également éduquer les enfants.
1: En donnant le biberon au bébé.
4: Mais bien entendu, il n'y a pas d'exclusivité.
1: En faisant la vaisselle.
4: Il n'y a pas d'exclusivité.
1: En faisant tourner un peu de risotto.
4: Bien entendu, il n'y a pas d'exclusivité.
1: Le ménage.
4: Mais bien entendu, je vais
1: en attendant que madame rentre. Et quand moments... elle rentre, elle lui demande qu'est-ce que tu as fait tous les travaux
4: sûr.
1: De la maison.
4: Patiente, oui, il y a des moments où, quand mon épouse rentre, et que je suis à la maison, mais je me donne justement, je prends soin des enfants.
1: C'est bien.
4: Et quand elle rentre, si elle est fatiguée, il peut m'arriver que j'aille lui servir. Mmh. Vous comprenez? Mmh. Mais ça n'annule pas, en fait, mon rôle, je peux dire, de porteur.
1: Quand vous faites la lessive, porteur, en fait. Vous comprenez? Aussi,
4: mais bien
1: vous
4: sûr.
1: Lavez ses dessous.
4: Mais bien sûr, parce que là, si j'ai le temps et qu'elle n'en a pas, je dis bien qu'il n'y a pas une exclusivité en matière des rôles et des fonction. Ça, c'est un conditionnement qui n'aide pas beaucoup notre société. Mmh. Vous pensez que les cas de féminicide existent, pourquoi? Mais parce qu'on a construit une prétention de la supériorité de l'homme sur la femme et qui s'inspire également des fonctions que l'on aurait attribuées exclusivement à l'homme. Mmh. Ça veut dire que dans la femme, c'est elle qui doit faire. Si vous estimez que vous ne pouvez pas faire une fonction, ça veut dire que c'est une fonction qui est subalterne. Mmh. Voilà, donc naturellement, celle justement qui a accompli cette fonction, mais vous la considérez comme subalterne. Mmh. C'est justement la raison pour laquelle, dès lors que son comportement ne rentre pas dans vos attentes, même si derrière vos attentes, il n'y a pas de logique, vous allez taper sur elle. Au point où peut-être même de la tuer. Donc, pour construire justement des États forts, puisque si on n'a pas de famille qui est le fondement de la société, on n'a pas de nation. Donc, le mariage, justement, si on n'a pas de mariage, on n'a pas de famille. Mmh. Il faut un mariage dont le fondement est spirituel, vertical, la lumière. Ce n'est plus le besoin qui se croise, mais c'est la recherche, en fait, de l'intérêt général qui devrait déterminer le mariage. Peut-être que pour sortir définitivement, vous voyez que nous sommes dans une société aujourd'hui beaucoup bancale. Quand vous allez toquer la porte, quand vous allez dans une famille, les premières questions qu'on vous pose aujourd'hui, c'est « il fait quoi ?» Je ne sais pas si vous voyez, ça dit tout. Or, autrefois, on posait la question à savoir « il est qui ?» C'est-à-dire, on voulait savoir qui est-ce que vous êtes. C'est-à-dire au niveau de vos valeurs, de votre moralité. C'est pourquoi je suis d'accord en partie avec Paul Stéphane, même s'il a dit beaucoup de choses qui ne m'intéressent pas quand il disait de refonder la dot. Parce que la dot a toujours... refonder la dot, puisque la dot a toujours existé, même en Europe. Et elle a toujours existé. Maintenant, c'est la société capitaliste qui a perverti, en fait, la question de la dot.
1: Il y a encore tout un problème autour du toqué. Ce que vous avez appelé toqué porte, qui est en grande confusion avec la dot elle-même. Hein. C'est aussi un problème parce que Jean Quentin, un jeune homme, toujours qui me disait, mais je suis allé toquer la porte, j'ai versé ça, peut-être 2 millions. Et il a estimé que c'était cuit, c'était bon. On lui dit, mais non. Tu dois revenir maintenant pour... Ouais, c'est compliqué, ça dépend de comment il a été. Il a été mis, il est 17h.
5: Time now 5 o'clock for evening.
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0: Allez, direction le téléphone. Allô?
1: Monsieur Jean-Patrick, bonsoir.
0: Bonsoir, Guy Alain.
1: Je dis bonsoir à votre riche panel.
0: Merci beaucoup, Guy Alain.
1: Je voudrais dire à Monsieur Franc-Maçon que sa prise de parole n'est pas une prise de parole évangile. J'appelle ça comment? Biblique. Mm-hmm. Ou on dit seulement amen. Si chez vous, Monsieur Franc-Maçon, vous lavez les assiettes et vous arrangez la maison, vous préparez le biberon, en attendant que madame rentre, ce n'est pas le même cas chez nous. Mm-hmm. Ne prenez pas votre façon de faire chez vous et dire ça doit se passer comme ça partout. Il y a une norme, monsieur. La norme ici, c'est que l'homme est lion, il doit sortir pour chasser et ramener pour nourrir sa famille. Si chez vous, c'est la femme qui est lion, et vous vous restez à la maison, amenez le biberon à l'enfant, pour que la femme vous ramène et vous fait vivre, ce n'est pas le même cas chez nous. On nous a appris, la femme devait être soumise à son mari. Cela est clair aujourd'hui. Votre éducation que vous donnez, même à la radio, même n'importe où, les gens vous écoutent. Moi, j'ai baissé à la radio, j'ai demandé à mon enfant, j'ai appelé qu'on éteigne la radio à la maison. Quand vous avez pris la parole. Parce que maintenant, risque de me dire, non, restez avec le nouveau-né, parce que ma femme vient d'accoucher. Tu donnes le biberon à l'enfant, tu prépares, tu laves les enchères de la marmite, en attendant qu'elle est dehors et qu'elle va rentrer. Nous, nous devons dire ici, l'éducant. Si par exemple, vous avez donné un parent, comme formation qui a une fille de 22 ans, qui doit aller en mariage, regardez donc les consignes que formation va donner à sa fille. Va dans le mariage, va dans le foyer de Guy Alain, c'est Guy Alain qui va préparer. C'est Guy Alain qui va porter l'enfant. C'est Guy Alain qui va arranger la maison. Et voilà donc l'éducation. La fille de formation arrive chez moi avec l'éducation de son père. Et moi, j'ai ma part d'éducation chez moi. On m'a appris, c'est l'homme qui est le chef de la famille. C'est l'homme qui assume tout pour la maison et pour ses enfants. Vous voyez que c'est une éducation différente. Mmh. Non, maintenant, qu'est-ce que nous devons faire ici? C'est pédagogique. Oui. Parce que nous enseignons la norme. Mmh. La norme, c'est quoi ici? La femme doit être soumise à son mari. Vous avez des femmes qui ne sont pas soumises. Mmh. Vous avez des femmes qui ne sont pas fidèles. Je suis venu un matin, ce matin, un monsieur qui vivait avec la femme, ils ont fait trois enfants. Le monsieur arrive chez lui un soir, il constate qu'il n'y a personne à la maison. La femme et les enfants, tout est là, et il n'y a pas sa femme et ses enfants. La femme a voyagé avec son ami. Elles y sont allées aux États-Unis. Donc, les enfants que le monsieur disait, ce sont mes enfants, c'était les enfants de son ami. Et ils sont allés et laissaient le monsieur dans la maison. Vous voyez l'éducation que les filles d'aujourd'hui peuvent avoir. Nous devons rééduquer nos filles et rééduquer les garçons aussi. Mmh. Parce que nous avons des garçons qui ne sont pas prêts pour le mariage. Mmh. Vous avez des garçons qui arrivent à une famille parce que l'homme c'est franc-maçon, il a beaucoup d'argent et il faut qu'il se marie. Et il n'est même pas prêt lui-même à se marier. On lui donne une femme. Pendant que franc-maçon, je ne dis pas, je ne prenais pas comme vous, peut-être que je prends un cassette. Mmh. Et que lui n'est pas prêt pour le mariage, on lui donne une femme. Et qu'il se met, il veut vivre, et lui, il ne veut pas savoir qu'il est responsable. Il doit rentrer aux heures normales, il doit assumer sa maison. Mais non, c'est un monsieur qui rentre à minuit, c'est un monsieur qui quand la femme parle, il tabasse, c'est un monsieur qui ne dialogue pas avec sa femme. Vous pensez que ça peut donner la paix? Vous nous devons aujourd'hui, vous avez les jeunes garçons, vous voyez un garçon de 21 ans, mmh. 18 ans même, il est marié. Qu'est-ce qu'il en fait du mariage? Mais qui sont les parents de ce mariage? Aujourd'hui, les gens sont pareils quand il faut manger et boire. Lorsque vous vous mariez là, on vous laisse là-bas. Mmh. Ou ça chauffe, ou ça ne chauffe pas, ça vous regarde. Il faudrait que les vieillards, on commence à confier les mariages aux vraies personnes qui peuvent conseiller les jeunes mariés. Mmh. Je ne dirais pas les francs-maçons, parce que ce sera compliqué. Bonne émission à vous.
0: Merci, Guy Alain. Les parrains et les marraines ont des rôles à jouer, mais bon, c'est compliqué. Allô?
2: Oui, je peux te reprendre.
0: Bonsoir, votre nom s'il vous plaît.
2: Ah, Thomas Dakin.
0: Thomas Dakin, merci, on vous écoute Thomas.
2: Bonsoir à votre cœur, je parle. Mmh.
0: Merci Thomas Dakin. Mmh.
2: D'accord. Également à tous les auditeurs et aux assistants à présent. Mmh. Bon, pour moi, autoporté n'est pas un problème, mais dorénavant, moi je pense qu'on devrait toujours commencer par un examen de morale. Mmh. Pour connaître déjà qui ancre la famille. Mmh. Parce que généralement, ici, maintenant, c'est devenu un peu l'argent qu'on a mis dedans.
0: Oui.
2: Vous voyez un monsieur qui débarque avec vos petits, même 6 mois après, leur début de relation, de s'il y a le train toqué pour, on ne connaît même pas sa mentalité, on ne connaît pas d'où il vient, ce qu'il fait. Mais comme vous blandez un peu quelques biais, ça passe. Et ça devient le beau des pompes. Et ça finit toujours par nous rattraper à la longue. Bon, IJPT, moi j'ai souvent envie de demander, nous sommes, je vous dis souvent ici, nous sommes parfois influencés par ce qui vient d'ailleurs.
0: Oui.
2: Ou est dans ce même gouvernement, par exemple, deux ministères, il y a un qui fait la promotion de la femme.
0: Oui.
2: Donc, qui fait beaucoup plus pour lutter contre ce qui, d'après eux, estime les injustices de la femme. Et il y a un autre ministère qui est, disons, le ministère de la culture, par exemple, qui est censé promouvoir la culture africaine.
0: Oui.
2: Si je ne me trompe pas. Ou est-ce que ça fait deux ministères qui sont opposés? Parce que nous sommes dans la réalité africaine.
0: Oui.
2: On a deux ministères, un qui nous amène le truc occidental. Les trucs occidentaux et l'autre qui veut nous ramener à être dans la tradition, ça ne peut pas donner. Alors, on sait toujours que chez nous, ce qui vient d'ailleurs nous a toujours induit en erreur. On a toujours très mal copié. Surtout que cela, on n'est même pas en train de copier, ça, on est en train de mélanger les deux, ça ne peut pas donner juste ceci. Quand vous regardez dans ça, pendant que l'autre vous dit la femme doit respecter l'homme, la femme a le droit de ceci, comme quelqu'un disait tout à l'heure, qui ne peut pas laisser sa femme sortir, rentrer à 23 heures. Aucun homme sérieux ne peut l'accepter. Votre femme à la maison, c'est la domestique. Partout, on vous oblige à prendre une domestique qui viendra éduquer vos enfants. Parfois, on laisse même taper les enfants à la maison. On a vu des cas dans les réseaux sociaux où les femmes ont torturé les enfants à la maison. Vous êtes en train de former un enfant comme ça qui sera détruit. Maintenant, au même moment, un autre ministère nous apprend que la poule peut déjà attraper le coq et monter sur le coq. Pendant la même période, c'est pour nous embrouiller. Bon, pour moi, à tous, pour aller à la fin, on commence par la base. C'est la base. Lorsque une femme vous rencontre, bon, vous n'avez pas d'examen de moralité. Une femme qui n'a pas encore, qui n'a pas vécu avec ses parents, même un homme, parce qu'il ne faut pas que les femmes disent. Et je pense que les femmes vont beaucoup appeler à cette émission aujourd'hui pour nous donner aussi leur point de vue.
0: Nous l'espérons bien.
2: Quelqu'un qui n'a jamais eu un père, une mère, vous attendez à quoi? À un moment donné, elle ne connaît même pas comment il faut servir l'homme à la maison. Elle ne connaît même pas quand. Et pourtant, c'est la femme. Moi, les femmes vont m'excuser. C'est que les femmes sont les régulateurs. S'il y a échec dans un foyer, pour moi, c'est la femme qui est à l'origine de cet échec. C'est le régulateur IJPT.
0: Merci Thomas, d'accord.
2: Mais venez voir ce que... Oui, les points sont venus.
0: D'accord. Allô, sur l'autre ligne, allô.
3: Ouais, tonton IJPT.
0: Oui, Dominique. Taxi. Le pays est debout. Les mariages sont debout.

0: Ah, d'accord.
1: S'il y avait les génocidaires là, qui bloquaient les routes, est-ce que Tom Tcha allait arriver à la radio?
0: D'accord, c'est vrai. C'est...
1: Donc l'homme de 82 veille pour que le Camerounais parle normalement et librement à les différentes occupations.
0: Et qu'est-ce qu'il fait pour les mariages alors?
1: Mais le mariage c'est complexe, non? Nous sommes les Bantous. Donc je pense que le mariage finit. Le mariage ne finit jamais. Hein. Quand tu te maries, tonton, je peux te... Je vais rejoindre un peu Paul Stéphane, parce qu'il a dit quelque chose de pertinent là. Mais il faut faire comprendre qu'à nos jours-ci, le port de nos temps, ce n'est plus le port actuel. On a là les femmes anglois, beaucoup même qui ne connaissent même pas Phil, le tonton JPT. Beaucoup même qui ne connaissent même pas te donner l'eau à boire. Comment tenir le gobelin pour donner le gobelin à ton mari. Tout ça, c'est trop complexé. Les femmes qui ne veulent pas même pas préparer, elles sont seulement avec le téléphone et les ongles, comme les ongles de les servir. Tout ça, c'est compliqué. Quand je résume cela, tonton JPT, on a encore le travail, nous les parents.
0: Oui.
1: D'éduquer bien nos enfants.
0: Tout à fait.
1: Parce que après que tu serais vieux là, si tu n'as pas mis l'accent sur ton enfant qui est à la maison, ou ton enfant garçon, ne sois pas suppliquant, machin, l'homme qui va dire, machin, qui se marie avec ta fille, va revenir te donner ta fille en te disant que, monsieur Tchala, ta fille ne connaît même pas Philo. Quand elle fait même la soie d'arachide, elle déborde l'hôtel. Elle ne connaît pas ce qui veut dire le monsieur dans la soie d'arachide. Et c'est elle qui va se tenir debout devant le quartier pour t'insulter. Tout ça, c'est trop complexé. Donc, c'est ce que je peux résumer, moi, Dominique Taxi.
0: Merci, Dominique Taxi.
1: Je souhaite que les femmes qui nous écoutent là, elles doivent être d'abord soumises, respecter le mari, apprendre à faire un peu beaucoup de choses. Parce que dans l'éducation de l'enfant, comme je le vois pour Stéphane là, l'éducation se repose sur la femme à 80%. Parce que si Dominique sort tous les jours de lundi à dimanche, maman Philo a intérêt de garder bien mes enfants, de les éduquer, d'arranger le lit, de préparer, de couper les ongles, d'écraser la rachis, de laver les habits, d'arranger le lit, etc. D'aller à l'église le dimanche. Tout ça, c'est comme ça. Le week-end, il faut aller travailler au champ. Donc, c'est beaucoup de méthodes.
0: D'accord.
1: Le mariage, c'est une éducation.
0: Donc, pendant ce temps, Dominique Taxi roule dans les rues de Yaoundé et travaille aussi.
1: Oui, mais quand j'ai l'opportunité, moi, je suis aussi de mon âge pour rejoindre maman Philo pour l'éducation.
0: Voilà,
1: parce
0: c'est ça.
1: Parce que je ne la laisse pas.
0: Voilà, il faut l'accompagner.
1: Donc, j'appelle aussi les hommes à mettre la terre là-bas.
0: Il faut accompagner maman Philo.
1: Dans le foyer.
0: Voilà.
1: Il y a les hommes seulement dans le chaparodrome. Le dimanche, il est dans le 2-0. Quand il rentre, il est 4. Il ne peut pas connaître si l'enfant doit déjà. Si l'enfant s'est affecté, voilà l'école le lundi. Et il donne les charges à la femme. Donc, c'est trop complexé, cette thématique-là.
0: Merci. Merci Dominique Taxi. Allô?
2: Oui, bonsoir.
0: Bonsoir, monsieur.
2: C'est Papa François de Bienassi.
0: Oui, Papa François, bienvenue. Hein, on vous écoute.
2: Merci. Bonsoir à tous votre panel.
0: Merci.
2: À tous les Camerounais. Je vais juste vous donner un exemple concernant la douce. Parce que j'ai entendu quelqu'un dire là. Quand la femme a peut-être, je ne sais pas, le doctorat et tout, la douce doit offenser. Une cousine, sort du CHU. Je ne sais pas si le médecin ou le docteur qu'on sort là-bas. Pendant qu'elle se sentait, elle faisait le stage dans une grande société. Elle a rencontré quelqu'un là-bas. Il décide de se marier. Il part que voir son père. Le père parlait de la dot d'un certain niveau. Elle revient seule, elle dit à son père, tu ne suis plus une femme qu'on se vend. Au niveau où je me trouve, il y a d'autres, comme on pense, qui ne sera pas ça. Dans le recul, comme symbole, dans vos traditions, si elle parlait à son père, dans les traditions, c'est la notion qu'il faut. Le reste, je vais gérer avec mon mari. Ils viennent, ils s'asseignent, la notion au mari ou au fiancé, ils donnent, ils passent, ils se marient. Le monsieur signe là sans problème. Un jour après mariage, après deux ans, le beau-fils et sa femme viennent à la maison, disent aux parents, bon, au père, on doit aller se balader quelque part. Et puis, d'accord. Avant qu'elle vienne d'accord, ils donnent des fausses.

0: comment faire. Que quand je sors avec toi, voilà c'est comment tu dois être en prison. Puisque lui aussi était un responsable, il est peint dans le dossier. Mmh. Ils vont quelque part, ils ouvrent une porte, ils entrent, une maison meublée, bien faite, tout, ils entrent dans les chambres et tout. Le père demande, c'est ici que vous allez habiter maintenant et tout. On lui dit oui. Après, quand on finit de faire le tour de la maison, on ressort, on ferme la porte et on lui tend le feu. Son beau-fils lui dit, à partir de maintenant, si je veux vous rencontrer, te rencontrer, c'est ici.
1: Ici.
0: Ce n'est plus là-bas, où il était dans le marécage. C'est ici que je pourrais te rencontrer.
1: Donc le beau-fils offre toute une maison à son beau-père. C'est-à-dire, le beau-fils offre la maison.
0: Offre la maison meublée.
1: Meublée.
0: Meublée à son beau-père.
1: Qui lui a remis la femme sans la dot, en fait, sans payer.
0: Sans dot, parce que la fille flash a dit à son père, je ne suis pas un objet. Je ne suis plus cette fille qu'on demande de porter son pour la dot.
1: Mm-hmm.
0: Et toi-même, tu verras.
1: Voilà.
0: Voilà comment ça s'est arrangé. Aujourd'hui, quand je vous entends, 15 longs châssis, 2 millions, 25 millions, c'est pour faire quoi? Cette fille, elle a été sage avec ses parents, et la dot chez nous ne finit pas. Même si vous avez donné 100 millions, il y a un problème qui viendra, et votre beau-père va vous appeler, et vous direz, et vous ferez. D'abord, quand un, je ne sais pas comment la vie est maintenant, parce que ce que je pense, je dis, ça vient de ce que, du profond de mon cœur. Parce que je sais que quand quelqu'un est marié, je n'ai même pas la chance que la femme l'aide. Il ne travaille même pas pour sa famille. Il travaille pour sa belle famille. Généralement. Et quand cette belle famille aussi réfléchit, elle peut parler comme la vie à son beau-fils. Ouais, c'est ce que vous avez aujourd'hui. Mais un, deux, avant que maintenant vous rencontriez au cinéma, vous mariez. Vous avez rencontré une fille parce qu'elle est brune au lycée, vous venez entrer avec dans la maison de votre papa. Pour ainsi de suite, ça se faisait. Ce sont les parents qui devaient voir. Mais quelle fille, cette famille est comment? On voit quel garçon, cette famille est comment? Les gens négocient. J'ai eu au moins, je vous jure, au moins 4 fiancés. Malheureusement, je n'ai plus aucune. L'autre est venue entrer elle-même de moi. Donc, voilà comment on se voulait. Le mariage se faisait.
1: Voilà.
0: Il n'y avait pas ces choses que vous avez aujourd'hui. Ou comme vous avez eu une féminicide, ou avec des enfants,
1: tout.
0: Ça n'existait pas. Qu'est-ce que vous avez dit?
1: Merci.
0: Avec les diplômes, je suis d'accord avec vous. Mais qu'est-ce que ces diplômes? C'est seulement les papiers ou bien les diplômes sont seulement pour les hautes fonctions, pas pour la famille? Mais vous deviez réfléchir plus que nous. Mais moi, je ne vous insulte pas. Mais j'ai des enfants et ça m'énerve.
1: Oui.
0: Que vous faites?
1: Voilà. Merci,
0: vous
1: papa
0: tombez.
1: François.
0: Vous allez à... Non, c'est l'énergie, j'ai dit ça. Que ce n'est pas l'émergence qu'on attend, ni si c'est en quelle année vous avez dit là. C'est l'émergence, c'est-à-dire la noyade. Si je mens, dites-moi, avec ce qu'on vous dit maintenant, vous comptez le nombre de femmes tuées par semaine. C'est pour émerger ou bien c'est pour l'émergence. On se noie. Pardon, faites des efforts. Réfléchissez.
1: D'accord.
0: Pour vous, vous
1: d'accord.
0: êtes là maintenant.
1: D'accord.
0: Et vos enfants, comment seront-ils demain? Alors que nous, on a essayé, vous, à qui je m'adresse là, excusez-moi, il y a des personnes âgées dedans,
1: oui.
0: Mais je crois que je m'adresse à ceux qui sont à peu près comme mes enfants.
1: D'accord.
0: Donc, vraiment, faites des efforts voilà. de réflexion.
1: Merci, Papa François, pour ces paroles de très grande sagesse. Hein. Vraiment, merci beaucoup, Papa François. Allons sur l'autre ligne. Allô?
2: Allô, le format directement, là.
1: Yes. How are you?
2: I'm doing better.
1: Ah, Mr. Silas?
2: Yes, Mr.
1: Okay.
2: Silas.
1: D'accord. You are welcome.
2: No, okay, Mr. I want to say especially Mr. Stefan. So, they are saying that their point, they are very correct, and the analysis that he's doing with us is very technical.
1: Yes.
2: So, he's having a lot of education.
1: Yes.
2: So, I want to say thank you to him. So, by this weekend, I'm going to Northwest. So when I'm coming back, I have to look for maybe a potatoes or a beans or anything. Yes.
1: Prof. Stefan is very happy.
2: It touched me a lot. I have to go and look for this something especially to come and give her to say thank you because we need to have those men, those people that they can even tell the truth to give education from their own expecting heart. So I want to say thank you very so much. So, Mr. Former Director,
1: yes,
2: the problem that is passing today is only that on the field, you have to know about the education. Mm-hmm. Education was very good.
1: Mm-hmm.
2: To send a child to school was very good. But in the field of marriage was very different.
1: Mm-hmm.
2: So when we are going up in those days, in the year 2017, I went and see my father. I said, "Papa, I want to marry." My father looked over and looked left and right and looked me and said, "Are you ready for the war?"
1: Mm-hmm.
2: I listened. I was not even understanding. My father said, "I have to be a problem. For mm-hmm. me, I have to go somewhere
1: mm-hmm.
2: to come and give information." So that my father went to somewhere and come and give me information that even I'm not serious. He said that the woman that was supposed to even to marry is very serious. For me, I'm not very serious.
1: Mm-hmm.
2: For my heart, I was not very serious. My father told her, "No, go. Don't marry it now.
1: Mm-hmm.
2: Because I'm not saying that you are not be ready for that marriage." So in today, in our concept of today, it's only that our life is very expensive in Cameroon. We have to look at our economics.
1: Mm-hmm.
2: A woman that's standing in the morning don't know what to cook tomorrow. You can build a violent in family. The woman that follows social media, sit on YouTube and see another one is pushing everything. You don't say that I have everything. My husband is doing everything.
1: Mm-hmm.
2: You can even force for 1,000, 2,000 francs. You have to go and move you and say that, "No, this man, you put in my life, this and this." And in those days, a woman have a right.
1: Mm-hmm.
2: I remember that my mother used to train our sisters. 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They can even turn fufu corn with nyama nyama, mm-hmm. even what they call a pompile, everything that they can cook in the house.
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2: So my mother gives education to those children that they know that tomorrow they are not going to be with him. They are going to be somewhere. But mean my father used to tell us that tomorrow you have to have a family,
1: mm-hmm.
2: and how you can behave like this. This is how you have to look for your family. This is how education is going to be like this. School was not that thing. But when somebody have a, let me say, a diploma or whatever, everything,
1: mm-hmm.
2: have to look like you, like maybe seen that maybe education, maybe you don't have anything. 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
1: Mm. Bad communication. Thank you, Mr. Silas. Wish you a nice travel to Bamenda. See you next time. Allô, celui-là deux, allô?
3: Allô, Tchala.
1: Oui, Patriarche Manio Nana. Oui, bonsoir.
3: Baptiser traditionnellement est très, très important.
1: Mm.
3: La tradition.
1: Oui.
3: Le mariage même étant une tradition.
1: Mm.
3: Et c'est une bourse. C'est une bourse d'épanouissement institutionnel que Dieu a fixé pour nous. Mais quelque part, il faut comprendre qu'il y a ce qu'on appelle la mutualisation dans le foyer, le dialogue, la complémentarité. Si ma femme n'est pas là pendant 2 heures, les deux terminent le lavage, la lessive, je vais le faire. Il y a quelle honte de ma femme, lui-même cher. Mais seulement, évitons l'occidental dans nos foyers. Et puis, l'enfant reste.
1: Allô, Patriarche.
3: Allô.
1: Oui, nous vous écoutons.
3: L'enfant reste dans la première richesse de ce foyer. C'est pourquoi j'ai parlé de d'épanouissement.
1: Mmh.
3: Voilà donc le premier épanouissement d'un foyer quand l'enfant est entre vous. Tu as suivi le matin comment une femme de 44 ans a demandé le mariage. Elle est occidentaliste.
1: Mmh.
3: Elle souffre de chair dans son cœur là-bas. Pas d'enfant, pas de mariage. Tu vois, grand mariage avec un intérêt matériel. Elle se retrouve aujourd'hui ici dans nos petits murs forestiers pour chercher de nouveau. À qui? À qui?
1: Merci, patriarche Manionana. Allô?
4: Bon après-midi, j'en patiente, Jala.
1: Bon après-midi, Madame Diana.
4: Mm-hmm.
1: Attendez, avant que vous nous parliez, bon vous ne me ferez pas le procès d'avoir pas invité une femme.
4: Oui.
1: Parce que j'ai invité la dame, mais elle n'est pas arrivée. Je commence.
4: Dame.
1: Ouais, elle n'est toujours pas arrivée. Ouais, que j'ai invité Madame Yvonne Flore Bellema.
4: Certainement une difficulté.
1: Oui,
4: ça?
1: certainement. Voilà.
4: Mais bon, c'est pas aussi grave que ça. Mm-hmm. Ils ne nous ont pas cuisiné. Et puis bon, c'est équilibré. Hein.
1: D'accord.
4: Ouais, je disais vraiment, Assia à Franck qui a reçu une foudre. Voilà, mais bon, ça se comprend aussi.
1: Mm-hmm.
4: Bon, pour dire, j'en patiente que il faut pas que on fasse d'une vérité partielle à une norme universelle.
1: Mm-hmm.
4: Pour moi, la norme universelle concernant le mariage est celle du Créateur, Dieu. Mm-hmm. Mais du moment où on quitte de ce modèle et que voilà, on se fait des normes, peut-être en fonction des sociétés.
1: Oui.
4: On parle des sociétés africaines ou occidentales. Pour moi, ce ne sera jamais parfait. Et il n'y a pas une personne qui dira là-bas, c'est pas bon. En fait, ne pourra pas juger l'autre. C'est la liberté des uns les autres de ne pas accepter un certain modèle. C'est normal.
1: Oui.
4: Mais de dire qu'il est abominable et tout le reste, là, je ne pense pas. Dans l'Antiquité, selon les renseignements que je reçois de ma mère particulièrement, du côté de la laitier, c'était pas aussi ce qui est chanté sur le plateau, du genre la femme n'a jamais été dévalorisée, elle n'a jamais été au second plan, on l'a toujours honorée, tout le reste là, c'est la mère de l'humanité. Non, les femmes, peut-être ça varie des villages à un autre, mais c'est quand même une culture générale. Que la femme soit relevée au second plan. Ça se comprend dans la parole de Dieu, parce que oui, la femme vient en second. Mais vraiment, devant Dieu, nous sommes égaux. Et c'est pour cela que la Charte universelle des droits de l'homme a calqué dessus. Voilà, nous sommes tous égaux en tant qu'hommes, avec grand H. À ce moment-là, il n'y a pas vraiment de différence. Donc, les droits sont les mêmes. La confusion de rôle, c'est ce qui amène au féminicide et c'est ce qui amène à ce que la femme n'est pas soumise. Parce que quand Dieu dit « femme soit soumise », c'est ce que les hommes relatent généralement. Hein. C'est comme si ce n'est que ce verset qu'ils ont en tête, donc ça ne continue pas. Ils disent « non, Dieu a dit la femme doit être soumise, l'homme est le chef ». Mais ils ne voient pas l'autre côté où Dieu dit « homme aime que femme ». Pourquoi est-ce qu'il ne s'accentue pas, il ne s'appesantit pas sur ça? C'est ça. Quand vous voulez prendre un côté et négliger l'autre, la société est déséquilibrée. C'est pour cela qu'il y aura des fuites. Et la femme aussi pense que quand Dieu dit « sois soumise », c'est qu'elle a l'impression qu'on est en train de la coffrer, on est en train de la museler. Elle n'a pas de droit, elle n'a pas de droit. Donc il faut réexpliquer les choses clairement. C'est de la pédagogie. Donc, c'est un peu cela. Et elle se retrouve à dire, non, ce n'est pas possible, je suis aussi un être humain. Pourquoi est-ce qu'on doit me museler? Donc, c'est un peu cela. Et pourtant, quand on dit aux femmes d'être soumises, c'est de savoir comment parler et quand parler, quand vraiment le mari a faussé. C'est cela, connaître, ramener son homme.
1: Exactement.
4: Donc, c'est un peu cela. Quant à... Au fait que les parents devraient choisir notre partenaire, vraiment, je dis, hors des sociétés.
1: Parce que dans notre société aujourd'hui, beaucoup de femmes, ou certaines femmes, estiment que la femme, c'est sa bouche, comme on dit au quartier vulgairement. C'est-à-dire que si une femme ne vous a pas crié dessus, elle n'est pas une femme. Qu'est-ce que vous conseillez à vos sœurs?
4: non, non, non, non.

0: dire quoi. En fait, vous savez, les approches au niveau du sensationnel, un peu comme Franck disait là, où il y a des émotions et tout. Et Stéphane parlait de ne pas être hypocrite, parce que ce qui nous rattrape souvent, c'est qu'en relation, quand on s'engage pour une relation sérieuse, ou bien entre guillemets, on n'est pas sincère. Donc, on fait avec, on dit, et la personne va changer dans le foyer. Je vais l'éduquer. D'accord. Et souvent, on n'y parvient pas. Si sa mère n'a pas pu la régresser, c'est pas toi qui vas venir changer. C'est vrai qu'il y a des témoignages par ailleurs qui, des personnes qui disent non, c'est moi qui l'a changé, elle m'a changé. Bon, on ne sait pas. Mais toujours est-il qu'au départ, il faut bien s'entendre. Oui. Donc, si vous n'aimez pas la papaye, n'allez pas vers la papaye.
1: Voilà.
0: En espérant que cette papaye va devenir, je ne sais pas, une mangue et tout le reste là. Donc, ça relève du miracle, vraiment, que les choses mutent ainsi. Donc, véritablement, je pense qu'il faudrait qu'on rééduque.
1: D'accord. Oui. Voilà. Vous avez terminé?
0: Allô?
1: Oui, Madame Diana.
0: Oui.
1: Oui, allez-y, vous avez terminé?
0: Non, d'accord. J'étais en train de poursuivre. Je croyais que vous étiez en train de m'interpeller.
1: Non.
0: Donc, je disais tantôt qu'il faudrait qu'on réduque la femme, on réduque la jeune fille, le jeune garçon, vraiment à avoir. En fait, le respect doit être mutuel dans cela, parce que vraiment, il n'y a pas l'un sans l'autre. C'est pour cela que même Adam a jugé vraiment qu'il ne pouvait pas vivre sans la femme, parce qu'il n'y avait pas un être dans le jardin avant qu'Ève ne soit créée qui lui ressemble. Donc, c'est cela.
1: D'accord.
0: Donc, comment aujourd'hui on va
1: dire que le
0: jeune qu'à la femme?
1: Madame
0: Donc,
1: Diana.
0: C'est assez compliqué.
1: Madame Diana.
0: Donc,
1: Madame Diana, avant de partir,
0: oui.
1: Je vous interpelle à nouveau. Qu'est-ce que vous pensez de la dot?
0: Non, la dot est une très bonne chose, Jean-Patient. Vous savez, déjà, je félicite nos pouvoirs publics parce que avec la loi du 23 décembre 2024 portant reconnaissance du mariage coutumier, dont moi-même je suis dedans, je suis moulée dans cela, donc je suis pas mariée illégalement, mais je suis mariée coutumièrement.
1: Oui.
0: Donc, c'est un peu cela. C'est un avantage. Donc, c'est une bonne chose, mais il ne faut pas qu'on fait la surenchère. C'est ça le problème. Et la surenchère vient de quoi? Ça vient de la misère. Donc, la question de l'équilibre des familles ne dépend pas seulement des individus ou bien des groupes dans la société. Ça dépend aussi de l'État qui doit mettre certains moyens pour vraiment que les coûts soient abordables. De nos jours, voilà, j'oubliais.
1: Oui.
0: Il y a un panéliste qui parlait là que voilà, les femmes doivent seulement rester à la maison. Mais avec la conjoncture actuelle, ce n'est plus possible. Parce que c'est ces mêmes hommes qui sont en train de parler là. Quand ils vous rencontrent, ils vous demandent qu'est-ce que tu fais dans la. En fait, c'est vite bêta. Tu sais quoi?
1: Voilà.
0: C'est cela. Donc, on ne peut pas dire que la femme est seulement matérialiste. Les hommes deviennent de plus en plus matérialistes. Et je les comprends à cause vraiment de la conjoncture. Donc, il faut régler. C'est une batterie de choses, Jean-Patient.
1: Oui, tout
0: voilà.
1: à fait.
0: Merci.
1: D'accord. Merci pour cette excellente contribution. Allons sur la 2. Allô?
2: Oui, allô?
1: Monsieur Maï, bonsoir.
2: Bonsoir, ZPT.
1: Voilà. Nous écoutons.
2: Bonsoir. Bonsoir à tout le monde. Les gens, ils ont parlé de l'institution qui est le mariage aussi, mais ils ont oublié une chose aussi, que le mariage, c'était aussi une question de non à la violence, donc de stabilité et de prospérisation. Pourquoi? Quand les clans se déchiraient dans les villages, le clan A comme le clan B sont toujours en guerre. Maintenant, on commence à décider que nous, on va vous envoyer nos filles, vos filles vont venir chez nous. Ça faisait la stabilité et puis la prospérité, les deux allaient à la prospérité. Et les familles se lient. C'est comme ça, on l'a vu pendant le temps. Et c'est quand même le mariage. Le mariage, c'était l'union entre les clans, l'union entre les industries. C'est-à-dire que mon industrie peut avoir un problème, toi, tu as la fortune. Que d'ailleurs, que partenaire, rien qu'en affaire. On va signer un contrat de partenariat. Mais en même temps, ton fils épouse ma fille. On est sûr que la stabilité du business reste et que la prospérité va. C'était ça aussi le mariage. C'est même ça le mariage jusqu'aujourd'hui. Parce que quoi qu'on fasse, une fille que tu maries, c'est une famille, c'est un clan. Donc, si tu la violentes, sois sûr que son clan va réagir.
1: Oui.
2: Donc, ça, c'est une possibilité. Le mariage n'a que des vertus. Quand on analyse la réalité du mariage, comme le disait Peter, le sociologue, même le Fulani, le mariage n'est que bien. Ça, c'est le vertu du mariage. Mais le seul problème, maintenant, c'est que le mariage, pour avoir les vertus du mariage, il faut avoir il faut que Dieu te pour que tu te maries tôt, il faut que Dieu te gratifie, Dieu te généreux par un plan.

0: maturité. Mm-hmm. Chaque fois, on dit quoi qu'on fasse, mais il y a l'âge. Mais après, tu as posé une petite question. Les gens ne répondent pas, mais moi, je crois qu'il y a l'âge du mariage. Mm-hmm. Il y a un âge pour le mariage. Il y a un
1: âge on pourrait fixer cet âge à quel niveau, hein? C'est-à-dire que.
0: Oh oui,
1: 30 ans, 22 ans.
0: Mm-hmm. Oui, pour moi, un homme, il doit avoir 40 ans au moins sur le mariage. Pour une femme qui va toujours se mettre dernier temps. Autour de moi, toutes les jeunes filles qui avaient moins de 25 ans sont à la mariage, aujourd'hui sont en train de se faire presque divorcer.
1: Il y a une autre approche, monsieur Maï. Il y en a qui estiment qu'il faut que l'homme ait une différence d'âge d'au moins 10 ans avec sa femme ou 20 ans pour que ça marche. Qu'est-ce que vous en dites?
0: Bon, moi, je ne dis pas 10 ans. Je crois que 5 ans maximum pour moi, ça doit aller pas. Je me dis que les gens doivent avoir les règles de la même génération.
1: D'accord.
0: Si tu as 10 ans, ta femme a peut-être 30 ans, tu as 40 ans. À 50 ans, tu as passé. Tu as des esprits de fabriquer d'autres choses. Tu vois que 10 ans, c'est une génération de séparation. Et elle sera d'un autre façon de penser. Et ça va, ça risque de créer des problèmes.
1: D'accord.
0: Moi, je crois que le cas maximum doit être de 5 ans.
1: De 5 ans.
0: Et l'homme doit mais il y a l'âge.
1: Donc, un écart d'un an, c'est pas bon.
0: Oui, même âge. Même âge.
1: Même âge.
0: Moi, je me souhaiterais qu'un homme qui se marie avec une femme doit avoir la même âge que sa femme. Parce qu'elle est le même âge, au moins, ils ont affronté les mêmes choses, au moins, au minimum.
1: D'accord. Et si la femme est plus âgée que l'homme?
0: Non, ça ne dérange pas aussi. Il faut savoir qu'il est plus âgé.
1: Donc, M. Macron n'a pas de problème. Monsieur Macron.
0: Non, là, à ce niveau-là, il y a un problème.
1: Comment encore?
0: Non, j'ai dit que je mettais la limite d'âge à 5 ans.
1: Non, il n'y a plus de problème.
0: Non, il y a un problème. Tu ne peux pas te marier avec ta femme, ta mère, ta fille, ta mère. Tu n'as pas les mêmes pensions. Ce que Macron pense à réaliser, sa femme l'a déjà réalisé. Quel est le rêve, quelle est l'ambition qu'ils ont ensemble dans leur couple?
1: Vous le dites parce qu'il s'agit de Macron ou bien c'est quoi le problème?
0: Je le dis, c'est même si c'est qui, même si c'est mon frère, il n'y a pas d'ambition, il n'y a pas de rêve à Macron.
1: D'accord.
0: Je ne peux pas être ambitieux, je vais être à 70 ans, toi tu as 20 ans, tu crois que tu vas te mettre en couple et construire quoi. Là, il y a ce qu'on avait appelé, parce que justement là où le problème du mariage arrive, c'est les intérêts.
1: Donc, autrement dit, c'est l'homme qui doit toujours être l'aîné.
0: Non, pas forcément. Mais... L'aîné ne peut pas être l'âge, la différence entre les deux ne peut pas être l'aîné. Aussi grand.
1: Ah, d'accord, ok. Donc la femme peut quand même avoir 52 ans, le gars a 46 ans. Ça peut marcher.
0: Oui,
1: ah,
0: oui, ça peut marcher.
1: Merci, monsieur Maï, merci pour cette contribution. Allô?
2: Allez, bonsoir.
1: Bonsoir, Gilbert.
2: Ouais.
1: Voilà, on vous écoute, Gilbert.
2: Ouais, je salue tous les invités en studio.
1: Merci.
2: Ouais, je voudrais. Simplement dire qu'on doit encore rééduquer les femmes sur le mariage et restaurer même les fixes qui étaient avant. Malgré que je suis plus sûr que les prêtres de maintenant ou les clergés ont encore la compétence d'éduquer ces femmes-là. Mais si vous avez déjà regardé les téléphones des filles, tu vas voir Mougou 1, Mougou 2.
1: Hein?
2: Bamenda.
1: Ah bon? Mougou 1, Mougou 2. Bamenda.
2: Voilà. Les femmes croient que les hommes sont les vaches à lait. Elles ne viennent pas vraiment pour le sentiment, pour l'union, mais elles viennent seulement pour l'exploitation. Elles ne sont vraiment pas éduquées. Elles savent ni faire la cuisine, ni faire la lessive, ni rien. Donc quand il y a des femmes comme ça là chez toi...
1: Mais j'ai dit, Gilbert, pourquoi vous ne parlez pas de celles qui savent cuisiner aussi?
2: Pardon?
1: Vous ne parlez pas des femmes qui savent cuisiner, qui savent dresser la table? Vous ne parlez pas de celles qui font aussi bien, pourquoi?
2: Non, le constat que j'ai fait, parce que le problème qui crée la frustration et la violence.
1: D'accord.
2: C'est pas que je voulais relever.
1: D'accord, ok. Bah parce qu'en même temps, il faut aussi dire quand certains ou certaines font bien. Il faut aussi le dire. La radio, son rôle, c'est pas seulement de dire que tout va mal. Hein. Trouve aussi il y a des dames, de vraies jeunes filles aussi qui font bien. Il faut pouvoir le dire. Hein. Voilà, c'est important. Restons sur la une et puis on verra. Allô?
3: Oui, allô. Bonsoir, Jean-Pascal.
1: Mr. Charles.
3: Affirmatif.
1: D'accord. Bonsoir, Mr. Charles.
3: Je dis bonsoir à ton riche panel.
1: Merci, Mr. Charles.
3: Je ne suis pas d'abord d'accord avec Monsieur Vula. Toutes ces femmes tuées au Cameroun, c'est les fémicides. Le fémicide, c'est quand l'homme pense qu'il est supérieur La femme est sa propriété. Il veut contrôler ou il veut punir une femme parce qu'elle est une femme et il tue la femme.
1: Mmh.
3: Et il y a 5 contextes de féminicide.
1: Mmh.
3: Parce que la femme a dit non, tu tues. Deuxième, la féminicide sexuelle. Tu as violé, tu as fait des dénoncements,
1: mmh.
3: tu le tues.
1: Mmh.
3: Il y a la tuerie de honneur. Par exemple, il y a certaines familles, quand la femme tombe enceinte, mmh. peut-être avec un vaurien, la famille tue la femme, que tu as désécré la famille.
1: Mmh.
3: Ça, c'est la féminicide.
1: Mmh.
3: Il y a aussi les partenaires intimes qui commettent les féminicides. Un mari, un ex-mari, un copain ou un ex.
1: Mmh.
3: Parce que la femme veut quitter, il ne veut plus de toi, tu le tues.
1: Mmh.
3: Parce que tu es jaloux. Parce qu'il y a les autres hommes qui le draguent, tu le tues.
1: Mmh.
3: Et le cinquième, c'est la dot. La dot, c'est un vecteur de féminicide.
1: Mmh.
3: C'est pour cela que je suis d'accord avec Mendouga. Il faut réformer. Il faut réformer la dot.
1: Mmh.
3: Ce n'est pas parce que tu as dépensé beaucoup que tu dois tuer la femme.
1: Mmh.
3: Il y a un référent dans la Bible. Jacob, il voulait marier la deuxième fille.
1: Mmh.
3: Que lui aimait. Mais il ne savait pas que c'est dans cette culture, on ne donne pas le deuxième sans que le premier n'est pas parti. Donc, Jacob a travaillé 14 ans pour marier la fille que lui aime. Il a travaillé 7 ans, il a payé la dot pour le deuxième. On a dit non, tu vas prendre le premier d'abord. Il a encore travaillé 7 ans pour prendre ce que lui il aimait. Donc, il était animé, motivé par l'amour. Parce que si tu n'as pas l'amour, tu ne peux pas faire ça.
1: Oui.
3: C'est l'amour qui fait qu'une femme se soumette.
1: Mmh.
3: Une femme ne peut pas soumettre à un homme qu'on casse son derrière. Tu rentres à la maison, on a cassé son derrière. Et tu dis que non, tu dois être soumette.
1: Mais ça veut dire quoi, ça veut dire quoi casser le derrière? Vous, on ne comprend pas toujours ce que vous dites. Ça veut dire quoi?
3: Derrière, tout le monde connaît. Quand tu
1: non,
3: arrives,
1: tout le monde ne connaît pas. Moi, je ne connais pas.
3: Parce que le derrière, ça veut dire...
1: Non, non, mais c'était bon, ça va.
3: Un homme qui devient femme. Et
1: on a compris, Mr. Charles, on a compris.
3: D'accord. Donc, ma fille ne peut pas se soumettre à toi. Tu es malade. Donc, le mariage aussi, ce n'est pas pour les plus forts.
1: Mm-hmm.
3: C'est dans le mariage qu'on commence à enseigner l'un de l'autre
1: mm-hmm.
3: par Dieu. Comment aimer, comment semer la graine de l'amour, comment semer la graine de la paix.
1: Mmh.
3: Notre Seigneur Jésus-Christ, qui l'avait éduqué, il a quitté la maison à 11,
1: mmh.
3: qui l'avait éduqué. Donc l'éducation, c'est les parents.
1: Mmh.
3: Si le père est occupé, la femme prend le relève. Si la femme est occupée, le mari prend le relais.
1: Mmh.
3: Il y a les hommes camerounais qui sont lâches. Il fuit la maison. On est que ta femme ne peut pas tenir les enfants dans le mathématique, dans l'anglais, dans la français. Tu quittes la maison, tu abandonnes, elle va faire comment? Tu es marié à une femme qui n'est pas éduquée. Comment elle va aider?
1: Comment elle va gérer les mathématiques? Vous savez, c'est... Mr. Charles, allô? Bon, malheureusement, il est parti. Le patriarche maréchal Thomas Massoc, qui n'a pas pu nous appeler, écrit néanmoins et dit « Hier, le mariage était simple et communautaire. Aujourd'hui, à partir des réseaux en sorcellerie, il est devenu un événement extravagant dans des contes de mille et une nuits. Dans l'extravagance, a dépensé d'énormes sommes astronomiques. Le lendemain du mariage, les invités partis, on se retrouve dans un décor fané à vivre un véritable cauchemar parce que le prince charmant s'est plongé dans des dettes à n'en plus finir. L'argent a empoisonné l'union avec la dot à l'image des proforma en entreprise. Pour chuter, évitons la pression sociale. Où est passée ma Flore? Patrice Maréchal Thomas Massoc. Bon, Flore, Yvonne Flore Bellema, malheureusement, elle ne sera pas avec nous aujourd'hui. Fabrice Yamsi, très rapidement, prends les auditeurs au téléphone.
4: Oui, je voulais dire que. Comme je vous ai dit tout à l'heure, si on ne comprend pas la mystique qui est derrière le mariage, on va utiliser la symbolique n'importe comment.
1: Mm-hmm.
4: Quelqu'un qui n'est pas mature ne doit pas prendre de femme. Et quand je parle de maturité, je ne parle pas de l'âge.
1: Mm-hmm.
4: Je parle de quelqu'un qui se comprend et qui comprend le monde dans lequel il vit. Le Christ,
1: mm-hmm.
4: C'est quand il atteint la maturité que son père lui a donné une épouse qui devait façonner. Et il a façonné son épouse a bouleversé le monde. Quelqu'un qui n'est pas mature.
1: Le Christ.
4: Le Christ, c'est le modèle de l'homme par excellence.
1: Une épouse.
4: J'ai dit une. Oui, quand je dis épouse, je vous ai dit Christ. Je vous ai dit que le mariage.
1: Attendez, je comprends pas. Le Christ a une épouse.
4: Si vous avez suivi mon développement. Oui. Si vous avez suivi mon développement. J'ai dit bien ceci.
1: Je vous ai pas bien.
4: Dans la réalité du mariage. Oui. Et même dans la symbolique. On ne donne pas une femme. On ne va pas à la recherche d'une bonne femme. On ne va pas à la recherche d'un bon homme. On ne va pas à la recherche d'une belle famille.
1: D'accord.
4: D'une bonne famille. Quand on est un maître, on va chercher la femme qu'on doit tailler, qu'on doit construire.
1: D'accord.
4: Pour fondre dans la même identité. Celui qui est à la recherche d'une bonne femme et d'une. C'est ça. C'est pourquoi l'Afrique est à la recherche de l'argent pour construire la nation avec. D'accord. On n'est pas immature.
1: Merci,
4: quand...
1: c'est compris. C'est on, compris. On a plus assez de temps. Jean de Dieu et Vouna.
5: Jean-Patient, tu sais, je suis quand même pasteur et je vais convoquer ma casquette de pasteur. Dans la Bible, nulle part, Dieu n'a dit que l'homme est égal à la femme, que la femme est égale à l'homme. Il faut que les gens arrêtent de dire des choses qui ne sont pas dans la Bible. La Bible dit que les gens lisent clairement Éphésiens chapitre 5. C'est là où on parle de cela. La Bible dit que Christ est le chef de l'Église. Et l'homme est le chef de la femme. Et quand on développe, c'est là où on parle de la soumission. Dieu, la Bible dit, va même jusqu'à recommander à l'homme d'user de sagesse parce que la femme est un sexe faible. Oh, laissez-moi parler. Bon, quand vous parlez, c'est pour ça que je n'aime pas parler de la Bible.
1: Bon, attendez donc.
5: En tant que pasteur.
1: Bon, on va parler à nos
5: Permettez-moi, oui. Laisse-moi aller.
1: Non,
5: lorsqu'on dit que, écoutez-moi bien, lorsqu'on dit
1: vous avez dit Éphésiens.
5: Oui, chapitre 5.
1: Donc nous allons aller fouiller tout à l'heure ensemble.
5: Lorsqu'on dit
1: ça
5: que
1: va,
5: quelqu'un
1: merci.
5: Est un sexe allô, faible,
1: téléphone,
5: il
1: allô,
5: n'y a
1: téléphone.
5: Pas
1: allô, allô, allô, attendez. Oui, Guy Alain, soyez rapide, soyez court, je vous en prie.
6: Si tu es rapide, je voudrais que, après, moi, vous laissez le pasteur parler. Mais je voudrais vous dire que ce que le pasteur dit est réel. Aujourd'hui, c'est l'homme qui est le chef de la femme. C'est écrit dans la Bible. Mais regardez aujourd'hui, vous avez les femmes qui laissent les maris à la maison, qui se retrouvent le dimanche tard, le samedi tard, où la femme rentre à minuit. Et sans plein risque. Où est donc la place de l'homme dans ce foyer? Quand la femme est dans le samedi tarot, le dimanche tarot.
1: Non, est-ce que c'est interdit d'aller au tarot aussi? Ah, Guy Alain, ça va. J'ai dit d'être long, j'ai pas dit pas être long.
6: Ben, non, monsieur, ben,
1: allez au tarot avec votre épouse, non? Vous n'allez pas au tarot avec votre épouse.
6: Oui. La femme doit préparer le tarot à la maison pour que l'homme mange ce tarot.
1: Mais de temps en temps, vous allez aussi un peu au restaurant, non?
6: Et aller dans le dimanche tarot pour rentrer dans le Jean-Yves.
1: Merci Guy Alain, merci. Paul Stéphane Menouga.
7: Je veux simplement renchérir. Parce que il faudrait que chacun prenne sa place. Parce que la notion d'égalité que les Blancs veulent nous imposer et l'éducation occidentale en réalité n'est pas vraie. Permettez. Est-ce que vous savez que la femme d'Abraham appelait Abraham mon Seigneur? C'est dans la Bible, noir sur blanc.
1: D'accord.
7: Quand vous prenez donc la première lettre de Saint Paul, apôtre aux Corinthiens, écoutez ce qu'il dit au verset 3. Mais je veux que vous le sachiez, deux points. La tête de tout homme, c'est le Christ. La tête de la femme, c'est l'homme. La tête du Christ, c'est Dieu. La tête ici, c'est celui qui commande.
1: Qui commande.
7: Et
1: D'accord.
7: il va plus loin en disant que quand une femme prie, elle doit porter le foulard. Là, je parle en français facile. Pourquoi? Parce qu'elle est la gloire de l'homme. Et l'homme est la gloire de Dieu. Voilà. Mais cela ne signifie pas que l'homme doit marginaliser la femme. C'est la
1: ni l'esclavagiser.
7: Justement, ni l'esclavagiser. Mais il faut savoir
1: ni la martyriser.
7: Il y a une hiérarchie dans le foyer.
1: D'accord.
7: L'homme est l'autorité.
1: Allô au téléphone, 30 secondes. Allô,
8: oui,
1: allô.
8: Monsieur.
1: Oui, monsieur, je vous appelle comment?
8: Bonsoir.
1: Bonsoir.
8: Je suis Arthur.
1: Ah, Arthur. Ravi de vous entendre, Arthur.
8: Je vous en prie. Voilà. Bon après-midi au panel.
1: Merci Arthur.
8: Eh bien, avant, il me semble que presque dans toutes les tribus, il y avait des rites qui sanctionnaient chaque niveau de croissance de tout individu. Qu'il s'agisse d'un garçon ou d'une fille. Et c'est par ce processus qu'on suivait l'éducation et la maturité de l'individu pour enfin savoir à quel moment en faire un époux ou une épouse. Nous avons balayé tout cela du revers de la main. Nous avons commencé à dire, va à l'école, va à l'école. Quand tu auras des diplômes, tu auras ton travail, l'homme ne va pas te faire n'importe quoi. Après, on a dit que le travail, c'est le premier mari de l'homme. C'est-à-dire qu'en fait, l'homme mari aujourd'hui, c'est une sorte de tisa, version masculine.
1: Oui.
8: S'il faut traduire de mot en mot cette phrase-là. Maintenant, vous voyez que avant on se faisait marier. Mais aujourd'hui, on se marie. La différence étant à quel niveau, c'est que c'est les deux familles qui vérifiaient les concordances et s'accordèrent, non seulement s'accordèrent à unir les deux personnes, mais s'il vous plaît, encadrer à vie. Aujourd'hui, on a deux individus qui se rencontrent comme ça, apprennent à dormir ensemble, découvrent leur compatibilité physique et sexuelle, et du jour au lendemain, déclarent leur amour et... Allô?
1: Oui, Arthur. On vous écoute pour faire vite, parce que d'ailleurs, c'est terminé, Arthur.
8: Oui?
1: Vous avez fini? Vous savez qu'on est à la fin de l'émission, donc chaque fois que vous arrêtez, c'est quelques secondes perdues.
8: Ok, bon. Disons à vendredi prochain, alors.
1: D'accord, vendredi prochain. Merci, Arthur. Celui-là, 15 secondes à cet auditeur. Allô?
9: Oui, rapidement, Jean-Pierre, je reviens.
1: Oui, Madame Diana.
9: Oui, je vais tout simplement dire que personne n'a parlé d'égalité homme. Il ne faut pas que les gens écoutent les autres au premier décret. On parle de la Déclaration universelle des droits de l'homme et que Dieu, sur le plan spirituel, l'homme et la femme sont égaux. Voilà. Dans le rôle, dans en société, il y a une différence qui est bien marquée, parce que l'homme est le chef de la femme, c'est ce qu'on a dit.
1: D'accord.
9: Et c'est pour cela que Dieu va juger et la femme et l'homme.
1: Et l'homme.
9: Parce que au niveau.
1: Madame Jana. Bon, malheureusement, elle est partie, Madame Jana. C'est terminé pour le jeu politique. Vous allez peut-être vendredi prochain venir compléter ce que vous aviez à dire. Anne-Priscille Koubiteb, bon après-midi.
10: Bon après-midi à vos gens patients, Tchala. Bon après-midi également à votre panel.
1: Vous revendiquez le journal. Vous revendiquez le journal.
10: Pas besoin de revendiquer.
1: Indiquez le journal.
10: Non,
1: vous
10: pas
1: méritez
10: du tout.
1: Amplement, même si...
10: C'est naturel.
1: Voilà.
10: Je pense que la femme a sa place dans la société.
1: Dans toute la société.
10: Dans toute la société.
1: Pleinement, voilà. Il y aura quoi la une du journal?
10: Pour la une du journal, on va parler de la rentrée scolaire qui aura lieu lundi, qui aura effectivement lieu lundi.
1: Oui.
10: C'est vrai qu'avec les difficultés financières, c'est un peu compliqué pour les familles. Mais bon, la grande majorité des familles sont en train de se battre pour que les enfants puissent se rentrer.
1: Bah, oui, vous savez, quelqu'un avait dit, c'est le pays de la bastonnade. On passe le temps à se battre. C'est compliqué. Glory Ngange, what else in the news?
11: Good evening, Jean-Pascal Santala. Another thing that we have in the news is news out of Cameroon, where in Nepal, statistics shows that about 1,000 people have died due to the floods that has been happening since last week. And in sport, we have Lekki Football Girls that have become the first club to go for the CAF Champions League.
1: Wow, c'est historique, c'est inédit. Hein? Félicitations aux filles de Lekki Football Club. Anne-Priscille, j'ai entendu que la femme doit prier avec le foulard. Ne jamais prier sans foulard.
10: Tout à fait, la femme doit prier avec le foulard, attacher le foulard dans l'assemblée.
1: Pas avec la perruque de 150 000.
10: Non, pas
1: bon,
10: avec
1: le
10: la
1: journal,
10: perruque.
1: C'est tout à l'heure. Non, on va faire le débat. Après, c'est terminé pour jeu politique.
10: Salmon
1: et Sana. Salmon et Sana étaient à la mise en onde. Alain Kwekam a assuré le cadrage vidéo. Boris Tedogmo, le développement digital. Et Belle Bella Samari, la réalisation. Coordination centrale Roger Kiek, supervision générale. Le révérend pasteur Bissaï et Emmanuel Noël, Jean Patient à la JPT à vendredi prochain.
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27: Il est 18h.
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3: Mesdames, Messieurs, bonsoir. Bienvenue au 18h bilingue sur Royal FM. Good evening, Glory Ngange.
5: Bonsoir, Anne-Priscille Koubitev. Good evening, listeners. A major stories.
3: Rentrée scolaire 2026-2027, l'heure est au préparatif. Malgré les limitations financières, parents, responsables d'établissement, enseignants et élèves s'organisent pour que l'échéance soit tenue à date. Contexte ambiant et déroulé des préparatifs dans ce journal.
5: In sports, Lekki Football Girls has become the first Cameroonian club to qualify for the CAF Women's Champions League. 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Those were our headlines. Stay with us for details.
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3: Merci de faire confiance à Royal FM pour vous informer. Rentrée scolaire 2026, les nerfs des parents sont à fleur de peau à moins de 72 heures de l'événement le 7 septembre 2026 au Cameroun. Dur, dur pour les familles, l'éditorial de Jean-Patient Tchala.
6: À quel sens vouer dans un pays où la vie chère dépasse tout entendement? Un pays où le pouvoir d'achat des familles est si faible? Dans un pays où l'emploi est rare, un pays où l'individualisme est le maître mot. De nombreux enfants n'iront pas à l'école lundi prochain. Certains illuminés de la pensée feront des jugements de valeur sur l'incapacité de certains parents à planifier les préparatifs de la rentrée scolaire, laissant croire que ces derniers sont de gros irresponsables. Peut-être. Mais ces grossiers personnages ont tort sur toute la ligne, car le climat économique dans notre pays est tellement austère qu'il ne permet pas de juger les gens quand ceux-ci ne peuvent pas subvenir aux besoins de leurs enfants. Celui qui donne des leçons fait partie de la caste des minoritaires qui ont plus d'argent et qui ne mesurent pas le drame des familles qui se débrouillent tant bien que mal pour inscrire leurs enfants à l'école, payer les pensions, les vêtir, les nourrir, les transporter, les soigner, acheter des fournitures, céder aux caprices des écoles commerçantes, de certains enseignants mendiants durant toute une année scolaire. La vie est dure et l'école est très très chère au Cameroun. 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gratuite, à l'Institut universitaire Bissaï pour les enfants titulaires d'un baccalauréat dans le cursus académique et dans le cursus professionnel, ceux qui veulent se forger un avenir à travers un métier. De quoi amortir la charge très lourde des études après le cycle secondaire et de rendre cette jeunesse utile à la famille et à la nation. Ce genre d'opportunité est à saisir rapidement dans ce contexte de rentrée scolaire qui impose une orientation très pratique et stratégique de nos enfants. Bonne chance à tous les enfants, bonne chance aux parents et aux enseignants, très bonne année scolaire à tous.
3: À 72 heures du démarrage de la nouvelle année scolaire, les structures d'école font l'objet de fortes sollicitations et les administrations s'activent au nettoyage. Claude Baouken a fait le tour de deux établissements.
7: L'heure est au dernier réglage. Les coups de pinceau passent et repassent. Question de peaufiner la peinture et donner un air de neuf. Lundi matin, le 7 septembre, jour de rentrée scolaire, les tables bancs sont réajustées. À l'école primaire maternelle de l'école catholique d'Unko, l'accent est mis sur la sécurité. Des badges ont été confectionnés pour permettre à chaque parent de venir retirer son enfant à la fin des cours aussi facilement.
8: Quiconque vient chercher l'enfant, le parent d'abord doit avoir son badge.
4: l'enfant a le badge, on identifie le badge du parent, on identifie le badge de l'enfant, le même nom. Et alors le parent est autorisé à repartir. Donc on a cimenté partout. Les toilettes sont cimentées. Partout où vous voyez les toilettes là-bas, il y a les produits sanitaires. Après chaque passage aux toilettes, on verse les produits d'hygiène.
7: Ces mesures de sécurité tirent leur origine du contexte social qui prévaut au Cameroun ces derniers jours. Après l'école primaire maternelle catholique de Nkoun, direction le lycée bilingue des Sources, ici, tout est fin prêt pour recevoir les élèves lundi matin afin d'entamer la nouvelle année scolaire 2026 et 2027. Les élèves arrivent progressivement à prendre les derniers renseignements.
8: La fiche, c'est pour la remplir, pour aller donner dans la salle de fête. Et après, vous venez regarder votre nom pour remplir la fiche. On vous demande le nom du parent, votre classe et le lieu que vous êtes. Si je ne peux pas vérifier la classe que je vais aller, je ne peux pas remplir la fiche pour aller la donner. Oui, j'ai vu mon nom. Je suis très heureuse. Je ne suis pas en classe supérieure. L'objectif de la nouvelle année, c'est que je dois me battre pour rendre mes parents fiers de moi.
7: Avant la rentrée du 7 septembre, ce vendredi est réservé à la rentrée des parents qui arrivent des quatre coins du lycée bilingue des Sources.
9: Ce matin, je suis venu justement voir si les listes définitives sont déjà affichées afin de lancer la procédure d'inscription des enfants troisième en attente peut-être la semaine prochaine.
7: La raison de la présence des parents ces derniers jours sur l'ensemble des campus du territoire national est bien claire. Avoir la bonne information.
9: J'aime faire moi-même les choses. Et puis l'enfant n'aura pas cette facilité-là d'avoir accès à certaines informations. Parce que quand nous arrivons au niveau des bureaux, c'est des enfants, comme ils sont nombreux, on ne les prend pas vraiment en considération. Mais lorsque nous avons, quand ils sont en face d'un adulte, à ce moment-là, nous avons certainement la bonne, ou du moins la meilleure information que celle que l'enfant va amener. Vous savez, avec les enfants, ils sont déjà tout excités de la rentrée scolaire. Déjà, ils commencent déjà à fouiller les coins et les coins pour voir si les cahiers ont été achetés, les fournitures scolaires.
7: Le train de la rentrée scolaire 2026 et 2027 s'apprête à décoller. Il entrera en gare lundi matin.
3: Quel réarmement spirituel à la veille de la rentrée des classes. Des explications du pasteur Richard Mathias Minsan au micro de notre stagiaire Lionel Mbidi.
10: Déjà, nous devons rendre grâce à Dieu qui a permis que la date du 7 septembre soit une date arrêtée pour la rentrée scolaire. Tout doit toujours commencer avec Dieu. Selon la Bible, le livre de Psaume 127 dit que si l'Éternel ne bâtit, celui qui bâtit, bâtit en vain. Ça veut dire que si nous commençons cette nouvelle rentrée scolaire sans associer le Seigneur, co-enseignant, quand je parle associer le Seigneur, ça veut dire que les chefs d'établissement, le co-enseignant, les parents d'élèves, les élèves, donc c'est l'ensemble de ces personnes doivent mettre Dieu en avant pour une bonne rentrée parce que si nous ne mettons pas Dieu dans ce que nous voulons faire, nous n'allons pas réussir. C'est pour ça qu'il dit que si Dieu ne bâtit, celui qui bâtit, bâtit en vrai. Donc une rentrée scolaire sans le Seigneur, c'est une rentrée scolaire qui risque d'avoir des perturbations et beaucoup d'échecs. Et on s'attend à ce que les enfants aient du succès et de la réussite. Donc ils doivent mettre Dieu au centre de toutes choses. On ne prie pas seulement pendant les rentrées. Ça doit être une routine, ça doit être une habitude que les familles se rassemblent avant de sortir de prier. Parce que la Bible dit il est doux aux enfants de demeurer ensemble. Donc je conseille aux parents de toujours se rassembler en famille, de prier, de recommander les enfants avant de sortir. Parce que la meilleure sécurité, c'est lorsqu'on est avec Dieu. Il nous dit que celui qui demeure sous l'abri du Très-Haut repose à l'ombre du Tout-Puissant, le Psaume 91. Donc ça veut dire que lorsque nous prions, ça veut dire que nous confions nos enfants à Dieu, nous confions la journée à l'Éternel. Et lorsque on confie quelque chose à Dieu, nous pensons que la chose est sous la protection et en sécurité.
3: Charles Ngoulga, responsable d'établissement, était dans le fauteuil de l'invité du Grand Journal de ce vendredi. Dans cet extrait sélectionné par la rédaction, il présente le niveau de préparation de son établissement en faveur de la rentrée des cours et les dispositions prises pour assurer la sécurité des élèves.
11: Nous sommes fin prêts et nous avons déjà mis toutes les batteries en marche. Les emplois du temps sont prêts. Les listes définitives des enseignants qui ont été retenus pour cette année 2026-2027 a été publiée. Et mardi, nous avons eu une séance de travail avec les enseignants

0: Donc la sécurité ici, elle est assurée. Maintenant, le deuxième niveau, il est sur la sensibilisation. Chaque lundi, nous avons un lever de couleur et chaque lundi, nous avons un thème que nous abordons. Et, n'est-ce pas, il y a ces thèmes justement sur les féminicides, sur les infanticides, bref, sur la violence en milieu scolaire et en dehors du milieu scolaire. Donc ces deux niveaux nous permettent de juguler les quelques cas qui pourraient survenir. Nos élèves jusqu'ici font preuve de beaucoup de conscience.
1: L'actualité politique de la semaine a été marquée par la clôture des opérations de révision annuelle des listes électorales. Après la descente en Goumou dans la Meufou et à Kono, le 31 août dernier, le directeur général des élections a communiqué les statistiques de la campagne 2026, 252 330 nouveaux inscrits pour un fichier national non toileté de plus de 8 238 000 électeurs, preuve d'une baisse d'engouement qui s'explique selon les experts. Jean-Marie Anaba est éditorialiste et chef d'ex-politique.
2: Pour le politologue Paul-Stéphane Mnunga, cette baisse du nombre d'inscrits sur les listes électorales a pour premier facteur la fatigue démocratique.
3: Les Camerounais ne trouvent pas satisfaction en la gouvernance et ne trouvent pas également satisfaction chez les acteurs du pouvoir et chez les acteurs de l'opposition. Le deuxième argument qu'on peut mobiliser ici, c'est le fait que Elecam soit perçu comme un juge et parti.
2: À cela s'ajoute le problème des opérations d'inscription non ciblées par Elections Cameroun.
3: Elecam fait généralement des inscriptions dans ses bureaux de 8h à 15h30. Pourtant, les jeunes sont à l'université, au marché, au champ, au travail pour ceux qui en ont sur Facebook. Vous voyez donc qu'il y a un décalage et un déphasage, les réalités du terrain.
2: Pour densifier le fichier électoral non toileté, actuellement fixé à 8 238 778 inscrits, l'expert propose les inscriptions de proximité. Placer l'heure de fermeture des inscriptions à 18h et le samedi, aussi couplé l'établissement de la carte nationale d'identité à l'inscription sur les listes électorales. Paul-Stéphane Mnunga.
3: Que Elecam puisse avoir une convention aujourd'hui avec la police camerounaise de telle sorte que quand un jeune vient faire sa CNI, on est capable d'entrer dans le fichier d'Elecam et se rendre compte par exemple qu'il n'est pas encore inscrit et à l'instant T, après qu'il ait fini de faire sa carte nationale d'identité, on l'oriente directement dans un service d'Elecam qui sera logé là où on fait les CNI.
2: Pour une bonne crédibilité du processus électoral, le politologue suggère un toilettage réel et contradictoire du fichier électoral avec l'implication des partis politiques et une réforme sur la publication des résultats électoraux provisoires par Elections Cameroun avant la proclamation du Conseil constitutionnel.
1: Toujours en politique, après l'attente, la période d'intérim a finalement débuté à la commune de Yaoundé 4 avec le premier adjoint aux commandes pour la continuité du service. Je vous propose d'écouter le maire par intérim de la commune de Yaoundé 4e, le docteur Alexandre Thomas Essomba, qui rend hommage à son prédécesseur décédé avant de fixer les priorités de cet intérim.
4: Mon prédécesseur était un bâtisseur d'envergure et il faudrait que nous maintenions cette dynamique de regretter mémoire et surtout paix à son âme, que sa mémoire repose en paix. Je pense qu'il faudrait que nous maintenions l'image d'une mairie prospère qui travaille, nettoie les routes, qui vide les poubelles. Les priorités, c'est de rendre la ville propre. Nous avons reçu des instructions fermes des ministres du MINAT, du MINDU et même du MINDEVEL. Ces trois ministres ont eu le ton ferme pour nous dire de rendre Yaoundé belle. Yaoundé ne doit pas seulement être une capitale propre parce qu'il y a des grands sommets ou bien l'avenue papale. Yaoundé doit être une ville en permanence. Le ministre nous a instruit de descendre sur le terrain. Il y a donc prioritairement de rendre Yaoundé également pour nous d'essayer de refaire un peu la voirie secondaire. Il y a des routes qui partout ne sont plus bonnes, il faut essayer de les recharger. Je crois que la mairie en est capable, autant que nous pourrons, il faut recharger les routes. Il faut essayer également d'assainir le service au niveau de la mairie, la disponibilité du personnel, que l'état civil soit un service professionnel.
5: La page internationale.
1: Kiev, un drone russe a frappé le bâtiment central du service de sécurité d'Ukraine. L'annonce a été faite par le président Zelensky.

0: Dieu, écoute-moi, je te prie.
1: Dieu, écoute-moi, je te prie.
0: Que ta gloire vienne sur ce pays.
1: Que ta gloire vienne sur ce pays.
0: Quelle que soit la durée de la nuit.
1: La durée de la nuit.
0: Le matin, la lumière luit.
1: Le matin, la lumière.
0: Car les ténèbres
1: luit.
0: Ne rayeront pas toujours le jour.
1: Le jour et la nuit s'enfuient.
0: Brille.

serments sont au pouvoir de la langue, dit la Bible. Et nous périssons par notre manque de connaissances. Car plusieurs dans leur ignorance se sont amis du destructeur par toutes sortes de déclarations négatives et de malédictions qui font venir le malheur sur la nation. Il est temps que nous changeons de paradigme en changeant de confession. Au nom de Proverbe 11:11, la nation s'élève par la bénédiction des hommes droits, mais elle est renversée par la bouche des méchants. Que la voix des justes s'élève et plaide pour la nation devant Dieu qui promet. Si mon peuple, si qui est invoqué mon nom, s'humilie, prie et cherche ma face, et s'il se détourne de ses mauvaises voies, je l'exaucerai des cieux, je lui pardonnerai son péché et je guérirai son pays. Oui,

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1: Assalamu alaikum wa rahmatullahi wa barakatuh, mes chers frères et sœurs en islam. Que la paix, la miséricorde et la bénédiction d'Allah soient sur vous.

Subhanallah, walhamdulillah, wa la ilaha illallah, wa la akbar. Telles sont ces paroles de louange et de gloire au Seigneur, adressées au Seigneur Tout-Puissant, qui annonce comme ça la sortie de votre émission La Voix de l'Islam sur la meilleure des radios de la cité capitale Yaoundé, la radio des auditeurs Royal FM 88.4. C'est La Voix de l'Islam qui sort de la grotte Ahira pour se diffuser, se répandre comme ça dans vos maisons, dans vos véhicules, partout où vous vous trouvez, quel que soit, n'est-ce pas, le coin, même jusqu'à Bafia, on nous écoute. On prie le Seigneur Tout-Puissant de nous bénir en cette journée de vendredi, comme il a fait tout au long des journées précédentes, et qu'il nous aide à être du nombre de ceux-là qui se lèvent et qui interpellent, comme il a dit, que soit issu de vous une communauté des gens qui appellent au bien, qui commandent au convenable et qui interdisent le blâmable. Voilà ceux qui vont réussir. Donc il est important pour nous, chers auditeurs, de savoir que chaque mission, chaque action que nous posons au quotidien doit entrer dans le cadre, n'est-ce pas, de la mission régalienne pour laquelle Allah, le Très-Haut, nous a créés. Le thème principal de ce soir, chers auditeurs, c'est véritablement autour de cette question que nous allons nous pencher en demandant à chacun d'entre nous, en nous posant la question de savoir quelle est véritablement la mission de l'homme sur la terre. Car, chers frères, dans la foi, chers auditeurs, lorsqu'on vit notre vie d'aujourd'hui et on écoute ce qui se passe dans nos différents quartiers, dans nos différents villages, dans nos différentes villes, on doit se poser des questions. Et des questions essentielles. Parce qu'aujourd'hui, vous savez, on a retrouvé, non loin de où nous diffusons ici, à Mimbouman, une maison où on avait séquestré des enfants. On ne sait pas pourquoi. On a retrouvé, n'est-ce pas, dernièrement, des corps mutilés. On a retrouvé, n'est-ce pas, dernièrement, on parlait de féminicide ici, avec, n'est-ce pas, ces parents qui portent atteinte à certains de leurs parents, ces enfants qui portent atteinte à leurs parents. Bref, les choses vont de mal en pire. Alors, l'homme doit se poser la question. Tout ce qu'on fait, pourquoi est-ce qu'on le fait? Avons-nous oublié la mission pour laquelle le Seigneur Tout-Puissant nous a créés? C'est la question centrale, n'est-ce pas, de l'émission de ce soir. Et je vous demande de vous installer confortablement. Nous revenons à vous dans une poussière de secondes pour entrer de plein pied dans cette émission après la présentation de nos invités, bien évidemment.

0: Alhamdulillah, de retour sur ce plateau. Je vais, comme annoncé précédemment, vous accueillir mon premier invité qui est déjà avec moi. C'est Al-Hadi Issa Younousabe. Al-Hadi, assalamu alaikum wa rahmatullahi wa barakatuh.
1: Wa alaikum assalam wa rahmatullahi wa barakatuh, ya Cheikh.
0: Alhamdulillah, Al-Hadi, à vous voir dans votre accoutrement d'aujourd'hui, c'est comme si vous sortiez, n'est-ce pas, on a attaché un troisième ou un quatrième mariage aujourd'hui. Parce que le mariage et du gandoura et du chapeau et des babouches même, c'est quelque chose. Il faut partager ça, ces jours avec les auditeurs qui nous écoutent.
1: Alhamdulillah, c'est pas attaché, mais
0: c'est en bonne voie.
1: C'est au programme.
0: Ok, mashallah, qu'Allah bénisse. Donc c'est ça, on a rappelé Al-Hadi Issa Younousabe, c'est le fondateur et directeur général de Aboubakar Siddiq Islamic Foundation, non loin, n'est-ce pas, de notre lieu d'émission. Il est déjà un habitué de ce programme et nous l'accueillons très chaleureusement. Nous savons que le vendredi s'est bien déroulé de son côté, tout comme de notre côté nous avons accompli la prière. Nous sommes encore en train d'attendre l'imam Ali Youssouf qui a annoncé son arrivée et également notre jeune frère étudiant Ibrahim Abdallah Mustafa. Et il est important pour nous de rappeler que le vendredi, c'est une journée très particulière. Celui qui nous accompagne derrière la technique, c'est Souleymane Hamid. Hein, Souleymane qui a choisi comme ça, se faire rappeler le vendredi. Et vous savez, ça va en contamination. Il a son collègue Boris, qui est Boris Idriss le vendredi, donc c'est eux. Avec qui nous faisons notre émission. Nous sommes très heureux de partager ces moments avec eux et tout en souhaitant. Et vous savez que Souleymane est souvent le troisième ou le quatrième panéliste de notre émission. Donc on le prend quand il veut, lorsqu'il est prêt. Alors, Al-Hadi, on va parler de la mission de l'être humain sur la Terre. Quelle est la mission de l'être humain? Lorsqu'on voit aujourd'hui des événements, des tueries, les gens qui cherchent l'argent à tout va. Il faut absolument avoir de l'argent, quelle que soit la circonstance ou même la situation. On est prêt à se lancer dans la mer pour pouvoir aller chercher le bonheur de l'autre côté, entre guillemets. Est-ce que l'homme a oublié ce pourquoi le Seigneur Tout-Puissant l'a créé?
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0: عليكم السلام ورحمة الله وبركاته
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0: Allah subhanahu wa ta'ala dans le deuxième chapitre du Coran, verset 31, il dit « Wa iz qala rabbuka lil malaika inni ja'ilun fil ardi khalifa qalu ataja'alu fiha man yufsidu fiha wa yasfiku ad-dima wa nahnu nusabbihu bihamdika wa nuqaddisu lak. » Allah subhanahu wa ta'ala, il a créé d'abord Lucifer, les djinns, il a créé, après ça il a créé les anges.
1: Tout à fait.
0: Et ils adoraient Allah Azza wa Jal très bien. Et Allah Azza wa Jal les a annoncé l'arrivée de l'être humain. Inni ja'ilun fil ardi khalifa. Et il répondait à Allah Azza wa Jal en disant, أتجعل فيها من يفسد فيها ومن يفسد فيها ويفسق الدماء ونحن نسبح بحمدك ونقدس لك. Voudrez-vous encore créer les gens qui vont venir causer le façade, ils vont venir verser le sang sur terre, alors que nous sommes déjà là. Nous vous adorons comme vous voulez. Allah le répondra en disant, إني أعلم ما لا تعلمون. Moi je connais ce que vous, vous ne connaissez pas. C'est comme ça donc Allah Azza wa Jal, il a donné la vie à Adam, alayhi salam, qui était créé, et il n'avait pas la vie, rien. Il était là pendant près de 40 ans, sans vie. Allah donc commande, parce que lui, il est kun fayakun. Quand il dit que quelque chose va changer maintenant, ça va changer. Allah donc a donné la vie à Adam. C'est entré par sa tête, les yeux se sont ouverts. Et Adam alayhi salam, la bouche ouvrit, et c'est comme ça que la vie est entrée. Adam n'a pas vécu dans le ventre d'une femme comme moi et vous.
1: Tout à fait.
0: Adam n'a pas appris à marcher, il n'a pas toutes ces choses-là. Il est devenu un être humain complet instantanément. Allah Azza wa Jalla maintenant, il crée également sa femme. Où il nous dit dans le quatrième chapitre du Coran, ça c'est verset 1. Wallah Azza wa Jal, il nous dit, Ya ayyuhan nas ittaqu rabbakum ladhi khalaqakum min nafsin wahida. Ô l'homme, craignez votre créateur, celui qui vous a créé à partir d'une seule âme. Cette seule âme, c'est Adam alayhi salam. Il continue en disant, min nafsin wahida. Après ça, wa khalaqa minha zawjaha. Après, Allah Azza wa Jal, toujours par sa sagesse suprême, il a créé encore, il a enlevé quelque chose sur Adam, il a créé sa femme Hawa, ce qu'on appelle Eve. Wa batha minhuma rijalan kathiran wa nisaa. Et Allah maintenant il nous dit, il a réuni ce mariage. Et après Adam et Ève, Allah les a donné les enfants. Beaucoup, beaucoup, beaucoup de garçons et les filles. Et ils ont continué à vivre. Jusqu'au niveau où Allah Azza wa Jal, ils sont au paradis. Il faut qu'on sache qu'on ne devait même pas être ici sous terre à chaque bout. C'est à cause de cette erreur que notre papa Adam a fait que Allah subhanahu wa ta'ala nous envoie ici sous terre. Et on devait savoir que tant qu'on ne suit pas ce que Allah Azza wa Jal a dit, nous n'allons pas avoir la paix ici sous terre. C'est comme ça qu'il a créé Adam. Et après ça, elle a créé sa femme. Après maintenant, Adam, alayhi salam, Allah Azza wa Jal, il faut qu'on sache là où le diable est sorti dans le groupe de croyants.
1: Tout à fait.
0: Pourquoi aujourd'hui, quand quelqu'un sort du groupe de croyants, qu'il ne soit pas surprenant, Allah a laissé tout ça pour que ça soit un enseignement pour nous. Pour que quand quelqu'un prend une autre voie, qu'il sait qu'il est déjà hors de la voie d'Allah. Allah subhanahu wa ta'ala, il lui dit, وَإِذْ قُلْنَا لِلْمَلَائِكَةِ اسْجُدُوا لِآدَمَ فَسَجَدُوا إِلَّا إِبْلِيسَ

0: واستكبر وكان من الكافرين. C'est comme ça que nous avons demandé aux anges et le diable de se prosterner devant Adam. Tous les anges se sont prosternés. Fasajadu, ils se sont prosternés. Illa, Iblis. Abba, illa Iblis, le diable a refusé. Abba, il a refusé. Wastakbar.
1: C'est un peu d'orgueil.
0: Et c'est devenu orgueil. À partir d'ici, on a identifié deux choses, Yaché.
1: Yeah.
0: La têtutesse, ça va avec l'orgueil. Une fois qu'on est orgueilleux, ça serait difficile d'adorer Allah. Allah nous a souligné quelque chose ici, et ça, ce n'est pas le comportement de croyant.
1: Non.
0: La têtutesse et l'orgueil. À partir de ce jour, wakana min al-kafirin. Maintenant, à partir de ce jour, ils sont devenus les mécréants. Allah subhanahu wa ta'ala.

0: Cheikh, nous devons être au paradis maintenant, parmi les enfants de l'Oulou Mansoura. Allah dit qu'on a vu tout min hajamian. Fa imma yati annakum minni huda, fa man tabiya hudaya, fa la khawfun alayhim wa la hum yahzanun. Voilà là où il arrive sur notre mission sur terre.
1: Tout à fait.
0: On a raté, notre papa a raté au paradis avec sa femme. C'est pour ça que Allah nous envoie maintenant ici sur terre, le paradis où on était là-bas. On mangeait tout gratuit. On n'avait pas besoin de travailler avant de manger. On n'avait pas besoin de changer des habits qui vont déchirer, qui vont se gâter depuis peu de temps. C'est comme ça qu'Allah subhanahu wa ta'ala, parce que notre papa avec sa femme, ils ont péché. Allah dit qu'il n'a pas besoin de jamais. Descendez sur terre. Je vais envoyer maintenant la guidance. Celui qui suit cette guidance ne doit se craindre de rien, il va rentrer au paradis. Wallazina kafaru wa kadhabu bi ayatina. Celui-là qui refuse et il dit que ma parole c'est mensonge, ulaika ashabun nar hum fiha khalidun. Je vais m'arrêter, ya Cheikh.
1: Barakallahu fikum. Ça, c'est une introduction poignante qu'a faite, n'est-ce pas, Aladi Issa Yenoussabi. Il nous a ramené, déjà avant de connaître notre mission, notre origine, parce qu'il est important pour nous de savoir d'où nous venons. Et il a commencé par citer le verset de la sourate 2, la vache, le verset 21, où Allah subhanahu wa ta'ala informe aux anges la création de l'être humain et puis sa mission, il va être un administrateur. Alors, après avoir annoncé cela aux êtres qui étaient déjà existants, notamment les anges et puis le diable, Iblis, malédiction sur lui, il a pris le soin de les introduire au paradis et de leur faire vivre, n'est-ce pas, les délices du paradis jusqu'à ce que le diable, qui s'était enflé d'orgueil, qui a refusé de se prosterner à l'ordre divin, a pourchassé, n'est-ce pas, ces êtres humains. Il les a induits en erreur et ils ont commis, n'est-ce pas, le péché de désobéissance. Alors, il a rappelé que dans cette histoire, il y a deux choses qu'il faut retenir comme principale leçon. Il y a l'orgueil et la tétutesse. La tétutesse et l'orgueil. Parce que lorsqu'on vous donne un ordre et que vous refusez, il n'a pas simplement refusé, mais il a prétendu être meilleur, n'est-ce pas, que cette nouvelle créature. Donc, il y a deux choses qu'il faut savoir. Il y a la tétutesse, il y a l'orgueil. Si on a ces deux maladies dans le cœur, il nous serait très, très, très difficile d'adorer le Seigneur. Pour ne pas dire quasi impossible de l'adorer. Parce qu'on sera toujours confronté à rejeter, n'est-ce pas, les autres, à rejeter la vérité au détriment, n'est-ce pas, de notre passion et tout cela. Alors, il nous rappelle très bien que, après cela, le Seigneur, dans sa miséricorde, il n'a pas châtié, il n'a pas condamné l'homme également à demeurer éternellement en enfer, comme il a fait pour le diable, malédiction sur lui à jamais. Il a accordé, n'est-ce pas, le repentir, il a accepté le repentir de l'être humain, mais il leur a mis une condition. Chaque fois que je vais vous envoyer maintenant un guide, une guidance, ceux qui vont suivre, n'est-ce pas, cette guidance, ils ne seront point affligés, ils ne seront point attristés. Ceux-là, ils vont regagner le paradis. Ça, c'est une promesse maintenant. Il est donc important pour nous de connaître que voilà notre venue sur la terre, voilà comment ça s'est passé pour que nous soyons là. C'est un combat acharné, c'est une lutte entre les forces du bien et les forces du mal. Mais le retour et la victoire n'appartiendra qu'à ceux-là qui se seront soumis et qui auront accepté adorer le Seigneur suivant ses prescriptions et ses recommandations. Donc ces guides-là sont tous les prophètes qui sont venus pour appeler les humains à adorer le Seigneur unique sans rien lui associer, à suivre les enseignements qu'ils étaient, n'est-ce pas, dépositaires et qu'ils, n'est-ce pas, ils transmettaient à leur communauté. Voilà donc, n'est-ce pas, les premiers enseignements qu'on peut retenir du premier jet d'Aladi Issa Yenoussabi. Nous le remercions grandement pour ses précisions et ces enseignements qu'il a laissés. On va commencer à prendre le premier auditeur qui s'impatiente déjà.

0: ¿Aló? Ok, revenez-nous dans un instant. Le code d'accès, c'est le 640-61-38-42, 640-61-38-42 ou le 671-15-73-21. 671-15-73-21 sont les deux codes d'accès. C'est vrai que on peut prendre l'appel même lorsqu'on est en cours d'émission, mais souvent, on permet d'abord d'écouter les interventions des différents invités avant de prendre. Mais revenez-nous, chers auditeurs, pour apporter votre contribution. C'est ça la voie de l'islam. Nam Aladi, après avoir apporté ces éléments, l'homme et son origine, sa création, il y a maintenant Allah fixé le cap. Il lui a dit pourquoi est-ce qu'il a créé. Allah, il nous a donc créé. Pourquoi? Quelle est notre mission sur la terre?
1: Alhamdulillah, Allah Azzawajal nous dit « Wa ma khalaqatul jinna wal insa illa liya'budu. » Il dit « Je n'ai pas créé l'homme, je n'ai pas créé le djinn et l'homme pour une autre chose. Je les ai créés rien que pour qu'ils m'adorent. » Donc nous sommes ici sur terre pour l'adoration. L'adoration ne se limite pas seulement pour la prière. Quand Allah Azza wa Jal dit dans Sourate Al-Imran, ça c'est verset 19, il dit Inna din indallah al-islam. Ad-din ici c'est quoi? Un mode de vie. Un mode de vie reconnu. Le seul mode de vie.

birra man amana billahi wal yawm al akhir. Il dit que l'adoration ne se limite pas. Il dit que al-bir, yani la bonté ou la croyance ne se limite pas seulement pour prier. Walakin al-birra man amana billah. Il dit c'est beaucoup plus que ce qu'on pense. Que quelqu'un va prier et il va tuer quelqu'un. Quelqu'un va prier, il va voler. Quelqu'un va prier et il ment. Non, Allah dit walakin al-birra man amana billah. Celui qui croit à Allah entièrement ne va pas mentir. Parce qu'il sait que tout ce qu'il fait dans sa vie, Allah Azza wa Jal est en train de comptabiliser ça. Allah lui voit. Quand l'ange Gabriel est venu demander à Muhammad sallallahu alayhi wa sallam, akhbirni anil iman ou anil ihsan. Il a dit, an ta'bud Allah ka annaka tarahu. Fa in lam takun tarahu fa innahu yarak. C'est que c'est pour adorer Allah comme si tu vois Allah. Yeah. Si tu ne vois pas Allah Azza wa Jal, il faut savoir que Allah te voit. Inch'Allah. Vous voyez? Il dit walakin al-birra man amana billah wal yawm al-akhir wal malaika wal kitab wan nabiyyin wa ata al-mala ala hubbihi. Tu dois croire à Allah, tu crois au jour dernier, le jour donc tout ce que tu as fait comme l'adultère, comme le mensonge, comme le vol, comme la tuerie, tout ça est comptabilisé. On va t'interroger pour ça. C'est ça, Yom al-Qiyama. Donc vous voyez, Cheikh, du coup, c'est lui-là qui prépare pour rencontrer sa Allah, pour rencontrer son Créateur, d'ailleurs que nous tous, on va le rencontrer. Il n'y a pas moyen de l'esquiver. Nous tous, on va le rencontrer. Les croyants, les mécréants et les athées, tout le monde, on va rencontrer Allah. Et Allah Azza wa Jal fa unabbi'ukum bima kuntum ta'maluna. Comme il a dit dans sourate Jumu'ah. Innal maut ul innal maut ladhi tafiruna minhu fa innahu mulaqikum thumma turadduna ila 'alimil ghaib wa shahada. La mort donc que vous êtes en train d'esquiver, ça va vous trouver. Et vous allez rentrer chez 'alimul ghaib, celui qui voit tout ce que vous faites en cachette. Subhanallah. Wa shahada. Et il est témoin de tout ce que nous sommes en train de faire. Et il va vous dire, il va vous interroger sur tout ce que vous avez travaillé de votre premier jour sur terre jusqu'au dernier jour. Ce qui fait que notre mission sur terre, c'est l'adoration. Et l'adoration va se faire comment? Écoutez, le verset 177 de Sourate Al-Baqarah, deuxième chapitre du Coran, verset 177. Allah Azza wa Jal continue. On doit croire à Allah, on croit au dernier jour. On croit également aux anges. On croit à ses livres. Voilà, si nous suivons le Coran comme c'est descendu et on pratique ça comme il faut, on ne va pas avoir le problème. Nous n'avons pas à avoir le problème. Nous sommes dans le problème aujourd'hui parce que nous sommes sortis hors des prescriptions de notre Créateur. Nous sommes sortis hors des prescriptions de notre Créateur. Et si on rentre dedans, on ne va pas avoir le problème. Il nous a posé ces questions un peu devant. Enfin, tout mais nous, on n'avait pas dit le kitab et autakfourou, on n'avait pas. Vous voulez croire à un parti de ces livres et vous m'écrivez à un parti? فَمَا جَزَاءُ مَنْ يَفْعَلُ ذَلِكَ إِلَّا هِشْيٌ فِي الْحَيَاةِ الدُّنْيَا وَيَوْمَ الْقِيَامَةِ يُرَدُّونَ إِلَى أَشَدِ الْعَذَابِ. Qu'est-ce que je veux faire aux gens qui se comportent comme ça? Les gens qui sont sortis hors de ma voie. Les gens qui croient à un parti de livre, ils ne croient pas à l'autre. Ils croient à ce livre là où Allah Azza wa Jalla a prescrit, il a prié, ils croient. Mais là où il a dit que le mensonge vient des hypocrites, ils ne croient pas. Là où il a dit que la lutte c'est haram, ils ne croient pas. Là où il a dit que le vol c'est haram, ils ne croient pas. Allah dit, Vama jaza'u man yaf'alu zalika. Je veux récompenser. Vous croyez que je veux récompenser les gens qui se comportent comme ça avec quoi? Et la hésion. Et dit qu'il va le faire honte. La honte est arrivée, Nuyashé. La honte est arrivée parce que nous sommes sortis hors des prescriptions divines. Nous sommes sortis hors des prescriptions divines. Nous sommes sortis hors des lois de celui qui a créé la terre. C'est la terre de Allah Azza wa Jal. Moi et toi, on n'a pas demandé à venir ici sur terre. Nous sommes venus sur terre par l'ordre de Allah pour une mission. Maintenant, on se comporte comme si on a créé cette terre avec Allah. On n'a pas créé ça avec lui. Nous allons tous rentrer chez lui pour l'intérisation. Maintenant, on ne croit pas à Allah, on ne croit pas à

0: On ne croit pas, on a mis les livres d'Allah, on a mis la parole de notre Créateur derrière. On veut montrer qu'on connaît son monde pas plus que lui. Nous sommes venus trouver ça comme ça et on va partir laisser ça comme ça. Nous sommes d'ailleurs en train de partir. Donc Allah Azza wa Jal dit, maintenant le prophète Mohammed sallallahu alayhi wa sallam qui est venu comme notre enseignant. Est-ce qu'on le suit? Nous voyons aujourd'hui les gens qui dansent dans la rue, ils disent qu'ils sont en train de célébrer le jour de naissance du prophète Mohammed sallallahu alayhi wa sallam, ce qu'il n'a jamais fait dans sa vie. Et la danse même d'abord, on connaît que la danse est regardée en islam comme l'acte de celui qui n'a pas honte. Tu ne peux pas voir quelqu'un que tous ses sens sont encore sur lui et il a la honte, il danse en route ou il danse même. Hein? C'est pour ça que le prophète Mohammed sallallahu alayhi wa sallam, il dit que c'est-à-dire depuis le premier messager jusqu'au dernier, il a dit, si tu n'as pas honte, fais comme tu veux. Donc, les gens qui n'ont pas honte, ils font comme ils veulent. Et demain, quand le châtiment d'Allah Azza wa Jal va descendre sur les choses que nous sommes en train de faire, ou qu'ils sont en train de faire, qu'ils n'ont pas bien, on va dire qu'on va faire comment. Alors que le chemin est déjà tracé. Walakin al-birra man amana billahi wal yawm al-akhir wal malaika wal kitab. Il faut croire à ces gens qui ont mené, cet enseignant de Mohammed, il faut croire au Coran. Wal Nabi, il faut croire à Mohammed sallallahu alayhi wa sallam, c'est lui notre enseignant. Oui, Allah Azza wa Jal a dit dans Sourate Al Imran, ça c'est chapitre 3 du Coran, verset 31, il dit Qul in kuntum tuhibbuna Allah. Qul in kuntum tuhibbuna Allah fattabi'uni. Vous voyez ces conditions, Yaché?
1: Tout à fait.
0: Si vous aimez, il y a les gens qui chantent le nom d'Allah. Il y a les gens qui disent chaque jour, ils chantent le nom d'Allah. Mais maintenant, quand ça vient pour le suivi de la parole d'Allah, d'ailleurs, qui l'a envoyé, Mohammed sallallahu alayhi wa sallam nous enseigner, on ne suit pas. Donc Allah donne dans les conditions dans ce verset, Qul in kuntum tuhibbuna Allah fattabi'uni. Suivez-moi. On voit. Est-ce que c'est facile? Ce n'est pas seulement de dire que je suis croyant. Suis alors le guide, Mohammed sallallahu alayhi wa sallam, on voit. Aujourd'hui, beaucoup de personnes ont même honte de s'habiller comme lui.
1: Subhanallah.
0: Ce n'est pas ça?
1: C'est ça.
0: Il ne veut même pas qu'on sache. Alors que l'habillement, d'abord, vous habillez comme lui. Il faut avoir un look de la tête jusqu'aux pieds comme Mohammed sallallahu alayhi wa sallam. C'est déjà aussi quelque chose qui montre que vous aimez ce messager. Parce que vous voulez qu'Allah vous aime. Parce que vous voulez qu'Allah subhanahu wa ta'ala vous aime. Il dit, « In kuntum tuhibbuna Allah, fattabi'uni yuhibbukum. »

0: a donné, il est le tout miséricord. Inch'Allah, Yassine.
1: Barakallahu fikoum. Et ce deuxième jet, on comprend très bien la pertinence et la mission pour laquelle Allah nous a créés et ce qu'il nous a donné comme responsabilité, c'est son adoration. Et Allah dit ça, a rappelé que cette adoration ne se limite pas simplement à la prière. Parce que pour bon nombre d'entre nous aujourd'hui, on pense que adorer, lorsqu'on va adorer, ce n'est que dans la prière. Pour nous les musulmans, on pense que c'est dans l'accomplissement, n'est-ce pas, ou bien l'observation du jeûne, on est en train d'adorer. Mais après ces actes, il n'y a plus l'adoration. On se retrouve avec des frères, on les ment, à tout vent, on pense que ce n'est pas l'adoration. On se retrouve, n'est-ce pas, en train de fomenter des complots avec des ennemis pour déstabiliser certaines personnes. On pense que ce n'est pas l'adoration. Tout ce que nous faisons, tout ce que nous disons comme parole et les actes que nous posons seront comptabilisés. Et il a rappelé une parole, n'est-ce pas, du chapitre 63, n'est-ce pas, le chapitre Adjouma, la prière du vendredi, où Allah le Très-Haut, il nous rappelle notre mission. Il nous dit, c'est le monde que vous fuyez. Sachez qu'elle est à votre rencontre. Aujourd'hui, lorsque nous vivons, tout le monde fait tous ses efforts pour pouvoir éviter la mort. Mais le Seigneur nous dit que cette mort, elle va nous rencontrer. Mais si elle ne va pas nous rencontrer, et on va nous ramener vers celui qui connaît le visible comme l'invisible. Et il va nous interroger sur ce que nous faisions. Donc, à écouter, n'est-ce pas, ces paroles, on comprend qu'il n'y a pas d'échappatoire. Il n'y aura plus d'échappatoire. Pour quiconque est en train de vivre ici aujourd'hui. Alors remplissons notre mission comme il se doit. Prenons les éléments nécessaires dont on a besoin pour mener à bien cette mission afin de pouvoir espérer regagner ce paradis qu'on a promis, n'est-ce pas, pour les pieux. Sinon, on va vivre une vie, on va espérer et ça sera le faux espoir parce que tout le monde a toujours espoir que demain sera meilleur qu'aujourd'hui. Alors qu'il n'a pas fixé son espoir sur des bases solides. Alors pour espérer véritablement et de manière solide que demain sera meilleur qu'aujourd'hui, c'est de croire au jour dernier. Car ce que nous faisons aujourd'hui, on va nous interroger demain. Ce que nous faisons de bien aujourd'hui, c'est cela dont on aura comme récompense demain. Celui-là qui pense que c'est garder seulement l'espoir que le Seigneur ne va pas me pardonner, ne va pas me châtier parce qu'il est miséricordieux et consort. C'est un faux espoir. Le Seigneur est certes miséricordieux et pardonneur, mais également il est dur en châtiment. Donc il est important pour chacun d'entre nous de savoir comment se tenir afin de pouvoir être assidu à la mission que le Seigneur Tout-Puissant lui a confiée. On va s'écouter quelques sonorités du côté de Souleymane et on revient à vous dans une poussière de secondes.

Subhanallah, walhamdulillah, wa la ilaha illallah, tels sont, n'est-ce pas, ces paroles de louange et de gloire que nous adressons et nous élevons tous les jours en l'honneur du Seigneur Tout-Puissant. Alors, nous sommes en train de parler de la mission, la véritable mission de l'homme sur la terre, chers auditeurs. Le code d'accès, c'est le 640-61-38-42, 640-61-38-42, ou le 671-15-73-21, le 671-15-73-21, voilà les deux codes d'accès par lesquels vous pouvez participer à cette émission, apporter, n'est-ce pas, vos questions, poser vos questions alors, apporter, n'est-ce pas, votre modeste contribution sur cette réalité. Aujourd'hui, nous introduisons ce thème parce que on constate dans la société, même pas simplement aujourd'hui, qu'il y a beaucoup de dérives. Il y a beaucoup d'excès, il y a

0: puis la crainte du Seigneur a foutu son camp dans nos sociétés. Et c'est là souvent au vu et au su de plusieurs personnes, même des personnes, n'est-ce pas, dont on ne peut pas douter de leur moralité, leur intégrité morale, on les retrouve souvent, n'est-ce pas, confrontés à ces actes, n'est-ce pas, inhumains par moments, des actes, n'est-ce pas, désagréables à entendre et à voir. Alors, l'homme qui est au centre de la question, a-t-il oublié pourquoi est-ce qu'il a été créé? Est-ce qu'il a oublié sa mission? Car nous sommes tous des missionnaires. Chacun se lève le matin, il va à ses occupations, il va à son travail, il va au champ, il va au bureau, il va n'importe où, il va aller exercer, c'est sa mission. Il se rend au service, n'est-ce pas, de la société, de la communauté. Il est au service, n'est-ce pas, de sa famille. Il leur apporte, n'est-ce pas, la subsistance dont elle a besoin pour exister. Alors, ces éléments font partie, n'est-ce pas, de la mission de l'homme. Mais derrière, n'est-ce pas, tout cela, est-ce qu'il suffit à l'homme simplement de gagner son argent, de vivre sa vie en trouvant, n'est-ce pas, les moyens partout où il peut. Il a envie de trouver les moyens sans que cela ne lui soit préjudiciable demain. Alors c'est la question centrale, parce qu'aujourd'hui, il est incompréhensible de comprendre que je lève la main pour abattre mon frère, je lève la main pour tuer ma mère, parce que derrière cet acte, on m'a promis des dizaines, voire même des centaines de millions de francs CFA. Est-ce que la course aux richesses a distrait l'homme de sa mission véritable? Allah dit ça.
1: Oui. Allah subhanahu wa ta'ala, il nous a bien dit. Je vais prendre le verset coranique.
0: Non.
1: Parce qu'il faut toujours s'appuyer sur la parole d'Allah avant de parler.
0: Tout à fait.
1: Allah nous a dit dans Sourate Al-Imran, troisième chapitre de Coran, verset 185.
0: Non.
1: Il dit Kullu nafsin za'iqatul maut. Subhanallah. Il dit que moi qui parle ici là, un jour je serai en bas de la terre. Il dit que vous qui m'écoutez, un jour vous serez en bas de la terre. Kullu nafsin. Il n'a pas laissé quelqu'un, riche que tu sois, au pouvoir que tu as, hein, la beauté. Il dit que tout le monde va descendre. Et on ne reste pas sous la terre parce qu'on adore beaucoup Allah. Et on ne reste pas sous la terre parce qu'on est têtu. Si quelqu'un pouvait rester sur la terre à cause de sa relation avec Allah, c'est que Muhammad sallallahu alayhi wa sallam est encore vivant. Si quelqu'un pouvait rester sur la terre à cause de la têtutesse, c'est que Pharaon, l'anatullahi alayhi, c'est qu'il est encore vivant. C'est que Namrud est encore vivant. Donc Allah est en train de nous montrer où on est têtu, où on adore Allah. On va mourir. Qu'est-ce qui reste maintenant? On va aller où? C'est pour ça qu'il a dit Kullu nafsin za'iqatul maut. Et il faut qu'il rappelle ici. Le prophète Mohammed sallallahu alayhi wa sallam, il a appelé la mort en d'autres termes ici le destructeur de plaisir.
0: Tout à fait.
1: Vous allez voir quelqu'un qui a préparé l'argent, il est en train de construire sa maison, on est en train d'importer les choses pour arranger sa maison, il a fait le plan, comment est-ce qu'il va, avant même que la maison là l'ait fini, il est dans la terre. Ça détruit tous les plaisirs qui étaient dans sa tête. Vous allez voir quelqu'un avait les milliards dans son compte. Il est malade, il part dans tel hôpital, ça ne marche pas. Il part ici, ça ne marche pas. Il part ici, ça ne marche pas. Après ça, on dit qu'il est mort. Ça détruit tous ces plaisirs qui étaient dans sa tête. C'est pour ça qu'on doit se méfier. On ne doit pas s'accrocher sur les choses de ces bas-monde. Allah Azza, il nous dit dans ce verset coranique, chapitre 3, verset 185, il dit Kullu nafsin za'iqatul maut. Fa innama tuwaffawna ujurakum yawm al-qiyamah. Il dit chacun va avoir son salaire. Comme tout le monde va mourir, et nous sommes sûrs et certains, n'est-ce pas?
0: Tout à fait.
1: La seule chose qui doit nous étonner maintenant, c'est qu'on est vivant.
0: C'est ça.
1: Il ne faut pas que ce soit la mort qui va nous étonner. Quel que soit le moyen qu'on a, on va mourir. Quel que soit ce qu'on pense qu'on est, on va mourir. Mais maintenant, ce qui doit nous étonner, c'est qu'on est encore vivant. Non. Si nous sommes sages.
0: Non.
1: Ce qui doit m'étonner, quand je me lève chaque matin, j'entends l'appel de prière, je tourne et regarde, est-ce que je ne suis pas dans la tombe?
0: Non.
1: Je suis encore vivant, c'est ça qui me surprend. Parce que la mort là va arriver à tout moment. Aïna mante kuno, yudore comme le monde. Voilà, quand on fait boro de Moshe Yada. Où que vous soyez, la mort va vous trouver. Même si vous êtes dans le gratte-ciel. Subhanallah. C'est le qui vit dans le gratte-ciel, Yaché?
0: Ceux qui ont beaucoup, beaucoup d'argent.
1: Vous voyez la sagesse de parole d'Allah Azzawajal. Maintenant, il dit, quand vous allez mourir, quand on va mourir là, فَإِنَّمَا تُوَفَوْنَ أُجُورَكُمْ يَوْمَ الْقِيَامَةِ. On va donner à chacun son salaire. Allahu Akbar. Chacun va avoir son salaire. Quand tu travailles, n'est-ce pas, il y a un salaire qu'on attend à la fin du mois.
0: C'est clair.
1: Maintenant, nous sommes en train de travailler. Il y aura le salaire. Allah va donner chacun son salaire. Si c'est toi, tu es venu implanter les mauvaises choses sur terre, tu vas trouver ton compte devant Allah. Si tu es venu installer les bonnes choses sur terre, tu vas trouver ton compte devant Allah. Où est-ce que tu as trouvé le moyen pour rouler dans le gros voiture? Est-ce que ce moyen-là, c'est égal à ton salaire? Tu crois que tu es en train de tromper les gens? Et c'est pour ça qu'il y a le jour de compte.
0: C'est ça.
1: Tu vas remettre ça. C'est pour ça que le prophète Mohammed sallallahu alayhi wa sallam, il dit il y a les gens qui vont arriver au jour de jugement très riches. Mais ils vont quitter là-bas très très pauvres. On va dire il était dans le duplex, il était dans le gratte-ciel et tout ça. Alors que ce n'est pas son argent. Ce n'est pas son salaire. Il n'a pas trouvé ça sur le bon, voie. Et il est en train de gonfler ici sur terre. Le jour arrivera où il va regretter pourquoi il faisait tout ça. Allah Azzawajal nous dit dans Sourate Al-Baqarah, ça c'est verset 212. Allah subhanahu wa ta'ala, il nous dit Zouina lilladhina kafaru hayatul dunya wa yashharuna minal ladhina amanu wal ladhina taqaw fawqahum yawm al qiyamah. Il y a les gens qui voient des gens, ces bâmons, comme leur, c'est leur paradis. Ils veulent faire tout pour avoir ces bâmons. Jusqu'à ils se moquent de croyants qui ne prennent pas, mangent pas la corruption, qui ne volent pas. Tu le vois, il mange un roule là, il n'a rien à manger, mais son ventre est propre. Tu vois l'autre, il est dans le jet privé, alors que c'est un agent volé. Allah dit, ne vous inquiétez pas. Allah Azzawajal dit, ne vous inquiétez pas. Walladhina taqaw, reste avec ta famille. Mange le peu qu'Allah t'a donné. Parce que tu ne veux pas voler, parce que tu crois au jour dernier. Allah dit ne t'inquiète pas. Walladhina taqaw, fawqahum yawm al-qiyamah. Tu vas voir un milliardaire voleur au jour du jugement. Il va dire que ya Allah, il fallait faire que je sois un simple croyant. Que je sois un simple croyant. Tout ce que j'ai volé sur la terre, là, j'ai gardé ça où? Est-ce que ça va m'aider aujourd'hui? De la maison climatisée, les voitures climatisées, je suis toujours en train de voyager avec l'argent volé. Maintenant, aujourd'hui, je suis devant Allah. Allah dit, c'est donc qu'ils vont garder ces croyances. Ils ne vont pas toucher ce qui ne les appartient pas. Ils vont vivre avec les salaires. Les gens vont se moquer de sous terre. Il n'a pas acheté la voiture. Regarde la vieille maison qu'il est en train il habite dedans. Allah dit ne t'inquiète pas. Continue à vivre dans cette vieille maison. Allah dit ne t'inquiète pas. Continue à vivre avec ton salaire. Va faire ton champ. Tu vis avec. Ne touche pas à 5 francs de quelqu'un. Le jour arrivera où tu seras content pour de bon. Walladhina taqaw fawqahum yawm al-qiyamah. Wallahu yarzuqu man yasha bi ghayri hisab. Hein? Le jour là, il faut qu'on décrit un peu ça, Yaché. Pour que les gens qui veulent comprendre maintenant, ils comprennent. Ceux qui ne veulent pas comprendre, qu'ils continuent à manger le haram. Qu'ils continuent à promouvoir la corruption en disant qu'ils sont en train de réussir. Wallahi, ils ne sont pas en train de réussir. Le jour là va arriver. Sans doute. Le jour va arriver. Sans doute. Notre prophète Mohammed, sallallahu alayhi wa sallam, il nous décrit Yom al-Qiyama, qu'on va être debout 50 000 années. 50 000 années. Depuis qu'on comprend que les gens partent aux lunes et pas comme ça, on a déjà compris un astronome qui est parti au soleil à cause du chalet du soleil. S'il part là-bas, tous les appareils là vont brûler. Mais Allah est en train de nous informer ici que le jour du jugement, on va descendre le soleil. Ça va être à quelques mètres de nos têtes. Qu'est-ce qui va te sauver? L'argent volé? Qu'est-ce qui va te sauver? La corruption? Le vol? Le mensonge? Non. Allah dit que وَالَّذِينَ تَقَوْا فَوْقَهُمْ يَوْمِ الْقِيَامَةِ. Il va mettre le croyant, c'est donc qui avait eu la conscience de Allah, il va le mettre à l'abri de ce soleil. Il serait très très confortable dans cet endroit où il sera là-bas. Vous voyez, du coup, tout ce que quelqu'un est en train de faire, il faut qu'il sache que nous sommes en train de passer et que Allah Azza wa Jal, il va nous interroger. Où que tu as trouvé le moyen pour construire? Où que tu as trouvé le moyen pour porter la Bible sur toi? Ce que tu manges dans ton ventre là, ça sort d'où? Le beurre et le poulet que tu manges là, ça vient d'où? Tout ça, Allah va nous interroger. Donc celui qui est sage, il ne va pas voler pour vivre bien ici sur terre.
0: Et aller voir.
1: Les femmes de compagnons de prophètes, les femmes de leurs compagnons, il faut qu'on comprenne. Il y a l'un d'eux qui s'est levé. Il a dit à sa femme, ça fait 3 jours maintenant, on ne trouve pas de quoi manger. Il a pris le sac, il dit qu'aujourd'hui là, même si c'est comment il veut rentrer avec la nourriture ici. Regarde les femmes pièges. Le monsieur, quand il arrive un peu devant sa femme, il dit que toi, dis un mot là, il n'a pas compris. Il dit que j'ai dit, aujourd'hui, je veux rentrer avec la nourriture.
0: Même si c'est comment.
1: Même si c'est comment. Sa femme dit, mon mari, écoute, je peux patienter avec la famine de ce bas monde, mais je ne pourrai pas patienter dans l'enfer. Si tu peux trouver le halal, il faut ramener. Si tu vas trouver ce que Allah a interdit, n'amène pas ça ici. Aujourd'hui, là, est-ce que nos femmes, là, elles nous demandent ça?
0: Pas du tout.
1: D'autres même disent qu'on est là, quand on n'a même pas la nourriture à la maison. Mm-hmm. Même si tu peux amener le beurre, elle mange. Tu amènes les centaines, mais elle mange. Elle ne demande pas, mon mari travaille où?
0: Ça sort d'où?
1: Ça, c'est des choses qu'on va nous interroger sur ça. Donc, il faut que chacun sache. On ne peut pas échapper à Allah Azza wa Jal. Tu peux échapper les hommes, tu peux montrer que non, tu es riche ici sur terre. Personne ne va t'interroger dans d'autres pays là où tu trouves ça. Mais Allah va t'interroger. Peut-être ça, c'est l'argent qui était destiné pour envoyer un orphelin à l'école, pour nourrir un orphelin quelque part. Tu prends ça toujours, tu vis avec. Tu crois qu'Allah va te laisser? Allah ne va pas te laisser. Wa man zuziha 'anil nar wa udkhila al-jannah faqad faz. Allah dit que c'est lui qui va échapper l'enfer le jour-là. Et il entre au paradis. C'est qu'il a fait une immense réussite. Qu'Allah Azza wa Jal nous pardonne.
0: Amen. Amen. Qu'Allah nous compte parmi ceux-là qui vont réussir à cette épreuve difficile. Comme Allah le disait, il est important pour nous de comprendre que notre mission, elle est une mission régalienne qui tourne autour de l'adoration du Seigneur Tout-Puissant. Et cette adoration, ce sont nos actes, ce sont nos paroles. Ne nous contentons pas de plaire aux êtres humains alors que le Seigneur est mécontent de nous. Ne nous pavanons pas sur cette terre croyant avoir réussi alors que la vraie réussite, c'est la vie après la mort. Il est donc important pour chacun d'entre nous de se rappeler cette parole d'Allah le Très-Haut qui dit au chapitre 3 à la famille d'Imran, au verset 185, toute âme goûtera à la mort. Et Allah a pris le soin de détailler point par point les éléments, n'est-ce pas, de cette parole divine hautement importante. Ça veut dire qu'il n'y a aucune exception, il n'y a aucun être humain qui va échapper à cela. Ça, c'est la réalité vraie. Toute âme goûtera à la mort. Et il a rappelé, si c'est parce qu'on pense que nous sommes trop obéissants, nous adorons tellement le Seigneur que nous sommes encore en train de vivre sur cette terre, détrompons-nous. Car avant nous, il y a ceux qui ont aimé, qui ont adoré le Seigneur mieux que nous, à l'exemple du prophète Mohammed, la paix d'Allah sur lui, du prophète Ibrahim alayhi salam, Moussa alayhi salam, Isa alayhi salam, tous ces prophètes avaient la connaissance réelle du Seigneur Tout-Puissant. Ils l'ont adoré comme il le leur a recommandé. Ils ont été des modèles, mais ceux-là n'ont pas vécu autant de temps. Nour alayhi salam, qui est le premier envoyé aux êtres humains, a passé 950 années dans la prédication, l'appel à l'adoration du Seigneur. Mais malgré cette longévité, il n'a pas eu 100 personnes qui l'ont suivi. Il a connu la mort. Alors, ne pensons pas que c'est parce que nous sommes trop têtus ou bien parce que les hommes, ils meurent parce qu'ils sont têtus. Ils meurent parce qu'ils sont ignorants, ils meurent parce qu'ils sont des fainéants. Non. Sinon, si ce n'est pas têtutesse que les gens meurent, alors il faut savoir que aujourd'hui, bon nombre d'entre nous ne seraient plus en train de vivre. À l'exemple de Pharaon, dans Ratoulay Ali, malédiction sur lui, qui a été quelqu'un de despote, qui a été vraiment hautain, Baal, qui s'est même pris pour une divinité, Allah a fait vivre son décret, son temps, jusqu'au moment où il a saisi et il a fait périr. Il est donc important pour nous de savoir que ce que nous faisons aujourd'hui, nous sommes en train de cultiver notre champ de demain. Et ce champ de demain, s'il n'a pas été bien moissonné, il n'a pas été bien arrosé, il ne va pas produire. Il ne produira pas, n'est-ce pas, les éléments dont nous avons besoin pour pouvoir réussir le passage de la vie à la vraie vie. C'est ce passage-là que nous faisons des efforts tous les jours, au quotidien, d'être obéissant aux paroles du Seigneur Tout-Puissant, de ne pas transgresser, de ne pas tomber devant la facilité, devant la tentation, car aujourd'hui, c'est cette tentation-là qui nous amène à désobéir, à penser qu'on peut s'en sortir par n'importe quel moyen, ou encore espérer, comme je le disais tantôt, que le Seigneur est très miséricordieux, il va nous accorder son pardon, il va connaître notre situation, car il nous comprend très bien, il m'a créé donc pourquoi ? Alors qu'il savait que je n'avais pas les moyens, il fallait que je trouve des moyens. Donc je me suis jeté à l'eau et j'ai trouvé des moyens. Comment est-ce que le Seigneur peut me châtier pour les efforts que j'ai fournis pour avoir ces moyens, quel que soit le chemin ? On a dit la voie illicite, elle est une voie interdite, mais la voie licite, c'est la voie qui est recommandée. Que le Seigneur nous aide à obtenir nos biens de manière licite. Que le Seigneur nous aide à obtenir nos biens par les voies, les canons qui sont, n'est-ce pas, acceptés et agréés par lui. Qu'on ne nourrisse pas. Souvent même, on se fait du tort. On peut se faire du tort à soi-même. J'ai volé, j'ai trompé Allah dit, je me suis assis au restaurant, j'ai mangé seul. Ok, là c'est moi. Mais souvent quand on apporte cela aux pauvres enfants à la maison qui ne connaissent pas grand chose de ce que les activités du papa. Ils mangent, ils boivent des yaourts, ils ont de la viande, ils ont du poisson, ils ont des vêtements, alors que ceci, n'est-ce pas, sort des biens illicites. Regardez, on se détruit et on détruit notre famille, nous-mêmes. Et nous le faisons avec notre conscience. Nous prions donc le Seigneur Tout-Puissant de nous éviter d'être du nombre de ceux-là qui se lancent dans la quête du bien, la quête à la richesse, sans penser que demain, ils seront interrogés. 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Appelez-nous, posez votre question et apportez votre contribution. Dites-nous ce que vous pensez, n'est-ce pas, de la mission de l'homme. Peut-être l'homme a oublié sa mission et il ignore pourquoi est-ce qu'il a été créé. Alors peut-être cette mission pourra rappeler à l'être humain ce pourquoi il vit, ce pourquoi il a été créé et améliorer, n'est-ce pas, son lendemain. Allah dit ça, nous tirons à la fin de cette émission. On a compris très bien que l'appât du gain et le diable, on aime souvent le désigner parce que moins de choses, le diable. On aime toujours l'appeler le diable. Mais nous savons tous que dans le noble Coran, ce même diable tiendra un serment devant tous ceux qui seront avec lui dans le feu de l'enfer. Il va leur dire que je ne vous ai jamais connu, je ne vous ai jamais appelé. Moi, je proposais mes marchandises et vous avez suivi. Donc, ne vous plaignez pas de moi parce que les gens voudraient, en ce moment, qu'ils soient au bas fond de l'enfer, qu'ils soient châtiés plus que tout le monde. Mais il a dit non. Vous m'avez accusé pour des choses dont je ne suis pas coupable. Alors, est-ce que l'homme, aujourd'hui, dans cette situation, il peut se dire, j'ai été trompé par le diable. Et c'est lui qui doit porter, n'est-ce pas, mes péchés. Ou alors, l'homme sera comptable de ses propres actions.
1: Alhamdulillah. Et chacun va passer au jugement. Non. Comme vous avez bien dit, le diable, le jour-là, il va dire, on ne s'est jamais vu. Non. Et c'est vrai. Non. Allah Azzawajal a envoyé le messager qui nous parlait directement. Non. Mais on n'a pas suivi. Maintenant, on suit le diable qui vient seulement nous susciter les choses dans le cœur. Le jour-là, il va se défendre. Mais maintenant, chacun serait jugé selon ses actes. Chacun serait jugé selon ses actes. Dans cette sourate, que Allah Azza wa Jal, sourate de tremblement de terre, Allah subhanahu wa ta'ala, à la fin de ce verset, dit « Faman ya'mal mithqala zarra » Celui qui fait un bon travail, le jour-là, quand on va comptabiliser, si tu as fait de bon travail, le suivisme de Allah et son messager ou ses messagers, c'est le jour-là, on va te récompenser avec le bien. Celui qui a suivi le diable qu'on n'a pas vu, on va te remettre le mauvais travail que tu vas. On ne va pas me remettre au diable. Le diable, il veut rentrer pour qu'on comprenne bien sa mission. Il connaît d'office qu'il va aller à l'enfer. Maintenant, il cherche seulement les gens qui vont rester avec lui à l'enfer. Il connaît d'office. Même si le diable fait quoi aujourd'hui, lui, Allah, là, ils se sont déjà, tout est déjà arrêté. Conclu et arrêté. Quand Allah Azzawajal lui demanda pourquoi tu ne voulais pas prosterner devant Adam, il a dit que je suis plus beau que lui. Regardez, qui te demande de se prosterner? C'est lui qui t'a créé. Il te demande de prosterner. Tu lui parles de la beauté, tu lui parles de quelle matière qu'il t'a fabriqué avec. Des fois, quand on est orgueillé, on devient comme un enfant, on ne réfléchit pas. Parce que c'est votre créateur qui est en train de vous demander de vous prosterner. Et dit non, je suis plus beau que lui. Ça existe jusqu'à aujourd'hui, chez vous. Vous allez voir que quand il va dire que non, ma peau là, je suis blanc, l'autre est noir. Il va voir une femme qui va dire que je suis plus beau, belle que mon mari. Ni lui qui vous me parler. Tout ça, c'est les propos du diable qu'on entendait. Qui t'a créé? Toi as utilisé quoi pour te créer? Regardez Allah Azza wa Jal, il nous dit. Qu'il nous a créé à partir d'un coup d'eau. Dans ce moment, insan. Et Il nous a créé à partir d'un goutte d'eau. Il y a un insan. Il dit qu'il nous a créé à partir de quoi? À partir d'un goutte d'eau. Et maintenant, il nous a développé jusqu'à arriver à ce niveau. Maintenant, il nous pose des questions. Ya ayol insan, ma gharraka bi rabbikal karim. Qu'est-ce qui ne va pas? Qu'aujourd'hui, ton créateur, le plus haut, il t'a créé à partir d'un goutte d'eau. Il t'a fait que tu es devenu ce que tu es devenu aujourd'hui. Maintenant, tu es devenu un être humain complet. Qu'est-ce qui ne va pas? Que tu penses que tu es plus beau que l'autre. Qu'est-ce qui ne va pas? Alladhi khalaqaka fa sawwaka fa adallaka. Il a fait de toi, tu es sorti l'être humain, tu n'es pas sorti de famille de bœuf, de famille de kafa. Nous tous là, c'est Allah qui a désigné qu'on devient des êtres humains. Dans cet orgueil, c'est ça qui a amené le diable à l'enfer. Il cherche les gens maintenant qui vont vivre avec lui à l'enfer. C'est pour ça qu'on doit être soumis pour sortir de ces maladies. Quand Allah Azzawajal, il dit qu'il faut venir à la prière à 5 heures, que l'orgueil te laisse venir. Quand Allah Azzawajal, il te dit, suis Muhammad, quel que soit ce qu'un autre être humain va te demander de faire, tu laisses la tête, l'orgueil là, tu suis le prophète Muhammad. Ce n'est que comme ça qu'on peut se sauver. Ce n'est que par là qu'on peut trouver l'abri. La voie est déjà tracée. Et que chacun sache que tout ce que tu es en train de faire, de bien ou de mauvais, ça entre dans ton compte. C'est pour ça qu'Allah Azzawajal, il nous dit dans Sourate Al Imran, ça c'est verset 133. Il dit Wasari'u ila maghfirat mais rabbikum wa jannatu ardha samawati wal ardu uiddat lil muttaqin. Discuter, il faut discuter. Hein? Le pardon d'Allah, il faut discuter pour avoir le paradis qui est plus grand que le ciel et la terre. Ta maison c'est le paradis. Est-ce qu'une seule personne ici peut avoir tout le même moment là?
0: Pas du tout.
1: Est-ce qu'une seule personne peut avoir Yaoundé? Est-ce qu'une seule personne peut avoir tout le Cameroun, toute l'Afrique? Tout le monde, Allah dit, le prophète Mohammed sallallahu alayhi wa sallam, il nous dit ici qu'Allah Azzawajal nous a promis ce paradis qui est plus grand que le ciel et la terre 10 fois pour toi seul. Qu'est-ce que tu ne vas pas sacrifier pour avoir ça, si tu es sage? Qu'est-ce qu'on ne va pas sacrifier pour avoir ça? Et il dit maintenant, ce paradis où iddal lil muttaqin, c'est préparé pour les gens qui ont la crainte d'Allah. La parole d'Allah est toujours très bien explicite. Sauf qu'on ne veut pas prendre le temps pour écouter ça. Il dit, où est le mutaqin? Maintenant, c'est le qui? Le mutaqin. Il dit, alladhina yunfiquna fi s-sarra'i wad-dharra'i. Ils dépensent le chantier d'Allah, même quand la vie donne bien, ils dépensent. Ils n'oublient pas les orphelins. Ils n'oublient pas les pauvres. Ils n'oublient pas ceci. Ils ne regardent pas seulement sa propre personne. Même quand les choses deviennent difficiles, il ne laisse pas. Il continue à aider les gens. Il ne dit pas que non, maintenant les biens ont diminué. Pardon, laissez-moi tranquille. Parce qu'il sait que, quel que soit ce qu'il a là, il va finir par trouver le paradis. Allah Azzawajal, il continue, il va avancer. Il dit, Alladhina yunfiquna fi s-sarra'i wad-dharra wal kazimin al-ghayd. On ne doit pas être rancunier. Aujourd'hui, ce n'est pas le rancune qui amène la tuerie.
0: C'est ça.
1: Je vais te montrer. Ce n'est pas ça. Tu vois les bagarres, les tueries, un peu partout, les revanches. Parce qu'on est rancunés. Allah dit, ceux qui sont rancunés, je ne les aime pas. Il dit, Wal-Qazimine el-Ghayz. Quand quelqu'un te fait quelque chose, tu regardes le paradis, tu regardes la personne, tu regardes ce qu'il t'a fait, tu choisis quoi? Si tu choisis le paradis, tu dois le laisser. Si tu choisis ta personnalité, tu vas lui attaquer. Est-ce que les gens savent qu'il y a le verset comme ça dans le Coran? Le mauvais comportement des gens ont fait déjà qu'on croit que l'islam, c'est la religion des gens qui cherchent le problème. Regardez Mohammed, quand il est parti à Taïf. On a envoyé les enfants lancer les cailloux partout sur lui. Le sang coulait. Il a dit que même ce chaussure-là, ça collait avec le truc. Quelle était sa réaction, Yadjama? Quand l'ange est venu pour dire que donne-moi l'ordre, il crie seulement, les gens se brûlent tous. Le prophète a fait?
0: Non.
1: Il n'a pas fait ça. Si c'est nous, est-ce qu'on va laisser? On va dire que non, il faut faire ça pour que les gens voient que je suis fort, pour que demain quelqu'un ne me tente pas. Le prophète Mohammed, il a regardé le paradis, il a regardé l'ordre d'Allah, il a regardé ces gens-là, il a choisi le paradis. Il a tourné, il a dit, ya Allah, ces gens ne connaissent pas ce qu'ils font, ce qu'ils font, pardonne-les. Est-ce qu'on peut avoir ce comportement que quand quelqu'un nous fait du mal, on lui pardonne? Quand quelqu'un nous attaque, on lui pardonne à cause d'Allah. Allah continue en disant, wal afina aninas. C'est donc qui pardonne. Ils ne sont pas rancunés, mais ils pardonnent les gens. Allah a dit quoi à la fin de ce verset? Wallahu yuhibbul muhsinin. Allah aime donc ceux qui ont le bon comportement. Ça veut dire que ces quatre choses, c'est quoi? Tu dépenses, tu aides les gens. Même quand tu as ou quand tu n'as pas, tu aides. Maintenant, troisième chose, tu ne gardes pas rancune et tu pardonnes les gens. Wallahu yuhibbul muhsinin.
0: Ça, c'est un critère, un caractère, n'est-ce pas, des bienfaisants. On prie le Seigneur Tout-Puissant qui nous compte parmi ces bienfaisants. On n'a pas vu le temps passer quand on était scotché aux paroles d'Allah Issa Younousabi qui nous a diffusé comme ça énormément de connaissances aujourd'hui. Nous remercions Allah le Très-Haut qui a permis en sorte que nous faisons l'émission avec lui tout au long, n'est-ce pas, de ce programme. L'imam Ali s'est excusé en dernière minute pour nous dire qu'il était coincé dans les achats. Il a une cérémonie qu'il prépare demain. Il n'a pas pu, n'est-ce pas, se libérer à temps. Donc, on sera ensemble vendredi prochain lorsqu'il sera 18h30. Nous a accompagné tout au long, n'est-ce pas, de cette émission notre réalisateur et technicien Salomon Essana, ou alors Suleiman Essana, qui était avec nous, accompagné, n'est-ce pas, de Boris Idriss, et à la coordination, c'est le directeur de cette radio, Roger Kiek, quelqu'un qui vient de Bafia, de Kiki, et à la supervision générale, on avait le révérend Emmanuel Noël Bissaye. Derrière ce micro de présentation, c'est l'imam Ousmane Moussim Boussi, votre humble serviteur. Je vous donne rendez-vous vendredi prochain lorsqu'il sera 18h30 pour une autre sortie de votre émission La Voix de l'Islam sur la meilleure des radios, la radio des auditeurs, Royal FM 88.4. Sur ce, je vous dis assalamu alaikum wa rahmatullahi wa barakatuh.
1: Alaykoum assalam wa rahmatullahi.

0: c'est il est 20h.
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0: face.
1: C'est toi qui donne l'appel.
0: Non, c'est bon, ouais. Okay. Auditrice, auditeur, une fois de plus, bonsoir. Bonsoir en cette soirée de grâce. Nous sommes une équipe qui devrait vous prendre en compte en cette soirée de grâce. Et j'aimerais que toi qui es habitué à suivre cette émission, que tu prennes une bonne position cette soirée afin de recevoir cette parole qui viendra du trône de grâce. Alors, une fois de plus, bonsoir mes bien-aimés de la 88.4 FM Royal. Que cette journée vous soit, ou alors une soirée, vous soit une soirée de bonnes nouvelles. Alors, une fois de plus, nous sommes au rendez-vous de 20h, 21h. Dans l'émission, c'est la puissance de l'évangile de Christ. Pendant ce soir, bien-aimés, nous serons soutenus par une grande équipe, une forte équipe, dont je nomme à la régie technique M. Ekoumé Romial. Et le coordonnateur central, c'est Roger Kiek-Dekiki. Alléluia. Et sans oublier la supervision générale qui est suivie, soutenue par le révérend pasteur Emmanuel Noël Bissay. Une fois de plus, bonsoir à cette grande équipe et je sais que le Saint-Esprit sera avec nous en cette soirée de grâce. Moi qui vous parle, bien-aimé, je suis la révérende pasteur Catherine Kaline Djimbi. Je ne suis pas seule, je suis accompagnée de la révérende évangéliste Rosine Assouro, et qui ce soir sera l'oratrice principale. Alors, je sais que tu vas prendre une position qu'il faut pour suivre cette parole ce soir. Et avant toute chose, bien-aimée, nous devons commencer par la prière. Nous devons remettre l'émission entre les mains de l'Éternel afin qu'il soit notre guide, que le Saint-Esprit soit avec nous. Je vais donc te demander, bien-aimée, de prendre la position qu'il faut, quel que soit l'endroit où tu es, que tu sois au salon, dans la chambre, dans ta voiture, dans le taxi, que tu puisses prendre un temps, peut-être une minute, pour cette prière. Alors nous prions. Père éternel, toi qui es le Dieu de toute grâce, le Dieu de toute faveur, une fois de plus, nous venons te rendre gloire. Nous te disons merci parce que tu as permis, ô Dieu, que nous soyons derrière ce micro. Tu as permis, ô Dieu, à ceux qui écoutent, ô Dieu, d'être derrière leur poste téléviseur ou alors leur poste radio pour pouvoir suivre cette émission. Nous savons que tu vas manifester ta puissance dans leur vie. Tu disposeras leur cœur afin que cette parole qui viendra de ton trône de grâce soit puisse impacter leur vie et que chacun qui suivra cette parole, Seigneur, qui puisse recevoir de toi une puissance, une révélation pour lui-même, pour sa famille, pour son foyer et pour tout ce qu'il fait. Alors ce soir, Père, nous te disons merci une fois de plus et nous savons que tu as déjà pris autorité. Nous disons tous Amen. Et je sais que tu as dit Amen là où tu es. Alors nous allons, sans plus tarder, nous allons entrer dans le vif du sujet. Et je vais dire à quelqu'un ce soir que le thème de cette émission, ou cette parole ce soir, c'est « Accepter et s'attacher à Jésus-Christ ». Accepter et s'attacher à Jésus-Christ. Bien-aimé, nous devons savoir que Jésus-Christ est le centre de notre vie, quel que soit ce que nous faisons, ce que nous pensons. Nous devons mettre Jésus au centre de tout. Alors, sans plus tarder, je vais dire bonsoir à l'évangéliste qui est assise à ma gauche.
2: Bonsoir. Oui, bonsoir maman, bonsoir à tous les téléspectateurs et auditeurs. Oui, bien sûr, parce que vous avez aussi l'occasion de nous regarder en téléchargeant dans l'application Play Store Royal FM. Donc, vous pouvez nous regarder aussi hein, en direct et tous ceux-là qui nous écoutent aussi, parce que je sais que cette radio est beaucoup écoutée dans les transports en commun, les taxis, voilà, c'est beaucoup écouté. Donc, bonsoir à vous tous et comme vous le savez, il a si bien dit la révérende Catherine Caline, lorsqu'il est 20h, place au roi des rois. Place au Tout-Puissant, place au Rédempteur, place à Jésus-Christ. Et justement, nous venons parler au nom de Jésus-Christ. Donc, moi, je suis qu'un vase et il va parler à travers moi, il va transmettre le message qu'il doit transmettre ce soir. Alors, comme notre chère maman, hein, c'est également votre maman aussi, tous ceux-là qui nous écoutent, pas maman forcément parce qu'elle vous a mise au monde, parce que peut-être elle n'a même pas l'âge pour vous accoucher, parce que je sais qu'on a multitude, on a divers auditeurs, on n'a pas que la jeunesse comme auditeur, on a également les personnes du troisième âge, comme auditeur, parce qu'il n'est pas tard d'accepter le Seigneur Jésus-Christ. Il y a des gens qui peuvent dire, voilà, j'ai 70 ans, comme cette personne-là qui a dit à Jésus, est-ce que je vais encore entrer dans le ventre de ma mère pour naître de nouveau? Alors, certainement, des personnes vont se poser la question, j'ai 70 ans, j'ai 80 ans, est-ce que l'affaire de Jésus, là, ça me concerne encore? Je viens te dire ce soir, mon père, ma mère, mon grand-père, ma grand-mère, mon petit frère, mon enfant, que oui, cette histoire, ça te concerne, comme tu l'appelles histoire. Mais moi, je veux dire, ce grand roi, il te concerne et il t'appelle ce soir. À chaque fois que tu entendras parler de Jésus, c'est que le moment est arrivé pour toi d'accepter. Alors, c'est le message qu'on vient te transmettre ce soir. Accepter et rester attaché à Jésus. Pourquoi est-ce que ces deux actions sont importantes? Parce qu'il y a des personnes qui acceptent, mais bon, ils continuent de vivre leur vie, ils continuent de mener leur train de vie sans problème. Alors, il est important d'accepter et de rester attaché. Il y a également d'autres personnes qui sont là, mais qui véritablement ne sont pas attachées. On a des cas dans des différentes familles, dans des couples. On voit des hommes et des femmes qui sont mariés, ils sont dans la même maison, mais ils ne sont pas attachés. C'est-à-dire, on va venir dire à l'un que ton frère, ta femme, ton mari a un problème, et puis il va dire, je m'en fous. Même dans une famille, on va venir dire à un frère, on va venir dire à une sœur, voilà, ton frère a eu un problème, ton frère a été arrêté, ton frère, il va dire, je m'en fous, il est responsable. Donc, il y a des personnes qui peuvent vivre ensemble, mais qui ne sont pas attachées l'un à l'autre. Donc, c'est très important, ces deux actions, je les appelle ainsi, qu'il faut non seulement accepter le Seigneur Jésus-Christ, mais également rester attaché au Seigneur Jésus-Christ. Alors, bien-aimé dans le Seigneur, pourquoi est-ce qu'il faut accepter le Seigneur Jésus-Christ? Vous savez également, il y a ce mot qui circule à chaque instant. Quand quelqu'un fait quelque chose, quand quelqu'un fait une erreur ou quand quelqu'un commet un péché, et peut-être tu vas apporter une parole vis-à-vis ou alors contre cette action, on va te dire tu juges déjà. Alors la personne va te dire, ne me juge pas. Tu n'as pas le droit de me juger. Tu ne me juges pas. On entend à longueur de journée souvent cette phrase-là, ne me juge pas. Voilà, c'est vous qui dites qu'on ne doit pas juger et puis vous nous jugez. Nous, on a décidé de vivre, de faire notre vie comme on veut. On a décidé de vivre ainsi. Alors ne nous jugez pas. Lorsqu'on va dire à quelqu'un que voilà, ce que tu fais n'est pas bien, on va dire, ne me jugez pas. Donc, les gens sont toujours en train de dire, ne me jugez pas. En fait, nous ne venons pas vous juger. Et même la parole, il est écrit que Jésus-Christ n'est pas venu pour juger le monde. Alors, on va lire déjà dans Jean 3. Jean 3, on va lire le verset 17 et le verset 18. Donc, vous qui nous écoutez, c'est important hein, de toujours avoir votre Bible. Ça nous permet d'avancer ensemble. Parce qu'il ne faudrait pas, lorsque vous lisez, vous retenez plus rapidement. Et donc, en écoutant et en lisant en même temps, vous retenez le plus rapidement. Alors, femme de Dieu, est-ce qu'on peut lire Jean 3, verset 17 à 18?
0: Oui, Jean 3, verset 17 à 18. J'espère que tu as déjà ouvert ta Bible. Jean, c'est au Nouveau Testament, après Luc, après l'évangile de Luc, vous tombez sur l'évangile de Jean. Alors, Jean, chapitre 3,

0: unique de Dieu.
1: Alléluia, gloire Amen. À Dieu. Donc, bien-aimé dans le Seigneur Jésus lui-même, il n'est pas venu te juger. La parole de Dieu nous dit, quand vous lisez un peu plus haut, que Dieu a tellement aimé le monde. Donc, il n'est pas venu pour te juger. Quel que soit ce que tu as fait, tu es mécréant, je ne sais pas ce que tu as fait, ou alors je ne sais pas ce que tu es en train de faire. Jésus-Christ n'est pas venu pour te juger, mais il est venu pour te sauver, c'est-à-dire enlever de la vie, de la mauvaise vie que tu es en train de mener pour t'amener dans la vie de lumière, de t'enlever des ténèbres pour t'amener à la lumière. Il est venu te sauver. Lorsqu'on dit que quelqu'un est venu sauver, ça veut dire qu'il est venu t'enlever d'une situation qui était en train de te finir, qui était en train de te tuer. Il est venu t'enlever de cette situation qui était tellement compliquée pour toi. Lorsque nous parlons même entre nos frères et sœurs à la maison, lorsque tu es dans une situation compliquée et qu'un frère vient et tu dis « Ah, tu m'as sauvé ». Vous utilisez ce terme « Ah, tu m'as sauvé ». Ça veut dire qu'il t'a sorti d'une situation où tu ne savais pas quoi faire. Tu étais perdu. Tu ne savais pas à quel saint te vouer. Et puis ton frère est venu comme ça te sortir de cette situation. C'est ce que Jésus-Christ est venu faire. Il est venu te sortir de la situation dans laquelle peut-être toi-même tu t'es mise. Aujourd'hui, tu es appelé peut-être grand bandit. Aujourd'hui, tu es appelé la prostituée. Aujourd'hui, tu es appelé celle qui ne cesse d'avorter. Aujourd'hui, tu es appelé l'arracheuse de mari. Aujourd'hui, tu es appelé celui-là qui colle les têtes. Parce que dans les familles, il y a des gens qui ont cette identité. On dit que ah, celui-là, c'est toujours celui-là qui colle les têtes. Je ne sais pas quelle est l'identité qu'on t'a attribuée. Alors tu es dans cette situation, Jésus-Christ est venu faire comment? Te sauver, c'est-à-dire t'enlever de cette situation compliquée. Il n'est pas venu te juger, il n'est pas venu te dire « Ah, les grossesses que tu enlèves là, vraiment, toi là, on ne peut plus rien. » Il n'est pas venu pour ça. Il est venu te dire « Ma fille, mon frère, ma soeur, mon ami. » Parce que lorsque tu en chrétien des relations intimes avec Jésus-Christ, tu deviens son ami.
0: Alléluia.
1: Et c'est ce qu'il veut. Il veut que tu deviennes son ami. Parce qu'il dit dans sa parole que toi là, tu n'es plus mon serviteur, mais tu es mon ami. Mmh. Ça veut dire que il est venu afin que nous atteignions ce niveau d'amitié.
0: Amen.
1: Jésus-Christ, il est venu te sauver. Et c'est cette parole que je viens te dire ce soir. Il n'est pas venu te juger. S'il est venu te sauver, c'est parce qu'il veut que tu quittes cette situation. Il veut que tu laisses cette vie. C'est pourquoi il est venu te sauver. Et la parole également nous dit dans le verset 18 que celui qui ne croit pas est déjà jugé.
0: Mm-hmm.
1: Ce n'est pas Jésus qui te juge.
0: Mm-hmm.
1: Mais c'est toi-même par ton attitude qui te fait être jugé, qui te fait appeler jugé. Alors mon frère, ma soeur, je viens te poser, si je pouvais avoir, je ne sais pas, un seul instant à tous ceux-là qui nous écoutent en ce moment, ces millions de personnes qui nous écoutent, ces millions de personnes qui nous regardent. Peut-être parmi vous, il y a des gens qui n'ont pas encore accepté Jésus-Christ. Alors je veux vous poser la question ce soir. Est-ce que vous voulez être appelé des jugés? Ce n'est pas Jésus qui vous juge, c'est votre attitude. Qu'est-ce que vous décidez? Est-ce que vous voulez accepter Jésus et ne pas être jugé? Ou alors, vous restez dans le camp des jugés? Il dit, celui qui n'accepte pas est déjà jugé. Celui qui n'accepte pas, celui qui croit, il n'est point jugé. J'aime bien ce langage soutenu. Il n'est point jugé. Donc, il y a quelqu'un qui va dire, mais ça c'est de la folie. Il y a des gens qui me disent souvent dans des réseaux sociaux que c'est vous qui encouragez le mal. Parce que vous dites que Jésus, vous êtes avec votre Jésus et vous baladez votre Jésus à gauche et à droite. C'est vous qui encouragez le mal. Quelqu'un va dire que ok, je peux continuer mon mal. Je peux continuer à faire ce que je fais. Je peux continuer à violer. Je peux continuer à tuer. Je peux continuer à voler. Je peux continuer à faire tout ce que de mal parce que Jésus... Jésus-Christ est venu te sauver. Mais si tu ne crois pas, si tu ne l'acceptes pas, accepter, c'est un mot très fort. Accepter, ce n'est pas seulement de bouche. Parce que le livre de Romains, je pense Romains 10,

0: verset 9 nous dit, il faut confesser. Donc, tu crois d'abord dans ton cœur. Tu crois dans ton cœur. En plus, tu confesses de ta bouche. Pas seulement déclarer des paroles, pas seulement dire, ok, d'accord. Ou bien parce qu'on t'a déjà attrapé que tu as violé quelqu'un, on t'a attrapé que tu as volé. Tu commences à dire, non, ça va, j'accepte Jésus. Non. Crois d'abord dans ton cœur. Et Dieu est celui-là qui sonde les cœurs. Donc, ça veut dire, il connaît, tu ne peux pas. La semaine passée, dans une lecture que maman a lue ici, là, il est écrit que Dieu connaît ceux qui croient en lui, ceux qui l'acceptent, ceux qui sont avec lui. Donc, crois d'abord dans ton cœur. Le Jésus dont on me parle là, est-ce que je peux prendre le risque? Ça me rappelle, j'ai eu un entretien avec un frère où je lui ai parlé de Jésus. Je lui ai dit, est-ce que tu acceptes Jésus? Il était dans l'hésitation. Ce n'est pas facile. Mais quand il a cru de son cœur, il a confessé Jésus. Alors mon frère, ma soeur, ce soir, tu fais comment? Tu acceptes ce Jésus et tu ne seras point jugé. Tu ne seras point jugé. Quelqu'un va poser la question, et le jugement alors dont vous parlez? Ça sera l'objet d'une autre prédication. Mais je te dis déjà, ce jugement-là, si tu acceptes Jésus-Christ, tu ne seras point jugé. Ça peut paraître une folie. C'est ça Jésus. Là où la sagesse des hommes s'arrête, qu'est-ce que je veux dire? C'est là où celle de Dieu commence. Ça peut paraître bizarre. Quelqu'un va dire, donc, il faut tout simplement l'accepter et de croire. Et on ne sera plus jugé. Oui. Je viens te le dire avec affirmation. Pas de ma propre force, mais par celui qui habite en moi. Il te dit, si tu l'acceptes, si tu crois, si tu confesses, tu ne seras point jugé. Mais si tu n'acceptes pas, il dit, mais celui qui ne croit pas est déjà jugé. Non, ça va, c'est bon. C'est bon, tu es déjà jugé. Du moment où tu ne crois pas, tu n'acceptes pas, c'est bon, tu es déjà jugé. Mais ce soir, les millions d'auditeurs et des téléspectateurs qui nous regardent. Mon souhait, c'est que vous ne soyez point jugés.
1: Alléluia.
0: Alors, bien-aimé dans le Seigneur, tu acceptes ce Jésus-Christ. Et lorsqu'on accepte, on s'attache.
1: Alléluia.
0: Bien-aimé dans le Seigneur, aujourd'hui, les mariages devant le maire, devant un serviteur, on dit oui, je l'accepte. On dit oui, je l'accepte de bouche, mais le lendemain, qu'est-ce qu'on voit dans les foyers? On dit, est-ce que vous acceptez être fidèle? Encore, qu'il faut comprendre ce que c'est que la fidélité. Même sur ceux où les gens s'accrochent que la fidélité, c'est au niveau sexuel. Même ce niveau sexuel-là, ils n'arrivent même pas à respecter. Aujourd'hui, on se moque des gens qui disent qu'ils sont fidèles. Ce n'est pas le sujet de notre prédication ce soir. Donc, bien-aimé dans le Seigneur, quand tu dis que tu acceptes le Seigneur Jésus-Christ, tu dois rester attaché à lui. Tu dois rester attaché. Rester attaché à quelqu'un, ça veut dire que tu fais confiance. Ça veut dire que tu t'abandonnes. Tu te remets entre ses mains. Quand tu acceptes, tu dis, Seigneur, ok, d'accord. Je crois de mon cœur et je t'accepte. Je confesse de ma bouche que tu es mon Seigneur et tu es mon Sauveur. Maintenant, il va te montrer comment est-ce que tu vas vivre? Des gens vont se poser la question, mais vous êtes dans un film. Comment est-ce qu'il va te montrer ça? Tu veux voir comment il va te montrer? Accepte-le.
2: accepte-le.
0: Bien-aimé dans le Seigneur, lorsqu'il y a une fête quelque part, si tu veux savoir ce qui se passe dans la fête, il faut être à l'intérieur de la fête. Si tu es dehors, tu ne peux pas savoir ce qui se passe. Même si on vient te raconter, on va te dire, oh, on a dansé, on a mangé, c'était... Non, ce n'est pas quand toi-même tu as vécu. Alors, je peux te dire ce que je veux t'annoncer ce soir. Jésus, il est comme ça, mais il faut que toi-même, tu manifestes. Parce que lorsque tu as cette relation, non, ce que l'autre te dit, c'est différent. Tu vas dire, non, ce que moi, je vis avec Jésus là, c'est pas ce que toi, tu vis. Chacun, pas comme vous dites souvent, parce que les gens... Il se cache derrière cette phrase-là. J'ai ma relation avec mon Dieu. Les gens aiment se cacher derrière cette phrase. Quand tu vas lui dire, est-ce que tu pries? Non, j'ai ma relation avec mon Dieu. Non, j'ai ma relation avec mon Dieu. Vous l'utilisez souvent, peut-être pour vous débarrasser, mais je vous assure, chacun a une relation avec Dieu. Parce que la façon dont Dieu se révèle en moi, la façon dont je vis ma relation avec Jésus-Christ, ce n'est même pas la même façon que dont tu vas vivre avec lui. Donc, pour avoir cette relation-là, tu dois l'accepter. Et tu dois t'attacher à lui. Alors, pourquoi tu vas t'attacher à lui? Pourquoi est-ce que tu vas t'attacher à Jésus-Christ? On va lire, toujours nous allons rester dans le livre de Jean, mais là on ira à Jean chapitre 15. Jean chapitre 15, on va lire le verset, on va d'abord lire le premier verset au deuxième verset. Donc on lit Jean chapitre 15, verset 1 au verset 2.
1: Jean chapitre 15, verset 1 au verset 2, il est écrit. Je suis le vrai cep et mon père est le vigneron. Tout sarment qui est en moi et qui ne porte pas de fruit, il le retranche. Et tout sarment qui porte du fruit, il l'émonde afin qu'il porte encore plus de fruit.
0: Alléluia, gloire à Dieu. Amen. Seigneur, annonce cette parole. Afin que cette parole-là puisse sortir dans l'authenticité et puisse toucher les cœurs de tous ceux qui nous écoutent. Le Seigneur Jésus-Christ, il dit, je suis le vrai cep. Il a dit, je suis le vrai cep. Le mot vrai n'est pas là au hasard. Quelle que soit la version que tu as, quelle que soit la traduction que tu as, quelle que soit la langue dans laquelle tu as ta Bible, ce mot-là ne manque pas. Je suis le vrai cep. Il n'a pas dit je suis le cep. Il a dit je suis le vrai cep. Parce qu'il sait qu'il y en a d'autres.
1: Alléluia.
0: Il y en a d'autres ceps. Alors c'est quoi le cep? Le cep c'est, dans le monde de l'agriculture, c'est un pied de vigne. Donc, vous voyez là le pied de vigne pour ceux qui font l'agriculture ou alors quelqu'un peut-être qui n'a jamais fait l'agriculture va dire, bon, la vigne, je n'imagine pas ça dans ma tête. Vois un peu même l'avocatier, le manguier. Voilà, chacun de nous connaît le manguier. Voilà.
1: La tige.
0: La tige, ce pied-là, ce qui commence en bas là et qui monte et sur lequel il y a les branches qui sont accrochées. C'est cette tige-là qu'on appelle le cep. Il a dit, je suis le vrai. Parce qu'il y en a plusieurs. Si nous parlons des arbres, comme nous avons parlé de l'agriculture, nous voyons qu'il y a les manguiers, il y a les avocatiers, il y a ceci, il y a cela, il y a ceci, il y a tellement. Tellement, tellement. Alors, à quoi sert ce cep? Ce cep sert à donner la vie à ses branches. Ce cep sert à véhiculer, je veux dire quoi, à véhiculer la vie en fait, comme je le dis, à donner la vie à ses branches, afin que ces branches-là puissent produire des fruits. Parce que sans cette tige, les branches ne valent rien. C'est pourquoi tu dois accepter et rester attaché. Nous avons dit, tu acceptes et maintenant tu dois rester attaché. Parce que si tu n'es pas attaché, ça veut dire que tu es hors de la tige. Et lorsqu'une branche est coupée, je sais que tout le monde fait déjà un peu ce scénario dans sa tête. Lorsque tu coupes la branche là, elle peut sembler continuer de vivre. Parce que le jour où tu coupes, tu vois, elle a encore verte, elle a même sa sève, il y a même encore des feuilles qui sont là. Ça sera l'objet d'un enseignement un autre jour. Mais ce qui est sûr, c'est que cette branche-là va finir par sécher, va finir par mourir. Donc, l'important pour cette branche, c'est de rester attachée à la tige. Alors, lorsque tu as accepté le Seigneur Jésus-Christ, tu ne l'as pas dit que, ok, d'accord, vous vouliez que j'accepte, je l'ai déjà alors accepté, ça va, je peux continuer à vivre ma vie. Non. Tu ne peux pas continuer à vivre ta vie parce que, justement, même cette vie-là, tu ne la vis plus seule, en fait. C'est comme quand tu te maries, les hommes mariés, bon, c'est vrai, je ne suis pas encore mariée, les gens vont dire que tu parles du mariage alors que tu n'es pas encore mariée, c'est pas grave. Mais quand les gens se marient, la vie que le mari vivait et la vie que la femme vivait, est-ce qu'elle va continuer de vivre ça dans le foyer?
1: Non.
0: Sa vie, ce n'est plus sa vie à 100%. Elle est obligée maintenant, quand il faut réagir, quand il faut réaliser, quand il faut prendre une décision, elle en parle à son mari et son mari aussi fait pareil. Son mari ne peut plus comme ça seul prendre telle décision, agir ainsi. Il va demander à sa femme, il va en parler à sa femme. Donc lorsque tu acceptes le Seigneur Jésus-Christ, tu ne vas pas dire je vais continuer de vivre ma vie, non. Le Seigneur Jésus-Christ, tu dois laisser le Seigneur Jésus-Christ prendre le total contrôle parce que c'est lui le cep, c'est lui la tige, c'est lui la base. La semaine passée, nous avons parlé du fondement, c'est lui le fondement. Alors, toi, le mur, tu vas te poser sur quoi? Est-ce que le mur peut dire que non, ça va, déjà même, je suis même plus grand que le fondement, plus que la fondation. Si on mesure vraiment les mètres de hauteur là, si la fondation a peut-être 60 cm, les murs, est-ce que les murs seront 60 cm? Qui va entrer dans la maison là? Les murs auront au moins peut-être que le triple de la hauteur de la fondation. Mais le mur ne peut pas dire que je m'en vais, comme je suis plus grand que toi, je m'en vais. Tu vas te poser où? Donc, bien-aimé dans le Seigneur, lorsque tu acceptes le Seigneur Jésus-Christ, tu restes attaché à lui. Pourquoi est-ce que tu restes attaché à lui? Pour être toujours nourri.
1: Amen.
0: Tu dois toujours être nourri. Parce que si tu n'es pas nourri, tu vas mourir, tu vas sécher et tu vas mourir. C'est la raison pour laquelle tu dois rester attaché à Jésus-Christ. Et lorsque tu restes attaché à Jésus-Christ, bien-aimé dans le Seigneur, tu ne peux que porter de bons fruits.
1: Amen.
0: La parole de Dieu nous dit que celui-là qui est attaché porte de fruits. On n'a pas mentionné bon. Pourquoi est-ce qu'on n'a pas mentionné bon? Parce que déjà, Jésus-Christ étant le vrai, Jésus-Christ étant le bon, ce qui ne peut que produire, ce n'est que du bon. Le manguier ne peut pas produire l'avocat. Le manguier ne peut que produire les mangues. Donc la tige étant déjà le vrai, la tige étant déjà bonne, ce que la tige peut produire à travers ses branches, c'est quoi? Ce n'est que des bons fruits. Donc, si tu veux produire des bons fruits, reste attaché à Jésus-Christ.
1: Amen.
0: Ne te détache pas de lui. Ne te détache pas de lui. Autant, aussi longtemps que tu resteras attaché à Jésus-Christ, tu seras toujours nourri par lui.
1: Amen.
0: Il prendra toujours soin de toi. Il dit, celui qui reste attaché à moi porte des fruits. Celui qui n'est pas attaché à moi, tu t'es détaché, tu vas sécher. Et lorsque tu sèches, tu seras utile encore à qui? tu serais utile à quoi? Quelqu'un pourra me dire, tu vas faire servir de bois de chauffage. Oui, on va te mettre comme bois de chauffage. Tu vas finir de brûler.
1: Tu deviendras la cendre. On va te balayer, on va te...
0: Et on va... Donc, de toutes les façons, tu es perdu. Tu es perdu. Donc, ne pas rester attaché à Jésus-Christ, ça sera ne pas porter des bons fruits. Se détacher de Jésus. Nous voyons quand une femme vient d'accoucher, elle est avec son enfant, elle lui donne du lait, elle le nourrit. Si elle ne nourrit pas cet enfant, nous voyons souvent, lorsque la mère n'est pas là pour nourrir son enfant, cet enfant-là a des problèmes. Cet enfant-là est malade. Il y a de fortes chances là que cet enfant-là s'en sorte. Alors que lorsque la mère est là, elle prend soin de cet enfant, qu'il y ait les moyens financiers ou pas. Nous voyons, il y a certains de nos frères qui vivent peut-être 10 dans une chambre. Vous vous posez la question de savoir comment ils font pour s'en sortir. C'est parce que la mère est là. Elle prend soin de ses enfants. Donc, bien-aimé dans le Seigneur, tu veux porter de fruits, il faut rester attaché à Jésus. Tu veux porter de bons fruits, il faut rester attaché à Jésus. Et lorsque tu restes attaché à Jésus, tu ne feras que produire parce que Jésus va prendre soin de toi. Il dit, plus tu portes de fruits, plus il va prendre soin de toi, il va te tailler. Il va voir que non, il y a une épine là qui est sortie, il va enlever. Il va voir qu'il y a quelque chose qui veut te déranger, il va enlever. Pourquoi? Pour que tu portes plus de fruits. Et il dit, lorsque tu portes plus de fruits, c'est quoi? C'est la joie pour le Père. C'est une joie pour l'Éternel. C'est une joie pour lui. Lorsque tu portes plus de fruits, c'est une joie. Et bien-aimé dans le Seigneur, lorsque tu portes plus de fruits, c'est vrai. Il y a un serviteur de Dieu qui disait, non, tu n'as pas besoin de prier pour que Dieu te protège. Au départ, quand j'avais suivi ça, j'étais scandalisée, j'étais même choquée. J'ai dit, mais comment? Mais aujourd'hui, je comprends. Alléluia.
1: Amen.
0: Donc, bien-aimé dans le Seigneur, c'est vrai, la parole de Dieu se comprend progressivement. Plus tu restes attaché à Jésus, plus il t'enseigne, plus il te nourrit, plus il t'amène à une dimension très élevée. Aujourd'hui, je comprends les paroles de ce serviteur qui a dit, lorsque tu es attaché solidement à Jésus, tel que la parole de Dieu nous dit, tu n'as pas besoin de prier pour qu'il te protège. Parce que, bien-aimé dans le Seigneur, voyons même dans notre vie quotidienne, même avec ton mari ou ta femme, quand ton mari apporte à la maison... qui contrôle l'autre? C'est toi qui contrôles ton mari. Quand il sort, il est où? Parce que tu sais qu'il est productif. Quand ta femme est productive, dès qu'elle sort, tu sais que non, généralement, elle rentre 16h. Pourquoi 16h30, elle n'est pas encore là? Tu es derrière elle. Tu regardes, tu veilles. C'est toi qui deviens son protecteur. Oh, my God. Est-ce que quelqu'un peut dire amen à la maison?
1: Amen.
0: Donc, bien-aimé dans le Seigneur, lorsque tu portes ces fruits, l'Éternel veille sur toi.
1: Amen.
0: Il veille sur toi. Parce qu'il sait que les fruits que tu portes, ce sont des fruits qui sont importants pour son royaume. Les fruits que tu portes, ce sont des fruits qui vont permettre à ce que les âmes qui sont encore dans le monde des ténèbres soient libérées, soient sauvées, soient délivrées. Lui-même, il va veiller sur toi afin que rien ne t'arrive. Il dit dans sa parole qu'il enverra les anges afin que ton pied ne heurte point la pierre. Il dit dans sa parole que 1000 tomberont à ta gauche, 10 000 tomberont à ta droite, mais toi, tu resteras debout. Pourquoi? Parce que tu portes les fruits. Mais si tu ne portes pas les fruits, c'est le méchant là arrivera et il t'atteindra. Donc, bien-aimé dans le Seigneur, tu dois rester attaché à Jésus-Christ. Reste attaché à Jésus-Christ. Tu te poses les questions, pourquoi les attaques là? Pourquoi les attaques? Tout le monde est attaqué, mais vous êtes surpris qu'il y a certaines personnes, vous envoyez des flèches, les flèches ne les atteignent pas. C'est parce qu'il y a l'amour.
1: Amen.
0: Il y a un amour. une armure. Le Seigneur Jésus-Christ, il regarde, il dit que non, celui-ci est attaché à moi et il porte beaucoup de fruits. Alors, je dois prendre soin de lui. Amen. Je dois veiller Amen. Afin qu'il continue à être bénéfique pour mon royaume.
1: Amen.
0: Donc, bien-aimé dans le Seigneur, peut-être tu te poses la question. Pourquoi tant de flèches? Pourquoi tant d'attaques? Reviens en toi-même et pose-toi la question. Est-ce que j'ai réellement accepté le Seigneur Jésus-Christ?
1: Amen.
0: Est-ce que je suis vraiment resté attaché à lui? Quelqu'un pourra dire, ah, ça veut dire que tu n'auras plus les problèmes. Que non. La parole de Dieu dit qu'ils te feront la guerre, mais ils ne t'atteindront point. Reste attaché à Jésus. Reste attaché à Jésus. Et tu verras que tous les pièges qu'on fera contre toi, ces pièges-là seront nuls et sans effet. Des gens vont tendre des pièges, ils disent, ah, on attend, quelque chose va se passer, on attend. Comme on a mis le piège là, comme on a mis le poison dans la nourriture, il dit même que vous allez boire, vous abreuver du poison, mais il ne vous fera rien. Quelqu'un m'a dit, ok, je m'avais pris alors le poison,
1: non,
0: je bois.
1: Non,
0: est-ce que tu es attaché à Jésus?
1: Pas ça. Sinon, il n'aurait pas dit.
0: Ah!
1: Vigilant comme les serpents.
0: Alléluia.
1: Amen.
0: Donc, bien-aimé dans le Seigneur, sois attaché à Jésus. Parce qu'il est le vrai cep. Nous restons dans notre Jean. Lisons un peu Jean, toujours chapitre 15. Lisons un peu le verset 5 et le verset 6.
1: Oui, Jean chapitre 15, verset 5 à verset 6, il est écrit, « Je suis le cep, vous êtes des sarments. Celui qui demeure en moi et en qui je demeure porte beaucoup de fruits, car sans moi, vous ne pouvez rien faire. » Verset 6, « Si quelqu'un ne demeure pas en moi, il est jeté dehors comme le sarment et il sèche. » Puis on ramasse les sarments, on les jette au feu et ils brûlent.
0: Alléluia.
1: Amen.
0: Si tu n'es pas attaché à Jésus, tu seras comme ce sarment qu'on va jeter au feu. Parce que tu n'es pas attaché à la tige. Vous voyez un peu un manguier. Lorsqu'on coupe souvent, quand le manguier a trop de feuilles, il y a souvent des personnes là qui disent non, ça salit ma coin, ainsi de suite. Là. Il coupe un peu les branches là. Quand ils coupent les branches là, les branches qu'ils ont coupées là, les branches là finissent par faire comment? Par sécher. Ces branches finissent par sécher. Et ça sert de bois de chauffage. Bien-aimé dans le Seigneur, il y a quelque chose de très important dans le verset 5. Il dit, tu ne peux rien faire sans moi. Oh my God. Tu ne peux rien faire sans Jésus. Je te le dis ce soir avec autorité. Tu ne peux rien faire sans Jésus. Et il y a des gens qui disent, je fais telle chose, je fais mes gris-gris, je fais mes ceci, je fais mes cela, je m'en sors. Ce sont les faux cèpes. Ce sont ces cèpes-là qui vont t'amener finalement à dessécher. Mais avec Jésus, tu auras toujours la victoire.
1: Amen.
0: Tu es même déjà dans la victoire.
1: Amen.
0: Tu vas seulement manifester cette
1: Amen.
0: Victoire. Tu ne peux rien faire sans Jésus.
1: Amen.
0: Tu dois être avec Jésus partout où tu es, dans tout ce que tu fais. Oh my God, j'aime cette parole. Dans tout ce que tu fais. Alors, il y a des gens... Oh my God, j'aime cette parole. Il y a des gens que... Ils vont dire non, et que quand lui-même il sait, parce que c'est l'Esprit de Dieu qui nous convainc lorsque nous sommes dans une mauvaise position, quand lui-même il sait que ce qu'il est en train de faire n'est pas bon, et puis quelqu'un vient dire, je dis que, oh pardon, laisse un peu le nom de Jésus. Alléluia.
1: Amen.
0: Bien-aimé dans le Seigneur, attache-toi à Jésus. Sans lui, tu ne peux rien faire.
1: Amen.
0: Sans lui, tu ne peux rien faire. Tu te bats, tu t'essouffles, tu... Mais avec Jésus, Jésus dit, donne-moi ton fardeau, je te donne ce qui est léger.
1: Amen.
0: Jésus est avec toi. Dans des situations, il est avec toi. Donc, cultive. Quand tu acceptes le Seigneur Jésus-Christ, tu lui fais confiance et tu dis, je reste attaché avec toi. Je reste attaché à toi, pardon. Je reste attaché à toi. Quels que soient les cas, je reste attaché à toi. Et cette sève qu'il transporte jusqu'aux branches, jusqu'à ce que tu produises les fruits, chaque jour, il va te nourrir. Chaque jour, il va te nourrir. Chaque jour, il va te nourrir. Et tu vas te rendre compte que chaque jour, tu deviens une meilleure personne. Chaque jour, tu deviens une excellente personne. Donc, bien-aimé dans le Seigneur, il est important. Il est important. Le message que je viens de te dire encore ce soir, c'est d'accepter le Seigneur Jésus-Christ. De rester attaché à lui. Nous sommes là pour annoncer cette parole. Parce que comme on peut un peu rapidement lire, on finit par là, le livre de Romains, chapitre 9. Romains chapitre 9, on finit par là. Romains chapitre 9, on va lire le verset 13 à 14.
1: Romains chapitre 9. C'est après Actes des Apôtres, chapitre 9, versets 13 à 14. Il est écrit, « J'ai aimé Jacob et j'ai haï Ésaü. Que dirons-nous donc? Y a-t-il en Dieu de l'injustice? Loin de là. »
0: Est-ce que c'est même... Non, ce n'est pas là. C'est le verset, je veux le verset où on parle de... Non, c'est plutôt le chapitre 10, voilà. C'est plutôt le chapitre 10, verset 13 à 14, voilà.
1: Chapitre 10, verset 13 à 14, oui. Il est écrit, « Car quiconque invoquera le nom du Seigneur sera sauvé.
0: Mm-hmm.
1: Comment donc invoqueront-ils celui en qui ils n'ont pas cru?
0: Mm-hmm.
1: Et comment croiront-ils en celui dont ils n'ont pas entendu parler?
0: Mm-hmm.
1: Et comment entendront-ils parler s'il n'y a personne qui prêche?
0: Mm-hmm. Alléluia. Bien-aimé dans le Seigneur, ce soir, nous sommes les personnes qui viennent pour prêcher la parole. Nous venons vous annoncer la bonne nouvelle. Nous venons vous annoncer l'évangile. Nous venons vous annoncer l'évangile de Jésus-Christ. Parce que la question, il y a des questions qui nous sont posées ici. Ces questions sont posées à tout le monde. Ces questions sont posées aux serviteurs. Ces questions sont posées aux personnes qui ne connaissent pas Jésus. Ces personnes qui disent « Nous, on ne connaît pas Jésus », la question revient au serviteur. Est-ce que vous avez annoncé la parole? Comment est-ce que ces personnes connaîtront donc Jésus si vous ne les annoncez pas la parole?
1: La bonne parole.
0: C'est cette parole que nous venons annoncer ce soir.
1: Amen.
0: C'est cet évangile que nous venons annoncer ce soir. Afin que quiconque dise que « Je n'ai pas entendu parler de Jésus ». Je pense que ces ondes arrivent très loin. Alors, toi qui as entendu parler de Jésus, crois en ce Seigneur Jésus-Christ. Parce que lorsque tu as entendu, la parole de Dieu dit, la foi vient de ce qu'on entend. Alors, toi, viens de la parole de Dieu. Alors, toi qui as entendu le son de ma voix ce soir, le son du Saint-Esprit à travers moi ce soir, je t'ai annoncé la bonne nouvelle. Tu n'as plus de raison de dire que je n'ai pas entendu parler de Jésus. Alors, si je n'ai pas entendu parler de Jésus, comment je peux croire? Comment je peux l'invoquer? alors que je ne sais pas de qui il s'agit, ce soir nous sommes venus te parler une fois de plus de Jésus-Christ. Parce que nous n'avons personne d'autre que nous pouvons vous présenter. La seule personne que nous venons vous présenter, c'est Jésus-Christ, c'est le vrai cep. C'est lui seul que nous venons vous présenter. Nous ne pouvons pas vous présenter un autre cep. Le véritable cep, le vrai cep, l'unique, le vrai cep, c'est Jésus-Christ.
1: Amen.
0: C'est lui que nous venons vous présenter.
1: Amen.
0: Afin que personne ne dise plus, je n'ai pas entendu parler de Jésus. Et que ton âme soit sauvée. Que la parole de l'Éternel soit glorifiée.
1: Alors, bien-aimé, je sais que tu as été béni par cette parole ce soir. Sans plus tarder, je vais passer les numéros de téléphone. Toi qui voudrais la prière, tu peux appeler par le numéro de Royal FM qui est à 640-61-38-42, ou alors 671-15-73-21. Tu peux appeler en direct et soit poser la question, soit demander une prière. Et puis, il y a le 6-99-82-28-87. Vous pouvez envoyer les messages, soit le message classique, soit le message sur WhatsApp. Il y a MTN aussi, 680-80-08-99. 680-80-08-99. Alors, nous avons encore, je crois, 5 minutes. Toi qui peux appeler, tu peux appeler. Et nous pouvons continuer, bien-aimés. Nous avons suivi la parole qui est sortie ce soir par la servante de l'Éternel qui nous a encore enseigné, qui nous a encore encouragé, bien-aimés, à s'attacher à Christ. Il nous a enlevé l'idée que beaucoup ont dans la tête en disant que non, j'ai trop fait de mal, maintenant moi je suis de mon côté. Tu te morfonds là de ton côté en disant que moi j'ai trop péché, je ne peux plus. Non, Jésus n'est pas venu pour juger. Jésus est venu pour sauver. Il est venu, c'est la grâce bien-aimée. Quelle joie d'avoir cette grâce, que le Seigneur Jésus est là, il t'attend. Il veut juste que tu l'acceptes. Accepte-le de tout ton cœur. Il dit dans sa parole que c'est lui qui le cherche de tout son cœur, de toute son âme, de tout son esprit. Il fera comment? Il se laissera trouver. Alors Jésus-Christ est là. Il veut juste que tu l'acceptes. Non seulement pour l'accepter, mais s'attacher à lui. Parce que beaucoup de personnes acceptent Jésus. Oui, tu peux annoncer l'évangile, la parole à quelqu'un. Dit oui, j'accepte vraiment, c'est bon et tout. Mais après, il ne s'attache pas à cause des problèmes, à cause des épreuves. C'est pourquoi on te demande de t'attacher à lui. Parce que quand tu es attaché à lui, il est le seul qui est capable de te donner la paix du cœur, bien-aimé. Tu vas dire que non, j'ai trop de problèmes depuis qu'on me parle de Jésus. Tout ce que je fais, je n'arrive pas à réussir, je n'arrive pas à avancer. Le mariage, ça ne va pas. Le travail, ça ne va pas. Dans la famille, ça ne va pas. Et pourtant, on m'a annoncé Jésus. Est-ce que tu l'as réellement accepté? Est-ce que en l'acceptant, tu as ouvert ton cœur? Parce que c'est ce cœur que Jésus veut entrer. Il veut ce cœur pour transformer ton cœur afin que maintenant que tu ne sois point jugé. La parole de Dieu nous l'a dit que si nous l'acceptons, si nous croyons, nous ne serons plus jugés. Amen.
0: Ce n'est pas le jugement que tu vas au palais de justice, tel que je l'ai dit la semaine passée. C'est un jugement où Dieu fait démontre son amour.
1: Amen.
0: Son amour envers nous, qu'il nous aime, quel que soit le péché que nous commettons, quelles que soient les erreurs que nous avons commises, il est là pour nous sauver, pour nous laver. La parole de Dieu nous dit même dans Luc 4, versets 16 à 18, il nous dit que Dieu l'a oint pour qu'il vienne nous sortir de la captivité. Bien-aimé, le péché là te tient en captivité. Bien-aimé, tu es captif du péché. Satan te tient parce que tu n'arrives pas à ouvrir ton cœur à Jésus.
1: Amen.
0: Ce soir, nous sommes encore venus te demander, bien-aimé, de t'abandonner à Christ, de t'adonner à Christ. Accepte-le de tout ton cœur. Tu vas dire, oui, depuis que je l'ai accepté, je ne change pas. Tu n'es pas attaché. Une fois que tu t'attaches véritablement à lui, quelle que soit la situation que tu vis,
2: il est celui-là qui viendra te donner le repos. Amen. D'ailleurs, il le dit que venez à moi, vous tous qui êtes chargés et fatigués, venez déposer à mes pieds vos fardeaux. Alléluia. Et je vous donnerai du repos. C'est le moment, bien-aimé, où tu dois apporter tous tes fardeaux à Jésus. Amen. Il est là, il t'attend. Tu dis, est-ce que je le vois? Mais lui, il te voit. Il est omniprésent, omnipotent, omniscient. Au moment où nous sommes même en train de te parler, il est assis à tes côtés. Il est assis à tes côtés en train de te dire, est-ce que tu suis vraiment la parole, la bonne nouvelle qu'on est en train d'annoncer derrière ces micros, que je suis là non pour te juger, mais pour te donner sauver. Le salut.
1: Amen.
2: Il est venu te sauver, bien-aimé. Il n'est pas venu te juger. Mais si toi, tu ne l'acceptes pas tel que l'a dit l'évangéliste, tu seras comment jugé. Il est là, il est le vrai cep. Il n'est pas le faux cep. C'est le faux cep qui nous trompe. Bien-aimé, il apporte des choses éphémères qui ne tardent pas, qui ne restent pas, qui n'est pas éternel. Par contre, quand tu acceptes Jésus, bien-aimé, tu t'attaches à lui parce qu'il ne suffit pas seulement de l'accepter. Hein. Il faut aussi t'attacher à lui. Et comment tu vas t'attacher à lui? En écoutant la parole,
1: Amen.
2: En pratiquant la parole, Amen. En méditant la parole. C'est à partir de là, tel que l'a dit l'évangéliste, que il va te montrer, il va te faire découvrir les choses cachées.
1: Alléluia.
2: La parole de Dieu nous dit que les choses cachées appartiennent à Dieu. Et si tu veux marcher avec Dieu, cherche à voir ses révélations. Parce qu'il y a la Bible, oui, mais à travers ces paroles, il y a quoi? Les révélations. Et c'est cette révélation qui est une puissance pour toi, bien-aimé. Tu vas dire, je connais la Bible de Genèse à Apocalypse. Bien-aimé, est-ce que tu as la révélation? Ce soir, nous sommes encore venus t'encourager. Bien-aimé, toi qui étais déjà découragé, abasourdi à cause des problèmes de situation, tu as dit que Jésus, même là, quand on me parle là, il me fait quoi? Je vais te dire qu'il est celui qui te fait tout parce qu'il est là, plénitude.
1: Amen.
2: Nous avons lu là que sans lui, nous ne pouvons rien faire.
1: Amen.
2: Bien-aimé, et c'est très profond. Si Jésus n'accepte pas, tu ne peux rien faire. Alléluia.
1: Amen.
2: Et je sais que tu as été béni par cette parole.
1: Mm.
2: Bien-aimé, les cultes l'assemblée puissance de l'évangile de Christ se passe tous les mercredis, tous les vendredis, 17h30, 20h et dimanche, nous avons le culte d'adoration qui commence à 9h30 et ça finit à midi. Et ce dimanche, nous avons un culte de rentrée où tu dois venir avec tes enfants pour recevoir la bénédiction. La parole de Dieu nous dit que nos projets échouent parce qu'on ne les lui présente pas.
1: Amen.
2: Alors, voici l'année scolaire qui commence. Bien-aimés, nous devons présenter l'année scolaire de nos enfants entre les mains de Dieu parce que pour que ce soit lui qui les guide durant toute cette
1: année
2: scolaire. Qui les soutiennent. Vous voyez même tout ce qui se passe actuellement. Il est le protecteur, bien-aimé. Et si tu ne lui présentes pas ton enfant, cet enfant-là sera, comme nous avons dit là, tu seras jugé. Alléluia.
1: Amen.
2: Mais ce n'est pas notre souhait ce soir. Alléluia.
1: Amen.
2: Bien-aimé, vous pouvez envoyer, bien-aimé, les messages, même hors de ces antennes, envoyer les messages. Nous sommes là pour répondre.
1: Amen.
2: Alors, sans plus tarder, bien-aimés, nous étions vraiment accompagnés ce soir d'une très grande équipe telle que je l'ai dit au départ. Il y a notre cher frère Romial Ekoumé qui est à la technique et régie d'antenne, suivi du coordonnateur bien-aimé central, monsieur Roger Kiyek de Kiki. Alléluia. Il est en ce moment, j'espère, qu'il est en train de nous suivre, que le Seigneur te soutienne, sans oublier le superviseur central, supérieur, le révérend pasteur Emmanuel Noël Bissay, qu'on ne cesse de donner notre reconnaissance, parce qu'il est un grand homme. Alléluia.
1: Amen.
2: Nous ne cesserons de lui dire merci. Alors, nous avons terminé cette émission ce soir. Nous vous donnons rendez-vous vendredi prochain, même heure, 20h, 21h. Et nous savons que vous serez au rendez-vous.
1: Alléluia.
2: Que le Seigneur Jésus-Christ continue à vous soutenir, à vous révéler, à vous fortifier, afin que nous demeurions ensemble dans la parole de Dieu. Alors, sans plus tarder, nous allons vous dire bonne nuit, bonne soirée, que cette nuit vous soit une nuit paisible et qu'on se revoie vendredi prochain 20h, 21h. Shalom.
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Auditeurs de Royal FM, je vous salue, je vous souhaite la bienvenue sur l'antenne. Et si vous étiez déjà branché, n'est-ce pas? Allez, c'est une très bonne chose, vous avez fait le bon choix. Je vous remercie, je vous en félicite, je vous encourage. Allez, installez-vous, on change de gamme. Et maintenant, on attaque les grands dossiers de Bois et Lames. Ça démarre.

Alors, nous sommes le vendredi, hein, le vendredi 4 septembre 2026. Et le vendredi 4 septembre est un jour pas comme les autres, parce que c'est le vendredi qui précède la rentrée scolaire. La rentrée scolaire qui a lieu sur l'ensemble du territoire national lundi prochain. Voilà, donc c'est un vendredi un peu exceptionnel. Mais, comme d'habitude, ben, nous restons dans la logique, n'est-ce pas, des vendredis. Avec donc au menu le vendredi de l'antenne libre. Et vous le savez, celui-ci est caractérisé par le retour sur les principaux dossiers de la semaine qui s'achève, afin de permettre aux auditeurs qui ont été retardataires ou qui ont raté même certaines émissions de se rattraper. Alors tous, en tout cas, peuvent d'ailleurs eux aussi proposer de nouveaux dossiers à débattre sereinement pour enrichir la connaissance humaine et l'ensemble des débats. Bref, le vendredi de l'antenne libre comme celui-ci est sans équivoque, sans restriction, ni tabou. Tout est discutable, tout est sur la table, hein, dans le fair play et en toute courtoisie pour les uns et les autres. Alors tout à l'heure, on va rappeler les principaux dossiers de la semaine pour vous rafraîchir la mémoire. Et comme ça, on pourra revenir sur certains. Mais comme je l'ai dit, il y a là, n'est-ce pas, matière à réflexion, puisque nous allons particulièrement revenir ce soir sur un dossier qu'on n'a pas pu traiter hier soir jeudi. Alors ce dossier-là concerne les sites miniers abandonnés dans les zones d'exploitation au Cameroun. Alors ce sont de véritables pièges d'insécurité pour les populations riveraines. Ainsi donc, non seulement on vous dira tout à l'heure qu'est-ce qu'il faut faire pour préserver nos concitoyens des dangers qui les guettent au quotidien, mais on tirera également les leçons pour préserver notre environnement et ne pas polluer l'atmosphère plus qu'il n'en faut. Voilà. Mais les autres, je vais, n'est-ce pas, rappeler tout à l'heure et puis vous verrez là où votre intervention peut porter. Mais ce sera bienvenu et comme d'habitude, nous allons échanger. Voilà. Mais avant cela, il y aura la Masso Acte 7. Oui, la Masso Acte 7 qui nous interpelle tous. Et oui, vous ne pouvez pas imaginer. Même nous, nous jouons, hein, nous qui vous parlons là. On joue. Oui, il arrive même qu'on perde aussi. Parce que c'est un jeu, c'est une tombola, mais on ne perd pas l'espoir, on ne perd pas la tête. On continue à jouer chaque année, étant donné que la Masso, une édition a lieu chaque année. Chaque année, vous avez une édition de la Masso. Donc vous pouvez souscrire comme on vous demande de souscrire, nous aussi nous souscrivons. Alors vous allez jouer, vous pouvez gagner, n'est-ce pas, à la première entame, n'est-ce pas, de cet exercice. Vous gagnez un gros lot, un gros jackpot, ça change votre vie et vos affaires, votre avenir. Voilà, tout comme vous pouvez jouer, eh bien, vous perdez, n'est-ce pas? Mais si vous perdez une fois ou deux fois, ne perdez pas la tête, persévérez. Hein? Soyez quelqu'un, n'est-ce pas, de perspicace en restant solide dans la tête, en vous disant, je vais gagner, je vais gagner. Et on gagne toujours quand on est persévérant, quand on est patient. On gagne toujours. Donc, c'est pour ça que nous tous, nous sommes dans la Masso. Ceux qui hésitent encore, mais souscrivez, c'est le grand temps, c'est le grand temps. Je le dis parce qu'il n'est pas toujours bon d'attendre la dernière minute. On peut s'embrouiller au dernier moment. Tout comme un problème de dernière minute pratiquement inattendu peut vous empêcher de faire votre souscription que vous auriez dû faire à temps. Donc c'est toujours bien en chaque chose de le faire à temps. Ça vous évite parfois des désagréments involontaires, c'est ça. Donc la Masso Acte 7 est là avec 5 produits. Et oui, 5 produits, n'est-ce pas, tous sont importants, tous sont valables. Et tout ça, il faut souscrire à hauteur de 26 000 francs seulement. Tout à l'heure, on va, n'est-ce pas, détailler les principes que vous connaissez d'ailleurs. Mais nous, on rappelle, parce que la répétition est la mère des enseignements. Et on est obligé de répéter matin, midi, soir et nuit, afin que nul n'oublie, personne n'en ignore et que personne n'en soit distrait par rapport à cela. Donc, on va vous rappeler ça tout à l'heure, dans quelques minutes seulement. Alors, le temps, n'est-ce pas, de vous dire que les équipes de travail et de production que vous connaissez hein, au quotidien, chaque jour, encore aujourd'hui, elles sont là. Avec à la technique, le roi Salomon, Salomon et Sana Mbama. Et oui, et bois et la main, je suis au micro, je suis le producteur de l'émission, n'est-ce pas, le modérateur, si vous voulez. Je parle ici, derrière un micro, et cela vous parvient là où vous captez Royal FM dans vos délicates oreilles. Et si ça vous dit quelque chose, vous appelez aussi tout à l'heure et puis on va échanger. Voilà, c'est toujours bien, c'est fraternel, c'est amical, c'est convivial. Alors, Roger Kiek, lui, est à la coordination, n'est-ce pas?
et par télépathie d'ailleurs. Mais il y a également le superviseur général, oui, qui veille au grand, qui est avec nous, le promoteur de cette chaîne, qui est lui-même le premier auditeur de sa chaîne et qui suit tout de bout en bout, n'est-ce pas, pour s'assurer que tout marche bien et que ses collaborateurs que nous sommes n'ont pas de problème ni de difficultés. Voilà, donc il est là à la supervision générale et ensemble, donc vous avez compris, nous formons un bloc équipe, n'est-ce pas, pour vous servir, hein, dès cet instant jusqu'à au moins minuit. Évidemment, Royal FM ne ferme pas, ça marche toute la nuit, mais au moins dans l'active, alors jusqu'à minuit, nous sommes opérationnels. Donc, mesdames, mesdemoiselles, messieurs, installez-vous confortablement. Tout de suite, on prend la musique religieuse. Et vous connaissez pourquoi ? C'est pour nous aider à prier le Seigneur Dieu Tout-Puissant, à le remercier, à le chanter, à le glorifier et même à le sanctifier. Allez, la musique religieuse choisie par le Salomon et Sana, le roi Salomon et Sana.

21h16 à Yaoundé, 21h16 sur Royal FM, votre radio, hein, la radio chouchou de la capitale, la meilleure. Hein. Nous émettons en modulation de fréquence sur 88.4 et nos programmes sont destinés à vous, c'est pour vous. Hein, et vous-même, vous y participez d'ailleurs. Vous voyez, n'est-ce pas, quelle symbiose nous avons avec vous, mesdames, mesdemoiselles, les auditeurs. Alors, c'est l'heure de parler de la Massot acte 7, après la prière, n'est-ce pas, en faveur du Seigneur Dieu Tout-Puissant qui venait de passer là à travers la chanson Sango Yesu Christo, n'est-ce pas, de Manu Dibango, de regretter mémoire. Voilà, donc la Massot acte 7 nous interpelle tous. Alors, il est simplement question d'aller à l'une des agences de la microfinance Renaprof. Il y en a 15 à Yaoundé et les environs. Il y a encore 15 autres à l'intérieur du pays, même dans les régions. Voilà. Donc, vous allez vous présenter et vous dites que vous venez pour souscrire pour la Massot. Et si ça vous dit quelque chose, il est possible en même temps d'ouvrir un compte bancaire, n'est-ce pas, pour la microfinance de deuxième catégorie, la Renaprof. La Renaprof qui soutient le projet Massot. Voilà. Donc, tout de suite, quand vous allez vous adresser comme ça aux responsables des agences, même les collaborateurs qui travaillent, n'est-ce pas, dans les guichets et autres, ben, tout de suite, vous allez voir comment est-ce qu'ils vont vous accueillir fraîchement, gentiment. Hein, on vous installe et puis on commence à vous donner des informations. On vous donne tous les détails, on vous apporte, n'est-ce pas, tous les conseils nécessaires et on vous aide même à remplir les formalités si vous êtes déjà engagé et prêt à souscrire. Parce que l'objectif, c'est de souscrire et d'amener tout le monde à participer à cette campagne qui vise à combattre la pauvreté, la misère et la précarité. C'est ça l'objet de la Massot. Voilà. Donc, il y a eu quelqu'un qui a réfléchi mûrement, le révérend pasteur Vissay, et qui a donc trouvé ce concept à travers lequel on peut, n'est-ce pas, combattre la misère et la pauvreté. Voilà, c'est cela. Mais ce n'est qu'un jeu, et à travers ce jeu, ben, on gagne chaque année. La Massot fait des milliers de gagnants. Oui, vous aussi, vous pouvez faire partie de ces milliers de gagnants. Voilà. Donc, quand vous allez dans les agences, vous expliquez, les agences de la microfinance Renaprof, on vous accueille, on vous installe, on fait tout. Et puis, on vous donne toutes les informations et on vous apporte toute l'aide nécessaire. Il ne vous restera peut-être plus qu'à remplir, à signer les documents, n'est-ce pas? Parce qu'on fait tout pour vous mettre à l'aise et vous conforter. Voilà, c'est gratuit, vous n'avez rien à payer. C'est rapide, vous ne perdez pas assez de temps et vous trouvez là des amis, n'est-ce pas, avec lesquels vous devenez des bons copains, des bons camarades pour le vivre ensemble. Voilà, et on continue. Donc, c'est la même chose. Si vous décidez de venir ici faire votre souscription à la maison de la radio, ici à la maison de la radio, Royal FM est basée, comme vous le savez, en face du stade de football des sapeurs-pompiers. À Mimbouman Terminus, là où on vend le sable et le gravier. Il n'y a que la route goudronnée qui va en Kouabangla. C'est cette route-là qui nous sépare du stade et des vendeurs de sable et de gravier. Voilà. Donc, vous venez là, ben, en face, n'est-ce pas? Nous sommes dans le seul immeuble à étage, 5 niveaux, flambant neuf et avec des carreaux multicolores, des carreaux de plusieurs couleurs. Donc, on ne demande pas, on ne se renseigne pas. Quand vous arrêtez devant le stade de football des sapeurs-pompiers, ici à Terminus Mimbouman, mais vous-même, vous regardez autour de vous, tout de suite, vous voyez la radio.

0: Il y a toutes les indications qui vous disent que non, non, non, voilà la radio et le bâtiment et les couleurs et les enseignes et, n'est-ce pas, toutes les indications écrites, tout et tout. Vraiment, on ne demande pas et on vient. Et quand vous venez, vous allez trouver, n'est-ce pas, au moins un vigile, n'est-ce pas, vêtu de jaune. Oui. Et vous vous adressez à lui, vous venez souscrire à la MASSO. Et il va vous conduire au service compétent, au service administratif et financier. Et il y a des cadres sur place qui vous serviront, qui vous accueilleront d'abord, et puis ils vont vous servir. Voilà, c'est également gratuit, c'est familial, c'est amical, c'est fraternel. Voilà, c'est rapide, c'est diligent. Vous ne perdez pas le temps, on vous donne toutes les infos, on vous donne tous les conseils, on vous apporte l'aide nécessaire si vous êtes déjà prêt à souscrire véritablement. Et puis, en quelques minutes, vous êtes servi et satisfait. Vous repartez tranquillement. Alors, il y a également nos agents commerciaux, n'est-ce pas, les agents commerciaux de la microfinance Renapro, qui marchent partout dans la ville. On peut les rencontrer et on les reconnaît très facilement par leur chasuble ou par leur gilet, un tricot démembré, hein, qu'ils portent au-dessus de leurs vêtements normaux. Bien, sur ce tricot-là ou ce gilet sont écrits, n'est-ce pas, les mots Renapro Finance. SAS, Société Anonyme, Renapro Finance. Donc, quand vous voyez quelqu'un avec un chasuble, un truc où ses écrits sont gravés en gros caractères d'imprimerie, ben, ça ne trompe pas. Vous êtes sûr que vous êtes en face des agents commerciaux de la microfinance Renapro. Voilà. Et si vous avez un souci pour souscrire à la MASSO ou même ouvrir un compte bancaire Renapro, ben, vous vous adressez à eux. Hein, parfois ils marchent en groupe, parfois certains sont seuls, mais il faut toujours les aborder quand vous avez un moindre souci. Ils sont prompts à vous écouter et surtout à se mettre à votre service. Gratuitement, rapidement, gentiment, avec toute la plus grande courtoisie et avec toutes les informations, tous les détails nécessaires, n'est-ce pas, pour que vous soyez édifiés sur les vertus et les bienfaits de la MASSO et de la microfinance Renapro qui opère au Cameroun depuis 1996, sans problème. Voilà. Donc, c'est comme ça. Et dès que vous avez rencontré ces agents commerciaux, ben, ils se mettent à votre service. Hein, et puis, en quelques minutes, ben, vous êtes satisfait et vous repartez. Donc, sachez que la MASSO Acte 7, dont on parle là, et pour laquelle je vous invite à souscrire, ne pas attendre la dernière minute, parce qu'on dit toujours que qui remet à demain risque de trouver malheur en chemin. Donc, vous souscrivez dès que vous avez un peu du temps. On a certes beaucoup de temps, mais vous souscrivez, hein, et vous quittez derrière les problèmes. Donc, il y a 7 produits. Le premier produit, c'est la MASSO classique pour les personnes de 18 ans au moins jusqu'à 65 ans ou plus. MASSO classique. Le deuxième produit, c'est la MASSO senior. MASSO senior pour les personnes du troisième âge. Donc de 65 ans jusqu'à des centaines d'années. Si vous pouvez atteindre des centaines d'années de vie, c'est très bien. On ne souhaite que ça. Voilà. Alors, c'est ça la MASSO senior. Et le troisième produit, c'est la MASSO corporate. MASSO corporate. Elle concerne tout ce qui est constitué en un ensemble, en un groupe, en un club, en une association avec beaucoup de membres à l'intérieur. Oui. L'association ou le club ou le groupe ou la collectivité ou le njangui ou la tontine ou les réunions familiales ou tribales, on souscrit et puis en cas de gain, en cas de tirage au sort et vous gagnez quelque chose, on partage ce qu'on a gagné à tous les membres. C'est ça la MASSO corporate. Donc c'est très bien. Ce sont là, n'est-ce pas, les trois premiers produits que vous avez connus depuis que la MASSO a été, n'est-ce pas, mise sur pied par le révérend pasteur Emmanuel Noël Bissaï, et ça a donné des succès époustouflants, des succès éclatants. Ça a fait beaucoup d'heureux gagnants et beaucoup de gens aujourd'hui se vantent grâce à la MASSO, n'est-ce pas? Acte 1, acte 2, acte 3, acte 4, acte 5, acte 6, et maintenant on est à l'acte 7. Voilà. Et donc vous avez ces trois produits. Le quatrième produit qui est une nouveauté à cette MASSO acte 7, c'est la MASSO garantie santé. MASSO garantie santé. Voilà. Bon, pour ces quatre produits, et même pour le cinquième produit que je vais détailler tout à l'heure, la souscription, c'est le même taux, 26 000 francs CFA. Oui, quel que soit là où vous souscrivez. voilà, 26 000. Et les 26 000, il y a trois formules de cotisation. La première formule, c'est de payer cash les 26 000, à les donner là où vous avez fait votre souscription, soit à une agence de la microfinance Redaprouve, soit ici à la maison de la radio, soit auprès d'un agent commercial. Vous savez là où vous faites votre souscription. Et c'est là-bas que vous allez déposer cet argent. Donc, première formule, première possibilité de cotisation du fonds de solidarité, c'est 26 000, que vous donnez cash, un trait. Vous quittez derrière le problème et on établit votre ticket de la tombola. Et vous partez attendre, n'est-ce pas, le tirage au sort qui est prévu au début du mois de juillet 2027 prochain au stade Omnisport Amadou Ahidjo de Yaoundé. La deuxième formule pour cotiser le fonds de solidarité de 26 000, c'est de déposer de temps en temps ce que vous avez, quand vous pouvez le faire. Il n'y a pas de pression, il n'y a pas de bousculade. Oui, ce que vous avez, quel que soit le montant, il n'y a pas de honte là-dedans. Vous partez là où votre souscription a été établie et vous déposez. Vous faites comme ça de temps en temps, en respectant les délais. Parce que là, vous devez, n'est-ce pas, cotiser au plus tard jusqu'au 29 juin. 2027 prochain. Je vous ai dit tout à l'heure, vous direz qu'il y a beaucoup de temps, mais profitez du temps pour faire les choses à temps et vous quittez, vous restez calme, comme on dit. Parce que qui remet à demain risque de trouver malheur en chemin. On ne vous souhaite pas cela. Voilà. Et vous faites ça, n'est-ce pas? Et dès que vous avez atteint les 26 000, dans les délais ou plus tard, le 29 juin 2027 prochain, mais on établit aussi votre ticket de la tombola pour aller à ce jeu-là, le premier samedi du mois de juillet 2027 prochain, à partir de 8h ou 9h ou plus tard, au stade Omnisport Amadou Ahidjo de Yaoundé. Voilà. Et la troisième façon de cotiser le fonds de solidarité de 26 000, c'est de pouvoir donner 100 francs par jour, toujours là où votre souscription a été établie. Vous partez déposer 100 francs par jour et vous faites comme ça 5 fois par semaine. Cela signifie qu'on vous demande de déposer chaque semaine 500 francs seulement. Alors, si les navettes, là, chaque jour 100 francs, chaque jour allez déposer 100 francs, vous faites aller et retour, chaque jour pour une affaire de 100 francs seulement, si ça vous gêne, et ça gêne bien des gens, alors la possibilité est offerte aux mutualistes de choisir un jour de la semaine et de venir déposer carrément 500 francs. Ça fait le compte de la semaine, ça vous évite les navettes là tous les jours. Aller-retour pour 100 francs, aller-retour pour aller déposer 100 francs. Donc vous pouvez choisir un jour de la semaine, chaque semaine vous choisissez un jour et vous venez déposer 500 carrément, ça fait le compte de cette semaine là. Vous faites comme ça une fois par semaine et jusqu'à atteindre les 26 000. Et dès que vous avez atteint les 26 000, on établit également votre ticket de la tombola au début du mois de juillet 2027 prochain à partir de 8h ou 9h ou plus tard au stade Omnisport Amadou Ahidjo de Yaoundé. Voilà, ça fait donc que vous avez ces quatre produits, n'est-ce pas, 26 000. Voilà. Et le cinquième produit, c'est toujours à hauteur de 26 000 qu'on souscrit. Oui, celui-là, il a des particularités. Il a des particularités, c'est la Masso Bourse Académique. On l'appelle comme ça, Masso Bourse Académique m'accompagne dans mon cursus académique à 0 francs CFA. Eh oui, Masso Bourse Académique est une formule spéciale de la Masso de Renaprouve Finance SA. Cette formule-là est destinée à favoriser à l'étudiant l'accès aux études supérieures ou à la formation professionnelle supérieure par tirage au sort à l'Institut universitaire Bissaï, au-dessus le nouveau campus de Nkouaban. Voilà. Alors, c'est cela, la Masso. Et la Masso, n'est-ce pas, Bourse Académique, vous donne des possibilités d'emploi même au sein du groupe Renaprouve Finance SA après la formation. Ça vous donne encore comme avantage stage garanti au sein du groupe Renaprouve Finance SA. Donc vous devez, à cet effet, cotiser, vous devez participer et vous devez, n'est-ce pas, bénéficier. C'est en tout cas notre vœu, notre souhait. Alors, la date limite de cotisation des 26 000, c'est le 15 octobre 2026 prochain. 15 octobre prochain. La date du tirage au sort, c'est deux jours plus tard, c'est-à-dire le 17 octobre 2026, parce qu'après ça, il va falloir qu'autour du 20 ou le 25 ou plus tard peut-être, que la rentrée académique dans les universités et les grandes écoles démarre. C'est pour ça qu'au niveau de la MASSO, bourse académique, eh bien, les délais sont courts. Parce que ça bénéficie aux étudiants, ça bénéficie même aux personnes de la société civile qui ont un niveau, n'est-ce pas, d'entrée dans une université. Et ceux-là peuvent donc bénéficier d'une formation professionnelle à choisir dans les filières des métiers qui sont enseignés à l'Institut universitaire Bissaye au nouveau campus de Nkwaban, dans de nouveaux amphithéâtres, avec de nouveaux enseignants très responsables, très assidus et choisis sur le volet pour la formation de nos enfants et, n'est-ce pas, des jeunes étudiants. Voilà. Donc, la MASSO, c'est pour vous. Et cette MASSO-là, n'est-ce pas, vous amène à pouvoir donc suivre une formation, soit un cursus normal de la première année de licence, quand vous entrez et que vous bénéficiez de ça, vous commencez, vous faites au moins vos 3 ans pour obtenir votre licence et la bourse, n'est-ce pas, vous aide à faire vos études supérieures dans un cursus normal sans problème. Voilà, et vous ne payez rien, à 0 franc CFA, comme on dit. Voilà. Sauf que quand vous avez souscrit, voilà, vous devez payer, n'est-ce pas, 500 francs de plus pour avoir le livret du mutualiste. Ce livret du mutualiste, n'est-ce pas, matérialise votre adhésion au programme et doit être soigneusement conservé. Vous voyez ça, c'est très bien. 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Voilà. 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Hein, et le fait de souscrire à la MASSO Bourse Académique ne vous empêche pas de souscrire aux autres produits tels que MASSO Classique, MASSO Senior, MASSO Corporate, MASSO Bourse, non, MASSO Garantie Santé. Donc tout ça, c'est compatible. C'est compatible. Donc, la seule différence qu'il y a foncièrement dans la MASSO Bourse Académique, c'est que ça souscrit. Quand ces souscriptions s'arrêtent le 15 octobre prochain, parce que l'année académique va commencer en principe une semaine plus tard. Et il va falloir dégager les premiers bénéficiaires de cette bourse MASSO Bourse Académique. MASSO Bourse Académique. Pour sortir la liste des gagnants. Pour qu'immédiatement, quelques jours après, qu'ils commencent leurs études, n'est-ce pas, dans l'enseignement supérieur à l'Institut universitaire Bissaye, en Nkwaban. Donc, vous voyez, la MASSO, c'est une très bonne chose et elle vous aide donc non seulement à combattre la pauvreté, mais celui qui, par exemple, postule pour la Massot Bourse Académique a cette possibilité de subir, selon le choix, soit un cursus académique universitaire normal, de la première année de licence jusqu'à au moins la licence. On peut même aller jusqu'au master si on veut. Voilà. Ensuite, autre chose, vous pouvez, n'est-ce pas, choisir ceux qui ne veulent pas suivre une formation académique, un cursus normal à l'université Bissau, en Kouaban, peuvent donc choisir un métier dans les filières qui sont enseignées à l'Institut universitaire Bissau de Kouaban. Vous choisissez une filière et si vous êtes bénéficiaire de la bourse, n'est-ce pas, de la Massot Bourse Académique, vous avez été tiré au sort après souscription. Mais vous suivez la formation d'un métier. Voilà. Vous voyez, c'est très intéressant, c'est très bénéfique pour ceux qui peuvent gagner. Et ils seront encore là. Plusieurs, nombreux, qui vont être, n'est-ce pas, retenus, que le tirage au sort va permettre de bénéficier de cette Massot Bourse Académique. Donc, c'est pour vous, mesdames, mesdemoiselles, messieurs. Alors, qu'est-ce qu'on gagne en dehors de la Massot Bourse Académique, là, qui est particulière et dont les souscriptions s'arrêtent le 15 octobre prochain pour le tirage au sort qui est prévu le 17, deux jours plus tard, afin de dégager, de sortir la première liste des bénéficiaires de cette Massot Bourse Académique en vue de la nouvelle année académique universitaire 2026-2027. C'est comme ça. C'est pour ça que ces délais sont raccourcis. Mais pour les quatre autres produits, alors je l'ai déjà dit, j'ai expliqué. Et maintenant, qu'est-ce qu'on gagne pour les quatre autres produits? Mais vous pouvez gagner de l'argent, c'est vous qui choisissez. L'argent en espèces est dans cette catégorie. Les lots vont de 100 000 à 2 millions de francs CFA. Voilà, il y a aussi également d'autres lots de 1 million et demi, 500 000, 750 000, etc., etc. On va vous expliquer en détail au moment d'aller faire votre souscription pour les différents lots en matière d'argent, argent frais, oui. Et si vous ne voulez pas prendre de l'argent en échange du tirage au sort, si ça vous est favorable, alors vous pouvez gagner des objets précieux en nature. Et dans ces objets précieux en nature, on a particulièrement le matériel roulant. Et dans ce matériel roulant, je peux énumérer les voitures neuves Toyota Picnic, les voitures neuves Toyota Yaris, les voitures neuves Toyota Yas, toutes flambant neuves, elles sont commerciales. Il y a même des voitures neuves Toyota à usage personnel. C'est vous qui décidez ce que vous faites de cela dès que vous avez gagné. Et ensuite, toujours dans le matériel roulant, vous avez les motos tricycles, motos à trois roues, avec porte-bagages pour le transport des marchandises, des colis, des bagages, tout ce que vous pouvez transporter et vous vous êtes payé, voilà, pour aller d'un point à l'autre déposer tel ou tel colis. Voilà, ça rapporte suffisamment pour ceux qui ont choisi cette filière-là. Eh bien, et ensuite, n'est-ce pas, vous avez même d'autres motos qui sont des motos pour bicycleurs. Tout ça, des engins neufs, motos pour bicycleurs, pour le transport des personnes et de leurs biens. Et le meilleur, ce sont les villas. Les villas qu'on pouvait aussi choisir de gagner. Voilà, si vous êtes tiré au sort favorablement. Avant d'être tiré au sort, vous choisissez que bon, moi, je veux cotiser mes 26 000, le fonds de solidarité. En cas de tirage au sort favorable, je veux avoir une villa. Voilà, parce que je suis peut-être à Yaoundé en location depuis des années. Ma famille et moi, on est sous le coup très souvent de la colère des bailleurs. Quand vous n'avez pas payé le loyer à temps, vous connaissez comment est-ce que les bailleurs réagissent. Voilà, parce qu'eux aussi ont leur plan sur cela, sur ces revenus-là mensuels. Donc, vous pouvez solliciter que vous cotisez, vous participez à la Massot, et puis en cas de tirage au sort favorable à votre ticket, alors vous voulez une villa. Beaucoup ont déjà gagné, beaucoup vont encore gagner en juillet prochain, là, lorsque le tirage au sort va intervenir au stade Omnisport Amadou Ahidjo de Yaoundé. Et ils sont des milliers à gagner, Ils n'ont rien fait, vous jouez simplement, vous priez Dieu de vous aider à gagner un gros jackpot. Voilà, et vous voyez, les lots sont costauds, les lots sont intéressants, les lots sont bien. Si vous avez gagné quelque chose et que vous avez su investir cela dans un bon domaine prolifique, un bon domaine, n'est-ce pas, productif même, hein, vous devenez un opérateur économique, vous devenez un homme d'affaires, vous devenez un patron, vous devenez n'est-ce pas, quelqu'un qui également gère sa vie seul, sans avoir à en référer à quelqu'un, etc., etc. Et vous êtes aux anges. Donc vous entrez dans la cour des grands, vous devenez, n'est-ce pas, un homme d'affaires, vous devenez, n'est-ce pas, un acteur du développement, un acteur du progrès, de la croissance, etc., etc. Et vous pouvez aussi aider d'autres jeunes, parce que la chaîne doit continuer pour lutter efficacement contre la pauvreté qui nous guette au quotidien. Donc voilà, la Masso, c'est pour nous, c'est pour vous, c'est pour tout le monde. Ben, mettons-en, n'est-ce pas, le minimum, n'est-ce pas, requis, dont les 26 000 qu'on demande pour tous ces produits-là. Et puis, on laisse la chance jouer, parce qu'il n'y a pas de magouille, il n'y a pas de tripatouillage, il n'y a pas de combine, il n'y a pas de manipulation, il n'y a pas de favoritisme. C'est un jeu, c'est une tombola, vous jouez, vous participez. Si c'est votre étoile qui doit briller ce jour-là, elle brille, et il y en a des milliers qui brillent. La vôtre peut faire partie de cela. Voilà, mesdames, mesdemoiselles, messieurs, je crois que c'est bien. Ainsi, on vous a expliqué, vous le savez, autant que nous d'ailleurs, mais notre rôle, c'est de répéter, c'est d'expliquer, n'est-ce pas, chaque jour, matin, midi, soir et nuit. Voilà, c'est très bien comme ça, et ça fait que ceux qui avaient tendance à oublier ou à négliger se disent, ah, on est en train de dire quelque chose de bien, là, il faut y penser. Et progressivement, n'est-ce pas, tout le monde va s'arrimer à la souscription à la Masso. Là, c'est la Masso, acte 7. Allez, à bon entendeur, salut. On prend encore deux autres messages.
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Bien, merci. Si vous avez prêté bonne oreille, vous avez écouté tous les conseils, n'est-ce pas, qui vous sont prodigués, aussi bien en matière religieuse, croyez en Dieu, ayez la foi chrétienne, et n'est-ce pas, croyez qu'il y a un être suprême qui est le maître, n'est-ce pas, du ciel et de la terre, et priez-le. Voilà, priez sans cesse. C'est ce que la Bible recommande en tout cas. Et vous avez suivi encore d'autres conseils en ce qui concerne les choses des hommes de la terre, la masso. Voilà, la masso qui est un produit sportif, un produit commercial, un produit, n'est-ce pas, qui est un jeu, une tombola. Voilà, quand je dis sportif, ça veut dire que bon, pour des gens qui jouent, voilà, c'est comme ça. Vous avez suivi tous les conseils, des explications et tout, et tout, et tout, et tout. Vraiment, on est, je crois, sur le même diapason à l'heure actuelle, après avoir écouté toutes les explications, toutes les analyses, tous les témoignages même de ceux qui ont gagné, ceux qui jouent. Et ces gens qui témoignent là, c'était des gens qui avaient la peau dure, hein, qui ne voulaient même pas postuler. Mais ils ont fini par se dire, bon, ok, tel qu'on explique, on se jette à l'eau, on va voir. Puis parmi eux, il y a ces gagnants-là. Voilà, c'est toujours comme ça que ça arrive. On dit aussi, on dit aussi, on dit aussi, et après, on dit, bon, vraiment pour une petite histoire de 26 000, c'est quoi ça? Bon, essayons, on ne sait jamais. Et il y en a donc très chanceux, ça arrive. Première tentative, premier gain. Voilà, ils sont heureux, ils sont aux anges. D'autres, bon, peut-être ne gagnent pas au premier essai, mais ils recourent à deux ou trois essais et finalement, ils gagnent. Mais l'essentiel, c'est de gagner. Et quand on a gagné, que ce soit au premier essai, première tentative, ou au deuxième, ou au troisième, ou même au quatrième, mais on gagne, c'est le plus important. Surtout, hein, sur une base de 26 000 francs qui ne représente pas grand-chose par rapport à ce qu'on gagne, ne serait-ce qu'une fois. Mais non, c'est donné, c'est cadeau. Donc vous avez suivi tout ça et soyez sages. À vous de prendre les bonnes décisions pour vous engager. Voilà. Alors moi, je vais continuer également mon engagement, n'est-ce pas, en ce vendredi du 4 septembre 2026. Le grand dossier des bois et la même Mikado, comme d'habitude sur Royal FM le vendredi, ont au menu de l'actualité le vendredi de l'antenne libre. Celui-ci est caractérisé par le retour sur les principaux dossiers de la semaine qui s'achèvent. Cela afin de permettre aux auditeurs qui ont raté certaines émissions ou à certains retardataires, évidemment, de se rattraper. Tous peuvent d'ailleurs, eux aussi, proposer de nouveaux dossiers, des thèmes que nous pouvons débattre sereinement pour enrichir la connaissance des hommes et enrichir nos débats. C'est bien, on apprend toujours quelque chose de tous ces enseignements-là. On apprend beaucoup de choses, des débats, des propositions, des idées, des visions, etc. etc. C'est en cela que c'est tout à fait enrichissant. Bref, le vendredi de l'antenne libre est sans problème, sans restriction, ni tabou. Il est discutable, hein. Tout est discutable. Hein. Dans le fair play, quand on vient au débat, on est fair play. On accepte la contradiction. On donne son point de vue ou sa vision ou sa pensée, mais on respecte également la pensée des autres. Parce que personne n'est bête. Même si quelqu'un donne un point de vue que vous ne partagez pas, mais le point de vue ne saurait être qualifié de bête. Il y a toujours quelque chose de positif. Et les auditeurs qui nous écoutent tous, ben, ils savent ce qui est bien et ils savent ce qui ne l'est pas. Donc, on est dans un monde médiatique où le respect est mutuel. Voilà. Même nos enfants qui appellent, mais eux aussi, ils nous apprennent des choses. Hein? Donc, c'est vraiment bien. Alors, tout à l'heure, je vais d'ailleurs vous rappeler les principaux dossiers de la semaine pour rafraîchir la mémoire des uns et des autres. Je peux d'ailleurs y aller très rapidement, hein, sans perdre du temps, puisqu'on est déjà à 10 minutes de 22 heures. Alors, le lundi dernier, c'était le 31 août 2026, au menu de l'actualité de cette émission, j'avais proposé l'usurpation de titres. Je disais que le phénomène prend de plus en plus de l'ampleur au Cameroun, avec pour objectif et finalité arnaquer et escroquer les paisibles citoyens. Et malgré le travail des forces de sécurité et de défense qui traquent, n'est-ce pas, ces bandits un peu partout sur le territoire national, la pratique de l'usurpation des titres a la peau dure. Et oui, elle progresse, elle perdure. Alors, on a lundi dernier essayé d'expliquer les méthodes et les stratagèmes utilisés par ces malfrats pour
pour tromper et soustraire frauduleusement de l'argent aux naïfs. Alors si ça vous dit quelque chose, si vous n'avez pas suivi l'émission de lundi dernier, ben on peut revenir là-dessus tout à l'heure si ça vous dit quelque chose. À ce moment-là, vous appelez et puis vous nous dites et on voit comment vous répondre. Alors le mardi, je suis en train de rafraîchir la mémoire des auditeurs sur ce qu'on a traité comme dossier depuis lundi dernier. Puis le vendredi, c'est la somme de ce qu'on a fait à titre de rappel pour cette semaine. Alors le mardi, c'était le 1er septembre 2026. Au menu de l'actualité, c'était la santé publique. Je disais qu'elle préoccupe les pouvoirs publics. C'est à travers deux actions qui venaient d'être posées par les autorités compétentes. La première action était décidée par le ministre de la Santé publique, le docteur Manaouda Malachi. Alors, il a accordé deux mois de traitement gratuit aux populations jusqu'au 30 septembre prochain pour soigner l'hépatite C à l'hôpital central de Yaoundé. L'hépatite C, c'est ceux qui ont des problèmes de foie. Le foie, voilà. Donc, c'est là-bas, ça se passe à l'hôpital central de Yaoundé. Hein, le dépistage, la prise en charge et le traitement sont entièrement gratuits et à la charge des pouvoirs publics. Et la deuxième action, n'est-ce pas, que j'ai mis en exergue mardi soir dernier dans l'émission, c'était le ministre de l'administration territoriale, Paul Atanganji, qui, n'est-ce pas, a réuni le 28 août dernier à Yaoundé, dans son cabinet, toutes les autorités et responsables concernés par le problème du ramassage des ordures à Yaoundé, problème de l'assainissement de la capitale, qui pue, n'est-ce pas, des odeurs nauséabondes. Non seulement on a le problème de mauvaises routes, qui ne sont même pas nombreuses, mais on a les nids de poules partout, on a les caniveaux, n'est-ce pas, bouchés, et qui sentent donc des odeurs vraiment difficilement respirable. Donc le ministre Paul Atanganji a réuni les sous-préfets de Yaoundé, tous, a réuni tous les maires d'arrondissement de Yaoundé, a réuni autour de lui également le super maire de la ville de Yaoundé, Luc Atanamissi, a réuni toujours autour de lui le ministre de l'Habitat et du Développement Urbain, Madame Célestine Kecha Courtès, a réuni, n'est-ce pas, le préfet, il est également là, Djigdan, n'est-ce pas, préfet du Mfundi, et que sais-je, tous ceux qui sont concernés, les gens responsables des sociétés, n'est-ce pas, qui ramassent les ordures, Chiklof, n'est-ce pas, et Isakam, tout ce beau monde était autour de lui, parce que vous avez constaté que dans la capitale, on ne respire plus, que les montagnes d'ordures et d'immondices ont fait leur retour de manière spectaculaire, dans tous les carrefours, dans tous les points névralgiques de la ville de Yaoundé, les ordures étouffent, n'est-ce pas, les populations. On a du mal à circuler. Certaines routes sont même coupées dans certains quartiers. Et j'ai lu dernièrement que le ministre de la Communication, porte-parole du gouvernement, René Emmanuel Sadi, était même obligé de faire le tour de la ville pour contourner ses ordures parce que la route qui entre chez lui est coupée et il était obligé de jongler lui aussi, chercher des raccourcis à gauche, à droite pour pouvoir arriver ou sortir de chez lui. Vous voyez tout ça, tous les désagréments que cette affaire des poubelles crée. Alors, on a parlé de ça. Comment est-ce que le problème des ordures à Yaoundé peut dépasser les pouvoirs publics? Je me suis écrié l'autre jour, là, hein, en me demandant comment toutes nos autorités voyagent. Elles vont partout à gauche, à droite, en Afrique comme ailleurs dans le monde. Est-ce qu'il n'y a pas quelqu'un qui peut réfléchir que moi, je suis maire de tel arrondissement, où je suis préfet, où je suis même ministre de ceci ou de cela. Et vous allez, n'est-ce pas, apprendre quelque part. Vous voyez même les petits pays voisins autour de nous. Ils ont maîtrisé le problème des ordures chez eux. Mais est-ce qu'on ne peut pas aller là-bas pour demander que comment vous faites pour gérer cette affaire des ordures? Même en Europe, nos gens sont en Europe nuit et jour. On ne peut pas aller près d'une mairie, d'une collectivité territoriale et dire, mais vraiment, le problème des ordures nous dérange au Cameroun. Vous, ici, dans tel ou tel pays, comment vous avez réussi à résoudre cela? Et on vous donne des éléments, n'est-ce pas, d'information, des éléments, n'est-ce pas, à connaître, les méthodes, les stratégies, les stratagèmes, etc., etc. Et vous revenez appliquer ici. Hein? Il n'y a pas de honte à copier chez autrui ce qui est bon. Il n'y a pas de honte pour ça. Moi, je vois toujours au Cameroun, là, je lis tout le temps la presse,
Cameroun Tribune, je suis même les chaînes de télévision comme tout le monde. Mais je suis de temps en temps des émissaires des pays étrangers qui viennent au Cameroun pour s'imprégner de certaines réalités. Comment au Cameroun on a réussi à faire telle chose et de bonne manière? Et les gens viennent apprendre. Est-ce qu'il y a la honte là-dedans? Et ces autorités des pays voisins ou même lointains viennent ici chez nous pour savoir on a fait comment pour maîtriser tel ou tel dossier, tel ou tel domaine, tel ou tel secteur d'activité humaine et sociale. Et on leur explique et ils partent appliquer chez eux. Hein? Mais nous là, nos maires, nos ministres, nos ceci, nos cela, pourquoi ne peuvent-ils pas faire cela? Je me suis écrié comme ça l'autre jour, mardi. J'ai dit, je ne peux pas comprendre qu'une affaire de poubelle dépasse le gouvernement camerounais à résoudre. Hein? C'est lorsqu'un pape arrive au Cameroun ou une autorité qu'on vous dit qu'on fait l'assainissement pour que le visiteur ne voit pas les saletés et ne respire pas des odeurs nauséabondes. Hein? Un auditeur a dit, même mardi là, que vous voyez, le tour cycliste Chantal Biya qui se court là, on a donné le coup d'envoi à l'Est pendant 2 ou 3 jours pour permettre qu'on ramasse d'abord les ordures qu'il y a à Yaoundé, pour que les étrangers qui sont venus à ce tour cycliste-là ne voient pas les saletés de notre capitale. Vous avez compris ça? Tout ça, ça nous honore quelque part. Vous voyez, ce n'est pas normal, ce n'est pas sérieux. Hein? Madame le ministre du Développement Urbain et de l'Habitat, Madame Kechakoutès, a même convoqué toute une assemblée générale des ordures à Yaoundé. Ça s'est passé pendant près d'une semaine à l'hôtel de ville de Yaoundé. Des experts sont venus de partout. On a pris des résolutions. Jusqu'aujourd'hui, pour ma part, je ne vois pas le résultat. Ces résolutions sont gardées dans un tiroir. Hein? À quoi ça a servi? On a dépensé presque des milliards pour cette conférence nationale sur les ordures à l'hôtel de ville pendant près d'une semaine. Les gens sont venus de partout. Ils ont été logés, ils ont été nourris, ils ont bu. On a payé, n'est-ce pas, leurs frais, soit de mission, soit de séjour, etc., etc. C'est des milliards que le gouvernement a dépensés. Mais jusqu'aujourd'hui, est-ce que vous-même, les auditeurs, là, vous sentez que la conférence là a produit quelque chose qui est en train de faire en sorte qu'on règle le problème des ordures malgré toutes les résolutions et les recommandations qui avaient été adoptées? Mais les milliards sont partis. Donc, voilà à quoi on est rendu. Et je dis ça, ce n'est pas par de gaieté de cœur que je le dis, parce que c'est vraiment délirant, hein, c'est gênant qu'un pays comme le Cameroun soit devenu comme il est devenu là. On ne peut pas vivre tranquillement, on ne peut pas respirer. Les ordures ont, n'est-ce pas, envahi la capitale, les odeurs sont insupportables, etc., etc. Hein? C'est terrible. Alors, c'était ça. Si ça vous dit quelque chose, on peut y revenir tout à l'heure. Mercredi, quant à lui, le mercredi 2 septembre 2026, alors l'émission Les grands dossiers des bois et la main portait sur la prolifération des féminicides au Cameroun, donc les meurtres des femmes. Le cas, j'avais pris pour exemple, le cas de Mme Irène Dorothée Ngo, tuée récemment par son amant au quartier Mimbouman de Yaoundé. La reconstitution du meurtre s'était déroulée donc mardi dernier, sous la conduite du procureur près le tribunal de grande instance du Mfundi, M. Ndi, n'est-ce pas, qui est au four et au moulin, parce que ça fait quand même plus d'une cinquantaine de meurtres de femmes qu'on enregistre au Cameroun depuis belle lurette. Donc, les procureurs de la République, que ce soit de n'importe quelle ville, sont au four et au moulin, parce que le procureur de la République, dans une ville, c'est le magistrat qui est chargé de traquer tous ceux qui commettent des crimes, des gaffes, et des problèmes dans la société. Voilà. Donc, l'histoire des faits, n'est-ce pas, de cette dame-là qu'on a tuée, que l'amant a tuée, à coups, n'est-ce pas, de marteau et poignardée avec, n'est-ce pas, des tessons de bouteille. Mais c'était drôle. Et l'histoire est inhumaine. J'en ai parlé mardi, mercredi. C'était, n'est-ce pas, vraiment pas croyable. Alors, et j'avais posé la question de savoir pourquoi l'homme devient-il un loup contre l'homme? La vie est-elle devenue une jungle où les plus forts mangent et détruisent les plus faibles? Même si quelqu'un a péché contre vous, a fait une erreur ou une faute, même une malhonnêteté, est-ce que la meilleure façon,
n'est-ce pas, de réagir, c'est de la tuer, telle que cette dame, Madame Irène Dorothée Ngo, a été tuée par son amant, qui s'est dit trompé, parce que l'amant était en cavale en Libye pour se débrouiller. Il a fait des petits métiers. L'amante lui dit qu'elle est même grosse, des jumeaux ou des jumelles, d'envoyer l'argent. Il envoie l'argent dans un premier temps pour acheter un terrain pour qu'eux ils se construisent. Madame a bouffé cet argent. La grossesse qu'elle lui a annoncée au téléphone n'a jamais existé. Beaucoup de manquements. Le type, n'est-ce pas, rentré au Cameroun, s'est fâché. Il a constaté que la femme l'a roulé dans la farine. Et il n'a pas pu supporter sa colère. Il n'a pas pu se maîtriser. Il a commis, n'est-ce pas, un crime passionnel. Et tuant donc cette dame-là, Madame Irène Dorothée Ngo. Voilà. Et maintenant, l'homme a tenté de fuir, n'est-ce pas, vers Mengemessi. Mengemessi, c'est dans le département d'Union et Fumu, vers Akonolinga. Malheureusement pour lui, il a été rattrapé par les forces de défense et de sécurité qui l'ont donc appréhendé et déféré au commissariat central numéro 4 de la ville de Yaoundé auprès de Madame le commissaire divisionnaire Ndjoum, voilà, qui fait également du bon travail. Voilà. À l'heure actuelle, ce monsieur est aux arrêts et, n'est-ce pas, déféré déjà devant des tribunaux. Il va rendre compte, n'est-ce pas, de son forfait. Voilà. Donc, faut faire très attention les histoires des femmes. Sachez que la femme, ben, Dieu nous l'a donnée en arrachant une côte de l'homme pour fabriquer la femme. Pour dire que l'homme ne peut pas aller vivre seul sur la vaste terre que Dieu nous avait accordée. Pour dire, allez, multipliez-vous, remplissez la terre. Il fallait un compagnon. Mais ce compagnon est en fait un mal nécessaire qu'il faut savoir gérer. Oui, et c'est là qu'on découvre effectivement un homme, un vrai homme. Oui. Donc c'est cela. On va en parler tout à l'heure si ça vous dit quelque chose, mesdames, mesdemoiselles, messieurs. Et puis hier jeudi, c'était le 3 septembre 2026, le grand dossier des bois et la même Mikado portait au menu de l'actualité la lutte contre la corruption au Cameroun et comment faire pour vaincre le fléau qui gangrène dangereusement notre pays. Je disais, un séminaire innovant venait de se tenir à Yaoundé en vue des résultats rapides et probants. Voilà, j'ai essayé d'expliquer comment est-ce que on a renforcé les capacités des fonctionnaires qui travaillent à la CONAC, la Commission nationale anticorruption du président Dieudonné Massingham, le révérend pasteur. On a renforcé leurs capacités, on leur a montré les techniques pour traiter les problèmes de la corruption de manière à avoir des résultats rapides et probants, des résultats confirmés. Voilà, c'est très bien, on donne un peu du temps à la CONAC pour nous montrer de quoi elle est capable, avec donc des résultats rapides et probants. Voilà. Et il y avait un deuxième dossier. Hier soir également, on ne l'a pas traité. Tout le monde s'est bien rué sur la corruption. Et ce dossier n'a pas pu être traité. Alors, c'est un dossier qui concerne les sites miniers abandonnés dans les zones d'exploitation au Cameroun. Alors, on voit par exemple les régions de l'Adamawa et de l'Est qui sont particulièrement des zones minières au Cameroun. Alors, de véritables pièges, n'est-ce pas, d'insécurité se sont formés dans ces zones-là à travers les exploitations artisanales des ressources minières, n'est-ce pas? Alors, c'est des pièges d'insécurité pour les populations riveraines. On creuse des trous, on cherche de l'or, on cherche la bauxite, on cherche le gaz, on cherche ceci, on cherche cela. Et des trous qu'on creuse, on ne les referme pas. On ne met même aucune indication pour montrer qu'il y a danger ici. Faites attention. Et n'oubliez pas que des régions de la Damawa et de l'Est là sont des régions où les populations, n'est-ce pas, qui habitent là-bas, un bon nombre sont des chasseurs de nuit. Oui, ils sortent la nuit pour faire de la chasse. On nous a appris à l'époque, au collège ou à l'école primaire, que les pygmées qui peuplent ces régions-là, pour la plupart, que ces pygmées vivent de la chasse et de la cueillette. C'est peut-être ça. Et il y en a qui tombent donc dans ces pièges, les trous, les fosses qu'on creuse à la recherche des ressources minières et qu'on ne referme pas. Et il y en a qui meurent. Il y a beaucoup de problèmes. Je vais détailler ce dossier dans un instant pour montrer comment est-ce que c'est de véritables pièges d'insécurité contre les populations riveraines. Alors, on va vous dire également que faire pour préserver nos concitoyens des dangers qui les guettent ainsi au quotidien
dans leur milieu et leur environnement. Donc voilà un peu ce qu'on a essayé de faire au cours de la semaine qui tire vers sa fin. Alors, on va venir sur les détails dans un instant. Le temps pour moi de prendre avec vous la première musique de cette soirée. On se détend un peu, non? On est de vendredi anglais déjà, un pied déjà dans le week-end du plaisir, mais on continue à travailler, n'est-ce pas, même avec relâchement. Oui, parce qu'on a boulingué toute la semaine. Et quand le vendredi arrive, ben, il y a un petit relâchement. C'est humain, c'est logique, il faut comprendre les uns et les autres. Alors, pour s'égayer et se faire plaisir, eh ben, on prend la première musique de la soirée. Mami Assi, Mamessi, Mamessi. Je crois que c'est Ange et Bogo Emeran. C'est Ange et Bogo Emeran qui jouent cette chanson. Mamessi, les choses de la terre. Allez, la première musique. Mamessi, Ange et Bogo Emeran. On y va.

0: 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Et oui, parmi les choses de la terre, il y a la rentrée scolaire. Hein, j'ai failli oublier ça au menu de l'actualité. Nous sommes à 2 jours seulement de la rentrée scolaire 2026-2027. On est à 2 jours seulement et c'est tout à fait logique, n'est-ce pas, qu'on puisse un peu en parler ce vendredi soir. On avait déjà fait une émission là-dessus, le mercredi 19 août dernier, sur cette antenne, sur la rentrée scolaire. C'était au menu de l'actualité. Alors, nous pouvons donc profiter du fait qu'on est à 2 jours du début pour quand même un peu dire un peu le délai est maintenant là, mais maintenant c'est la période où les parents et les élèves se décarcassent, même les enseignants. Alors dans ces conditions, quel est actuellement l'état d'esprit des parents, des parents d'élèves, et comment les uns et les autres se préparent-ils, hein? Et particulièrement, comment les enseignants et les responsables des établissements scolaires, primaires, secondaires et même maternels se préparent-ils? Y a-t-il ceux qui attendent la dernière minute pour bouger ou agir? Autant de questions, n'est-ce pas, qu'on peut se poser. Donc il y a la rentrée scolaire lundi prochain sur l'ensemble du territoire national. Comment est-ce que vous êtes préparés? C'est la période de misère des parents. Mais comme le malheur des uns fait le bonheur des autres, c'est la période de récolte aussi pour les enseignants, les chefs d'établissement, les proviseurs, les censeurs, les directeurs d'établissements scolaires et autres. C'est leur période, n'est-ce pas, de récolte. Voilà. Vous voyez comment la vie est paradoxale. Le malheur des uns fait le bonheur des autres. Alors, on va en parler, si ça vous dit quelque chose. On prend la parole, hein, on prend déjà la parole des auditeurs. Il y a quelqu'un qui veut s'exprimer sur la ligne 2. Allô?
1: Allô, Mounatete.
0: Oui, bonsoir, Patrias Mani Onana.
1: Ah, bonsoir, Mounatete. Bonsoir à tous les Camerounais.
0: Merci beaucoup.
1: Mounatete, tout le récapitulatif que tu as fait là est très, très nécessaire et important. Pour comprendre que nous vivons dans un autre champion au Cameroun, un Cafarnaüm qui ne dit pas son nom. Tu as bien commencé avec cette affaire de soit des suppressions de titres. Alors, moi, un autodidacte, je me rappelle quand je voulais faire informatiser là, j'ai donné un petit titre là-bas. L'inspectrice de police m'a renvoyé à la maison, mais elle m'a dit, va me chercher n'offusque qu'une photocopie de ton attestation de...
0: L'attestation de quoi? De réussite? Hein? Donc, l'inspecteur de police t'a dit d'aller chercher quoi?
1: Au moins, une photocopie de mon attestation du profil dont j'ai déclaré.
0: Oui, mais pour éviter les problèmes d'usurpation de titre.
1: Oui, j'étais donc parti à la maison chercher et elle a dit, conformément, ce que je lui ai présenté. Mais avec ce petit titre-là, je peux aller à Doha, tu n'ignores rien, je peux détourner l'argent du Cameroun comme je veux. En matière d'import et sport, je peux faire comme je veux. Ce n'est pas là mon souci, je ne suis pas prêt à le faire, c'est mon pays. Mounatete, je veux te dire que les affaires de féminicide là que tu dis, tu sais pourquoi ça, tu sais les origines de ça?
0: Non.
1: Nous sommes dans une Afrique que Dieu a donnée aux Africains et l'homme noir. Au Cameroun en particulier, les importations pour obtenir des grands pouvoirs là, comme Rose Croix, franc-maçonnerie et les homosexuels.
0: Les gens qui sont dans les loges mystiques.
1: Oui, à l'époque, les Africains vivaient, ils marchaient le même gibier. Quand tu es le gibier, ils peuvent venir les gens même à 5 km et manger le gibier ensemble. Ils faisaient beaucoup de choses.

0: en communauté. Et ces pratiques que nous avons aujourd'hui. Maintenant, comme la colonisation est venue avec beaucoup de verbes, je dis bien beaucoup de verbes, si tu veux être au pouvoir, entre dans la franc-maçonnerie, ou bien la rose croix, ou bien tu fais comme ça avec ton frère, tu vas le dominer et tout. Voilà donc. Cas comme ça amène donc aux Africains à changer, à ne plus être communautaire et devenir beaucoup plus le loup de son frère. Mouna Tété.
1: Oui, on est dans la jungle alors.
0: Pardon?
1: On est dans la jungle.
0: On est dans la jungle. Maintenant, tu as parlé du pillage de l'Est. Le 28 juillet 2021, Madame le ministre délégué chargé du contrôle supérieur de l'État a convié toute une semaine d'explication à ce qui est contre ce pillage-là. L'action désordonnée des minéraux au Cameroun et en Afrique. Tu vois, la lettre a été lancée le juillet 2021. Nous ne sommes qu'en 2026. Il y a cela 5 ans. Donc, il y avait déjà des suspicions dans cette affaire-là. Et quand tu dis bien, tu crois que qu'on peut encore récupérer ces endroits-là, 200 mètres de profondeur, 100 mètres de profondeur, il faut beaucoup d'une déposition de biomasse. Et c'est les terres là-bas pour récupérer, pour remonter cette épaisseur par les biomasses. C'est-à-dire qu'il faut que les
1: biomasses. Le patriarche Mani Onan, ça va?
0: Non! Ça ne va pas avec ce qui se passe à l'Est. Il faut creuser l'abcès. Il faut arrêter tous ceux qui sont auteurs de ce pillage. Il faut même convoquer un colloque international que les gens viennent de l'Arabie Saoudite et du Qatar partout pour venir se surprendre. Ça ne va pas. C'est notre pays. Et l'endroit là, c'est fini. C'est déjà un endroit empoisonné. Parce qu'on a mal extrait les mines. Merci.
1: Sans respecter les moindres codes, n'est-ce pas, d'assainissement, de propriété et de protection de l'environnement. Voilà, merci Mani Onana, le patriarche qui appelle là de soi, n'est-ce pas, le premier appelant de la soirée. Alors, il y a quelqu'un d'autre sur la première ligne, allô? Allô, sur la première ligne?
2: Demander depuis Tokitana.
1: Oui, oui, comment ça va? Bonsoir.
2: Ça va un peu, mon frère. Je voulais apporter un peu d'idée pour la ville de Yaoundé, pour que la ville de Yaoundé soit propre. Voilà ce que je propose. Chaque ville est dans sa localité. Donc, moi, je connais que le nombre d'habitants de sa localité. Et là, au moins, s'il y a des maires qui ont même de 500 habitants. Là, la ville va être propre. Vous prenez les gens personnes. Vous voyez où ils viennent. Elle est tellement si vaste. La ville ne peut pas être propre. Si on va dans tous nos grands entrepôts, souvent on propose cela. Et vous allez voir que les mains quand on va supprimer les jacques. Chaque main en occupe de sa poubelle. Et ça va vous jeter ses poubelles. Là, vraiment, avec l'argent qu'on reverse à Isaac, on verse à tous les mains. Rendre la vie propre. Ce n'est pas qu'un maire a lu ça, puis de 600 000 habitants, il serait incapable de mettre. Il y a des maires qui ont moins de 300 habitants, regardons par exemple comme à Paris, il est au moins 10 ans là-bas, il y a des maires de 180 habitants. La vie est propre. La prévention essaie à proposer ça avant que le municipal ne commence, que chaque maire. On essaie pas à découper ça. Vous allez voir où la vie de Diola, où la vie de Léon, vous allez voir
1: Merci beaucoup. Merci beaucoup. Donc, cet auditeur propose que pour assainir la ville de Yaoundé et résoudre le problème des montagnes d'ordures qui, n'est-ce pas, bat son plein à Yaoundé, mais qu'on donne plutôt, n'est-ce pas, de l'argent aux différents maires des localités pour que chaque maire s'occupe de la propriété dans sa localité. Et vraiment qu'on nous excuse avec les histoires de Isaac Kam et Chiclop. Voilà, l'autre société, n'est-ce pas, de ramassage d'ordures qui a des camions bleus. Combien de camions, même un ou deux, c'est ce qu'on dit. Donc, tout ça. Voilà, c'est une proposition d'un auditeur qui estime que faut responsabiliser les maires d'arrondissement et autres, y compris le maire de la communauté urbaine. On donne des moyens et chacun s'occupe de son secteur de compétences à circonscription administrative. Et comme ça, la ville sera entièrement dégagée et propre partout. Voilà, c'est entendu, c'est enregistré. Merci pour la proposition. C'est bien de critiquer, mais aussi faut-il donner des propositions de suggestions pour résoudre les problèmes. Sur la ligne 2, allô?
0: Bonsoir.
1: Oui, oui, bonsoir. Comment ça va, cher frère?
0: Non, laisse comme ça, c'est Emmanuel. Disons que j'ai fait l'effort de t'appeler aujourd'hui parce que j'ai été très fier de votre résumé que vous avez fait. Mais j'ai un problème. De ceci, pour moi, ça fait depuis, je veux vous joindre, c'est... la maladie ne me laisse pas. Donc, je voulais vous faire savoir que l'histoire d'Isaac Kam que vous entendez sur le maire de la ville, il est à l'origine. Isaac Kam travaille dans le monsieur Bonhomme, à la tête. Dis-moi que les tours qui a eu le problème, depuis que Timi Evona est parti, le nouveau maire est venu où il avait les longs yeux, il a créé une société, bloquant ainsi un système. Alors quand vous dites qu'il faut aller là-bas, Isaac Kam est en mesure de vous mettre la République en propriété. Mais les longs yeux, la corruption, chacun veut manger à son niveau. C'est ça qui tue ce que nous faisons là. C'est inadmissible qu'après, juste à la quand Paul Biavé s'est reposé, on dit qu'on ne fait rien. Alors qu'il y a quelqu'un qui est à l'origine de désordre. On veut évoluer, on veut... En tout cas, c'était pour attirer votre attention. Le maire de la ville, il faut signer les états, les factures des ouvriers. Il ne faut pas créer le problème dans les choses pour dire que non, il est faux. Il est quand même à mesure de vous mettre la ville. Comme il est au Gabon, il est au Congo, il est... Mais comment? Comment? Quelqu'un n'a pas de camion, mais il dit qu'il est à mesure de travailler. Bon, je vous remets l'antenne, merci.
1: Merci beaucoup de votre coup de gueule. Hein. Voilà, c'est une observation. On a pris acte, on a pris note. Voilà, et les bonnes oreilles ont entendu. Merci beaucoup, n'est-ce pas, pour cela. Il est 22h et presque 30 minutes. 22h, presque 30 minutes dans 30 secondes. Voilà. Allez, on continue à donner la parole à qui veut la prendre. C'est le vendredi de l'antenne libre qui nous permet de revenir en détail sur les principaux dossiers que nous avons traités et discutés au cours de la semaine qui tire vers sa fin. Sur la ligne 2, il y a quelqu'un. Allô?
3: Et mon attitude dans Kassawa.
1: Dans Kassawa, salut et bienvenue sur l'antenne.
3: Merci mon attitude. Je vous salue, je salue tous les auditeurs Royal FM et son fondateur, le pasteur Emmanuel Noël Bissaï.
1: Merci beaucoup.
3: Oui, moi je pense que pour le sujet des ordures, il faut arranger toutes les routes secondaires de Yaoundé et de Douala afin de permettre aux camions de Isaac Kam de circuler partout pour ramasser les sacs d'ordures des citoyens. Parce que maintenant, on a enlevé les bacs à ordures, on dit à chacun de garder son sac à poubelle chez soi, que le camion d'Isaac Kam va parcourir pour venir prendre. Mais il y a des endroits que à Yaoundé où même la moto ne peut pas circuler. Donc je pense que la solution, c'est soit on remet, là, on arrange les routes secondaires pour permettre aux camions d'Isaac Kam de circuler partout, dans les sous-quartiers, et afin de ramasser les ordures. Et maintenant, mon ATT, j'ai mes deux sujets, comme c'est vendredi. Mon premier sujet, c'est...
1: Vas-y.
3: Mon premier... Oui. Je voudrais d'abord rendre hommage à Anani Rabier Bindji,
1: Le journaliste ancien... est mort, hein?
3: Oui, oui, oui, oui. Mm-hmm. C'est parce que il avait une émission qui s'appelait La Tribune de l'Histoire sur Canal 2.
1: Mm-hmm.
3: Oui. Et comme c'était un farouche UPCiste, un UPCiste radical, bon, il faisait appel aux gens qui ont marqué l'histoire du Cameroun pour les interviewer. Là où je l'ai respecté, c'est quand il est allé retrouver un Pierre Messner, ancien gouverneur du Cameroun, dans une maison de retraite. Il a interrogé Pierre Messner à propos de Oum Niobe, et Pierre Messner lui a dit ce qu'il a dit. On lui a dit de changer d'idée, ou bien on va lui faire la peau dure. Et comme il a refusé de changer d'idée, voilà pourquoi il a subi ce qu'il a subi. Voilà ce que Messner avait dit concernant Oum Niobe. Et il a encore retrouvé Gaston Donat, celui qui a fondé, qui a formé les syndicalistes camerounais, jusqu'à créer l'UPC. Donc c'est pour cela que moi je voudrais dire aux UPCistes, normalement c'est eux qui devraient organiser les obsèques de Anani Rabie Bindi, qui était un grand journaliste et un espion d'Omar Bongo. Mais là où son émission m'avait un peu déçu, c'est là où il était allé jusqu'au Mali interroger Seydou Badian Kouyaté, soi-disant que Amadou Ahidjo était malien. Non, là, je n'étais pas d'accord avec lui. Même comme lui-même, il a reconnu par après qu'il a été introduit en erreur par quelqu'un qui lui a dit que Amadou Ahidjo était malien. Ça, c'est archi faux. Parce que le père véritable que tout le monde connaît et que les gens veulent falsifier d'Amadou Ahidjo s'appelle Ibrahim Baba Kassoua. Et dans son acte de naissance même, c'est écrit Amadou Ahidjo Ibrahim. Et en plus, si vous voyez avec qui il a travaillé lorsqu'il était au pouvoir, il y a son secrétaire particulier, il était à Oussa, son ministre, Sadou Daoudou, il a travaillé avec Abdoulaye Mekano, il a travaillé avec Mamadou Bako. Et en plus, lorsque vous entendez, il a même son chef de la garde républicaine, Saleh Ibrahim. Lui-même, il était à Oussa. Et lorsque vous entendez même que son fils s'appelle Baba Djika. Baba Djika, c'est un nom à Oussa, ce n'est pas un nom Peul. Et en plus, sa mère, on peut dire que elle est Peul. Elle est Peul. Mais elle est à Oussa d'origine Peul. C'est ça. Donc là où Anani Rabie Bindi était allé au Mali, là, on l'a trompé et on l'avait introduit en erreur. Donc moi, je pense que c'est quelqu'un à qui la nation doit rendre hommage, Anani Rabie Bindi, parce qu'il a fait un véritable travail. Et que les UPCistes qui pensent que ils doivent rendre hommage à leurs gens, voilà alors l'occasion, rendez hommage à Anani Rabie Bindi, parce qu'il a fait un travail de fourmi. Et maintenant, mon deuxième sujet, mon ATT, les erreurs médicales, ou bien même les complicités médicales. Ouais, dans les pays sérieux, lorsque un patient décède à l'hôpital, on amène les experts pour vérifier s'il n'est pas mort d'erreurs médicales commis par l'infirmier ou le docteur. C'est quand on constate que ce n'est pas le cas que le docteur est libre. Mais si on constate qu'il est mort par erreur médicale, le docteur est condamné, démis de ses fonctions et mis en prison. Et parfois même dédommagé la famille du mort avec l'argent, le salaire du docteur qu'il a tué. Parce que j'ai constaté au Cameroun, il y a beaucoup de gens qui meurent comme ça là. Moi, je pense que c'est par erreur médicale. Il y a même des gens que les infirmiers ou les docteurs incompétents ont rendu rendu infirme. C'est ainsi que moi, je connais une fille que, à l'époque, son âge n'atteignait pas l'âge où on devait lui faire une piqûre. On lui a fait une piqûre et ça a rendu sa main, sur sa gauche, infirme. Mais le docteur, là, a été condamné. Et ils sont allés en justice. La justice a condamné l'État du Cameroun à verser des millions à cette fille et à son avocat. Donc je pense que les erreurs médicales, vraiment, il faudrait que l'État combatte ça. Parce qu'il y a beaucoup de gens qui meurent à cause de ça. Et il faut accentuer la formation des médecins. Mais il y a aussi, maintenant concernant les complicités médicales, il y a certains médecins que, ou certains infirmiers que les gens viennent leur proposer de l'argent que on veut que tu nous tues telle personne, tel patient, et on va te donner tel nombre de millions. Et lui aussi, ayant le goût de l'argent, il commet cet acte. C'est ainsi que en 1960, je pense que c'est 61. Oui, moi j'ai un cousin de ma grand-mère ici à l'hôpital général qui est mort par complicité médicinale. On l'appelait Aladji Babanya. C'était quelqu'un qui a fait le commerce au Cameroun avec les Hollandais, avant même l'indépendance du Cameroun. Il faisait le commerce avec les Hollandais. Et il fut l'une des premières personnes, si ce n'est la première personne, à avoir une maison en pierre ici à Yaoundé. Il avait les camions. Il était assuré et il avait des comptes en banque. Mais les méchants. Mais le problème est qu'il n'avait pas d'enfants. Mais ses cousins méchants, qui n'étaient même pas ses cousins directs, sont allés, lorsqu'il avait une petite maladie à l'hôpital central, passer un complot avec quelqu'un, un médecin là-bas, pour dire qu'il voudrait que on élimine cette personne. C'est ainsi qu'il lui a, je peux dire, piqué le vaccin du tétanos, alors que ce n'était pas la maladie qu'il avait, et c'est comme ça qu'il fut tué. Et ces gens-là, malgré qu'ils ont tout hérité, l'héritage même qui n'était même pas le leur, tous sont morts comme ça, là, ils n'ont rien pu faire avec cet argent, parce que l'argent sale ne profite à personne. Je peux même citer le nom de leur. De l'un, on l'appelle. Donc, je pense que il faudrait aussi combattre les erreurs médicales, les complicités médicales à côté des erreurs médicales.
1: On appelait l'autre parce là que... comment? On appelait l'autre là comment? Le nom n'est pas apparu à l'antenne. Hein?
3: Quel nom?
1: Mais tu viens de donner un nom là que celui-là s'appelait comment?
3: L'homme qui fut tué là.
1: Ouais.
3: Oui, Aladji Babanya. Aladji Babanya. Uh-huh. Il faisait le commerce à l'époque avec les Hollandais.
1: Voilà.
3: Oui, avec les Hollandais. Lors du festival où ça même, on a même exposé sa photo avec les Hollandais. Il était le seul noir parmi les Hollandais qui faisait le commerce au Cameroun à l'époque.
1: Commerce triangulaire même.
3: Oui, oui. Donc je pense que vraiment les erreurs médicales et les complicités médicales sont à combattre dans ce pays. Je pourrais revenir.
1: Merci beaucoup. 22h40 à Yaoundé. Alors on parle rapidement des sites miniers abandonnés. Hein. J'ai voulu traiter de ce dossier-là hier. J'ai vu beaucoup d'engouement autour du dossier de la corruption. Et on n'a pas pu le traiter. Alors on profite rapidement pour en parler et permettre aux auditeurs de réagir à cet effet. Alors, la côte d'Alerte est atteinte avec le drame de Zamboy. Zamboy est un village centrafricain frontalier à l'arrondissement de Garoua-Boulaï, dans la région de l'Est Cameroun. Le bilan de l'éboulement survenu le 18 août dernier, donc à Gamboy, est très lourd. 107 morts engloutis, selon les décomptes officiels, dont quelques-uns de nos compatriotes. 107 familles brisées pour quelques grammes d'or. Zamboy est un village centrafricain. Il est à la fois loin et proche de nous, proche du Cameroun. Mais Zamboy nous parle. Zamboy nous parle. À l'est, dans l'Adamawa, on exploite l'or selon les mêmes procédés. Et certains sites abandonnés attirent des milliers d'orpailleurs clandestins et spontanés. Le drame de Zamboy est un peu l'arbre qui cache la forêt. Nous avons des trous abandonnés à Colomines, des quantités de mercure déversées au bord du fleuve Kadéi, des galeries souterraines artisanales creusées sans soutènement dans la localité de Kambélé, à une quinzaine de kilomètres de Batouri. À Bétaré-Oya, le paysage est désormais lunaire. Plus de 300 sites artisanaux sont recensés. Certains sont des cratères de 30 mètres de profondeur, non balisés, non sécurisés, abandonnés par endroits, remplis même d'eau dans certains endroits en saison de pluie. C'est un danger permanent à ciel ouvert pour les enfants, pour les orpailleurs et les clans d'eau. On parle de 15 à 20 morts par an en lien direct avec ces trous abandonnés là-bas. Dans la bourgade de Colomines, dans le Lom et Djerem, toujours dans la région de l'Est, la majorité des exploitants semi-mécanisés, utilisant des engins et équipements modernes, laissent toujours derrière eux des excavatrices enlisées et des fosses mortelles, comme si on les chassait après avoir extrait l'or. C'est-à-dire, il y a des gens qui, après avoir pris l'or et extrait l'essentiel, ils abandonnent les échafaudages, tout le matériel et tout ce qui les a aidés. C'est un piège pour les orpailleurs clandestins. Sans vouloir dessiner le diable sur le mur, le prochain drame pourrait subvenir à tout moment dans l'un de ces sites abandonnés, non sécurisés, non restaurés, et cela pourrait être plus grave encore. Pourtant, la loi minière camerounaise est claire dans son cahier de charges. Tout exploitant doit réhabiliter le site. Dans les faits, le permis artisanal expire. L'exploitant semi-mécanisé s'en va, parfois sans jamais regarder derrière, en ne laissant qu'un trou, des trous même. Et les orpailleurs clando se débrouillent pour recoller, pour récolter les miettes d'or supposées disponibles sur les sites abandonnés. Rares sont les exploitants qui tiennent leurs engagements. Le fonds de restauration instauré n'est jamais alimenté. La Société nationale des mines du Cameroun, la SONAMINE, héritier du cadre d'appui pour la canalisation de l'artisanat minier, mène des campagnes de sensibilisation sur les principaux sites d'exploitation, obtenant des résultats mitigés. L'autre point d'ombre est la ruée vers l'or. Cette course est devenue un sport national là-bas. On parle de l'orpaillage et de la survie. Du fait de la cherté de la vie et du chômage, l'or est devenu le dernier espoir de certains jeunes et d'une certaine classe sociale. On parle de nouveaux sites dans la région du Nord. Ces derniers tentent leur chance par tous les moyens et de manière artisanale. Certains sont même prêts à descendre dans les trous de 20 mètres de profondeur avec une corde, une pioche et surtout sans casque de protection. Il faut se le dire, la sécurisation n'est plus une option. Elle est la solution pour éviter le pire. Le danger est partout et il est permanent. L'État doit renforcer sa présence dans les zones d'exploitation aurifères. Les brigades de contrôle mixte sous la coordination du ministère en charge des mines, qui avaient fait défaut aux responsables, devraient être désormais déployées en nombre suffisant sur les différents sites. L'urgence est de déterminer avec précision la carte des risques des sites abandonnés et non sécurisés. Dans les réunions administratives auxquelles nous avons assisté, les responsables des délégations régionales évoquent toujours le manque de moyens logistiques pour se déployer sur le terrain. Ces derniers se plaignent également de la non-utilisation optimale des ingénieurs assermentés affectés dans leur service. Ceux-ci se tournent les pouces, ne disposant pas de GPS ni de matériel de travail approprié. On ne peut pas, par exemple, sécuriser les 300 sites de Bétaré Oya avec 2 ou 3 agents. Il en faut plus pour sécuriser ces sites. Le drame des Amboy en Centrafrique, à notre frontière, même s'il ne s'est pas produit donc sur le territoire camerounais, doit être pris très au sérieux. C'est un sérieux avertissement pour mettre un peu plus d'ordre, un peu plus de discipline dans la gestion de nos sites miniers abandonnés. Nous devons rapidement appliquer le principe du pollueur-payeur contenu dans notre code minier sans complaisance. On pourrait par exemple geler les cautionnements des sociétés minières et créer une taxe de réhabilitation qui pourrait être fixée par exemple à 5% sur chaque gramme d'or exporté. Cet argent pourrait financer la restauration, n'est-ce pas, et le remplissage des trous qu'on laisse après avoir creusé pour prendre de l'or. La cartographie et la clôture de tous les sites abandonnés ne doivent pas être des options. Elles devraient s'imposer à tous les acteurs. Sur chaque site, il faudra placer un grillage et un panneau à inscrire « danger de mort », « accès interdit » de manière visible, à veiller sur le fait que cela soit respecté. De même qu'il faudra formaliser et organiser les orpailleurs clandestins en coopérative. Ce sont eux qui sont exposés au danger permanent. À charge pour ces structures d'encadrement de former leurs membres aux techniques de soutènement, de les équiper avec des outils appropriés modernes. On sait qu'un orpailleur formé et encadré ne pourrait exposer sa vie ou mourir dans un trou. La boue qui a tué certains de nos compatriotes à Zamboy est la même qui menace nos enfants, nos jeunes, nos orpailleurs clandos dans les trous abandonnés de Bétaré Oya, à Bidimba, à Kambélé et à Colomine. Qui peut dire mieux que ça? Voilà. Allez, on prend la musique. Hein? On prend la musique. Nous sommes à 11 minutes de 23h. On prend une bonne musique là. Allez, tout de suite.

0: Voilà, Help Yourself, Help Yourself. C'est le titre de cette chanson de Super Negro Bantu Band. Hein? Voilà, Help Yourself. Aidez-vous, aidez-vous, et le ciel vous aidera. Hein? Vous avez compris? Voilà, on est à 1 minute de 23 heures. 23 heures moins 1 minute. On redonne la parole aux auditeurs sur les différents dossiers de la semaine que vous avez écoutés tout à l'heure et on peut y revenir. Sur la ligne 2, allô?
1: Bonsoir, Mouna Tété.
0: Oui, oui, Patriarche Mané Onan, tu as la parole.
1: Mouna Tété, il y a un gros manquement qu'on essaie de décrire avec notre gouvernement. Mm-hmm. Il s'agit de la synergie entre les ministères lorsqu'il y a un besoin ou plus perspective. Chacun dit que je m'en parle, c'est moi, c'est moi. C'est chacun qui veut taper son thorax. Alors, voilà donc des problèmes qui ont commencé à l'Est et qui sont irréparables. Si le ministère des Mines avait travaillé avec le ministère de l'Environnement, c'est-à-dire le ministère de la Protection de la Gestion de l'Environnement, il devrait donc, et puis travailler aussi avec le ministère des Travaux publics qui a des engins, qui a beaucoup d'ingénieurs et d'autres qui sont au MIMI pour les mines, ainsi de suite, même au ministère de la Protection de la Nature, de la Gestion de l'Environnement pour le développement durable. Ces gens travailleraient en synergie. Il y aurait moins de dégâts. Avant de creuser, ils savent qu'ici, là, on va faire comme ça. Il y a même des extracteurs, des excavateurs d'or, non? Mm-hmm. Alors, pourquoi d'abord creuser ainsi de sujets? Je suis dépassé. Pour l'été, il y a cette petite question. Est-ce que tu peux croquer un grain d'or comme tu croques
0: un morceau de cola? Non.
1: Un morceau de cola?
0: Jamais.
1: Je ne sais pas si tu peux le faire.
0: Jamais.
1: Alors, il faut quand même dire que l'Est du Cameroun sera complètement plongé dans la famine et ça va, c'est-à-dire, on sera obligé de trouver des solutions pour les populations de l'Est. Voilà les autochtones qui sont en débandade, qui meurent. Ceux-là même, les innocents, ils ne maîtrisent même rien dans le sous-sol. Ils n'ont que leur cueilleur de miel, leur gibier qu'ils peuvent tuer, et la pêche. Voilà leur vie. Et là, on les amène dans un autre triangle, un autre angle dont ils ne maîtrisent rien. Et voilà nous en souffrance. Et déjà, même toi, tu as grandi avec... La tante, on disait à l'école, Betaroya était le producteur d'or. Mm-hmm. On a grandi avec ça à l'école. Mm-hmm. Donc, ce n'était pas caché. Et durant ces années, plus de 100 ans, on parle de Betaroya avec l'or. Pourquoi on ne pouvait pas moderniser cette ville-là, ces zones-là, pour ne pas arriver à ce genre de dégradation? Alors, mon attitude, il y a un problème aussi qui veut dire que comme je suis de l'Est, personne ne peut me parler pour l'or. C'est ma part. Uh-huh. Personne ne doit parler là-bas en dehors de l'homme de l'Est qui dit donc que c'est leur richesse
0: locale.
1: Village. Uh-huh. Personne d'autre ne vient parler. Mon attitude, nous on a notre or à la Sanaga. Tu sais ça, non?
0: Oui, oui, raconte.
1: Le sable de la Sanaga.
0: Bien sûr, qui construit les maisons partout à Yaoundé et ailleurs.
1: Jusqu'au Gabon, jusqu'en Guinée équatoriale.
0: Voilà.
1: C'est le meilleur sable. Alors qu'il y a le thème à côté de la Guinée, là, il refuse de prendre. Il préfère le sable de la Sanaga qui est propre. Ça traverse là jusqu'à là-bas. Donc, on ne peut pas dire... aux gens au Nigeria, ou bien les gens qui sont, les Maliens qui sont là-bas, de ne pas exploiter ce sable. Tout le monde est dans l'eau. mais pourvu que tu sois prévoyant. Nous, on connaît des accidents là-bas, mais pas jusqu'à ce niveau où les gens meurent comme des sépas. Vraiment, c'est le manque de synergie. Même chose, et le danger est que il y a au ministère de la protection de la nature, il y a une matière de base là-bas qu'on appelle éducation environnementale. Est-ce que ça a été pratiqué? L'éducation environnementale pour bien assainir les pratiques et autres. Pratiqué, je ne veux pas monopoliser le micro.
0: Merci. Merci, Patriarche Mané Onana. Merci pour la contribution. Voilà. Allez, quelqu'un d'autre sur la première ligne. Allô? Allô?
2: Nolona, Lolo Dido. Ingwerwa Museka, Waka Waka, Adepoya, Kona, Nolona, Nolona.
0: Bonsoir, Madame Vera.
2: Ouais, bonsoir, mon attitude, le lion du micro. Le président d'honneur des auditeurs de WRFM Inclusif. Je vous dis bonsoir une fois de plus.
0: Merci, merci.
2: Ah, je vais saluer Maman Aza, l'ambassadrice des auditeurs inclusifs de WRFM. Je n'oublie pas le révérend pasteur Bissa Emmanuel, je le dis un bonsoir. Et salut JB. Manassa, Kamto depuis Mangué, Maman Djana, dans Kassawa, Mani Onana qui vient de passer, Papa Mi Roger depuis la cité verte, Aristide Abessolo, et salut tous les fans, le grand dossier des bois et la même Mikado, le lion du micro. Ah, je vous dis bonsoir.
0: Merci, merci.
2: Je ne sais même pas quel sujet aborder ce soir parce que les sujets sont tellement nombreux et trop intéressants. Mais je vais revenir sur le cas qu'on a fini une dame du côté de Mimoman. Mm-hmm. Réconstitution des faits qui était là. Mon atété.
0: Oui.
2: Il y a un proverbe qui dit que la tada est naïmop. Elle dit que. Si tu n'as pas touché le ndoula, mais tes mains ne seront pas à main.
0: Bien sûr.
2: C'est ça qu'il s'agit. Parce qu'un jeune garçon de 29 ans qui décide de faire sa vie avec une vieille maman de 4 enfants, elle n'a pas reconsidéré qu'elle est même mariée, n'a rien dit au gars. Le gars a décidé de faire sa vie choucrète. Il portait les choses à la gare routière. Elle a vu que non, il faut qu'il fasse tout et tout. Parce qu'elle a touché la Libye, cherché tout pour la mettre à l'aise. Mais elle a décidé de baser sa vie dans le mensonge. Il faut qu'on mente, j'ai l'enfant, je suis grosse, tu pars comme ça, oh, voilà l'enfant que tu m'as laissé, il veut faire comment, oh, ma famille, ceci, pourtant tout ça. C'était le mensonge, c'était le ourourou. Mais on doit aussi condamner l'homme parce qu'il ne devait pas prendre la justice entre ses mains. Il ne doit pas commettre un acte bizarre. Il ne devait pas se porter justice, quoi.
0: Oui, mais il n'a pas supporté qu'on l'ait roulé dans la farine.
2: Oui, mais on ne peut pas aussi supporter que celui qui ôte la vie. On sait que l'adrénaline est montée, il ne voulait pas faire ses actes, mais il ne sait pas, parce que lui-même aujourd'hui, il regrette l'acte.
0: Oui, mais c'est tard.
2: Oui, parce que quand tu ne peux pas te contrôler, tu manques la maîtrise de te contrôler, ce n'est pas bon. Donc, l'homme, c'est contrôle. Ce qui se passe, c'est que nous, les femmes, là, nous, même, on dérange. On ne sait même pas ce que la femme veut au juste. Déjà mariée, il a déjà le mari. L'autre est là, elle n'a même pas de mari, elle ne sait pas ce que veut, mais elle avait déjà son mari. Et l'autre est là, elle cherche l'enfant. Elle avait déjà tout pour s'asseoir. Qu'est-ce qu'elle voulait encore? Elle dit que non, elle veut faire des coquilles. Elle veut mettre le mami Satan. Elle va appuyer, s'y déranger, elle veut 1 500 000, elle veut tous les hommes. Parce que ce n'est pas le seul homme qu'elle a eu à tromper. Malgré 4 enfants, elle ne s'est pas stabilisée pour rester regarder son foyer. Mais non, ses yeux sont toujours dehors. Je te l'ai dit, Mouna Tété, si tu vois la femme, tu vois le serpent, il faut tuer la femme. En fait, si tu lèves la femme, c'est fini pour toi, elle va te tuer. Si tu tues le serpent, la femme va te tuer. Mieux vaut que tu tues la femme, le serpent là va te pardonner, il va tourner sa tête, il va partir, il va comprendre que tu as fait une bonne décision. La femme, c'est le démon en elle-même. Si le coup que tu vois plus dehors, là, c'est les femmes qui sont derrière, hein, mais elles sont cachées. Et c'est que si c'est la femme qui vient vers toi, l'homme, tu vas te soumettre, que oui, tu donnes le plan, oui, c'est comme ça, j'ai 100 francs sur moi. Elle est là, elle a enregistré tout, elle va porter les bandits pour te tuer la femme.
0: On a retrouvé 18 enfants dans une maison à Essos, il y a 3 ou 4 jours. Les 18 oui. enfants qui étaient séquestrés. On ne sait
2: c'est
0: pas
2: la
0: comment.
2: Femme, non? C'est voilà. Tous les femmes qui gardaient la, les enfants, là, non, mon attété. La barrière était toujours fermée. On dit que c'est plus de 18, c'est 41 ou c'est 45 enfants qui sont sortis. Les gens sont quittés depuis, doivent retrouver l'enfant là-bas. Elle achetait les choses au marché et sort. Il y a une auditrice qui a témoigné là qu'elle achetait les choses, le maïs là-bas, avec le écrasait les sacs des choses pour venir nourrir les enfants là, dans une barrière toujours fermée. Il n'y a que les bourreaux poids qui sortaient là-bas avec les cédèses de vitre fermées. Il fait à 23h, 2h, 5h, 4h, 7h, le matin qu'on comprend les gens sortis de là. Après, on fait. Que c'est un enfant qu'on a envoyé écrasé qui a commencé à parler là, à la maman qui écrase avant qu'on a allaité les gars et les bennes chiquinets pour casser la place. Puisqu'on l'a envoyé écraser, c'est là où toute la suite des mèches est sortie, c'est que l'enfant est naïf. Il y avait plein des enfants là-bas dedans. C'est le trafic, non, mon tété, tu ignores quoi. C'est toujours la femme. Tout ce que tu planifies, c'est 99 jours pour le voleur, 16 jours pour le patron. Donc la mèche a été vendue, c'est pour ça que tout est sorti. Mais il y a les grands cadres de ce pays, mon tété. Qui est dans ça, on ne peut pas nous dire, on dit que c'est un Nigérien, c'est le pasteur, tout ça, mon attété. Nos pays ici, hein, si c'était quelqu'un comme moi, c'est qu'on m'a déjà embarqué depuis, et l'affaire devait déjà. Mais quand on va faire les magouilles, est-ce qu'il y a une justice au Cameroun, mon attété? La justice, c'est rien que pour les pauvres au Cameroun. On tourne une affaire, tu ne comprends même pas où ça part fini encore, on recommence encore l'affaire juste pour perdre le temps, pour que les gens ne comprennent pas, est-ce que ça va aboutir à quelque chose? On connaît les gens qui sont derrière tout ça. Tu vois que les enfants là, c'est pour faire quoi? C'est le trafic. Ils boivent le sang, mangent l'être humain. On ne peut pas garder tant d'enfants comme ça. C'est pour faire quoi?
0: Les enquêtes continuent là-dessus et ces gens sont en exploitation.
2: Il y a une enquête au Cameroun, mon attitude. Déjà, d'enfants qu'on garde là de l'ombre, les gens cherchent l'enfant, on ne sait pas. Oh, les bennes chiquinettes, c'était un trafic d'argent que les gens s'enrichissent. Tu ne vois pas comment ils font pour avoir l'argent. Parce que quand ils font, on vient donner de l'argent. Les bennes chiquinettes détournaient les enfants, on venait laisser là-bas. On voyait les bennes chiquinettes entrer là-bas après les 100 enfants. Bon, c'était déjà pas un seul Benz, mais différents gars. Donc, c'était déjà un réseau que c'est là-bas qui venait, c'est là, laisser, on te donne ton argent, toi, tu pars. Et on va faire quoi? Rien. Ça va finir comme si de rien n'était, mon attété. C'est maintenant, là, ça fait le bruit. Après quelques temps, là, c'est fini, non? Ils vont encore changer le lieu, ils commencent encore le même travail, parce que les gens qui en haut, c'est eux qui encouragent ça. S'il frappait la main sur la table, c'est que ces choses-là, ça ne se passe plus encore au Cameroun. Le Cameroun, c'est le seul pays ici au monde entier où on connaît pour le fort. Et ça ne change jamais, c'est tout. On jongle les mêmes choses, mon attité. La tête de quelque chose va durer jusqu'à combien d'années? À la matinée, ce qui part à 3 ans. Jusqu'aujourd'hui, il n'y arrive pas. On a le juge a fait jusqu'à c'est fini. On a changé le juge pour revenir sur un nouveau juge. Ça veut dire que ça va encore recommencer à zéro. Ça peut même prendre même 15 ans. On a tiqué
0: le monde. Et un jour, on va apprendre qu'on a même libéré les accusés.
2: Mais bien sûr, tu vois que c'est quoi? Tout ça, c'est pour tourner, pour perdre le temps, pour que le cœur des Camerounais soit tranquille. Parce qu'il y a les gros poissons dedans. C'est les gros poissons qui mangent les petits poissons. Les gros poissons se nourrissent des petits poissons. Si tu es un petit poisson, il faut te taire. Laisse les gros poissons cheminer ensemble. Toi, tu es qui pour venir parler dans la course des grands? On s'éteint. C'est comme ça, personne, on n'a rien à rendre compte à quiconque. Et tout est fini pour toi. Au Cameroun, c'est un autre monde. Hein. Il faut aussi connaître pour parler la politique. Tu vois, moi, je te dis que moi, je ne peux pas parler la politique. Je laisse la politique aux politiciens. Parce que si quelqu'un est conscient, doit connaître l'état du Cameroun, tu vas savoir ce que parler et ce que tu ne dois pas parler. Parce que tu peux te retrouver sur le village ici, je savais. Ça serait trop tard et personne ne sera avec toi.
0: Tu seras seul.
2: Tu vas mourir dans ton propre film.
0: Tu seras seul.
2: Oui, mais bien sûr.
0: D'accord.
2: Tu croyais que tu seras avec qui?
0: Ben, c'est bien, merci. Merci pour tout cela. Merci. Ouais, maman Vera, c'est très bien. Hein? Merci pour ta contribution.
2: Dans la réunion, c'est le 20 septembre.
0: Oui, ça va. Il y a encore beaucoup de temps. Voilà. Votre réunion d'association des auditeurs de Royal FM, le 20 septembre prochain, à TKC, là-bas, vers Mimbouman. Très bien. Merci. Bonne soirée, 23h15. Voilà. Allez, on donne la parole à quelqu'un d'autre. Voilà. 640-61-38-42. 640-61-38-42. 640-61-38-42. Prenez la parole sur les différents dossiers. Si vous avez même un dossier qui vous embarrasse, vous voulez qu'on partage et prendre les avis des autres, on ne sait jamais. On apprend toujours des choses des autres. Allez, vous nous appelez et puis on vous donne la parole et on en discute. Sur la ligne 2. La ligne 2, allô?
3: Allô?
0: Oui, bonsoir, monsieur.
3: Oui, bonsoir, mon attité.
0: Ah ouais, salut, comment ça va?
3: Non, je vais bien.
0: Voilà. Allez, comment je vous appelle?
3: Oui, c'est monsieur Gisèle du côté de Kozwa.
0: Monsieur?
3: Monsieur Gisèle du côté de Kozwa.
0: Monsieur, j'ai quoi?
3: Gisèle.
0: Pourquoi vous avez du mal à prononcer votre nom?
3: Non, ça doit être le réseau, hein.
0: Monsieur Gisèle, voilà, allez, bon, bienvenue donc sur le réseau. Hein, sur la
3: merci,
0: ligne.
3: Mon attité, je vous

0: que ça fait combien d'argent, on ne sait pas. Que ce sont des civils qui mettent en contribution pour retrouver ces enfants. Ça, c'est le premier sujet. Le second sujet, c'est au niveau des ordures qui se trouvent dans la ville de Yaoundé. Vraiment, mon attitude. Je ne sais pas pourquoi le Cameroun est toujours adepté de la facilité. Ils ont créé ce qu'on appelle la police municipale pour interpeller les motos, pour accepter les miettes, comme quoi permis de circuler ou quoi que ce soit. Mais quand on mobilise ces gens-là pour nettoyer les carnivaux, pour ramasser sur les ordures, on occupe des groupes pareils, pour les mettre au service de la population. Mais ce qu'ils font, c'est passer le temps à raqueter des pauvres citoyens qui veulent se dévouer. Quand on tue ces gens-là, ces groupes-là, ils sont habiles pour ramasser les poubelles, pour mettre les rues propres. Quand on les mobilise, on les déverse dans les rues, ils nettoient, il y a beaucoup de carnivaux là. Dans le temps passé, je voyais souvent, on faisait souvent sortir les détenus pour encadrer, pour nettoyer des ruelles de la capitale. Mais aujourd'hui, on n'expose plus cela. Si on sait un détenu là, c'est que c'est au comité de certains au cadre de ce pays pour leurs besoins. Peut-être pour leur forteresse ou bien pour je ne sais pas quoi. Mais on pouvait mobiliser pour que la ville soit propre. Même ces détenus-là, parce qu'ils sont au service public. Du moment que vous êtes en détention, vous êtes au comité de l'État. C'est-à-dire que l'action que vous devez mener est au comité du service public. Si on manque de l'argent, il y a des détenus là qui manquent même comment faire pour payer leur caution pour sortir de la détention. Mais on peut les mobiliser et on les mobilise pour ramasser les ordures. Hein? Et ces petits sous qu'on devait reverser à certaines personnes, sont tout ce que ça coûte trop cher. Ces petits sous rentrent maintenant pour payer leurs amendes et puis ils sont libres à la fin. Et notre ville restera propre. Mais vous allez voir ces gens, quand ils veulent sortir des détenus, c'est pour leurs besoins. Ils vont sortir, ils vont aller dans la house, entretenir leur cacaoyer, entretenir leur cafetière. Quand tu as été riche, cependant, on va manquer l'argent pour gérer certaines structures, alors qu'il y a de la main-d'œuvre en détention. Hein? Comment ne pas mobiliser ces gens-là, même si c'est 1500 qu'on les réveille en journée? Ils font quoi en détention? C'est une main-d'œuvre qui existe, le gâchis. Quand on met des gens en détention, et puis on ne peut pas laisser les exploiter. Pour les fins publiques, c'est le gâchis. Bon, merci, bonsoir à tous encore pour ma contribution, à tout le monde, et merci pour ma contribution, mon invité. Bonsoir.
1: Merci, merci. Voilà, et comme tu parles, n'est-ce pas, des ordures, alors, je dois vous raconter quelque chose, que le 2 septembre dernier, il y a deux jours, mais le gouverneur de la région du centre concernant ce combat contre les ordures, le gouverneur de la province du centre, Nasseri Paul Béa, était dans les rues de la capitale. Eh bien, il s'est retrouvé devant une boutique. Le tenancier de cette boutique-là, à l'entrée du marché Etoukébé, a vu l'entrée de son commerce dégagée grâce aux engins de la commune, dit-on, de Yaoundé 6, déployés sur le site. Il déclare, voici 3 mois que les ordures étaient accumulées ici. Ça a réduit la route, mais les automobilistes se débrouillaient ou se débrouillent pour passer, dit-il, devant ces tas de tomates et d'oignons envahis de grosses mouches. Pendant qu'un engin prélève les ordures, un autre les reçoit dans la partie remorque. Travail encore plus intensif sous le regard de Nasseri Paul Béa, gouverneur de la région du centre. Il conduisait une délégation sur le terrain après la réunion tenue par le ministre de l'ATEPO, la Tanganji. Donc ce jour-là, c'était pour veiller sur le nettoyage effectif des sites envahis, n'est-ce pas, dans certains quartiers de Yaoundé. Nous sommes venus nous assurer que Yaoundé redevienne propre et que toutes les ordures soient enlevées, malgré les difficultés financières, a déclaré le gouverneur du centre. L'autorité administrative a annoncé que cette descente se fera tous les mardis et tous les jeudis, pour s'assurer que la capitale soit débarrassée de ces ordures.

0: exercice effectif. Donc, il y a quelques jours, avec une importante délégation d'autorité administrative. Première halte de la descente au quartier Siméon, en face du collège Victor Hugo, dans l'arrondissement de Yaoundé 3e. Des pelles, des brouettes et des balais à fibres sont mis à contribution pour dégager les dépôts d'ordures effectués dans la nuit. Des engins récupèrent aussi la masse qui recouvre un versant du cours d'eau. Selon les agents de la commune d'arrondissement affectés au ramassage, une bonne partie des ordures a été ramassée la veille, mais leur retour sur la voie publique a dû se faire au milieu de la nuit. Sur place, des plaques d'interdiction des dépôts d'ordures sont remises à Michel Akams, premier adjoint au maire de la commune de Yaoundé 3e. À la deuxième halte, au Carrefour et Tougébé, dans l'arrondissement de Yaoundé 6, les 5 bacs à ordures installés sont déjà pleins. Des déchets se retrouvent alors aux alentours, à même le sol. Mais la voie publique est dégagée. Situation moins évidente à l'entrée du marché de Tougébé. Ce jour-là, Jacques Yoki Onana, le maire de la commune de Biémassi, a enfilé des bottes en plastique pour dégager ses ordures avec ses équipes. Nous avons pris un certain nombre de dispositions pour que les équipes de la mairie soient disponibles tous les jours pour essayer de mettre nos populations dans un cadre qui favorise les activités qu'elles exercent et surtout la vie. Nous avons déployé tous nos engins pour assurer cette tâche. Se réjouit-il le maire Yoki Onana de Biémassi. Des plaques d'interdiction des dépôts d'ordures lui sont également remises par l'autorité administrative. Ces opérations visent à garder la ville de Yaoundé propre de manière permanente. Le gouverneur Nasseri Paul Béa a même rappelé qu'une amende de 25 000 francs CFA sera désormais payée auprès de la mairie et que cette amende sera infligée à toute personne prise en flagrant délit des dépôts d'ordures sur la route ou à des espaces non appropriés. 23h25. Au téléphone, sur la ligne 2. Allô?
1: Allô, mon attitude.
0: Manié Onan, au rebond.
1: Allô, mon attitude.
0: Oui, bon, salut encore. Allô? Oui, salut.
1: Ce problème d'ordures, mon attitude. Tout ce que parle les mairies. Les mairies ont ramassé les ordures, les trier et créer des dépôts spéciaux pour un bon triage. Des ordures biodégradables et les ordures non biodégradables. Ça permettrait que chaque mairie ait des recettes. Ils n'ont plus rien à faire. Il s'agit de nous-mêmes. Pourquoi? Parce que les mairies sont là avec leurs employés et ils peuvent payer, chaque mairie peut payer son dépôt d'ordures et son triage. Il y aura besoin, les besoins seront nombreux pour récupérer ces ordures. Il y a déjà les recyclages à Douala et un peu partout pour libérer cette affaire des ordures ménagères. Tu vois, nous, on a travaillé à l'époque là, quand celle qui voulait venir nous dit comment est-ce qu'elle peut bien travailler avec les ordures ménagères. Elle a fait même des séminaires là-bas, soit c'était des colons, c'était quoi là. Mais elle a abandonné, nous qui avons parlé nuitamment pour ce problème d'ordures, tu te souviens, non? Mm-hmm. Alors, elle nous a abandonné, elle a invité les gens qui n'avaient rien à vous parce qu'ils avaient un problème d'argent. Alors, on reste avec nos petites expertises pour cette affaire d'ordures. Entre Steve et Mario, il faut aller voir ce qui se passe là-bas. C'est en Goumou l'autre jour, les ordures sont en train de boucher les routes. En passant par là, on appelle barrière, au lieu de dire barrière là, c'est grave. Les ordures sont sur le goudron. Sur la route de Bankomo, il n'y a pas moyen.
0: niveau de la station Tradex, là.
1: Oui, entre Simbok et Nomayous, à l'intérieur, là-bas, l'ancienne route de Douala, là, c'est encore grave. Donc, ça ne vaut pas la peine. Il faut donner des moyens aux mairies que les mairies soient autonomes. On nous laisse d'avoir fait de Isaac Kam. Isaac Kam n'a plus rien à faire au Cameroun. Ça n'a même pas besoin. Regarde ce qui se passe ici à soi, en Kolfoulou. Depuis qu'Isaac Kam a ça, ils ont fait quoi? Tout ce qu'ils ont fait comme projet, ils ont échoué. Ils ont échoué. Il y a beaucoup de richesses à Kolfoulou qu'on peut exploiter, mais on n'arrive pas. Il faut que c'est les locaux eux-mêmes qui fassent leur travail. Hein. Oh, merci.
0: Merci beaucoup. Merci beaucoup, le patriarche Mani Onana, en direct de soi, pour nous entretenir ce soir. La première ligne. Allô?
2: Bonsoir, mon attitude.
0: Oui, salut, bonsoir. Madame Janas. Mais depuis quelques jours, tu es un peu perdue, on ne te sent pas, hein, Madame Diana.
2: Moi, j'ai beaucoup de responsabilités. C'est pas toujours facile de veiller, tu sais. Mm-hmm. OK.
0: Bon, bienvenue sur l'antenne, quand même.
2: Merci, merci. Bonsoir à tout le monde. La Rémy des Boys. Ah, ouais. elle défend bien son nom, hein. La Rémy des Boys. OK. C'est gentil. Ah. Voilà. Bon, sans côté, je vais passer un bref sur la dame qui est rendue tristement célèbre aujourd'hui, assommée ou bien assassinée par son amant.
0: Oui, Irène Dorothée Ngo. Irène Dorothée Ngo. Madame Irène
2: son nom,
0: Dorothée.
2: Hein.
0: Oui, c'est son nom, Madame Irène.
2: Je ne sais pas prononcer son nom. Son nom, est, tout le monde sait. Mm-hmm. Je veux dire comment, est-ce qu'on doit la juger? Est-ce qu'on doit la condamner aujourd'hui? Bon, ça doit servir d'exemple. Ce n'est pas bien ce qu'elle a fait. Certainement, c'est ça, en fait, quand les gens n'obéissent pas à Dieu, voilà, dans quelle situation est-ce qu'ils se retrouvent? Donc, quand l'intégrité est bafouée, c'est évident que la dignité va en pâtir. Et quel souvenir de la part de ces tout petits qu'elle a laissés et de son mari complètement déboussolé parce qu'il n'était pas vraiment au courant de ses aventures. Mmh. Ça doit être très poignant, vraiment. Cette famille, j'aimerais pas être à leur place. C'est triste, mais on ne dédouane pas le criminel, enfin. Parce que, quoi qu'il en soit, Sango Tété, quand vous êtes bien situé mentalement, devant des situations, vous savez vous contenir, vous savez comment réagir. C'est pas toujours la violence. Je sais pas. C'est pour cela qu'on a du mal aujourd'hui à accepter que les gens justifient. On est même choqués. Ils disent que non... C'est parce que, donc tu tues parce que elle ne t'a pas alors tué quelqu'un, hein. Elle a mal parlé. Pourquoi elle m'a mal... Non, il faut comprendre que quand vous avez affaire à des personnes qui tiennent ce raisonnement, ce sont des personnes qui ont des problèmes. Et c'est du genre des problèmes liés aux enfants, aux difficultés du passé, aux blessures du passé qu'ils ont mal digéré. Et ils ont accumulé cela. Ça fait que dans la société, on a de plus en plus des personnes frustrées. Qu'à la moindre incartade, vraiment, quand leur offense, elles vont déverser leur frustration. Elles ne pourront pas, parce qu'elles vont dire non, la goutte d'eau déborde le vase. Je ne peux pas passer toute ma vie à être trompée. Je ne peux pas passer toute ma vie à être tuée. En fait, maintenant, c'est moi qui dois avoir le bon rôle. Et pour eux, le bon rôle, c'est d'éliminer l'autre. Et pourtant, ils peuvent facilement surmonter cela par d'autres moyens. Donc, véritablement, la santé mentale est vivement convoquée et par les experts de ce secteur-là, les psychologues et tout le reste, là, on ne devrait plus banaliser cela. Parce que c'est ça, on a de plus en plus d'individus dans la société bien habillés, mais qui sont complètement désorientés. Ils sont déséquilibrés. Et c'est pour cela que ils vont avoir ce genre de saute d'humeur. Oui, on ne peut pas se supporter, mais toi-même, tu n'es pas parfait. si on devait te tuer, parce que voilà, tu fais ce que tu fais.

n'est pas bien. Est-ce que toi-même tu sais quand même, avant que les gens accusent les autres, remettre en question les personnes qui n'ont pas l'habitude de se remettre en question devant des situations et dire ici, quelle est ma part de responsabilité? Qu'est-ce que j'ai fait que je n'aurais pas dû faire au regard de la parole de Dieu ou bien au regard même de la loi des hommes? Je n'ai pas fait. Et maintenant, on établit, on va et puis fermer l'issue qui nous a poussé à cela. Mais si on est du genre animal, parce que j'en parlais encore aujourd'hui avec votre brillant collègue Jean Passion, vraiment de cette mauvaise compréhension de rôle de chef de famille que certains gens ont, ils se disent quand on leur dit d'être chef, d'être chef de guerre, dont la femme devant eux est un brigand, est un gang, est une bandite. Donc il faut absolument arrêter, il faut absolument sévir, il faut absolument attacher. Donc il y a un côté de mauvaise compréhension de la volonté de Dieu, de ce que Dieu met dans le chef, c'est pas ce que nous on comprend dans le chef. Donc c'est ça, c'est pour cela que dans des entreprises, dans des espaces de travail, les hommes sont complexés, il y a des hommes qui ont ce mal à cause de cette mauvaise interprétation qu'ils ont vraiment de leur rôle. Ils veulent transposer ça partout. Vous voyez, il est complexé parce que peut-être toi tu es plus éduqué que lui. Il ne sait pas faire la part de choses et se dire que non, en entreprise, il n'y a pas je suis homme, je suis femme. Non, il y a juste des compétences. C'est cela. Et faire la part de choses. Donc quand tu es à la maison, tu prends ta casquette de femme. Si tu es ta femme, et oui, mais il y en a qui digèrent mal le fait que, par exemple, une femme soit leur patron. Ça laisse. En fait, il se dit que quand elle est comme ça, il perd son autorité, il est dévalorisé. Et du coup, pour affirmer sa masculinité, il faut évidemment violenter. Et la violence passe par beaucoup de choses, c'est stratégique, ça dépend. Si vous n'êtes pas assez futé comme nous autres, vous ne saurez pas vraiment reconnaître cela. Mais nous, on a cette faculté de facilement déceler des personnes qui ont ces antécédents-là. Donc, c'est cela. C'est comme une bombe à retardement. Il suffit juste d'une petite interfelle et puis bon, boum. Et puis, on se retrouve au carrefour de si je savais. Donc, véritablement, que les gens comprennent bien ce que Dieu met dans le chef. Quand Dieu vous dit, il vous honore. Le chef, c'est celui qui sait garder sa famille. C'est lui qui prend les devants. Il fait passer ses intérêts vraiment après ceux de sa famille. C'est un protecteur. C'est celui qui fournit vraiment le maximum. Mais aujourd'hui, ce n'est pas le cas. Donc, du moment où certains hommes quittent de cette fonction-là, c'est normal qu'il y a du dysfonctionnement et les choses ne peuvent plus aller dans le bon sens. Parce que la soumission de la femme aussi est conditionnée dans l'amour que son mari lui apporte. Si vous n'êtes pas un mari vraiment aimant, vous n'aimez pas votre femme, vous n'assumez pas vos responsabilités, vous enceintez des enfants de tuer, vous abandonnez, ne vous attendez pas à une quelconque soumission. C'est aussi simple que ça. Ça va de pair. La femme, pareil. L'homme finit il te donne tout, il te fait tout. Mais tu dois vraiment te tenir à ta place. Nous, les femmes, généralement, sans côté, quand on a affaire à des hommes qui répondent aux normes selon Dieu, véritablement, on se soumet. Les gens, peut-être quand je parle, les gens ont l'impression que non, je suis une personne autonome. Non, je suis une personne très, très douce et câline. Si tu me vois dans ma version vraiment jardin secret, je suis une autre personne. Mais quand il s'agit de traiter de certains sujets, que ce soit en entreprise, que ce soit j'aborde cette casquette-là correctement, à ce moment-là, tu es mon collègue. Tu es ma collègue. Il n'y a pas question de femme-homme. C'est à ce niveau-là que je dis, on vient de le débat, on veut faire quoi que non. Quand Dieu a dit tu es le chef, c'est que non, non. Dieu a dit tu es le chef parce que tu prends les devants. Et si tu ne prends pas les devants, tu n'es plus chef. C'est aussi simple que ça. Donc, il ne faut pas vouloir une chose et son contraire. Soit tu assumes et tu conserves ta place et la femme te respecte, elle se plie vraiment devant toi. Soit tu es irresponsable et on te méprise tout simplement et tu n'as pas le droit de tuer. Tu tues, la loi vraiment te sanctionne. Donc, c'est un peu cela, Sango Tété. Il y a tellement de choses à dire à ce sujet. Je

Effectivement. Bon, je vais passer rapidement pour dire que par rapport à, je dirais comment, les poubelles, les ordures, encore une fois de plus, on en parlera, etc. Vraiment. Mais demain n'est pas la veille d'un quelconque changement. Parce que je dis, on ne peut pas être juge et partie. C'est aussi cela dans la vie. Vous savez, on dit non, il faut dire, il faut proposer, il faut lancer. Si on propose

0: choses à apporter. Vraiment, ça, c'est se leurrer, franchement. Et là, on n'est plus à se leurrer. Mais on parle parce que, on parle pour la nouvelle génération. On parle pour les personnes qui demain se reposent. Moi, je veux dire tout simplement que l'or, ils le savent. C'est de l'or qui, les ordures, c'est de l'or qui dure. Donc, mieux vraiment encadrer ce secteur, structurer et donner les moyens qu'il faut. Et vraiment, ça passera vraiment facilement. Et décentraliser aussi véritablement parce que, vous savez, au fur et à mesure que les populations augmentent dans une cité, dans une ville, c'est normal aussi que leur production de déchets seront énormes. Donc, il y a des quartiers, des lobbies qui se créent. C'est mal géré, c'est comme ça. Et puis bon, il y a tellement de saleté, il y a tellement de choses qui font en sorte que en plein capital, vous vous retrouvez à voir de ces animaux, de cette bestiole. Et pourtant, normalement, une ville, on ne devrait pas retrouver certaines bestioles. Non, ce n'est pas normal. Mais c'est parce qu'on mélange, on n'est pas encore sorti complètement du modèle village. On veut mélanger le village et la ville. Mais si moi je dis ce n'est même pas mauvais, mais on devrait segmenter du genre, on peut dire, on aura un côté un peu village, du genre, je dirais comment, hybride. Mais ça sera de tel endroit. Donc quand vous partez dans ce quartier, vous savez pertinemment que là-bas, on fait de l'élevage, on fait de l'agriculture. C'est comme ça, c'est connu. Mais quand c'est mélangé dans presque tous les quartiers, vraiment, tu couvres, tu marches comme ça là, là-bas, ça sent du porc, bizarrement, ça sent des œufs. En fait, vraiment, il y a tellement de choses. Donc, c'est de l'arnachie totale et c'est encouragé par certains de nos autorités. C'est pour ça que j'ai dit, vous ne pouvez pas être juge et partie. Parce que quand vous êtes, vous participez à retarder le développement de votre pays et que vraiment, c'est vous qui devez aussi prendre des décisions, c'est évident que vous n'allez pas prendre des bonnes décisions. Vous allez faire semblant d'être idiot, de ne rien savoir. Et ça, les choses vont rester telles qu'elles sont. Donc, c'est vraiment dommage. C'est dommage. J'ai vu dernièrement au niveau du salon du GTEC, le salon du génie et talent de l'étudiant camerounais, j'ai vu des merveilles, des pépites, franchement. Donc, si c'est de la technologie, il y en a des personnes qui proposaient des services de ramassage d'ordures vraiment très, très, très smart, réalisable à base de l'intelligence artificielle. Il faut juste quoi encadrer et structurer ces personnes-là pour que vraiment ça ne reste pas des slogans ou bien des prototypes. Donc, la jeunesse, il y en a. C'est pas la matière grise qui manque, c'est pas le financement qui manque, c'est juste la volonté et la stratégie. Donc, pour nous débarrasser de cet abîme d'immondice-là, parce que vraiment, notre santé en paye les factures. Ce n'est pas bon. Bon, merci, Sango.
1: Merci beaucoup, Madame Julie, Madame Diana Julie. Merci pour la contribution.

0: Allô, Sangor Bois.
1: Oui, oui, pas comme tout de manquer. Bonsoir.
0: Bonsoir, je salue tout l'équipe en studio ainsi que tous les auditeurs de Royal FM.
1: Merci beaucoup.
0: Madame Diana, bonsoir. Ok, bon, ainsi je voudrais revenir sur le sujet des féminicides et particulièrement sur cette histoire de cette femme qu'on a assassinée à l'hôtel. Vraiment, sans quoi voir, quelqu'un avait dit que les sauveries c'est au féminin. Vous vous rendez compte, quelqu'un est là dans son aventure et se bat en sachant qu'il a laissé deux jumeaux derrière. Selon ce qu'on lui a dit que là où tu pars là, moi je suis enceinte de 2 mois. De temps en temps, il envoyait l'argent pour rationner les enfants. Si bien qu'il a même envoyé 1,5 million pour acheter le terrain. Et dans tout ça, à une femme mariée. Vraiment, au temps de nos ancêtres, on n'entendait pas ces pareilles histoires. Mais depuis que nos femmes ont commencé à regarder les choses dans la télé et venir appliquer sur nous, ça devient de plus en plus grave. On dit souvent que ce n'est pas n'importe qui est homme. Parce que être homme là, c'est quelqu'un qui a la capacité d'accepter certaines choses.
1: Mais Jean-Paul Sartre disait que être homme, c'est être responsable.
0: Exactement. Mais vraiment, supporter certaines situations sans que il faut être un surhomme.
1: Non, il n'y a pas de surhomme. Il faut former son caractère à résister à des tentations qui peuvent vous amener dans des choses imprévisibles. Il faut savoir supporter.
0: Il faut être vraiment très formé pour résister à ce genre de situation sans quoi et quoi. Parce que là,
1: il faut travailler son caractère, c'est simple. Très formé veut dire quoi? On doit aller à l'université pour résister aux tentations des femmes. Et nos parents faisaient comment? Il y avait trop de crimes passionnels à l'époque de nos dévanciers. Ils étaient dans quelle école à l'époque pour pouvoir, alors qu'il n'y avait pas tous ces crimes? Oui.
0: Il y a des choses qu'un homme simple ne peut pas s'en sortir.
1: Qu'il ne peut pas s'en sortir, en quoi? Un homme simple veut dire quoi? Donc il faut être magique, il faut être sorcier.
0: Quelqu'un rentre de son aventure et s'attend à trouver 2 enfants et il n'y a rien. Et Satan trouve un terrain et il n'y a rien.
1: Mais il doit comprendre qu'on l'a trompé, c'est tout, ça arrive. On te trompe, ça passe.
0: Il se rend compte qu'il était en train de rationner une femme mariée. Il s'agissait tout simplement d'une escroquerie.
1: Oui, mais c'est tout. Tu prends acte qu'on t'a escroqué, comme il peut arriver que tu perdes de l'argent, ça arrive. Quand tu perds de l'argent, même une importante somme d'argent, tu te suicides. Comment c'est pas facile? Si ça arrive, ça arrive. Quand c'est arrivé, c'est arrivé. Il faut former son esprit et son caractère, c'est tout. Il n'y a pas de magie. Quand tu dis qu'il faut être un surhomme, comment être un surhomme? Tu connais les problèmes que les hommes de ce pays, n'est-ce pas, évitent, malgré les tentations, malgré les mensonges, malgré les escroqueries. Il y a des gens qu'on escroque, qu'on leur enlève tout. Hein? Il y a des faux pasteurs là dehors qui prennent les choses de certains, de leurs fidèles, de leurs églises. Quelqu'un a tout et tout, le pasteur dit non, machin, c'est un faux pasteur là. Et il lui arrache tout. Et le type devient pauvre type là dehors. Il marche, il parle seul en route. Tu ne connais pas ça?
0: Je comprends.
1: Et alors, et ceux-là, ils sont morts?
0: C'est vraiment, nous devons être éduqués. Non, à ne pas trop jouer sur le net, déjà.
1: D'accord.
0: À ne

0: un homme doit apprendre à affronter les épreuves de la vie. C'est ça, être homme. Vous devez apprendre à affronter les épreuves de la vie. Voilà. Et les épreuves de la vie ont, n'est-ce pas, plusieurs formes, plusieurs caractéristiques, plusieurs conséquences. Maintenant, il est en prison, là. On va le condamner à mort, là, peut-être par fusillade. Voilà, parce qu'il n'a pas pu supporter sa colère.
1: On va le condamner à mort. J'accepte bien. Parce qu'il a tué. Mais vraiment, ce que la femme l'a fait...
0: Oui, ce n'est pas pour encourager... Oui, ce n'est pas pour encourager la femme. La femme s'est mal comportée.
1: Je ne l'encourage pas. Je ne l'encourage pas à tuer. Mais retenons que ce que la femme l'a fait... Ça ressemble aussi à un crime, c'est pas une petite faute.
0: D'accord, mais elle a payé son crime. Elle a payé son crime puisqu'elle est déjà morte. Elle a payé son crime. On ne le souhaitait pas, on ne souhaite pas que les gens meurent.
2: Chers clients, hein? Votre...
0: Voilà, on ne souhaite pas que les gens meurent et tout, mais elle a payé. Elle s'est mal comportée, elle a trompé un concubin, voilà, dans beaucoup de choses. Bon, le gars rentre au Cameroun, il trouve qu'on l'a roulé dans la farine. Il n'arrive pas à contenir sa colère et à se calmer. Et puis, il passe, n'est-ce pas, à un crime. Maintenant, c'est lui aussi, il va payer. Donc, il faut savoir se maîtriser. Voilà. Allez, on reçoit Moubarak, un ami, n'est-ce pas, qui... Tu étais là quand, Moubarak?
3: J'étais là avant.
0: Mais la voix ne sort pas comment?
3: Vous savez, avec l'organisation de l'événement pour lequel j'ai...
0: Parce que je suis étonné que tu es dehors à pareil moment. Voilà, et tu arrives là... C'est pour parler de la finale du championnat des vacances qui va se clôturer demain en Causeway.
3: Oui, effectivement, d'entrée de jeu, j'ai commencé par en parler avant-hier. Comme vous le savez, il s'agit de la Super Coupe Bia, un championnat de vacances qui est organisé dans l'arrondissement de Soie, précisément à Causeway, lieu dit stade sang de tir. Demain, c'est la clôture de ce championnat avec deux finalistes, à savoir AJP contre MC Motel. C'est un championnat qui...
0: Championnat et Super Coupe Paul Biya.
3: Super Coupe Paul Biya. Pour le vivre ensemble, il faut le préciser. Pour
0: le multiculturalisme
3: ensemble,
0: aussi.
3: Le multiculturalisme.
0: Oui.
3: Oui. Je voudrais dire aux auditeurs et à toutes les populations de Yaoundé, et même d'ailleurs, que... c'est un événement qui a plusieurs volets. Non seulement il y a le volet sportif qui rassemble les jeunes vacanciers autour du ballon rond, et les jeunes vacancières aussi, parce qu'il faut le dire, il y a le football féminin qui se joue aussi, un championnat féminin qui se joue aussi là-bas. Et aujourd'hui, ça a été l'apothéose avec la finale qui a opposé... Maman Hélène contre MC Motel, et qui a vu la victoire de MC Motel par un score de 3-2. Demain, c'est l'apothéose avec la finale qui oppose MC Motel, parce que cette organisation...
0: Comment, chez les garçons comme chez les filles?
3: Oui, c'est chez les garçons comme chez les filles. Les garçons ont joué leur finale aujourd'hui. Ça, c'est pour ce qui est du volet sportif. Il y a le volet social... Et notamment la remise des primes aux meilleurs élèves qui sont choisis dans le volet comme ça. Il y a aussi le volet social, disais-je. Il y a les dons qu'on donne aux jeunes, aux enfants déshérités, aux orphelins. Et une particularité cette année, c'est que dès demain, à partir de 11h, il y a une équipe qui a été mise en place, venue de l'hôpital général, d'une équipe de médecins qui viendront rencontrer des mamans dans le cadre des conseils en termes de pédiatrie.
0: Ah donc, bon, pour comment élever les enfants, comment les concevoir,
3: oui,
0: et comment même les accoucher.
3: Soins, et même des soins seront donnés gratuitement, et des conseils, des médicaments, les consultations. Donc, nous invitons toutes les mamans et même tous les papas qui ont des enfants qui n'ont pas l'opportunité d'avoir des femmes. Parce qu'il y a aussi des hommes, il faut le dire, qui encadrent des enfants. Donc, nous invitons donc tous ces parents-là avec leurs enfants pour qu'ensemble, on commence par mettre de l'accent sur ce volet social en ce qui concerne cet événement. Et nous attendons nos gloires, notamment le grand Capi, Magnan Rigobertson, il sera là. Chuta Jara, elle sera là. Elle nous a donné ils nous ont donné leur accord de principe. Stéphane Bia, l'international, il sera aussi là. Que dis-je encore, ils seront nombreux.
0: Les anciennes gloires.
3: Les anciennes gloires, ils seront tous là. C'est un très grand événement. Sans oublier M. Ngando Piquet, qui est déjà dans la ville, quelque part. Il y aura des activités culturelles, les danses traditionnelles.
0: Ngando Piquet, c'est la mascotte, hein?
3: Oui, c'est la mascotte. C'est la mascotte de Lyon. Une grande parade.
0: Il y a la course des chevaux.
3: Il y a la course des chevaux. Il y aura même un grand échassier que nous avons reçu ici, vous le rappelez, qui nous promet des merveilles, dont toute la population est invitée pour cet événement qui s'annonce grandiose.
0: Les autorités de la ville seront là?
3: Oui, toutes les autorités de la ville, notamment de l'arrondissement de Soye, le sous-préfet, le maire.
0: Beaucoup de hautes autorités, ceux-là même, c'est des autorités, mais elles sont les moindres.
3: Oui.
0: Parce que j'ai vu l'année passée, j'ai vu des gens, des responsables de la présidence de la République venir là-bas, etc. Même ceux des grands ministères, j'ai vu beaucoup de hauts responsables. Voilà, et c'est très bien. Alors, qu'est-ce qu'on peut encore dire là-dessus? C'est gratuit, non? L'entrée est gratuite, il n'y a pas... C'est ouvert à tout le monde,
3: au
0: public.
3: Oui, c'est ouvert au public, c'est la fête, c'est le vivre ensemble, c'est le multiculturalisme.
0: Les danses culturelles, il y en a?
3: Oui, les danses culturelles.
0: De presque toutes les tribus, parce que nous avons dit qu'en Kozoala, c'est un peu les États-Unis du Cameroun. Toutes les tribus vivent dans cette zone-là.
3: Oui, Kozoa, c'est vraiment le Cameroun en miniature. Et les gens vivent là-bas, c'est l'occasion pour moi de... rendre hommage au chef Monsieur Kana Ateba Jean-Paul de regretter mémoire qui nous a quittés il y a quelque temps. C'est un papa qui a su accepter les autres Camerounais venus d'ailleurs dans sa localité et les gens y vivent en toute symbiose et en toute fraternité. Et ça, il y va.
0: Non, c'est très bien. Il y a une communion de vie là. C'est très bien. Moi-même, j'ai observé. Il y a l'engouement, l'enthousiasme populaire. Les gens vivent vraiment de manière familiale, de manière conviviale. C'est très bien. Et ce championnat vient faire, n'est-ce pas, un plus, n'est-ce pas, pour rassembler. C'est un événement qui rassemble toutes les populations, toutes les forces vives du coin et la jeunesse, n'est-ce pas? Même de Yaoundé, les gens partent de beaucoup de quartiers pour aller en Kozoa pour jouer et vivre, n'est-ce pas, aussi bien l'ouverture de la compétition que la clôture qui a lieu demain. Ça commence à quelle heure?
3: Dès midi, déjà à 11h, je l'ai dit, il y a cette activité.
0: Oui, les médecins qui viennent de l'hôpital général, qui viennent rencontrer les femmes et les enfants.
3: Bon, on va commencer l'ouverture à partir de 13h. Les activités vont commencer, notamment les danses traditionnelles, et puis l'arrivée des invités, notamment les chefs traditionnels, les autorités administratives et les autres. Après ça, il y aura cette grande rencontre.
0: Alors, pour que tu arrives ici maintenant, là, à quelques minutes de minuit, vous étiez toujours en organisation, en comité?
3: Oui, nous étions en comité parce que... Il faut dire que depuis 5 heures du matin, je suis debout, je suis...
0: Mais j'ai vu, tu as perdu un peu la voix.
3: Oui, c'est pas
0: avec
3: facile.
0: Avec la fraîcheur qu'il y a dehors, là.
3: Oui, c'est pas facile. Froid. Vous étiez là l'année passée, vous savez comment c'est, il y a souvent du monde.
0: Oui.
3: Et il faut prendre des dispositions, sinon vous imaginez, il y a près de 12 trophées à remettre et près de 200 médailles remettre aux différents...
0: Avec des enveloppes.
3: Avec des enveloppes.
0: Enveloppes aux meilleurs. Élèves, les primes, les meilleurs joueurs même seront primés.
3: Il faut dire que le vainqueur de cette coupe cette année aura un pactole de 500 000 francs.
0: Ah, le vainqueur, l'équipe qui va gagner demain
3: aura
0: 500 000 francs CFA.

0: l'équipe est dans 300 000.
1: Alors l'argent là vient d'où? C'est on cotise?
0: Oui, ben, il faut dire que ce championnat qui est à sa 7e édition a commencé avec la volonté du chef de la communauté Bamoun en la personne de Poteyap Alim, qui avec toute la volonté a mis beaucoup de moyens. Par la suite, les gens ont salué cette initiative. Et beaucoup d'âmes sensibles se sont rapprochées de nous. Je parle ici de M. Armand Bianda, qui est le parrain, qui est devenu finalement le parrain de cette compétition, de ce championnat de vacances.
1: Oui, de la Super Coupe Olbia.
0: Il y a beaucoup de bonne volonté. Il y a le PMUC des sponsors qui nous aide. Il y a beaucoup
1: il y a beaucoup de partenaires
0: que je ne peux pas citer ici.
1: Voilà. Non, ça va, on a fait l'essentiel. Merci d'être venu quand même. Donc demain, rendez-vous au stade du champ de tir d'un Kozoa.
0: Rendez-vous au champ de tir d'un Kozoa.
1: Oui, c'est un vaste terrain. Il ne faut pas que les gens entendent le champ de tir et qu'ils croient que c'est la brousse. Non, c'est le quartier. C'est une zone très ouverte et très dense en population. Voilà. Donc à partir de 13h.
0: À partir de 13h, l'arrivée des invités, les activités culturelles.
1: Culturelles et autres. Les danses traditionnelles de toutes les tribus qui cohabitent là-bas en synergie. Voilà, merci beaucoup. Voilà, il ne reste plus qu'à souhaiter que les choses se passent très bien et que les gens viennent très nombreux. Voilà, on va clôturer l'émission, n'est-ce pas, de ce soir dans ces conditions-ci. Voilà, c'est toi qui mets fin à ça. Mais merci à tous les auditeurs, n'est-ce pas, qui ont participé. Mesdames, mesdemoiselles, messieurs, je vous souhaite à tous une bonne nuit déjà et puis un bon week-end. J'ai l'habitude de dire de vous recharger comme la batterie, n'est-ce pas, pour qu'on se retrouve, s'il plaît à Dieu, dès lundi prochain et recommencer le train-train quotidien. Donc, prenez soin de vous, pas d'excès, s'il vous plaît. Et, n'est-ce pas, faites des beaux rêves. Il y avait, dans les équipes de production et de travail, le roi Salomon et Sanambama qui est là, il boit la main au micro. Roger qui est à la coordination. Le révérend pasteur Manuel Bissaï à la supervision. Et puis, voilà, notre ami, qui est venu pour nous parler un peu de la clôture de ce championnat et de la Super Coupe de football Paul Biya en Kozoa. Demain, à partir de 12h ou 13h, en tout cas, les gens auront un agréable moment de plaisir et de spectacle à vivre sur place. Allez, c'est terminé. Ciao, bonne nuit. En souhaitant, n'est-ce pas, d'agréables moments aux auditeurs, allez, on prend peut-être quelques secondes de petites ponctuations musicales pour boucler.

0: Éternel, notre Père et notre Dieu, grande ma joie, ô Père éternel, pour ce privilège spécial, ô Père éternel, que toi tu m'accordes, ô Dieu, en ce jour, Père éternel, où tu nous fais grâce, Père éternel, de bénéficier gratuitement, Seigneur, ô Dieu, de ton souffle, de ton oxygène et de ta santé gratuitement. Notre Père et notre Dieu, nous n'avons ménagé aucun effort, ô Seigneur, mon Dieu, mon roi, pour être en vie, mais nous sommes reconnaissants de ta grâce, que si nous sommes debout, nous tenons, ô Dieu, sur nos deux pieds, ce n'est pas l'œuvre des mérites, ce n'est pas l'œuvre d'un homme, ce n'est pas l'œuvre d'un sacrifice, mais c'est ta grâce, ô Seigneur, qui s'est révélée, manifestée dans la vie de chacun de nous, Seigneur. Raison pour laquelle je lève ma voix, ma bouche est trop petite pour exprimer la joie que je ressens. Seigneur, non pas à nous, mais aux Anna. Ô Dieu, reçois l'honneur, reçois les acclamations, Seigneur. Papa, je te bénis pour la santé, je te bénis pour la protection. Je te remercie, Seigneur, mon Dieu, mon roi, pour l'assistance, ta présence, ô Dieu, à mes côtés. Merci, Papa, parce que tu es avec nous, Seigneur. Tu nous préserves de tout mal, tu ne permets aucunement, Seigneur, ô Dieu, à l'ennemi de triompher, de crier victoire à notre sujet. Comment ne pas te louer? Comment ne pas t'adorer, Seigneur, pour tout ce que tu fais, pour tout ce que tu réalises, pour tout ce que tu accomplis, Seigneur, ô Dieu, dans nos vies, dans nos familles, ô Dieu, dans nos maisons, Seigneur, dans la société, ô Dieu, dans cette nation, le Cameroun, au sein de ton église, sur tes serviteurs et sur tes servantes, dans nos différentes familles. Comment ne pas t'adorer? Comment ne pas te louer? Quand je regarde à gauche, quand je regarde à droite, je regarde devant, derrière, en haut, en bas, Papa, je vois ta gloire. Papa, tu es digne d'être célébré, tu es digne d'être adoré. Notre Père, notre Dieu, Papa, je t'ai béni pour l'eau, je t'ai béni pour le vêtement, je te dis merci pour la nourriture. Merci, Seigneur, mon Dieu, mon roi, pour ta grâce, ô Dieu, dans nos vies. Merci pour les privilèges que tu nous accordes. Merci pour tes années, Seigneur, que tu nous permets de voir la lumière. Merci, Papa, parce que tu seras davantage avec nous, Seigneur. Comme tu as été avec nous, Seigneur, nous te bénissons pour cette année. Ô Dieu, plein de grâce, de succès, de gloire, de bénédiction. Notre Père, notre Dieu, nous te remercions, Seigneur, mon Dieu, mon roi, parce que le ciel est ouvert à notre faveur. Merci, ô Dieu, pour la protection. Merci pour l'amour. Merci, ô Dieu, pour tes œuvres et tes réalisations. Ô Dieu, manifeste, ô Dieu, au milieu de nous, tant visible qu'invisible. Je te remercie pour mon frère. Je te remercie pour ma soeur. Je te dis merci, ô Dieu Père, pour la vie de nos autorités. Je te remercie, Seigneur. Je te dis merci, Seigneur, pour la vie, ô Dieu, des Camerounais et des Camerounaises. Au nom de Jésus, je te remercie, Seigneur, notre Père et notre Dieu, pour la vie de tes serviteurs, la vie de tes servantes, la vie de l'Église universelle dans le monde entier. Au nom de Jésus, Père, nous te remercions, Seigneur, ô Dieu, pour la paix, la protection, la sécurité que toi, ô Dieu, tu nous accordes, ô Dieu, dans notre pays. Au nom de Jésus, je rends grâce à Dieu le Père pour ses multiples bénédictions, pour sa gloire et ses bénédictions, sa grâce et sa faveur, que Dieu relâche et que Dieu libère, qui nous permet de bénéficier gratuitement. Notre Père et notre Dieu, reçois l'honneur, reçois les acclamations pour tout ce que tu fais, pour tout ce que tu réalises, pour tout ce que tu accomplis, Seigneur, dans nos vies, dans nos familles. Merci infiniment, mon Dieu, mon roi, Papa, parce que tu nous soutiens, parce que tu nous accompagnes, parce que tu nous permets de voir ta gloire. Père, nous te bénissons parce que tu as fait de nous, Seigneur, tes enfants bien-aimés. Dans ta grâce et ton amour, lorsque nous étions plongés dans le péché, dans les ténèbres, Seigneur, c'est là, ô Père éternel, que ta lumière nous a localisés. Seigneur, tu nous as attirés, Seigneur, et tu as fait de nous, Seigneur, ô Dieu, tes enfants bien-aimés. Nous n'avons pas fait un concours, nous n'avons pas mérité, mais par ta grâce, Seigneur, tu nous appelles enfants de Dieu. Et merci pour cette nouvelle identité, merci pour cette faveur, ô Seigneur, que tu nous accordes d'être appelé fils du Très-Haut. Seigneur, notre Père et notre Dieu, nous te bénissons pour nos bien-aimés, Papa, ô Dieu, à qui tu te révèles tous les jours. Merci, ô Dieu, pour les signes, merci pour les miracles, merci pour les prodiges, merci pour tout ce que tu feras, Seigneur, ô Dieu, dans nos vies, dans nos familles. Amen, nous devons lire 2 Chroniques 7, 14. Si mon peuple, sur qui invoqué mon nom, prie, soumis, se détourne de ses mauvaises voies. Bien-aimés, la seule chose qui nous éloigne, qui nous prive de la gloire, qui nous prive du soutien de Dieu, c'est le péché. Et Dieu seul sait. Nous avons été conçus dans le péché en nous, bien-aimés. Mais Dieu amour, il ne veut pas la mort du pécheur, il veut que le pécheur se repente. Bien-aimés, adoptons l'attitude de repentance ce soir, supplions le Seigneur en ce jour, pour que Dieu ne nous condamne pas, qu'il ne nous punit pas, mais qu'il ait compassion et pitié de nous dans son amour et sa grande miséricorde. Ensemble, confessons nos péchés. Éternel, notre Père et notre Dieu, Dieu d'amour, Dieu miséricordieux, Seigneur, notre Père et notre Dieu, nous sommes reconnaissants que nous tous nous avons péché, en parole, en pensée, en acte pour omission, volontairement ou involontairement, oui, nous avons péché, nous ne sommes plus dignes de prononcer ton nom. Nous ne sommes plus dignes de nous approcher devant de toi parce que j'ai souillé mon corps, j'ai souillé mon âme et j'ai souillé mon esprit. Mais Seigneur, mon Dieu, je viens humblement, Seigneur, ce jour devant ta face, implorer ta bonté, implorer ton amour, implorer ta miséricorde. Notre Père et notre Dieu, Papa, je viens vers toi comme l'enfant prodige, Seigneur. Après avoir reconnu, Seigneur, ses péchés, ses abominations, il a dit dans son cœur, je m'en vais demander pardon à mon Père. Et lorsqu'il est revenu vers son Père a organisé la fête. Seigneur, nous aussi, nous ne sommes pas dignes de nous tenir devant toi parce que nous avons péché. Nous ne sommes pas dignes, Seigneur, parce que nous avons posé autre des actes qui nous tenons. Papa, l'idolâtrie, la magie, Seigneur. Nous avons sorti des paroles qui ont détruit des vies, Seigneur. Oh Dieu, nous avons pratiqué la magie noire, la magie blanche, notre Père et notre Dieu. L'orgueil de la vie, l'orgueil de la chair, la convoitise des yeux, la convoitise de la chair. Seigneur, toutes ces abominations, Seigneur, nous les avons pratiquées. Mais ce jour, Père éternel, je pleure et je me repens. Seigneur mon Dieu, mon roi, ne nous condamne pas, ne nous punis pas dans ta colère et ta fureur. Aie compassion et pitié de nous, dans ton amour et ta grande miséricorde. Seigneur notre Père et notre Dieu, tu as dit venez à moi, plaidons. Même si vos péchés sont noirs comme le clamoisi, même si les péchés sont noirs comme le contact, toi Seigneur, tu es juste et fidèle, Seigneur, oh Dieu, pour nous pardonner. Car tu dis, celui qui confesse ses péchés, les avoue, les délaisse, il obtient miséricorde. Raison pour laquelle nous venons publiquement confesser le péché. Oh Dieu, publiquement ce jour, nous avons péché contre le ciel. On a péché, Seigneur, contre l'Église, Seigneur. Nous ne sommes plus dignes, Seigneur, mon Dieu, mon Père, d'invoquer mon nom. Car tu as dit que celui qui invoque ton nom se loigne de tout mal. Mais nous avons pratiqué le mal. Nos mains sont pleines de sang. Seigneur, notre Père et notre Dieu, nous n'avons pas manifesté l'amour. Nous n'avons pas manifesté, oh Dieu, le pardon. Mais ce jour, Seigneur, nous implorons ta bonté. Nous implorons ta miséricorde. Notre Père et notre Dieu, ne nous punis pas, ne nous condamne pas. Aie pitié de nous, Seigneur. Aie pitié des Africains. Aie pitié des Camerounais. Aie pitié de nos autorités. Aie pitié des Camerounais, du peuple camerounais, de ton Église et tes serviteurs. Seigneur, notre Père et notre Dieu, à cause du péché, Seigneur, nous sommes privés de la richesse. À cause du péché, nous sommes privés de ta gloire. Mais en ce jour spécial, en ce jour solennel, Seigneur, Papa, prosterné devant ta face. Papa, nous te supplions, Seigneur. Papa, pardonne-nous, Seigneur. Pardonne, oh Dieu, l'Église. Pardonne les péchés, Seigneur, oh mon Dieu, de tes serviteurs et de tes servantes. Pardonne les péchés de nos autorités, Seigneur. On ne t'a pas servi, on ne t'a pas honoré comme Dieu. On a transporté des dieux, Père éternel. Papa, qui ont la bouche, qui ne parle pas. On a adoré des dieux, Seigneur, qui ont les oreilles, n'entendent pas. On a vénéré des dieux, Seigneur, qui ont les mains, n'arrivent pas à toucher. Ce sont ces dieux-là que nous avons servis. Ce sont ces dieux-là que nous avons adoré. Et ces actes, oh Dieu, ces actions ont provoqué ta colère et ta fureur contre les Africains, contre le peuple camerounais, contre ton Église, Seigneur. Mais Seigneur, mon Dieu, je me tiens sur ta parole qui dit dans le livre de Chroniques 7:14, si mon peuple est celui qui invoquait mon nom, Seigneur, nous invoquons ton nom ce jour. Nous invoquons ton nom, Seigneur. Et tu dis, prie, s'humilie. Mais nous venons nous humilier. Nous venons nous coucher. Nous venons pleurer devant ta face. Seigneur, aie pitié de nous. Ne nous rejette pas, ne nous condamne pas. Seigneur notre Père, Papa, à qui d'autre irais-je? Seigneur notre Père et notre Dieu, nous sommes reconnaissants de nos fautes et de nos iniquités. Seigneur, pardonne-nous, Seigneur. Purifie-nous, Seigneur. Oh Dieu, avec ton sang, lave-nous avec l'hysope, afin qu'on devienne saint, parce que tu es un Dieu trois fois saint. Seigneur, pardonne les péchés de nos autorités. Pardonne les péchés du président et tous les membres du gouvernement. Pardonne les péchés des Camerounais et des Camerounais, Seigneur. Papa, oh Dieu, aie pitié des Camerounais, aie pitié de nos autorités, que ta bonté, ton amour, ta grande miséricorde, Papa, soit manifeste sur cette nation. Papa, repens-toi de ta colère, repens-toi de ta fureur contre cette nation, repens-toi de ta colère, de ta fureur contre l'Église, Seigneur. Papa, oh Dieu, tu es mort sur la croix, Papa, pour purifier, pour nous laver, pour nous réconcilier avec le Seigneur. Notre Père, notre Dieu, Papa, on avait détenu des hommes prisonniers dans nos cœurs à cause des actions qu'ils nous ont posées, mais nous pardonnons ceux qui nous ont offensés. On les libère de cette prison. Nous les pardonnons, Seigneur. Nous pardonnons toute personne, Seigneur, qui nous a attristés, qui nous a combattus. Seigneur, qu'ils soient tous pardonnés et nous les libérons de cette prison ce jour. Au nom puissant de Jésus, tu nous demandes de pardonner. Pour qu'en retour, Seigneur, que toi aussi tu puisses nous pardonner. Sans le pardon, il n'y a pas, oh mon Dieu, mon roi, la rémission des péchés. Seigneur, raison pour laquelle nous venons, oh Dieu, ce jour, nous pardonner les uns les autres, Seigneur. Nous nous pardonnons, Seigneur, afin qu'en retour, Seigneur, que toi aussi tu puisses nous pardonner et que ta bonté, ton amour, ta miséricorde, Papa, soit manifeste sur tes bien-aimés, sur tes enfants que nous sommes. Au nom puissant de Jésus. Père éternel, je te bénis, Papa, parce que j'ai l'assurance que toi, tu nous as pardonné. Non seulement tu nous pardonnes, mais tu effaces et tu annules les conséquences liées au péché que nous avons commis de manière consciente et inconsciemment. Merci pour cette force, cette nouvelle capacité que tu nous donnes à marcher d'une manière digne, à te plaire, à nous conserver, Seigneur, des désirs, des plaisirs restés de ce monde, afin de mener une vie de justice, de pureté, de sainteté, sans laquelle nul ne verra le Seigneur. Seigneur, souviens-toi, oh Dieu, des péchés des veuves, des orphelins. Souviens-toi des péchés des prisonniers. Souviens-toi des péchés des malades. Souviens-toi des péchés, oh Dieu, de ceux et celles qui sont dans le coma, qui sont sur le point de rendre l'âme. Ne laisse ne permet aucunement, Seigneur, que ces personnes de la meurent sans toutefois confesser ta Seigneurie. Je te bénis, je te loue, Seigneur, mon Dieu, mon roi, parce que tu nous as pardonné, tu nous justifies, tu nous réconcilies avec Dieu le Père et tu nous permets de revêtir l'homme nouveau afin que ta gloire et ton règne soient manifestes non seulement sur l'Église ou le corps du Christ, tes serviteurs, mais que cette gloire, oh Dieu, soit manifeste, Papa, sur cette nation, sur l'ensemble des autorités, sur les Camerounais et sur, oh Dieu, tes enfants bien-aimés qui t'invoquent tous les jours. La Bible révèle dans le Colossiens à partir du verset 13 que tu nous as rachetés. Tu as effacé l'acte des ordres, nous condamnait et qui subsistait contre nous. Le livre des Galates, toutefois, dit, tu as racheté, tu as payé la dette. Nous ne sommes plus redevables de quoi que ce soit. La dette qu'on avait avec Satan, ta mort sur la croix, mais surtout ta résurrection le troisième jour. Papa, oh Dieu, a brisé les liens, a brisé la condamnation. D'ailleurs, tu nous dis dans le livre de Romains 8, à partir du premier verset, il n'y a plus de condamnation pour nous qui sommes dans Christ. Quelle que soit la condamnation, Papa, contre moi, la condamnation contre l'Église et l'homme de Dieu, la condamnation contre cette nation, Christ a été condamné pour notre liberté. Son sang a coulé pour nous racheter, racheter le Cameroun, racheter son Église, racheter mon frère, racheter ma sœur de la malédiction de la loi, étant devenu malédiction pour ses bien-aimés, étant devenu malédiction pour son Église. Au nom de Jésus, lorsque le nom de Jésus est invoqué, nous avons la santé, nous avons la protection. Oui, Seigneur. D'ailleurs, tu le déclares dans ta parole, que c'est de par tes meurtrissures, de par les blessures que tu as reçues, de par les 7 blessures que tu as reçues sur la croix, que nous sommes libérés et guéris. Seigneur, notre Père, que ton sang accorde la guérison physique et la guérison spirituelle à toutes les personnes malades, couchées, qui reçoivent la guérison par le moyen de ton sang maintenant, au nom de Jésus. Éternel, mon Dieu, mon roi, que toute famille sous le coup de la malédiction, Papa, oh Dieu, la rédemption, le sang de Jésus parle plus fort que la malédiction. Le sang de Jésus parle plus fort que les autels bâtis dans nos familles, bâtis dans nos maisons, bâtis dans cette nation, qui influence négativement les autorités, qui influence négativement le peuple camerounais, l'évolution, l'émergence dans ce pays. Que ces autels soient renversés par la puissance de ton sang maintenant. Au nom de Jésus, éternel mon Dieu, mon Père, que ton sang libère la faveur de Dieu dans nos vies, dans nos familles. Que ton sang vienne nous purifier, que ton sang vienne nous sanctifier, que ton sang vienne nous laver de toute saleté, de toute masque maléfique que l'ennemi nous a fait porter. Au nom de Jésus, éternel Dieu Père, nous invoquons ton sang et nous plongeons cette année dans le sang de Jésus. Et que tout au long de cette année, Seigneur, qu'on soit invisible, intouchable, indomptable, aux yeux du roi des ténèbres et des alliés. Au nom de Jésus, par le sang de Jésus, nous sommes justifiés. Par le sang de Jésus, nous avons la victoire sur la magie noire, la magie blanche, la victoire sur la sorcellerie. Au nom de Jésus, la victoire sur le roi des ténèbres. Au nom de Jésus, éternel, notre Père et notre Dieu, que ton sang nous couvre, Seigneur, du sommet de la tête
1: jusqu'à la plante des pieds et que ce sang nous libère, nous délivre, Seigneur, de toute connexion, alliance maléfique satanique, louée de manière constamment avec l'homme des ténèbres, au nom de Jésus. Par la foi, nous consommons les sept coupes du sang de Jésus. Que ce sang nous restaure, que ce sang nous libère, que ce sang nous délivre et que le sang de Jésus fusionne avec le sang naturel dans notre organisme pour détruire tout virus de maladie dans notre organisme. Que le virus de la maladie dans notre organisme soit détruit par la puissance de ton sang maintenant, au nom de Jésus. Que ton sang, Seigneur, nous donne l'énergie, booste notre système immunitaire, restaure les globules blancs, restaure les globules rouges, au nom puissant de Jésus. Seigneur notre Père, toute alliance maléfique satanique, nous est de manière constamment avec Satan et son gouvernement.

Os êtes des satanistes et des sorciers. Au nom de Jésus, merci Seigneur, parce que le sang de Jésus, que nous consommons par la foi, que ce sang nous donne l'énergie, nous accorde les vitamines physiques, les vitamines spirituelles, afin de recevoir la force, l'autorité, la protection. Et que ce sang nous rend invisible. Os êtes des satanistes et des sorciers, tout au long de cette année, au nom de Jésus, que toute loi et toute ordonnance que Satan a planifiée, programmé contre nous, en cette année, sois effacé par la puissance de ton sang précieux. Au nom de Jésus, merci Seigneur, parce qu'au travers de ton sang, nous avons la victoire. Au travers de ton sang, nous sommes sous l'onction. Au travers de ton sang, nous sommes préservés de tout le monde des tragédies, de braquages, de vols, d'assassinats, de morts subites et de tout ce qui ne reflète pas l'excellence de la gloire de Dieu dans nos familles, dans nos maisons, dans nos différentes entreprises. Au nom de Jésus, merci Seigneur, parce qu'au travers de ton sang, l'ennemi est vaincu, la sorcellerie est vaincue, papa, la pauvreté est vaincue, la mort subite est vaincue, au nom puissant et suprême, Jésus-Christ Nazareth, j'ai rendu grâce, amen. Très cher Saint-Esprit de Dieu, Père, tu n'es pas un homme pour mentir, ni le Fils d'un homme pour se repentir, tu vas très loin nous rappelant que si nous des hommes méchants, avec les cœurs noirs, nous connaissons prendre des bonnes décisions pour améliorer les conditions de vie de nos bien-aimés, combien de fois toi qui es Dieu. Papa, aujourd'hui tu nous as fait la promesse et tu as accompli toujours ta promesse dans la vie de tes enfants. Seigneur, libère cette onction, libère l'onction. Tu as dit dans ta parole, livre de Joël 2, dans les derniers jours, Dieu va rependre son esprit. Papa, repends ton esprit. Laisse que ton esprit se repende. Papa, oh, tu envoies ton esprit, Seigneur, sur les Camerounais. Envoie ton esprit, Seigneur, sur nos autorités. Que ton esprit se repende sur tes serviteurs et sur tes servantes. Que ton esprit se repende, oh Dieu, sur les jeunes dans nos familles, au sein de la société. Très cher Saint-Esprit de Dieu, descends et manifeste-toi. Manifeste-toi. Saisis-nous, Seigneur, comme le Saint-Esprit de Dieu s'est saisi de Paul sur la route de Damas. Paul n'avait pas donné au Dieu un rendez-vous à l'Esprit de Dieu. Mais Dieu, dans sa bonté, dans sa grâce et son amour, a localisé Paul sur le de Damas. Seigneur, je prie, oh Dieu, tu l'as fait pour Paul, je prie que tu le fasses pour les Camerounais. C'est le Saint-Esprit qui a la capacité de nous convaincre. C'est le Saint-Esprit qui peut nous enseigner. C'est le Saint-Esprit qui peut nous exhorter. C'est le Saint-Esprit qui peut nous montrer le chemin. Papa, sans le Saint-Esprit, nous ne pouvons rien faire. D'ailleurs, tu l'as dit, vous recevez une puissance, le Saint-Esprit, et vous serez mes témoins. Papa, nous recevons le Saint-Esprit. Papa, qui permet qu'on soit témoin de Dieu tout au long de cette nouvelle année. Saint-Esprit de Dieu, j'ai besoin de toi. Très cher Saint-Esprit, descends maintenant, manifeste-toi. Papa, assiste-nous, Seigneur. Ce n'est pas par la force, pas par la puissance, encore moins par la ruse, mais c'est ton esprit qui nous a soutenus. C'est ton esprit qui nous a guidés. C'est ton esprit qui nous a accompagnés. Nous nous soumettons, oh Dieu, à toi, Seigneur, et que le Saint-Esprit prenne contrôle total. Très cher Saint-Esprit de Dieu, manifeste-toi, ta puissance, ta présence. Viens nous éclairer, viens nous guider, viens nous conduire, comme tu avais conduit le peuple lorsqu'ils sont sortis de l'Égypte, Seigneur. Oh Dieu, pour y arriver, Seigneur, il a fallu que le Saint-Esprit les guide dans la nuit, oh Dieu, par la colonne de feu et enjoué par la colonne de nuit pour qu'ils puissent arriver à destination. Envoie ton esprit. Papa, oh Dieu, que le Saint-Esprit nous soutient, qu'il prend contrôle total. Que les 12 mois de cette année, Seigneur, soient sous le contrôle, le regard, la supervision de ton esprit. Au nom de Jésus, que tout autre esprit qui nous t'honore ne te confesse, ne te glorifie, Seigneur, qui a l'intention de nous influencer, qui a l'intention de nous oppresser, se soumette à l'autorité, à l'obéissance de ton esprit. Au nom de Jésus, très cher Saint-Esprit de Dieu, manifeste-toi, Seigneur, toi-même, oh Dieu, pour que tu puisses accomplir, oh Dieu, ton œuvre. Il a fallu, Seigneur, que le Saint-Esprit de Dieu te visite. Lorsque Jean-Baptiste t'a baptisé dans le Jourdain, alors tu as reçu le baptême du Saint-Esprit. Père, nous baptisons cette année au nom du Père, du Fils et du Saint-Esprit. Quelle année 2026, oh Dieu, t'a baptisé du Saint-Esprit et du feu. Au nom de Jésus, que cette année, oh Dieu, soit sous le contrôle, sous le regard de l'Esprit de Dieu. Au nom de Jésus, que tout esprit, Seigneur, qui voulait contrôler cette année dans la magie, dans la sorcellerie, dans la méchanceté, se soumette à l'autorité, à l'obéissance de l'Esprit Saint. Au nom de Jésus, que le Saint-Esprit de Dieu se manifeste, oh Dieu, dans les différentes familles. Que le Saint-Esprit de Dieu se manifeste, Seigneur, dans les entreprises, oh Dieu, dans la société. Que le Saint-Esprit de Dieu, Papa, se saisisse, Dieu, mon roi, de la société civile, les hommes politiques, les opérateurs économiques.

0: Que le Saint-Esprit de Dieu se manifeste et se glorifie, Seigneur, dans la vie des débrouillards, dans la vie de ceux qui sont dans le secteur informel. Au nom de Jésus, merci Saint-Esprit de Dieu, parce que tout ce que nous allons entreprendre, tout ce que nous allons réaliser, Seigneur, en cette année, ce sera sous ton contrôle, sous ton regard et sous ton orientation. Au nom puissant et suprême, Jésus-Christ Nazareth, j'ai prié, rendu grâce. Amen. Feu de Dieu, feu de Dieu, feu de Dieu. Feu de Dieu, feu de Dieu. Que le feu descend pour calciner, brûler, détruire, anéantir tout ce qui est chaud et paille, tout ce qui nous honore, tout ce qui nous glorifie au Père, la Seigneur de Christ dans nos familles, dans nos maisons, dans cette nation, dans nos projets, soit brûlé, calciné par le feu de Dieu maintenant, au nom puissant de Jésus. Que tout hôtel qui crie contre cette nation, contre les Mejans, contre les Camerounais, contre nos autorités, reçoit le feu. Que cela soit calciné, brûlé, anéanti par le feu de Dieu maintenant, au nom puissant de Jésus. Éternel mon Dieu, mon roi, que le feu de Dieu vienne brûler, que le feu de Dieu vienne détruire tout ce qui est chaud et paille, tout autour de nous, tout ce que l'on met en a introduit, Seigneur, en début de cette année, pour influencer ma vie, influencer l'Église, influencer ma vie, la vie de mon frère, la vie de ma soeur. Reçois le feu, que cela soit calciné, brûlé, détruit, anéanti par le feu, au nom puissant de Jésus. Je proclame, oh Dieu, que par le feu, par l'onction, le Cameroun est libéré, délivré, au nom puissant de Jésus. Par le feu, par l'onction, oh, de nos autorités sont libres et libérées, au nom de Jésus. Par le feu, par l'onction, le peuple camerounais libre et libéré, délivré, au nom puissant de Jésus. Par le feu, par l'onction, que l'Église, le corps du Christ, les serviteurs de Dieu, les servants du Seigneur, nous sommes tous libérés, délivrés, au nom de Jésus. Éternel mon Dieu, mon roi, que le feu de Dieu vienne détruire, que le feu de Dieu vienne brûler tout ce qui est chaud et paille. Que le feu de Dieu soit activé dans nos vies en ce jour, du sommet de la tête jusqu'à la plante des pieds. Commence à calciner, commence à brûler, commence à détruire, commence à brûler, commence à détruire tout ce qu'un ennemi a introduit dans nos vies. Et brûler, calciner au nom de Jésus tout ce qui ne te honore, tout ce qui ne te glorifie, Seigneur. Quel ennemi a osé transporter mystiquement, physiquement, déposé de quelque manière, reçoit le feu, reçoit le feu, que cela soit détruit, calciné, anéanti par le feu de Dieu ce jour, au nom puissant de Jésus. Je proclame que par le feu, par l'onction, nous sommes tous libérés, nous sommes tous délivrés de l'oppression, de l'envoûtement, des pièges sataniques, diaboliques, au nom de Jésus. Que le feu de Dieu entoure, oh Dieu, cette nouvelle année 2026, pour préserver les Camerounais, pour préserver l'Église, pour préserver le peuple, pour préserver les autorités, papa, de la magie noire, de la magie blanche. Que tout démon de sorcellerie qui oppresse, oh Dieu, qui empêche la gloire, qui empêche le développement dans cette nation, reçoit le feu et que cela soit détruit, brûlé, au nom de Jésus. Que tout hôtel qui bloque les méchants dans cette nation reçoit le feu et brûlé, calciné, au nom de Jésus. Que tout esprit, oh Dieu, qui empêche nos dirigeants de mieux gouverner, de mieux diriger, reçoit le feu de Dieu, au nom puissant de Jésus. Merci Seigneur, parce que par le feu et par l'onction, nous sommes tous libérés, délivrés de l'oppression, de la magie noire, de la magie blanche, au nom puissant et suprême, Jésus-Christ Nazareth, j'ai prié, rendu grâce. Amen. Éternel, notre Père et notre Dieu, Dieu grand et puissant, Seigneur, lorsque tu as créé le monde, tu as créé l'homme à ton image et à ta ressemblance, pour que l'homme domine. De par cette domination, Seigneur, je me tiens maintenant sur ta victoire, la victoire de Jésus sur la croix, la mort et l'enfer, pour proclamer la défaite de nos ennemis. Ils sont tellement nombreux, les ennemis connus et les ennemis inconnus, les adversaires visibles, les adversaires invisibles, en grand nombre qu'ils soient, regroupant en association, en syndicat, en communauté, pour nous combattre, pour nous faire du mal. Seigneur, tu les vois, tu les connais. Oui, Seigneur, mon Dieu, tu as dit dans l'Exode 14:14, nous allons garder le silence et l'Éternel des armées va combattre. Seigneur, je crie à toi, lève-toi maintenant pour que nos ennemis tombent dans la honte et le déshonneur. Père, tu es Dieu, tu ne changes pas dans ta façon d'agir, dans ta façon de libérer, dans ta façon de sauver. Lorsque Goliath s'est levé pour oppresser le peuple de Dieu, il a fallu, Seigneur notre Dieu, dans ta grâce et ta bonté, Seigneur, que tu suscites au milieu de ton peuple, David, Seigneur. Papa, oh Dieu, minimisé par des hommes, mais devant toi, il avait la puissance, l'autorité de Dieu. Et c'est ce David, plein d'autorité et de puissance, que tu as utilisé pour renverser le géant Goliath. Père, j'élève ma voix. L'onction qui était, oh Dieu, dans la vie de David, la même onction est dans ma vie ce jour. Tout géant, Seigneur, dans ma famille, tout géant qui nous oppresse, tout géant qui oppresse l'Église, oh Dieu, qui maintient l'Église dans la sorcellerie, qui maintient l'Église, papa, dans la misère, qui maintient l'Église dans la stagnation, tombe là, se brise et maintenant, au nom de Jésus, que tout géant, Seigneur, qui est assis sur cette nation, qui bloque le développement, qui bloque les méchants, tombe maintenant et lâche prise au nom puissant de Jésus. Éternel, notre Père, de par l'onction, l'autorité que tu me donnes en tant que ton serviteur, je me lève violemment, Seigneur, contre toute forme d'oppression, oppression physique, oppression spirituelle, planifiée, programmée, Seigneur, contre nous en cette année. Ils sont vaincus au nom de Jésus. Éternel, mon Dieu, les sorciers nous ont combattus, les sorciers nous ont oppressés, ils nous ont poursuivis, Seigneur. Ils ont été tous, oh Dieu, vaincus. Et par la grâce, Dieu nous a permis de voir cette année, ô Père éternel, mon Dieu, la victoire que Dieu nous a accordée face à nos ennemis, à nos adversaires. La même victoire est notre partage en cette année. Au nom de Jésus, je m'adresse à vous, sorciers mandatés, chargés de mission, envoie mission spéciale pour nous tuer, pour nous perturber, pour nous oppresser. La puissance de Dieu vous localise ce jour. Là où vous êtes frappés d'impuissance, de surdité, ou de paralysie. Par la foi, je vous attrape, je vous ligote et je vous pousse dans les ténèbres. Au nom de Jésus, éternel mon Dieu, mon Père, ils sont tellement nombreux, les sorciers, sorcières, qui veulent manger ma chair. Ils sont nombreux, Seigneur, les sorciers, sorcières, qui veulent boire le sang de mon frère. Je déclare et je décrète, en tant que l'onction, l'autorité que j'ai reçue de Dieu, les mangeurs de chair, tous sorciers, sorcières, qui voulaient manger ta chair et qui voulaient boire ton sang, je déclare solennellement sur l'autel Dieu d'Abraham, du Dieu d'Isaac, c'est sa propre chair qui va manger au nom de Jésus et c'est son propre sang qui va boire au nom de Jésus. Les sorciers t'ont tendu les pièges et tu n'es pas tombé. En cette année, tout piège que les sorciers vont tendre contre toi, et même ils tomberont dans leur propre piège. Au nom de Jésus, je déclare que les anges qui ont veillé sur nous, que tes anges, oh Dieu, veillent sur nous en cette année. Au nom de Jésus, je réitère et je confesse sur l'autel du Seigneur. Aucun malheur ne nous arrivera en cette année. Au nom de Jésus, toutes les incantations qui ont été faites, les stratégies, les conspirations, les lois, les décisions, les ordonnances sataniques au Parlement, au tribunal satanique contre nos vies en cette année, je revoque, j'annule, je revoque, j'annule les lois, les sentences, les décrets, les décisions sataniques arrêtées contre nous. Ces lois, ces décrets n'auront pas d'impact, n'auront pas d'effet sur nous. Au nom de Jésus, Seigneur, tu annules le décret. Le décret qu'Aman avait arrêté contre Mardochée et son peuple, lorsqu'ils ont invoqué, lorsqu'ils ont jeûné, lorsqu'ils ont prié, le décret a été annulé. Père, pendant que je prie, pendant que je t'invoque, tout décret, tout ordonnance que Satan a décrété, planifié contre nous, en cette année, est annulé! Est annulé! Au nom puissant de Jésus, que la puissante main de Dieu, la bonne main du Seigneur, nous couvre, nous accompagne, nous préserve du danger en cette année. La Bible déclare, celui qui est sous la demeure repose à l'ombre du Tout-Puissant. Nous sommes sous la demeure de Dieu. Et parce que nous sommes sous la demeure, aucun malheur ne nous arrivera. 1000 tomberont à gauche, 10 000 à droite. On ne sera jamais touché, on ne sera jamais atteint, pas parce que nous sommes forts, mais parce que cette année, le Seigneur assure notre sécurité. Il le dit dans sa parole, l'ange de l'Éternel, l'ange de l'Éternel campe tout autour de ceux qui craignent, il les arrache au danger. L'ange de l'Éternel campe tout autour de nous pour nous préserver du malheur, pour nous préserver de la mort subite, pour nous préserver des attaques physiques, des attaques spirituelles. Aucun malheur ne nous arrivera. Au nom de Jésus, je m'adresse à vous. Toute dent de mort programmée, planifiée contre nous en cette année est chassée au nom puissant de Jésus. Par la foi, nous recevons la vie sauvée. La vie sauvée de Christ, notre partage. Au nom puissant de Jésus, éternel Père, tu as dit dans ta parole, ils vont pousser des cris, ceux qui ne serviront à rien. Ils vont se préparer pour le combat, ils seront vaincus. Je déclare que toutes les incantations qui ont été faites au-dessus ton nom, au-dessus les cadavres, les cimetières, les tombeaux, les calebasses. Je les rends nuls et sans effet, nuls et sans effet. Au nom de Jésus, ils viendront par un chemin. L'Esprit de Dieu en nous, les mettant de route. Au nom de Jésus, la Bible déclare le Dieu de paix. Le Dieu de paix écrasera Satan sur nos pieds. Satan sera écrasé, tout sorcier et sorcière, pathétitesse, qui viendra t'attaquer en cette année, tombera sur tes pieds. Au nom de Jésus, Dieu a dit à Josué, nul ne se tiendra devant toi tant que tu vivras. Les mêmes paroles sont notre partage. Aucun sorcier ne nous affrontera en cette année. Au nom de Jésus, tout sorcier qui tentera de venir expérimenter sa force, il tombera au nom de Jésus. Parce que celui qui est à nous est plus puissant, est plus fort que la magie, est plus puissant, est plus fort que la sorcellerie. Au nom de Jésus, je me tiens sur la victoire de Jésus ce jour, sur la croix, la mort et l'enfer, et je proclame la défaite de tous nos ennemis. Seigneur, tu as dit, parce que nous avons du prix à tes yeux, parce que, oh Dieu, tu nous aimes, tu donnes des hommes à notre place. Merci parce que cette parole est notre partage tout au long de cette année. Au nom de Jésus, au nom de Jésus, merci Seigneur pour la grande victoire. Merci pour la grande liberté. Merci parce que nous sommes plus que vainqueurs. Merci parce que le triomphe est notre partage. Comme tu as triomphé sur la croix, c'est ainsi que tu nous accordes le triomphe sur nos ennemis, sur nos adversaires. Que le déshonneur, la honte et la confusion soient dans le camp de nos adversaires. Et qu'il soit là les pleurs, les grincements et là les regrets. Mais nous sommes debout. Nous célébrons le Seigneur. Nous l'acclamons et nous lui chantons un cantique nouveau parce qu'il nous a libérés, parce qu'il nous a délivrés. À Dieu toute la gloire, au nom puissant et suprême, Jésus-Christ Nazareth, j'ai pu rendre grâce. Amen.
1: Notre Père et notre Dieu, nous te rendons grâce et nous te bénissons. Nous te célébrons, nous te magnifions, Seigneur, parce que tu es Dieu. Tu es digne d'être célébré. Tu es digne d'être adoré, tu es digne d'être acclamé, Seigneur notre Père, parce que, oh Dieu, tu es, oh Dieu, au-dessus des dieux, Papa. Papa, tu es Elohim, Seigneur. Adonai, c'est ton nom, Seigneur. Papa, oh Dieu, nous te célébrons, nous te magnifions, parce que, Seigneur, Papa, tu es digne, oh Dieu, qu'on t'adore. Les vainqueurs viennent, Seigneur, devant toi, et ils reconnaissent, oh Dieu, ta suprématie. Nous aussi, Seigneur, j'ai ma voix, Seigneur, oh Dieu, ce matin, pour te célébrer, te magnifier, t'adorer, Seigneur, mon Dieu, mon roi. Papa, me prosterner, Seigneur, mon Dieu, mon roi, Papa, parce que tu es digne d'être magnifié. Mon Dieu et mon Père, je te dis infiniment merci, Seigneur, pour la paix, la joie, la santé, le bonheur, la protection, la grâce spéciale, la grâce extraordinaire que tu as libéré, Seigneur, oh Dieu, dans nos vies, Seigneur. Il t'a plu dans ta bonté, Seigneur, au Père éternel, de nous préserver, Seigneur, oh Dieu. Nous n'avons ménagé aucun effort. Nous sommes reconnaissants, Seigneur, que si nous sommes debout, Seigneur, et que nous tenons au Père éternel sur nos deux pieds, et que nous, oh Dieu, bénéficions encore de l'oxygène, Seigneur. Papa, oh Dieu, c'est grâce à toi. Les mots me manquent. Ma bouche est petite pour exprimer au Seigneur la joie que je ressens. Notre Père, notre Dieu, reçois les acclamations, reçois tout l'honneur. Merci, Papa, parce que tu as veillé sur ma famille, tu as veillé sur mes frères, tu as veillé, oh Dieu, sur le Cameroun, tu as veillé sur les autorités, tu as veillé sur le peuple camerounais, tu as veillé sur l'Église, le corps de Christ, les serviteurs de Dieu et les servants du Seigneur. Merci pour tes œuvres, merci pour ta bonté, merci pour ta miséricorde, merci, oh Dieu, pour ton amour, merci, oh Dieu, pour tout ce que tu fais tout autour de nous, Papa, tant visible qu'invisible. Merci, Papa, parce que lorsqu'on avait faim, tu nous as donné à manger. Lorsqu'on a soif, tu nous as donné de l'eau. Papa, nous étions nus, tu nous as habillés. Nous sommes tombés, ta main puissante nous a relevés. Oh mon Dieu et mon roi, Papa, merci parce que nous étions poursuivis, Seigneur, par les sorciers, les satanistes. Mais toi, tu nous as délivrés. Merci, Seigneur, mon Dieu, mon roi, parce que, Seigneur, oh Dieu, les portes, oh Dieu, qui étaient fermées, Papa, toi, tu as ouvert ces portes en notre faveur. Merci, oh Dieu, pour ton règne. Merci pour ta gloire. Merci pour ta bénédiction, merci pour la santé de fer, oh Dieu, que tu accordes, Père éternel, oh Dieu, à tes bien-aimés. Merci, Papa, pour le souffle de vie que tu venais de renouveler encore à tes bien-aimés que nous sommes. Seigneur, notre Père et notre Dieu, comment ne pas te louer, comment ne pas t'adorer? Quand je regarde à gauche, je regarde à droite, devant, derrière, en haut, en bas, je vois tes réalisations, je vois tes œuvres, Seigneur. Oh mon Dieu, mon roi, Papa, je te célèbre, je t'acclame, je t'adore, Seigneur. Oh Dieu, en cette journée, tu es digne qu'on te célèbre, Seigneur. Je te célèbre, Seigneur, en ce moment. Reçois toute la gloire, reçois les acclamations. Papa, je ne suis même pas digne de m'approcher devant toi en ce moment parce que je reconnais, Seigneur mon Dieu, mon roi, que j'ai emprunté des voies, j'ai emprunté certains chemins. Papa, qui ne t'ont pas honoré, qui ne t'ont pas glorifié, Seigneur. Oui, Seigneur mon Dieu, je reconnais du fond de mon cœur, Seigneur mon Dieu, mon roi, que je n'étais pas servi comme cela se doit. Papa, je suis allé me prosterner, j'ai vénéré, j'ai servi, j'ai adoré des dieux qui ont la bouche par le pas. Papa, je me suis prosterné devant les dieux qui ont les yeux qui n'arrivent pas à voir. Papa, je suis allé servir les dieux qui ont les oreilles n'entendent pas. Seigneur notre Dieu, j'ai adoré la créature. Et on adore le Créateur. Mais ce jour, Père éternel, je reconnais, ô mon Dieu, mon roi, que j'ai été conçu dans le péché, Seigneur. Papa, ô mon Dieu, mon Père, j'ai péché contre le ciel qui est ton trône, la terre qui est ton marche-pied. Je ne suis même pas digne de me tenir. Je ne suis pas digne de m'approcher devant de toi parce que je suis coupable. Mais j'implore ta bonté. J'implore ta miséricorde. Que ta bonté et ta miséricorde soient manifestes au-dessus de tes bien-aimés. Car tu as dit dans le livre de Deutéronome 7, 14. Si mon peuple sur qui, oh Dieu, invoque mon nom, prie s'humilier. Nous venons nous humilier. Nous venons pleurer devant ta face. Nous venons te supplier. Seigneur, aie pitié de nous. Ne nous punis pas, ne nous condamne pas. Mais que ta bonté, ton amour, ta grande miséricorde soient manifestes sur tes enfants. Que ta bonté, ta grande miséricorde soient manifestes sur l'Afrique et sur les Camerounais. Éternel, mon Dieu, mon roi, nous avons péché. Nous ne t'avons pas servi comme cela se doit. Chacun s'est fait fabriquer son Dieu. On est parti adorer ce Dieu. On a, oh Dieu, versé le sang innocent, Seigneur. Papa, le vol, la cupidité, l'idolâtrie, la magie, les sectes pernicieuses, nos mains sont pleines de sang. Mais aie pitié de nous, Seigneur. Ne nous punis pas, ne nous condamne pas dans ta colère et ta fureur. Mais aie pitié de nous, Seigneur. Papa, efface nos fautes. Lave-nous, Seigneur. Purifie-nous. Sanctifie-nous, Seigneur. Mon Dieu, sois pardonné, effacé, annulé, lavé, sanctifié. Afin qu'on soit réconcilié avec Dieu le Père. Seigneur, merci pour le pardon des péchés à nous accorder. Nous pardonnons toutes les personnes qui nous ont offensés et qui ont détenu captifs, prison dans nos cœurs. Père, nous les libérons de cette prison, les libérons de cette captivité, afin que, Seigneur, qu'ils rentrent étant libres. Pardonne, Seigneur, oh Dieu, tous ceux-là qui nous ont offensés, car ils ne savent pas ce qu'ils font. Nous te supplions de pardonner les péchés de l'ensemble des autorités. Pardonne les péchés de l'ensemble des Camerounais. Pardonne les péchés des malades, les veufs, les orphelins. Souviens-toi des péchés des personnes qui sont en train de rendre l'âme. Ne laisse les aucunement, ô Seigneur, que cela meure sans toutefois confesser ta Seigneurie. Je bénis l'Éternel pour ce jour, parce que Dieu, non seulement il nous pardonne, mais il a effacé les conséquences liées au péché que nous avons commis, et il nous donne la force tout au long de ce mois qui nous amène à nous abstenir des désirs, des plaisirs et des attraits de ce monde afin de mener une vie de consécration, de sainteté, de pureté, afin qu'on soit digne devant le Seigneur, prompt à toute bonne œuvre. Éternel, notre Père, j'invoque ton sang, le sang de la victoire, le sang de la délivrance, le sang de la guérison, le sang de la prospérité, le sang de la richesse, le sang du règne, le sang de la domination. Seigneur, ton sang a les vertus. Père éternel, ce n'est pas en vain, ô Père éternel, que tu t'es donné un sacrifice, Seigneur. La Bible le révèle. Le livre de Colossiens 2, verset 13. Papa, vous qui étiez morts par vos offenses, par les circonstances de votre chair, il nous a rendus à la vie, ô Père éternel, au travers de sa mort, mais surtout de sa résurrection. Sa résurrection, ô mon Dieu, nous a rendus à la vie pour réveiller, pour ressusciter tout ce qui était mort dans nos vies, tout ce qui était mort dans nos familles, tout ce qui était mort dans l'Église, tout ce qui était mort dans cette nation. Le Seigneur, de par sa rédemption, a ressuscité, a réveillé ceux qui dormaient dans le coma. Au nom puissant de Jésus, éternel notre Père, nous invoquons ton sang. Ton sang, Seigneur, que ton sang vienne libérer la faveur de Dieu, le règne de Dieu dans nos vies. Que ton sang libère le règne de Dieu dans cette nation. Que ton sang vienne annuler toutes les malédictions, Seigneur, Papa, contre cette nation, le peuple camerounais, les autorités, l'Église, le corps du Christ, au nom puissant de Jésus. Éternel, notre Père et notre Dieu, tu dis dans ta parole, le livre de Romains 8:1, il n'y a plus de condamnation. Oui, Seigneur, tu as été condamné sur la croix pour notre libération, pour notre liberté. Notre Père et notre Dieu, par la foi, nous proclamons la liberté au Dieu de l'Église, la liberté des Africains, la liberté physique et la liberté spirituelle. Nous proclamons la liberté, Seigneur, de tes bien-aimés, de tes enfants, la liberté, la délivrance de cette famille, la liberté physique et la liberté spirituelle. Au nom de Jésus. Père éternel, ton sang n'a pas coulé en vain. Ton sang a coulé pour nous justifier. Ton sang a coulé, raison pour laquelle nous avons la vie. La vie est dans le sang. La vie est dans le sang. La guérison est dans le sang. La protection est dans le sang. La victoire est dans le sang. La richesse est dans le sang. Le bonheur est dans le sang. La prospérité est dans le sang. L'élévation est dans le sang de Jésus. Éternel, mon Dieu, mon roi, que ton sang, Seigneur, commence à produire les effets dans nos vies, dans

0: sonner au nom de Jésus. La Bible nous révèle, Apocalypse 12, 11, ils l'ont vaincu à cause du sang de l'agneau. Père éternel, la sorcellerie est vaincue grâce au sang de l'agneau. La sorcellerie est vaincue. Les autels, Seigneur, qui criaient contre nos vies, contre cette nation, le peuple camerounais, les autorités, ces deux autels sont vaincus grâce au sang de la rédemption. Au nom de Jésus, par la foi, nous consommons le sang de Jésus. Que ce sang nous restaure, nous donne l'énergie, la force physique. Oh Dieu, tout au long de ce mois, au nom de Jésus, que ton sang nous couvre, Seigneur, du sommet de la tête jusqu'à la plante de les pieds, afin qu'on soit blindé, afin qu'on soit sous l'onction, la protection divine. Au nom de Jésus, nous plongeons ce nouveau mois dans le sang de Jésus. Nous plongeons l'église dans le sang de Jésus. Nous plongeons cette nation dans le sang de Jésus. Que tout le territoire national, le nord, le sud, le l'est, le l'ouest, dans le sang de Jésus. Nous plongeons le monde entier dans le sang de Jésus. Nous plongeons le peuple camerounais dans le sang de Jésus. Nous plongeons les autorités dans le sang de Jésus. Nous plongeons les bien-aimés dans le sang de Jésus. Oui, Seigneur, que ton sang nous couvre, Seigneur. Papa, tout au long de ce mois, qu'on soit blindé, qu'on soit sous l'onction, sous la protection. Que ton sang nous préserve des attaques physiques et spirituelles. Au nom de Jésus. Par la foi, nous consommons le sang de Jésus. Que le sang de Jésus que nous consommons restaure, nous restaure, nous restaure, nous donne l'énergie, la santé de fer tout au long de ce mois de février. Au nom de Jésus, que ton sang nous rend invisibles aux yeux des sorciers, des satanistes tout au long de ce mois. Au nom de Jésus, merci Seigneur, parce qu'au travers de ton sang, nous sommes sous l'onction. Au travers de ton sang, nous sommes préservés, protégés des attaques mystiques, des attaques diaboliques. Père, merci. Merci parce que tu mets le Saint-Esprit à notre disposition. Papa, que ce soit dans l'Ancien, que ce soit dans le Nouveau Testament, Seigneur, oh Dieu, nos pères qui nous ont précédés dans ce chemin, ils étaient guidés, ils étaient soutenus, ils étaient accompagnés, ils étaient assistés, Seigneur, par le Saint-Esprit de Dieu. Raison pour laquelle ils ont accompli parfaitement ton œuvre, Seigneur, la mission qui leur avait été assignée. D'ailleurs, tu le dis, ce n'est ni par la force, ni par la puissance que nous pouvons agir, mais c'est de par ton esprit. Alors ce jour, Seigneur, notre Père, nous prions, Seigneur, que le Saint-Esprit de Dieu se révèle à nous, que le Saint-Esprit de Dieu nous assiste, que le Saint-Esprit de Dieu nous accompagne. Il nous a assistés, il nous a accompagnés. Tout ce que nous avons fait était sous l'inspiration, le contrôle, le regard, au Dieu de ton Esprit Saint, au nom de Jésus. Papa, pousse-moi. Seigneur, oh Dieu, nous commençons avec le Saint-Esprit. Que le Saint-Esprit nous dévance dans tout ce que nous allons entreprendre. Tout au long de ce mois, Saint-Esprit de Dieu, Papa, sois avec nous. Je déclare, ce ne sera pas le soleil qui va t'éclairer en journée. Ce ne sera pas la lune qui va nous éclairer dans la nuit. Mais c'est la lumière de Dieu, le Saint-Esprit de Dieu, qui va nous conduire tout au long de ce mois. Au nom de Jésus, Saint-Esprit de Dieu, descends. Descends et conduis-nous. Descends et accompagne-nous. Saint-Esprit de Dieu, Papa, sois avec nous. Manifeste ta gloire. Manifeste ta puissance. Comme tu as guidé le peuple lorsqu'ils sont sortis, Seigneur, de l'Égypte, Seigneur, pour les conduire à Canaan. Oui, Seigneur, pour qu'ils arrivent, il a fallu qu'ils soient guidés par la colonne de feu et par la colonne de feu pour qu'ils arrivent à destination. Toi qui nous as fait grâce de voir la lumière de ce mois, de l'année. Père éternel, soutiens-nous, guide-nous, accompagne-nous, dévance-nous, Seigneur, dans tout ce que nous allons entreprendre, à planer notre chemin, à planer nos voies, tout au long, Seigneur, de ce mois. Au nom de Jésus, viens nous instruire, enseigne-nous, oh Dieu, conseille-nous, Papa, aie le regard sur nous, oriente-nous, Seigneur, partout nous allons aller, afin qu'on prenne les bonnes décisions, en ce mois. Au nom de Jésus, merci, Saint-Esprit de Dieu, parce que c'est toi qui vas nous guider, c'est toi qui vas nous fortifier. Paul dit dans sa parole, dans le livre des Philippiens, je puis tout par celui qui me fortifie. Tout ce que nous allons faire, tout ce que nous allons entreprendre, en ce moment, nous allons le faire, non pas par nos compétences, notre sagesse, notre intelligence, mais nous allons le faire, l'Esprit de Dieu, le Saint-Esprit va nous fortifier, et sera notre source d'inspiration dans tout ce que nous allons entreprendre, au nom de Jésus. Merci Saint-Esprit de Dieu, parce que tu prends contrôle total de ce mois, tu prends contrôle total de nos activités. Le Saint-Esprit de Dieu prend contrôle total de notre pays, dans la vie de nos dirigeants. Il prend contrôle total dans la vie des Camerounais. Il prend contrôle total au sein de son Église. Merci Saint-Esprit de Dieu, parce que ce mois est sous ton contrôle. Nous baptisons ce mois au nom du Père, du Fils et du Saint-Esprit. Feu de Dieu, feu de Dieu, feu de Dieu, feu de Dieu, feu de Dieu. Que le feu commence à calciner. Que le feu commence à brûler, détruire. Tous les hôtels qui ont été bâtis, Seigneur, qui influencent nos vies de quelque manière que ce soit. Que ces hôtels soient calcinés, brûlés, détruits, anéantis par le feu de Dieu maintenant, au nom puissant de Jésus. Tout ce qui ne t'honore, tout ce qui ne te glorifie, Seigneur, que l'ennemi ait introduit dans nos vies, dans nos maisons, dans nos familles, au sein de l'Église, que cela soit calciné, brûlé, détruit, anéanti par le feu de Dieu, le feu de Dieu, le feu de Dieu, au nom puissant de Jésus. Que tout mauvais fondement, Seigneur, dans nos vies, dans nos maisons, dans nos familles, que cela soit calciné, brûlé, anéanti par le feu de Dieu, par le feu de Dieu, au nom puissant de Jésus. Je proclame que par le feu et par l'onction, tout ce qui ne t'honore, tout ce qui ne te glorifie, Seigneur, au sein de l'Église, dans la vie de tes serviteurs, dans nos maisons, dans nos familles, dans cette nation, reçois le feu, reçois le feu, que cela soit calciné, brûlé, anéanti, au nom de Jésus. Élie était de la même nature. Lorsque Achab a envoyé les soldats arrêter Élie, Élie a invoqué le feu. Le feu a brûlé les soldats qu'on avait envoyés pour l'arrêter. Je prie ce jour, tout poursuivant maléfique qu'on a mandaté le problème des ténèbres pour t'arrêter, pour bloquer ta gloire, reçois le feu, qu'il soit calciné, brûlé, détruit, anéanti, au nom de Jésus. Nous proclamons que par le feu, par la force, nous sommes libérés, délivrés de l'oppression, de l'envoûtement et de tout ce qui ne reflète l'excellence de la gloire de Dieu dans nos vies, dans nos familles, dans cette nation, dans nos projets, de par l'onction, puissance, l'autorité que Dieu me confère en tant que son fils, son serviteur. Il dit à ceux qui l'ont reçu, à ceux qui croient en son nom, il a donné le pouvoir de régner, le pouvoir de dominer. Oui Seigneur, de par ce pouvoir, cette onction, cette autorité, comme tu le dis le livre de Jérémie, que tu établis prophète pour qu'on arrache, pour qu'on abatte, pour qu'on détruit. Seigneur, j'arrache par la foi, j'arrache tout ce qu'on a enterré dans le sol, j'arrache tout ce qu'on a enterré dans le sous-sol, j'arrache Seigneur tout ce qu'on a enterré, papa, dans le sol qui influence nos vies, tout ce qu'on a enterré Seigneur, papa, oh Dieu, qui influence les Camerounais, tout ce qu'on a enterré, que le diable a enterré, qui influence les Africains, tout ce qu'on a enterré dans le sol, qui influence Seigneur cette nation, papa, j'arrache, je jette dans les abîmes, tout ce qu'on a enterré Seigneur dans nos villages, qui influence nos vies, de quelque manière que ce soit, Seigneur notre Père, papa, tu l'as fait avec Gédéon, tu lui as donné l'onction, papa, Gédéon est allé, il a renversé, et sa famille a été libérée. Père, Dieu, tu ne changes pas. Si Gédéon a démoli, a renversé l'autel, Père, j'arrache tout ce qu'on a enterré dans ce sol qui influence les Camerounais, qui influence les autorités, que cela soit arraché, arraché, jeté dans les abîmes, au nom de Jésus, éternel mon Dieu, mon Père, que tout ce qu'on a bâti, papa, oh Dieu, qui influence nos vies, qui influence l'Église en Afrique, l'Église au Cameroun, que cela soit renversé, que cela renversé, renversé, que cela tombe, au nom puissant. Éternel, notre Dieu, tu nous as donné le pouvoir de marcher sur les serpents, sur les scorpions et sur toute la puissance de l'ennemi. Et rien ne nous arrivera. Investir de cette onction. Oh Dieu, en cette matinée de grâce exceptionnelle, je me tiens sur la victoire de Jésus. La mort et l'enfer, je proclame la défaite. Je proclame la défaite. La défaite des sorciers. Les faits des satanistes, et ils sont nombreux, les sorciers et les sorcières, regroupant en communauté, en association, et nous tendent les embuscades. Seigneur notre Père, oh Dieu, ils ont tendu l'embuscade à Daniel. Ceux qui ont tendu l'embuscade, le feu les a brûlés. Seigneur, tu es Dieu, tu ne changes pas. Que tous ceux qui nous ont tendu les pièges, papa, qui tombent dans leur propre piège, au nom de Jésus, tous ces cœurs maléfiques que les menuisiers sataniques diaboliques ont fabriqués pour nous enfermer. Seigneur, je brûle ce cercueil. Que ce cercueil soit brûlé, calciné, au nom puissant de Jésus. Tout démon qu'on a envoyé, papa, pour nous arrêter, pour nous condamner et nous enfermer dans les prisons. La puissance de Dieu, la puissance de Dieu. La Bible déclare, vous petits enfants, vous les avez vaincus. Celui qui est en vous est plus grand, plus puissant, plus fort. Je déclare ce matin que l'homme fort qui nous oppressait, que l'homme fort qui oppresse cette nation, qui maintient le Cameroun dans la misère, le sous de l'offrement, que cet homme fort lâche prise au nom puissant de Jésus. Éternel Père, Goliath a oppressé, Goliath a oppressé, le peuple béni choisi de Dieu. Pendant 40 jours, ils étaient sous la menace, ils étaient sous l'oppression, sur la domination, sur le règne de Goliath. Goliath. Il a fallu que David arrive. Quand David est arrivé, il a dépouillé Goliath. Seigneur, tu es Dieu. Tu ne changes pas. Père, ce matin, en cette matinée, que l'onction, l'autorité, la puissance que Dieu a impacté dans la vie de David, la même onction, je ressens cette onction dans ma vie, que tout Goliath qui m'oppressait, tout Goliath qui oppressait ma famille, tout Goliath qui oppressait les Camerounais, tout Goliath qui oppresse l'église, il tombe maintenant, qu'il tombe au nom de Jésus. David a dépouillé Goliath de ses armes offensives et défensives. Que tout géant qui oppresse ta famille, tout géant qui t'a oppressé pendant le mois de janvier, tout géant qui a oppressé tes entreprises, il tombe maintenant. Au nom de Jésus, tout géant qui a oppressé ton foyer, tout géant qui a oppressé ton foyer, il tombe lâche prise. Au nom de Jésus, il tombe lâche prise. Au nom de Jésus, que sa tête soit livrée aux oiseaux du ciel. Au nom de Jésus, la Bible déclare, le Fils de Dieu, Jésus de Nazareth, a apparu dans ce monde pour détruire les œuvres du diable. Je prie ce jour, les œuvres du diable dans nos vies, ces œuvres sont détruites. Au nom de Jésus, les œuvres du diable dans ta maison, ces œuvres sont détruites. Au nom de Jésus, les œuvres du diable dans ta vie, ces œuvres sont détruites. Au nom de Jésus, les œuvres du diable dans cette nation, ces œuvres sont détruites. Au nom de Jésus, les œuvres du diable dans la vie de nos autorités, ces œuvres sont détruites. Au nom de Jésus, les œuvres du diable dans la vie des Camerounais, ces œuvres sont détruites. Au nom de Jésus, nous proclamons notre liberté, nous proclamons notre délivrance des chaînes de l'oppression, des chaînes de l'envoûtement, des chaînes de la sorcellerie. La Bible déclare, le livre d'Éphésiens 6, verset 12, reste fortifiez-vous. Nous recevons la force de Dieu. La force de Dieu. L'énergie de Dieu. Et dit fortifiez-vous. On ne lutte pas avec les hommes, mais on lutte avec les esprits. Les esprits méchants. Les dominations. Les princes ou l'homme des ténèbres. Ces esprits méchants. Je vous chasse. Libérez nos vies. Les esprits méchants. Dans nos familles. Je vous chasse. Libérez. Libérez nos vies. Nos familles. Allez dans les abîmes des ténèbres. Et ne revenez plus jamais. Ne revenez plus jamais. Influencez nos vies. Influencez l'église. Influencez cette nation. Le peuple camerounais. Les autorités. Allez dans les abîmes des ténèbres. Et ne revenez plus jamais. Une interdiction formelle. De ne plus jamais venir influencer nos vies. Les Camerounais. Le peuple camerounais. Les dirigeants. Au nom de Jésus. Merci Seigneur. Pour l'onction de victoire, merci pour l'onction de restauration, l'onction de délivrance, l'onction de gloire, que tu impactes dans nos vies, que tu impactes dans nos familles, que tu impactes dans nos maisons, que tu impactes dans nos entreprises, l'onction de gloire, de restauration, de prospérité, de richesse, que tu impactes dans cette nation, sur le peuple camerounais, sur nos dirigeants. Au nom de Jésus-Christ Nazareth, j'ai prié. Amen.
1: Éternel Dieu Tout-Puissant, Papa, nous te rendons grâce. Nous te bénissons, Seigneur, pour tes paroles, ô Dieu des exhortations, Seigneur, que tu nous as données ce jour, au travers de la bouche de ton serviteur. Seigneur, nous savons que tu parles tantôt d'une manière, tantôt d'une autre. Tu n'as jamais changé dans ta façon d'agir, Seigneur notre Dieu. Papa, ce que tu as fait hier, tu peux le faire, tu le feras demain. Seigneur, tu nous as instruit, tu nous as parlé, Seigneur, tu nous as exhorté, Seigneur. Et nous te bénissons, Seigneur, pour l'inspiration, Seigneur, oh Dieu, que toi tu accordes à ton serviteur. Les mots justes, Seigneur, d'exhortation, Papa, de bénédiction, d'instruction que tu as donné à ton Fils, oh, de nous transmettre. Et nous prions, Seigneur, notre Père, que ces paroles, Seigneur, intègrent nos cœurs, intègrent nos âmes et nos esprits, afin que, Seigneur, mon Dieu, mon roi, que ces paroles, Seigneur, nous conduisent tout au long de cette année, afin que nous occupions la bonne place que toi tu as réservée pour nous en cette année. Seigneur, si tu as permis que nous puissions voir la lumière de cette année, c'est parce que dans ton plan et dans ton agenda, tu as réservé des meilleures choses pour nous. D'ailleurs, nous allons manger les meilleures productions du pays. Et tu nous as donné des recommandations pour que nous entrons en possession de tes promesses, de comment nous devons faire, Seigneur, oh Dieu, pour vivre la gloire de Dieu, pour que l'année soit une année de gloire, une année de prospérité, une année de pensée exceptionnelle. Oh Dieu, avec toi, c'est possible, Seigneur.
0: D'ailleurs, tu l'as dit, tout est possible à celui qui croit. Père, nous croyons en toi. Et parce que nous croyons, nous savons que tu vas rendre l'impossible possible tout au long de ce mois au nom de Jésus. que l'onction que tu as libérée depuis les premières heures au delà de ce jour, que cette onction nous accompagne tout au long de ce mois au nom de Jésus. Père, tu l'as fait. Si nous sommes en vie et que nous bénéficions de l'oxygène de Dieu, c'est la grâce de Dieu dans la vie de chacun de nous. Seigneur, notre Père, augmente, Seigneur. Augmente la protection.
1: Et tu nous demandes, oh Dieu, de faire le bon choix. Tu nous as demandé, oh Dieu, que tu as mis, oh Dieu, il y a la mauvaise place et la bonne place. Et tu nous demandes de choisir la bonne place en obéissant, oh Dieu, à tes commandements et à tes prescriptions. Seigneur, oui, nous étions morts, mais en cette année, tu nous as ressuscités avec toi et tu nous permets comme ça, Seigneur, de revêtir l'homme nouveau, marchant nouveauté de vie, afin qu'une nouvelle chose se produise, Seigneur. Non seulement, Seigneur, dans nos vies, dans l'Église, dans le corps du Christ, mais que de nouvelles choses soient manifestes, Seigneur, mon Dieu, et nous accompagnent tout au long de cette, oh Dieu, année, dans cette belle nation, le Cameroun, au nom de Jésus. Seigneur, notre Père et notre Dieu, tu dis, lorsque la vision est là, elle accompagne de la provision. Tu nous as fait grâce. Libère la provision, Seigneur, comme tu l'as fait. Pour cette année, Seigneur, c'est un nouveau départ, une nouvelle onction. Libère l'onction qui va nous accompagner tout au long de cette année, afin que nous puissions remporter, oh Dieu, les victoires en cette année. Seigneur, libère la provision, libère l'énergie, libère la force, libère la connaissance, mon Dieu, mon Père, afin que cette année, Seigneur, que nous puissions pas succomber, Seigneur, à la séduction, à la tentation du père de ce monde au nom de Jésus. Seigneur, merci pour les capacités nouvelles que tu impactes, Seigneur, dans la vie de ton serviteur. Tu l'as fait et tu le feras encore pour cette année. Parce que tu es Dieu, tu n'as pas changé, Seigneur. Papa, nous prions que l'onction, oh Dieu, qui nous a accompagné, l'onction des victoires, qui nous a permis de remporter les victoires, que la même onction se multiplie au carré, afin que toutes les batailles, oh Dieu, que nous allons affronter, tous les combats que nous allons affronter, Seigneur, oh Dieu, en cette année, qu'on soit plus que vainqueur au nom de Jésus. Merci, Papa, parce que le triomphe sera notre bataille dans tous les combats, oh Dieu, que nous allons mener. Non pas parce que nous sommes forts, mais parce que nous faisons de toi notre allié. Parce que nous faisons de toi notre partenaire de tous les jours au nom puissant de Jésus. Père, je te bénis parce que tu es Alpha, le Dieu du début. Je te loue parce que tu es Oméga, le Dieu de la fin. Merci, Papa, parce que de par ton esprit, toi-même, tu es descendu ce jour. Tu as supervisé, tu as coordonné, tu as dirigé des mains de maître. Merci pour tout ce que tu as mis à la disposition, pour ton esprit que tu as mis à notre disposition, qui a coordonné, qui a supervisé toutes choses, afin que nous sortons étant remplis, afin que nous sortons étant édifiés, afin que nous sortons étant bénis. Je te loue, je te bénis parce qu'au-delà des requêtes, au-delà des demandes que nous t'avons aujourd'hui adressées, toi, tu vas continuer, Seigneur, à intercéder toujours en notre faveur, afin que notre joie soit totale et parfaite. Je te loue, je te bénis, Papa, parce qu'au-delà de ces prières, de ces recommandations, toi, tu agis pour que notre joie soit parfaite. Tu le sais. Notre victoire, ce n'est pas pour se vanter, mais notre victoire, c'est pour glorifier ton Saint-Nom, pour amener les païens, pour amener ceux et celles-là qui ne te connaissent pas à reconnaître que tu agis et que tu agis encore au travers de tes serviteurs, au travers de tes enfants bien-aimés qui ont trouvé grâce et faveur à tes yeux. À Dieu la gloire, à Dieu la victoire, au nom puissant et suprême. Jésus-Christ Nazareth, j'ai ainsi prié, rendu grâce. Amen. Notre Père qui est aux cieux,
2: que ton nom soit sanctifié, que ton règne vienne, que ta volonté soit faite sur la terre comme au ciel. Donne-nous aujourd'hui notre pain de ce jour. Pardonne nos offenses, comme nous pardonnons aussi à ceux qui nous ont offensés. Et ne nous soumets pas à la tentation, mais délivre-nous du mal, car c'est à toi qu'appartient le règne, la puissance et la gloire, pour les siècles et les siècles. Amen.
3: Amen. 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